0: En 1958, il décroche le Ballon d'Or. C'est le premier Français à recevoir cette distinction. En équipe de France, Copa brille lors de la Coupe du Monde 58 en Suède. Les Bleus terminent troisième, portés notamment par le duo Copa-Just Fontaine, autre légende rémoise. À la fin de sa carrière, Copa s'engage pour la reconnaissance des droits des joueurs professionnels. Il devient aussi consultant pour la radio et la télévision. Raymond Copa s'éteint le 3 mars 2017. Son héritage perdure dans le cœur des passionnés de foot et pas seulement dans celui des supporters du Stade de Reims. Et c'est l'un des trésors de Champagne-Ardenne.
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2: Et aujourd'hui, Simon, un vrai retour en enfance.
3: Oui, pour celles et ceux qui, plus jeunes, rêvaient de travailler avec les animaux sauvages, j'ai une bonne nouvelle. C'est possible, le temps d'une journée. Le Spécifique Zoo propose l'expérience soigneur d'un jour, la promesse, une journée inoubliable au plus près des animaux. Mais est-ce que la promesse est tenue? Eh bien, aujourd'hui, j'ai testé pour vous le métier de soigneur animalier au Spécifique Zoo. Direction Spey, 542 route de la Martinière, à 10 km au sud-ouest du Mans, pour m'accueillir Maxime Thué.
4: Bonjour et bienvenue au Spécifique Zoo.
3: Il est vétérinaire et chef animalier du parc. C'est lui qui gère avec les équipes, les nombreux animaux du parc.
4: Alors ici, on a plus de 1000 animaux de plus de 100 espèces différentes qui vont être très diverses, beaucoup d'oiseaux et beaucoup d'espèces qu'on ne voit pas trop dans les zoos, comme par exemple des quincajous, des tatous, plein d'espèces un petit peu hors du commun.
3: Avec aussi les maquis kata, des lémuriens issus de Madagascar qui font partie de la grande liste des animaux dont vous pouvez prendre soin le temps de cette immersion privilégiée. Une expérience lancée il y a 2 ans pour les enfants à partir de 8 ans, comme pour les adultes, sans limite d'âge. Alors j'ai suivi moi aussi le programme. Première étape, la salle de briefing.
4: Ça c'est la salle pédagogique en fait, donc c'est là qu'on accueille justement les soigneurs d'un jour pour venir préparer les rations alimentaires, la cuisine et être avec les animateurs pour justement commencer l'aventure en préparant la nourriture, parce que c'est comme ça que ça commence, avant d'aller distribuer aux différents animaux.
3: Et c'est parti, on s'y colle. Lucie, animatrice en service civique, m'accompagne. On découpe des fruits pour les lémuriens, raisins, bananes, poires, mangues, ils mangent un petit peu de tout. On y ajoute quelques granulés qui viennent compléter leur alimentation et on pèse le tout. On prend ensuite un petit chariot pour transporter tout ça, direction l'enclos des maquis kata. Avant de donner la nourriture, autre étape importante.
5: Là, on va pouvoir ramasser toutes les crottes qui sont par terre.
3: Voilà, ramassage de crottes, ah, le rêve. C'est aussi ça, la réalité du métier. Entretenir les différents espaces avec les animaux. On nettoie les plateformes, les vitres, on leur remet de l'eau. Une fois ça fait, direction l'extérieur pour la distribution des repas.
5: Si tu récupères...
6: Le bac ?
5: Ouais, c'est ça. Il l'a reposé au milieu.
3: Les petits primates blancs et gris nous grimpent dessus de partout, sur l'épaule, les bras. Le moment est magique, on pourrait y rester des heures. Alors, le programme vous permet aussi de poser toutes vos questions aux soigneurs, de profiter d'une balade du parc aussi, histoire d'en profiter à fond. Le tout pour des tarifs forcément un peu plus élevés. 90€ pour les enfants et des sessions de 9h30 à 12h30. 100 à 110€ pour les ados et les adultes de 13h30 à 17h30. Mais ça les vaut. Vous avez tout le détail et le calendrier des sessions sur le site spécificzoo.com. En tout cas, j'ai adoré l'expérience. Soigneur d'un jour au Spécifique Zoo, je le dis haut et fort, c'est testé et approuvé par Isimen. Tampon, très clairement. Voilà.
2: Mmh, ouais, on n'est pas surpris. C'est génial d'avoir fait cela. Merci aussi pour ce partage, parce que oui, clairement, je crois qu'on en a tous rêvé, même une fois grand, on peut toujours continuer d'en rêver, Simon.
3: Et petite précision, ouais. Le parc qui rouvre donc tous les jours pour les vacances de février, de 10h à 18h, avec des nouveautés, espace jeu, arrivée de chats manules, des très magnifiques chats et des mangoustes. Et puis la vidéo donc de cette immersion devrait sortir dans les prochains jours sur nos réseaux sociaux.
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1: Grégory Amen est le coordinateur de l'association Pas Assez qui gère le café associatif La Chaouée à Metz. Bonjour Grégory.
2: Bonjour.
1: La Chaouée n'est pas un café comme les autres. Comment définiriez-vous ce lieu à quelqu'un qui n'y est jamais allé ?
2: On évite de parler de café, mais moi j'aime bien l'appeler la maison citoyenne et culturelle, la MCC, la Chaouée, parce qu'il y a ce côté maison accueillante, se sent chez soi, pour rappeler le côté citoyen, culturel et solidaire, bien sûr.
1: Pourquoi ces espaces alternatifs, associatifs et culturels sont si importants dans une ville comme Metz ?
2: Ils sont très importants pour moi un peu partout. Hein. Il en faudrait dans les villages un peu partout pour conserver le lien entre tout le monde, parce que on voit bien qu'on a besoin d'être ensemble, de se parler, confronter nos idées, puis de rompre avec la solitude. Hein. Ça c'est un mal contre lequel il faut absolument lutter.
1: Vous sentez qu'il y a de plus en plus de gens qui sont seuls et qui ont besoin justement de ce lieu sociétal ?
2: Nous, on le sent à la Chaouée, on accueille quand même pas mal de gens qui cherchent des contacts quand quelqu'un vient d'arriver à Metz, quand il demande un peu autour de lui, un jeune ou moins jeune, je dis, on lui dit, va faire un tour à la Chaouée, tu vas vite rencontrer des gens, et c'est vrai, ça fonctionne bien. Pour ça, c'est réussi. Après 16 ans d'ouverture, 2010, cet aspect-là fonctionne très bien.
1: La fermeture administrative de la Chaouée a été un coup dur. Comment vous avez vécu cette période ?
2: Bon, c'était une période un peu de remise en question, hein, où ça permet de faire le bilan sur les façons de fonctionner, sur les activités qu'on met en place, etc. Puis de se projeter, voilà, de s'imaginer, se renouveler, puisqu'on est obligé de faire évoluer nos activités. Hein. Malheureusement, on ne peut plus utiliser les locaux comme on les utilisait avant. Faisait beaucoup de concerts, voilà, donc il y aura encore de la musique. On va accentuer les rendez-vous citoyens, justement pour être ensemble, se parler, confronter nos idées, présenter les associations qui nous tiennent à cœur, qui ont besoin d'aide aussi.
1: Vous êtes père d'une petite fille, Grégory. Vous avez envie de lui transmettre ces valeurs de solidarité. De quelle manière vous lui transmettez ?
2: Alors ma fille est grande, et puis j'ai une autre fille, voilà, qui est un peu plus petite. Alors c'est ces valeurs, c'est des temps qu'on passe ensemble. Mais c'est vrai que pour moi, les enfants, c'est ce qu'il y a le plus important. C'est mon métier à la base, animateur, formateur, BAFA. C'est mon truc de transmettre, parce que ce sont les générations futures qui feront le monde de demain. Donc c'est en assistant des événements culturels, c'est en allant voir des concerts,
1: des expos,
2: des expos, en faisant des ateliers, en allant voir le monde, en se confrontant aux autres. Pour moi, on s'épanouit et on s'ouvre aux autres.
1: Merci beaucoup, Grégory Amen. On espère que vous allez retrouver un mode de fonctionnement à l'équilibre dans les prochaines semaines.
2: Merci, au revoir.
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4: Bonjour Olivier, on parle donc de cuisine aujourd'hui ?
3: Tout à fait, et on fait un viron du côté du nord du département. Bonjour les amis, petit tour du côté du pays rouennais aujourd'hui. Comme on y dit là-bas, la gastronomie c'est très important à Rouen, vous en avez peut-être écouté parler. Sur le plan linguistique, le Y pronom neutre, on y aime bien dans le nord du département. Et je vous rappelle que le verbe entendre n'existe quasiment pas. À Rouen, on écoute. Donc vous avez peut-être écouté parler de l'importance de la gastronomie là-bas. Alors la figure tutélaire, c'est la maison Trois Gros, 3 étoiles au guide Michelin. Le restaurant tenu à partir de 1930 à Rouen par Jean-Baptiste Trois Gros et son épouse Marie, puis par leurs fils Jean et Pierre, et enfin par leur petit-fils Michel, qui s'est installé depuis quelques années à Ouche près de Rouen, et maintenant son fils César. Vous avez remarqué comment je dis Rouen en une syllabe plutôt que Rouen en deux syllabes ? C'est comme ça qu'on y dit dans la région. Donc vous l'avez compris, la gastronomie c'est important, c'est number one. Les gens aiment bien les douceurs aussi. Hein. La région rouennaise, c'est la terre où l'on a fait la vraie papillote, celle qui est faite chez Révillon au Coteau. Ça va être de saison. Et puis nous avons la praluline, une brioche au beurre et aux pralines roses, créée par Auguste Pralu en 1955. Au fait, la pâtisserie et chocolaterie Pralu, c'est bien d'origine rouennaise, même si on en trouve un peu partout aujourd'hui, et même si les Lyonnais tentent de se l'approprier. Non, les Gones, Pralu, c'est rouennais. Les pralulines, ils en font tellement qu'il faut qu'ils prennent très tôt le matin. Prendre, ça peut vouloir dire embaucher, commencer le travail dans le parler rouennais. Alors, attention quand même avec les papillotes et les pralulines, hein, si vous avez une chemise blanche, parce que vous pouvez vous faire une catole, c'est-à-dire une tache. Par contre, après avoir mangé, vous aurez la caisse. À d'autres termes, vous serez en forme. Les ch'tis, ils adorent. Oui, à Rouen, on parle volontiers de ch'tis pour désigner les enfants. Ne pas confondre avec le ch'timi du Schnorr. Un événement incontournable de la région rouennaise, c'est Rouen Table Ouverte, RTO pour les intimes, dans lequel gastronomie et spectacle vivant se rencontrent pour le plaisir des papilles, des yeux et des oreilles. Un autre grand rendez-vous, c'est le Salon de la Gastronomie, organisé par le comité des fêtes au Coteau et qui se tient depuis quelques années dans la grande salle du Scarabée à Riorge. On y propose le meilleur de la production d'une centaine d'exposants et leur savoir-faire. Et même si ça pleut, et si la pluie vous y craignez, comme on dit volontiers à Rouen, c'est-à-dire si vous n'aimez pas ça, vous serez bien à l'abri au Scarabée. Au Scarabée, on peut s'étendre, mot du patois rouennais qui veut dire se réchauffer. Voilà, voilà.
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4: Direction Bourges aujourd'hui, et lorsqu'on se trouve place Malus, eh bien on peut descendre le long du boulevard Laïtol pour sortir de Bourges justement, élonger ainsi le campus qui porte le même nom. Mais alors, c'était quoi avant? Eh bien vous allez le savoir tout de suite.
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4: David Ledrich, guide conférencier, est avec nous. Bonjour David.
7: Bonjour Margot et bonjour à tous les auditeurs.
4: Bon alors, qu'est-ce que c'était avant que ces établissements militaires?
7: Alors là, c'est une page importante de l'histoire de Bourges. C'est l'histoire de la fonderie de canons de Bourges. En 1860, l'empereur Napoléon III crée la fonderie impériale de canons. Alors pourquoi Bourges? Parce que Bourges est au cœur du pays, loin des frontières, et la ville est reliée par le chemin de fer, et fait non négligeable, elle dispose d'un champ de tir. Le champ de tir, il existe toujours aujourd'hui, c'est ce qu'on appelle le polygone de tir, qui va de Bourges à Savigny. Il représente 10 000 hectares sur une longueur de 30 km. Après la guerre de 1870, l'école d'artillerie qui est à Metz s'installe à Bourges. Et donc, imaginons que nous partons de la place Malus. Nous allons découvrir les monuments tels qu'ils étaient à l'époque. Sur notre droite, on pourra voir tour à tour l'école d'artillerie, qui forme donc les militaires à l'utilisation des canons, la fonderie de canons, l'arsenal, et enfin, au bout, le dépôt de matériel.
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7: Et là, on arrive entre la rue de Pignoux et la chaussée de Chape. Cette zone, vraiment, elle employait énormément de gens. Ça concerne 8000 ouvriers en 1918. Et à l'époque, on ne rigolait pas avec les cadences de travail, puisqu'on fabriquait 40 canons de 75 mm chaque jour.
4: Ah oui.
7: Le site est pillé par les Allemands pendant la Seconde Guerre mondiale. En 1967 est créé l'établissement de fabrication d'armement de Bourges, les FAB, c'est un nom qu'on utilise parfois encore, puis qui devient GIAT et aujourd'hui Nexter. C'est à cet endroit qu'ont été fabriqués les canons des chars Leclerc. Aujourd'hui, c'est un campus universitaire qui porte toujours le nom de Laïtol. C'est un officier polytechnicien, vétéran de la campagne du Mexique, blessé à la bataille de Reichshofen, qui a dirigé les établissements militaires de 1875 à 1879. Et c'est un endroit de Bourges qui mérite aussi d'être connu.

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1: Et alors pour le coup, est-ce que les clichés, c'est vrai, quand vous avez des belles carrées, vous mettez des super bonnes bières au frigo, quand vous avez des anglais, vous mettez du vin de...
2: Ah oui, oui. Ouais. Ce ne sont pas des clichés, c'est... Enfin oui, c'est des clichés, mais des clichés qui se vérifient.
3: Virginie et vous.
0: Laure a ouvert son gîte en 2020. La maison 1634 est en plein cœur de Pézenas. 130 mètres carrés qu'elle a restaurés du sol au plafond. Le contraste entre l'extérieur en pierre et l'intérieur hyper confort et moderne est parfait. On arrive pendant le petit déjeuner. Trois couples sont installés sur la terrasse donnant sur un petit jardin. Des petits guéridons sont dressés avec de la vaisselle soignée. Les produits sont de qualité, locaux, ça se voit et ça se sent. Les langues différentes se mélangent. Du suédois, de l'anglais et du français avec l'accent suisse. L'ambiance est calme et souriante.
4: Vous avez mis votre verre d'eau ?
1: Je regardais un peu, il y a un petit jardin. Ça, c'est le petit jardin. Les gens, ils ont accès... Je vous remercie beaucoup.
4: Les gens ont accès à la piscine, à la petite terrasse. Et en fait, le jardin, comme le jardin est souvent occupé par deux mes enfants.
1: Deux petites personnes.
4: Ils vont un peu moins dans le jardin.
1: C'est ça le principe de la chambre d'hôte des gîtes, c'est que vous partagez votre espace perso, où là vous habitez ailleurs, et ça c'est vraiment vos gîtes.
4: On habite, nous, juste à côté.
1: D'accord.
4: Normalement, la distinction entre les gîtes et les chambres d'hôtes, les gîtes, c'est peut être complètement indépendant d'une habitation personnelle, alors que chambre d'hôte, on est légalement obligé d'habiter sur place.
1: Et
4: d'être ici et de proposer le petit déjeuner.
1: D'accord.
4: Alors nous, on a fait une configuration. Les chambres d'hôtes un peu à l'ancienne, il y avait souvent l'espace salon, cuisine, petit déjeuner était partagé. Nous, pour la tranquillité des hôtes avec nos deux enfants, on a volontairement fait un accès distinct de notre maison.
1: Oui.
4: On a chacun une porte d'entrée, ce qui permet aux hôtes de profiter. On leur a mis la cuisine à disposition.
1: Oui, c'est ça que j'avais vu.
4: Donc en fait, même si on est chambre d'hôte, voilà, si les gens veulent manger un bout, grignoter un morceau, n'importe quand, ils ont accès à la cuisine et ils peuvent profiter. Ils ont un accès indépendant si jamais ils arrivent à 16h30 dès que je suis partie chercher mes enfants à l'école. Ils ont le digicode, ils peuvent rentrer dans la maison.
1: Ouais.
4: On a voulu faire quelque chose de à la fois confortable, à la fois je suis ici et à la fois je peux être complètement discrète.
1: Oui, c'est ça.
4: Parce qu'en fait, ça dépend vraiment de la personnalité des personnes aussi. Bon, y a des personnes qui pensent parfois réserver un hôtel en fait. Mais arrive ici. Ah ok, vous habitez à côté, donc ils voient ça comme quelque chose de très positif parce qu'ils savent que je suis disponible.
1: Oui.
4: Mais en même temps, je sens qu'ils souhaitent être tranquilles.
1: Oui.
4: Et après, des personnes, pour le coup, lorsqu'ils réservent par des plateformes comme Gîte de France, s'attendent à ce que je sois là pour les accueillir.
1: Aïe.
4: Et quand je leur dis qu'il y a un digicode, du coup, c'est une surprise inverse dans le sens où, ah ok, vous êtes là et en même temps, on peut être autonome. Donc, essayer de satisfaire tout le monde.
1: C'est pas évident, c'est un vrai truc de sentir chaque personne, effectivement, le besoin de distance et le besoin de présence.
4: Exactement.
0: La maison de Laure est labellisée Gîte de France 3 épis, ce qui l'oblige à respecter un certain cahier des charges.
4: Mais de toute façon, dans tous les cas, c'est parfait, vous inquiétez pas. C'était très bien, merci, c'est bon.
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5: L'auteur du livre que je vous présente aujourd'hui dans Toujours à la page les a tous interrogés. Ce père de famille qui, après avoir tué femme et enfant, s'inquiète du sort de sa chienne. Ce japonais cannibale interpellé au bois de Boulogne ou encore ce membre de la Société de protection des oiseaux soupçonné d'être un tueur en série. Jacques Poinaz fut commissaire de police, chef adjoint de la brigade criminelle de la police judiciaire de Paris, également chef de l'unité de coordination de lutte antiterroriste. Cet Ardéchois de naissance témoigne de sa carrière dans « Le temps des aveux, le réfrigérateur du japonais cannibale et autres récits de la brigade criminelle », un livre paru chez Mareuil Éditions. Le retour sur 13 des enquêtes les plus marquantes de sa carrière avec, en ligne de mire, à une époque où l'ADN n'était pas encore la reine des preuves, l'obtention des sacro-saints aveux. Des aveux qui viennent ou non, et qui dissimule parfois une partie de la réalité, qui laisse aussi souvent l'enquêteur avec un sentiment de frustration. Jacques Poinaz.
6: Oui, de la frustration, parce que les aveux ne sont pas toujours totalement sincères, ou complets, ou indiscutables. Il y a souvent une fragilité de l'aveu, puisque lorsqu'on a des aveux, on se projette déjà dans le procès et la preuve devant les assises pour les homicides. Mais ces histoires, c'est aussi ce basculement de la personne qui avoue, et souvent, même si le policier avant tout est content d'avoir résolu une affaire, parce qu'une affaire criminelle est toujours un poids pour les policiers, mais il y a également parfois un peu de, sinon de pitié, du moins de tristesse de voir un homme qui parfois avait une vie jusque-là normale et qui bascule dans le monde de la prison pour une longue peine.
5: Mais quelle perception vous avez de ça quand vous êtes face à quelqu'un qui n'est pas un criminel aguerri et qui bascule pour des raisons qui paraissent en fait futiles, si on y pense bien?
6: Alors, je crois que ça reste un mystère de l'homme, un mystère de l'humanité. Comment comprendre que quelqu'un qui a jusque-là eu une vie parfaitement banale, d'un seul coup, pour des raisons difficiles à imaginer, passe à des actes terribles?
5: On voit la grande diversité des affaires que vous avez traitées. C'est d'autant plus agréable à lire qu'effectivement, on ne sait jamais où vous allez nous emmener à chacune des histoires. Comment vous avez fait la sélection?
6: J'ai pris celles qui sont restées dans ma mémoire, je dirais, qui m'ont laissé un sentiment, soit de satisfaction, soit d'échec, ou comme celle qui se passe en Ardèche, où je reviens pratiquement dans mon village natal pour enquêter sur une affaire d'explosifs dans la communauté de l'ex-tueur de l'Ardèche, Pierre Conti. Mais souvent aussi parce que ce sont des affaires qui ont quelque chose de particulier, parfois de presque burlesque, parfois de troublant, comme ces adolescents qui, pour donner un alibi à leur ami, inventent un stratagème un peu diabolique. J'ai essayé de montrer que la réalité est souvent plus surprenante que la fiction même.
5: Et c'est sans doute ce qui est le plus fascinant dans chacune des histoires que nous confie Jacques Poinaz. Et ce qui est captivant, c'est ce récit au plus proche du travail de l'enquête et les impressions, les réflexions que partage l'auteur avec nous au fil de chacune. Alors si vous êtes fan de faits divers, jetez-vous sur Le Temps des aveux de Jacques Poinaz, paru aux éditions Mareuil.
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7: Jules Levert, Courant Éclair.

20 ans, Jules Laverte, originaire des déserts près de La Fécla dans les Bauges en Savoie, sort son premier single, Courant éclair. Étudiant en triple diplôme et sportif de haut niveau, Jules a aussi participé à The Voice Kids il y a quelques années.

0: Jules Leverte, Courant Éclair.
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0: 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Ici Picardie donne la parole au Tchou Picard. Annick Bonhomme.
3: Pourquoi appelle-t-on l'eau l'or bleu?
4: En fait, l'eau, ça donne de l'énergie, ça peut donner aussi des bonnes vies aux animaux et ça peut donner des bons trucs à l'environnement. Ça sert à la vie de contenir de l'oxygène et sans l'eau, en fait, à la Terre, ça s'en fait une grosse boule de désert.
5: Bah, pour moi, on appelle l'eau l'or bleu parce que bah, l'eau, c'est précieux. Prends par exemple le pays, l'Afrique, au Sahara, bah, l'eau là-bas, c'est comme de l'or. Si t'en as, c'est magique. Parce que là-bas, ils ont pas beaucoup d'eau. Mais oui, l'eau, c'est précieux. Et c'est aussi important parce que quand il y a des réchauffements climatiques, il n'y a plus beaucoup d'eau.
6: C'est grâce à ça qu'on vit aujourd'hui, parce que si on boit pas, si on s'hydrate pas 3 jours, bah on sera déjà mort. C'est vraiment précieux l'eau, faut qu'on en ait à l'infini.
4: Vous avez vu les usines comme Christine, tout ça? En fait, eux, ils gaspillent l'eau. Ils fabriquent de l'eau qui se périme, donc ça se fait pas.
7: Et aussi, l'eau, c'est censé pas d'être périmée, parce que l'eau, dès qu'il y avait personne dans ce monde, maman, il y avait déjà l'eau. Et cristalline, maintenant, c'est comme si leur but, c'était de construire de l'eau, et après, de mettre des dates pour la périmation.
5: En fait, non, les usines cristallines, c'est en fait, ils récupèrent, je pense, de l'eau de mer, et après, ils la filtrent, ils enlèvent le sel pour pouvoir en faire de l'eau minérale. De l'eau de source un peu. Pour
3: et, alors chez vous, vous prenez l'eau du robinet ou vous avez des bouteilles d'eau?
6: Moi, je pense que je bois plus au robinet parce que en fait, on a 3 bouteilles et après, on remplit à l'infini.
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1: Bonjour, je m'appelle Armand. J'ai vécu à Tartas depuis 1923, l'année où je suis né. Ma génération, nous avions 6 km à faire pour aller à l'école. Nous avons commencé l'école à 6 ans et nous faisions tous les jours 6 km aller, 6 km retour. Il n'y avait même pas de vélo. Souvent, les enfants étaient surmenés. Alors, c'est impensable de faire ça maintenant. J'étais à l'école à Tartas.
2: D'accord.
1: L'instituteur qui s'appelait Maurice Véro. On parlait le patois landais et j'ai appris la langue française à l'école. Maintenant, c'est perdu. Mais enfin, je le parle et je pourrais même l'écrire. Et il y avait une interprète à l'école. Une parole maldite et elle nous reprenait pour nous dire que, voilà, en français, ça se dit comme ça.
2: Vous êtes devenu ensuite agriculteur.
1: Je suis devenu agriculteur en suivant mon père, moi. À l'époque de notre jeunesse, nous travaillions gratuitement. On n'avait pas de salaire. J'ai eu l'idée de me lancer dans le commerce parce que ma vie a été très dur. J'ai perdu mon épouse. Elle avait 24 ans. J'avais un bébé. Et alors, j'étais le gendre ici. J'étais pas chez moi. Et alors, je suis resté chez mes beaux-parents pour élever mon fils. Le grand progrès, ça a été après la guerre, les 30 glorieuses. Il commençait à avoir des tracteurs. Ça a été un saut immense pour l'agriculture. Parce que avant, on travaillait avec des bêtes, des vaches ou des mules. Le progrès a été immense. On faisait du maïs. Les Américains nous ont aidés aussi à la fin de la guerre. C'était le plan Marshall. La grand-mère de ma première épouse était veuve de guerre. Alors je lui avais expliqué, si j'avais les moyens, j'aimerais bien être marchand de bestiaux. Et alors elle m'a dit, si tu te sens capable, moi je t'avancerai l'argent. J'ai tenté le coup et je me suis lancé. En 1946, les députés ont voté à l'unanimité une loi pour annuler le bétaillage. Et ils ont remplacé le bétaillage par le fermage. Il y a beaucoup de bétaillers qui ont acheté la propriété. C'est pour cette raison que moi j'ai acheté ici. L'arrosage est arrivé, on a presque plus que doublé le rendement du maïs. Ça a été un grand progrès. La sécheresse faisait pas mal de dégâts. J'ai remarqué une chose il y a 100 ans. Le sol ne dégelait pas de la journée. On ne voit plus ça. Ce qui nous a aidé, c'est l'inflation. Nous avons emprunté, mais il y avait l'inflation à deux chiffres. J'ai appris Internet, ouais. Assez âgé. Tout le monde était contre moi. Je n'y arriverai pas. J'ai voulu toujours avancer. Et alors, je n'ai rien dit à personne. Je me suis pris une prof. Et alors, elle m'a dit, je suis très contente. Je vois que vous allez y arriver. Parce que j'ai la vue sans lunettes et je suis en temps comme à 20 ans.
2: Qu'est-ce qui a changé à Tartas par rapport à l'époque que vous avez connue?
1: Moi, j'ai vu deux maires à Tartas sans qu'il y ait d'élection. De 1940 à 1945, c'était la dictature. Le maire était désigné par le préfet.
2: Armand Lapeyre, on va bientôt se quitter, malheureusement.
1: Déjà.
2: Eh oui, ça passe vite. Hein. Je vous ai fait faire un petit exercice. C'est de me donner le nom de la radio qui vous a tendu le micro aujourd'hui.
1: Ici, Gascogne.
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3: Dôme. Voilà un nom qui ne boude pas ses origines. Ben oui, je me souviens avoir croisé des pièces à Rennes, à Dijon, et toujours à côté de Dôme, il y avait écrit Nancy. Et je vous avoue que j'ai toujours du mal à ne pas être super fier quand je vois ces pièces ailleurs que chez nous. On dit pièce d'ailleurs parce que c'est une œuvre unique à chaque fois. Quand vous possédez un objet dôme, vous possédez une pièce parce que vous possédez un morceau de savoir-faire. Quelque chose d'unique puisque ça n'est pas fabriqué à la chaîne mais selon des techniques très élaborées pour lesquelles la main de l'homme est indispensable. La main, l'œil, l'esprit de l'homme puisqu'il faut les trois. Les trois en action pour que cet objet magnifique parvienne jusqu'à vous, jusqu'à vos yeux dans la vitrine de la place Stanislas ou même, pourquoi pas, dans votre salon. C'est l'esprit de l'homme qui imagine les couleurs. Ces couleurs qui peuvent être vives, mais qui sont souvent douces, hein, nuancées, comme devrait l'être la vie, au fond. C'est l'esprit des artistes sélectionnés par Dôme qui fait naître l'idée. Des fruits étonnants, ici, le petit prince, là, des animaux exotiques dans cette autre collection. On a beau bien connaître Dôme et savoir que l'imagination est première, mais on s'étonne à chaque fois des idées et de l'audace qui se mettent en marche pour sortir de nouvelles beautés. Ensuite, après le travail de l'esprit, c'est la main de l'homme qui met en œuvre l'étonnante technique de la pâte de verre, technique rarissime hein, que Dôme maîtrise avec brio depuis plus d'un siècle. Le verre est coloré, fondu, coulé dans une sorte de moule, et c'est là que l'alchimie permet la naissance de la pièce. Ensuite, c'est encore la main de l'homme qui va nettoyer, apaiser la matière et lui donner cette patine et ce génie, surtout, de choper le moindre rayon du soleil pour s'en vêtir et pour briller. L'œil est là aussi pour vérifier qu'il n'y ait justement pas de défaut, et l'œil seul juge, décide de l'avenir de ce qui est déjà une suite énorme de savoir-faire, d'efforts et de matières premières. Ben oui, parce que si l'œil détecte un défaut, on casse tout et on recommence. Du sable, le feu, des minéraux, Dôme, c'est une alchimie unique au monde, née à Nancy. Et ça, c'est fin bien.
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4: Être de mauvaise humeur, ça arrive, mais savoir le dire en breton, c'est pas simple. Eh bien, je vais vous l'apprendre. Et puis, les Botorels, coucou, ça va être votre tour aujourd'hui.
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4: Alors, pour les râleurs du matin ou les râleurs de toute la journée, bah ouais, il y en a, on en connaît, hein, ceux qui ne sont jamais satisfaits et aboient au lieu de parler, eh bien, c'est gualimor, le mot à employer. Gualimor et d'out, armintiement. Tu es de mauvaise humeur ce matin. Gualimor et d'out, armintiement. C'est un mot composé donc avec gual en premier qui signifie mauvais, le mal ou le malheur. Employé devant un mot, gual sert à insister sur le côté néfaste, mauvais d'une chose. Par exemple, gualvrudet, c'est une personne de très mauvaise réputation. Donc, gual et immor, gualimor, hein, ça veut dire de mauvaise humeur, de très mauvaise humeur même d'ailleurs. À dire à votre ado, à votre conjoint ou collègue ou pas en fait, hein, sinon ça va créer la dispute. Mais maintenant, vous saurez dire... Gualimor et des Irio, ceci est de mauvaise humeur aujourd'hui. Gualimor et des Irio. Retenez donc pour aujourd'hui que Gual signifie mauvais en breton, immor, l'humeur. Gualimor, la mauvaise humeur.
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4: Et maintenant, nos Botorels. Nom de famille assez répandu. Alors, Botorel, ça sonne fortement breton, hein? Ouais? Eh ben non. C'est une version bretonisé d'un nom de famille qui vient de l'ancien français. Il n'y en a pas beaucoup en breton, mais il y en a quelques-uns, comme celui-là. Botorel, ça vient de Boterel, qui avait perduré dans la langue galaise, en Haute-Bretagne. Un nom attesté au XVe siècle. On le trouve aussi chez nos voisins de Cornouailles britanniques, d'ailleurs. Mais Botorel, Boterel ou encore Botrel, comme Théodore, le célèbre chanteur de la Papolaise, eh bien tous ces noms viennent d'une ancienne forme française, Boterel, qui signifie le petit crapaud. Mais alors, c'est pas un petit crapaud, ça servait surtout de surnom péjoratif, donné à une personne n'ayant pas des traits de visage des plus beaux, ou d'une personne méprisable, pas agréable du tout. Donc, même si ça semble breton, eh bien l'origine, pour le coup, vient de la partie non-bretonnante de la Bretagne, et ça a été mis ensuite à la sauce armoricaine, langue bretonne par nos anciens. Voilà, quelques mots de plus et des explications sur notre belle langue bretonne. Je vous dis à demain pour d'autres surprises. Canvarhoas.
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1: Bien le bonjour, messieurs.
2: Bonjour.
1: Eh bien, je vois qu'il y a bonne ambiance ici.
2: Regardez, le café qui est servi.
1: C'est quoi ce plaisir, là, de voler, que vous ressentez dans votre avion?
3: Il faut venir avec nous le partager, vous comprendrez mieux.
1: Philippe, qu'est-ce que vous faites ici, là?
4: Ah ben, je fais l'instructeur. J'apprends aux gens à voler. Enfin, j'apprends à essayer de les faire voler. Bon, c'est facile, hein, quand tu pars. On met les gaz à fond, on tire sur le manche et puis on sait
1: voler.
4: Et
1: allez, quoi.
4: Après, on réduit les gaz.
1: Juste l'atterrissage, peut-être?
4: Ah non, il n'y a aucun problème. De toute façon, il n'y a aucun problème. On est sûr de revenir au sol, quoi qu'il arrive. On n'a jamais gardé personne là-haut.
1: Alain Daza, vous êtes monsieur le président.
5: Alors, monsieur le président, il faut aller. C'est bien loin chercher tout ça.
1: ULM. Dans ces trois lettres, ça englobe beaucoup de choses quand même.
5: Alors, ultra léger motorisé, ça correspond à une catégorie d'aviation, c'est-à-dire qu'on passe ULM léger dans la mesure où on ne dépasse pas un certain poids. Les machines sont traitées pour être surchargées, si vous voulez. On est largement en dessous des minima requis. Il y a une rigueur. C'est-à-dire quand vous montez dans une machine, vous savez que du monde derrière à travailler. Ce sont des ingénieurs qui ont fait les machines. Donc, c'est plus l'ULM qu'on a connu des années 80 où le gars bricolait dans son garage. Avec le moteur de la tondeuse. Ça n'existe plus, c'est terminé.
1: Bonjour Hugo.
6: Bonjour Patricia.
1: Alors, ancien élève et nouvellement breveté.
6: Oui, en effet, donc je suis jeune breveté depuis quelques jours maintenant et j'ai été élève pilote pendant un an afin de suivre la formation. C'est quelque chose qui se fait finalement très bien.
1: C'est-à-dire?
6: Eh bien, on a souvent des idées reçues comme quelque chose d'élitiste ou très compliqué. Et moi-même, je suis ni ingénieur, ni millionnaire. Et en fait, finalement, c'est entre 15 et 25 heures de pratique.
1: C'est tout?
6: Non, c'est pas tant que ça. Après, il y a un petit brevet théorique qui va avec. Et en termes de prix, c'est pas non plus des choses qui sont excessivement chères. On est sur des budgets entre 1500 et 2000 euros pour avoir un brevet.
1: Bon, eh bien, on parle, mais on va aller faire un petit tour de coucou. Hein. C'est dans celui-ci qu'on monte, là?
6: Dans celui-ci que vous allez monter, oui.
1: Okay.
6: Donc, on va faire avant, si vous voulez, ce qu'on appelle la pré-vol. C'est-à-dire qu'on fait une visite avant le vol.
1: D'accord.
6: Pour s'assurer que la machine est en bon état.
1: On va faire roter le moteur.
5: Roter le moteur, vous allez voir, ça fait une espèce de bruit.
6: C'est pas
5: très poétique, mais écoutez.
6: On va écouter. Voilà. On fait monter le niveau d'huile.
1: C'est quoi cette matière-là?
5: Ça s'appelle du Dacron. C'est un tissu comme avec, très très résistant qui résiste à plus d'une tonne 5 au mètre carré. Et après, vous obtenez carrément des pots de tambour qui sont.
1: On dirait une peau de tambour.
5: C'est une peau de tambour, attention.
1: Ouais. Et les ailes aussi?
5: Les ailes. Alors, vous avez une partie métallique sur les ailes ou une partie d'entoilage aussi. C'est le même système d'entoilage.
1: Okay. Il faut que je m'installe à la place du pilote, c'est
7: ouais,
1: ça?
7: Oui, tu veux?
1: Non.
7: Mais si, si.
1: Mais non, je veux pas, non.
7: Mais pourquoi tu veux?
8: Vous pourriez même apprendre à piloter.
1: Eh bien, on n'est pas arrivé.
4: On fait la visite pré-vol. Alors, répète après moi, Patricia. Notre père, qui est au Sénat. Et on démarre. Vos impressions, madame.
1: Oh, c'était merveilleux.
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9: Bonjour Johan.
10: Salut Manu.
9: Merci de nous recevoir ici, au garage, à Issoudun, devant une boîte. Une boîte à courrier?
10: Une boîte à courrier. Alors là, Manu, il faut dire que t'es gâté, t'es privilégié. Merci. Parce que là, je peux te dire qu'on voit pas ça tous les jours. C'est une boîte à courrier qui est d'époque Napoléon III. Elle est entièrement en bronze. Tu peux voir ici sur sa face avant une représentation d'un portrait de Louis XIV, ce qui nous indique qu'on est dans une école qu'on appelle l'école Boulle. Pour les gens qui connaissent un petit peu, voilà, référence pour l'ébénisterie, pour le décor. Donc cette boîte à courrier entièrement ciselée en bronze avec ses pieds griffes. Ici, la représentation de Louis XIV en médaillon sur la face avant. Et puis regarde quand tu l'ouvres un petit peu.
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10: Ben, quand tu l'ouvres, il y a des compartiments pour ranger les lettres et les courriers, et elle est entièrement garnie de son velours de couleur pourpre qui est entièrement d'époque Napoléon III. Cette boîte à courrier en bronze qui fait à peu près 35 centimètres de haut, on va dire, se referme comme ça, tu vois. Elle est dans un état d'origine, d'époque extraordinaire. Moi, j'invite vraiment, mais rien que par curiosité, j'invite nos amis Berrichon à venir voir des objets dans les boutiques. C'est important d'apprendre des choses. Ça, c'est une curiosité. Moi, j'invite nos amis chineurs et amateurs à venir voir un objet comme celui-là parce que c'est très rare. Ça, c'est vraiment très, très beau.
9: Alors, c'est rare, c'est beau, le prix.
10: Mais c'est accessible quand même, c'est autour de 1000 euros. Mais c'est vrai que si tu veux un objet de cette qualité-là, une boîte à courrier comme ça, j'en avais jamais vu.
9: Elle est discrète, elle est élégante, je la valide.
10: Tu la valides ? Eh ben voilà. Écoute, on verra si tu auras reçu du courrier, ta lettre du Père Noël peut-être.
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2: Je suis sûr que vous êtes déjà passé devant le château du Barou, sauf que le château du Barou, sans un homme, il serait aujourd'hui inexistant, détruit, entièrement détruit. C'est André Vaison de Pradennes qui l'a sauvé. Il arrive en Vaucluse au début du 20e. Très vite, il s'enracine, il devient conseiller municipal, conseiller départemental, puis maire de Murs pendant près de 4 mandats. André Vaison de Pradennes, c'est un homme public, engagé, décoré de la Croix de guerre 14-18, chevalier de la Légion d'honneur, mais c'est surtout un sauveur de pierre. 3 châteaux vont marquer son existence. D'abord, celui de Murs, dont il devient propriétaire. Ensuite, il y a le château de Javon sur son plateau forestier. Et puis, il y a donc le Barou. L'histoire la plus spectaculaire, quand il prend possession au début du siècle, le château féodal est dans un état catastrophique. Les guerres, les pillages et l'incendie de 1929 ont tout dévasté. Je vous renvoie d'ailleurs à la chronique consacrée sur l'histoire du château du Barou. Et là, donc, André Vaison de Pradennes va se lancer dans une reconstruction titanesque. À l'époque, pas de subvention, pas de mécénat, tout est à ses frais. Et sur 10 ans, il fait travailler 10 maçons pendant 10 ans. On va consolider les murs, refaire les toitures, dégager les salles, restaurer les escaliers. Il va redonner une silhouette, une sorte de colonne vertébrale à ce château qui domine les dentelles. Et c'est ce gros travail, notamment la nouvelle toiture en béton, qui va permettre au château du Barou de survivre lorsqu'il y aura un second incendie en 1944 pendant la Seconde Guerre mondiale. Sans ces travaux-là, le château qu'on visite aujourd'hui n'existerait plus. Et puis il y a aussi cette autre facette moins connue. André Vaison de Pradennes était un passionné de préhistoire. Ses travaux aujourd'hui font encore référence. En fait, il a longuement étudié les ateliers préhistoriques autour de Murs grâce aux paysans qui lui rapportent leurs trouvailles contre quelques pièces. Une grande partie aujourd'hui de sa collection a été donnée au musée d'Orsay et c'est loin d'être fini. Aujourd'hui, une biographie est actuellement en préparation par son petit-fils Jean-Baptiste Vaison en collaboration avec un archéologue. Mais la vie d'André, elle, se termine tragiquement. Il meurt accidentellement à Paris, intoxiqué au monoxyde de carbone dans son appartement avec son épouse et sa fille. Seul son fils survit et c'est ce fils qui va prolonger l'esprit du père en protégeant les propriétés familiales. Et aujourd'hui, donc, c'est son petit-fils Jean-Baptiste avec Fanny qui poursuivent cette histoire au Barou, notamment avec la création du premier whisky du Vaucluse élaboré à l'intérieur même du château.
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2: Avec ce soir un anniversaire ultra réjouissant. Le premier album d'Anaïs, le Cheap Show, a 20 ans. Et Anaïs, qui ne donne jamais sa part aux chiens quand il s'agit d'organiser une boum, a prévu de célébrer cet anniversaire
3: attends,
2: comme il se doit.
3: Qu'est-ce que c'est que cette expression ?
2: Tu donnes pas ta part aux chiens
3: en organisant une boum ?
2: Ben, c'est une méga boum, les 20 ans de ton
3: d'accord.
2: album.
3: Ah ouais, d'accord. C'est une surpasse.
2: Arrête, t'es dans mon générique. Ah, normalement, tu arrives après en surprise. Vous allez tout savoir en studio et sur scène, car Anaïs est ce soir, et surprise, l'invité de Décibel. Comment ça va?
3: Ça va bien, ça va bien, Émilie.
2: Joyeux anniversaire de 20 ans du Cheap Show.
3: Merci beaucoup.
2: On parle évidemment de Mon cœur, mon amour. Ça, c'est la version qui est passée sur toutes les radios quand c'est devenu un tube. Mon amour, mais ce qu'il faut dire, c'est que The Cheap Show, le spectacle pas cher, et Mon cœur, mon amour, au départ, c'est un seul en scène, musical, et ça ressemble à ça.
3: Mon cœur, mon amour, mon amour, mon cœur, ça dégouline d'amour, c'est beau mais...
2: The Cheap Show, c'était un spectacle avec lequel tu tournais partout en France, et la magie du bouche à oreille a fait que tu t'es retrouvé aux Victoires de la Musique et ensuite la chanson est devenue un tube. T'es obligé d'aller l'enregistrer en studio pour que les radios puissent la passer et tout. Mais donc au départ, toi, ton idée, c'était pas de sortir un album, c'était de faire un spectacle.
3: C'était effectivement d'enregistrer par contre un spectacle live, parce que j'avais été marquée par certains lives effectivement de grands entertainers. Tu vois, de genre Bette Midler qui avait sorti un live dans les années 70 où j'étais tombée dessus et c'était déjà, j'ai été scotchée. Je me suis dit, on a le droit de faire ça, de faire à la fois des blagues, de mélanger la pop, le jazz, de faire tout ce qu'on veut. Et en même temps, j'avais envie d'être dans la salle parce qu'il y avait des trucs que je comprenais pas ce qui se passait. J'entendais des rires à un moment. Je dis, ah, moi, je veux faire un live comme ça, où je le fais en one shot sur scène et que, une fois que c'est enregistré, ben, les gens, ils ont envie d'être dans la salle avec nous, quoi.
2: Alors ça, au départ, ça marche effectivement, parce que The Cheap Show, vraiment, il y a 20 ans, il y a même un peu plus de 20 ans, il y a un gros bouche à oreille, les gens disent, oh là là, t'as vu cette fille, elle est toute seule avec une guitare, un kazoo, et puis...
3: Et un looper, en fait. Il y avait ce petit truc aussi qui faisait que les gens aussi avaient un petit truc en plus pour l'époque, parce qu'après, il y a eu Ableton. C'est que j'utilisais ce qu'on appelle la pédale Jamman pour les guitaristes pour se sampler en live. Je l'utilisais au chant.
2: Ça veut dire que tu fais un premier la la la qui est enregistré dans la pédale, et après tu fais un deuxième la la la la en live, mais tu peux renvoyer le premier. Donc ça fait un petit cœur. Et après tu peux faire des grands cœurs et tu peux faire plein d'effets.
3: C'est ça, du coup ça crée vraiment, comme je suis plutôt comédienne et un peu folle, ça me permettait de, bah, non seulement de créer des chœurs en live, mais aussi par exemple de faire tout un monde quand j'imagine que je suis écossaise au Festival d'Édimbourg et je pars avec...
2: On écoutera tout à l'heure, ça c'était vraiment dingue ce Cheap Show.
3: Ça permettait de faire rentrer les gens dans le spectacle, parce que quand tu fais le bluesman, tu leur dis non, là... Do you want me to be here tonight? Yeah! Ok, on y va.
2: Donc, ça, c'était l'idée de génie, c'était l'idée de ce spectacle. Et donc, pour les 20 ans du Cheap Show, très bonne nouvelle, tu repars sur la route.
3: Bah oui, il faut pas. Non, enfin, c'est ridicule de faire les 20 ans du Cheap Show sans repartir sur la route. Donc, on est en train de. Là, on fait une petite tour.
2: Petite tour de chauffe.
3: Voilà, 26, et on est en train de préparer 2027.
2: Mais avant, alors j'aimerais, s'il te plaît, qu'on se remette tous là, il y a 20 ans. On était plus beaux, on avait moins mal au dos, et donc on te découvrait. Donc, avec le succès de ce spectacle, le Cheap Show, tu enregistres ce qui...

0: Il va devenir un tube, mon cœur, mon amour, pour que ça passe à la radio. Ça passe à mort à la radio. Et un peu du jour au lendemain, t'es archi sollicité. Tu te retrouves sur les gros festivals, les Francopholies de La Rochelle, le Printemps de Bourges, à la télé, à la radio, etc. Est-ce que c'était ce que tu souhaitais et comment l'as-tu vécu à l'époque ?
1: Non, moi je l'ai très très mal vécu. Effectivement, je sais que ça fait bizarre de dire ça. Mais comme je tournais déjà beaucoup, quand ça a commencé à exploser, moi j'étais toute seule sur scène dans des conditions un peu plus roots depuis 2 ans. Et du coup, ça, j'étais déjà un peu au bout du rouleau quand ça a commencé à...
0: C'est ça, t'étais déjà fatiguée.
1: Ah ouais.
0: Parce que ça faisait 2 ans que t'étais sur la route.
1: Mais c'est pas ça, c'est que c'était j'avais l'impression que tout m'échappait et puis surtout d'être épuisée aussi parce que c'était être seule sur scène, c'est quand même très différent que d'être en groupe. J'adore être en groupe, mais c'est vraiment pas la même énergie. Et ce spectacle en plus, c'était quelque chose, c'était un petit peu mon bébé où je voulais que chaque soir soit différent vraiment pour les gens. Donc je donnais vraiment vraiment beaucoup. Et c'est vrai qu'à un moment, j'ai carrément, j'étais épuisée, donc j'étais malade. Je sais même pas comment j'arrivais encore à chanter, mais j'ai fait des trucs de fou. Donc moi, j'ai aucun regret, mais j'ai un regret, c'est que du coup, j'étais trop au bout du rouleau pour pouvoir faire. J'avais été invitée à faire le Fuji Rock quand même au Japon.
0: Au Japon, ouais. Énorme festival d'été d'ailleurs. Ouais.
1: Ouais, c'est un petit peu, c'est comme un Coachella, c'est pour les gens qui connaissent pas, mais au Japon. Et j'étais tellement malade que si je prenais encore un seul avion, je me crevais les tympans. Donc ouais. Mais j'ai été invitée aussi à ouvrir les Eurockéennes avant les Deftones.
0: Non, mais c'est
1: et
0: ça
1: je l'ai
0: fou.
1: Fait. Ouais. Et je l'ai fait. J'ai pas pris de tomates.
0: Est-ce que c'est une question que j'avais envie de te poser il y a 20 ans, la première fois que je t'ai interviewée, j'ai jamais osé. Puis depuis, on s'est croisés plein de fois, mais j'ai jamais osé te la poser.
1: Non, il s'est jamais rien passé avec Keanu Reeves.
0: Bien sûr que si. Est-ce que quand même, t'as pu profiter. Parce que moi, je me souviens des premières interviews que j'ai faites de toi, il y a 20 ans, au moment de Mon cœur, mon amour, évidemment. Moi, la radio pour laquelle je travaillais, qui s'appelait Le Move, on passait ta chanson 2 fois par heure. On était
1: je t'avais fait un hommage, d'ailleurs. J'avais fait un hommage parodique dans une petite vidéo sketch d'un de mes albums.
0: C'est vrai. Non, elle m'a gâtée toujours. Mais j'ai jamais osé te demander, est-ce que quand même t'as profité ou est-ce que vraiment c'était tellement énorme, tellement rapide et tellement inattendu que tu te souviens pas que c'était bien?
1: Je crois que de toute façon, j'ai un émotion. J'ai jamais fait tous les tests, tu sais, des HP, des machins, des trucs.
0: Oh oui, t'as bien des trucs, toi.
1: Ouais, j'ai déjà des dyspraxies, ça c'est certain. La gauche et la droite, faut pas trop me demander.
0: Ah va pas voter, toi, l'année prochaine.
1: mais c'est surtout que j'ai un émotionnel assez complexe. C'est-à-dire, quand c'est trop fort, ça bloque. Mm-hmm. Donc, j'arrive plus à pleurer, j'arrivais plus à rire, c'était trop pour moi. Donc c'est surtout ça, mais j'ai quand même, quand je repense, j'ai beaucoup aimé quand je faisais. Tu te retrouves à tourner au Québec, pas forcément sur des gros trucs. Tu rencontres aussi des artistes. Je me suis retrouvée coincée une fois. Il y avait une espèce de fête de la musique en pleine canicule à Carcassonne, alors que je jouais en même temps au Francopholie de La Rochelle. Mais on était coincés parce qu'il y avait aussi le Tour de France qui passait et. Et j'ai tapé la discute par 40 degrés dans un mini studio avec Tina Arena pendant 3 heures avec mais c'était trop mignon, il y a la compagnie créole qui était là et on n'en pouvait plus, on était tous épuisés et crevés de fatigue, pas de fatigue, de chaud quoi.
0: Ouais.
1: Et puis là voilà, je parle à un des gars de la compagnie créole et j'ai adoré sa réponse. Je dis, c'est dur, là, quand même. Il dit, ouais, mais c'est de la promo. Je dis, ouais. Et il me dit, et la promo, c'est bon pour le moral. Donc, ouais, moi, j'ai plein d'anecdotes avec des gens.
0: En fait, t'as plein de petits moments super chouettes.
1: J'ai vu Charlène Spiteri à Musilac.
0: La chanteuse de Texas.
1: S'est montée à côté, que normalement, on n'avait pas le droit d'être là, mais qu'elle était super sympa.
0: Oui.
1: T'avais ton petit pass en festival. Moi, j'ai pu voir, comme je jouais surtout en début, puisque j'étais seule avec ma pédale, je poupais après.
0: Aller voir
1: tous les autres qui jouaient, quoi.
0: Ouais. Oui, donc voilà, il y a plein de bons petits moments, mais l'ensemble est quand même un peu étrange. Mais pourtant, t'as dû t'y replonger, puisque tu viens d'enregistrer et de sortir une nouvelle version de Mon cœur, mon amour. Car 20 ans plus tard, évidemment, alors tu es toujours les couples, mais il y a des petites choses qui ont
1: plus
0: changé.
1: Plus que jamais.
0: Ah, voilà. Mais il y a des choses qui ont changé.
1: Ah bon?
0: Dans la chanson? Ah bah oui.
1: Ah oui, oui, c'est-à-dire qu'il y a 20 ans, en fait, je disais que je niquais tout mon forfait, mais je me suis bien rendu compte que oui. Il fallait un peu.
0: C'était trop marqué.
1: J'ai la même problème sur ma chanson Christina, je m'en suis rendu compte très tardivement, genre il y a 6 mois. Et en fait, dedans, il y a pas de cabine téléphonique dans ce putain de quartier de merde. Et là, je dis, mais il n'y a plus de cabine téléphonique.
0: Et voilà. En 20 ans, beaucoup de choses ont changé. Anaïs, cette nouvelle version 2026 de Mon cœur, mon amour, on va la découvrir maintenant, puis après tu vas nous raconter avec qui tu l'as fabriquée.
1: Yep.
0: C'est parti. Bisous les couples.

0: J'adore. Anaïs, mon cœur, mon amour, version 2026 qui vient de sortir à l'occasion donc de la première sortie en vinyle de cet album The Cheap Show, disque de diamant, hein, il y a 20 ans. Il y a 20 ans, on ne faisait pas de vinyle, là on en fait. Raconte-nous alors cette nouvelle version, comment elle est née ?
1: Ah, et ben, je me disais que oui pour les 20 ans, et comme je sais qu'il y a vraiment une cote d'amour sur cette chanson. Et du coup, ben non, ben là, la nouvelle version, j'avais envie d'un petit truc un peu années 80, Cure. Et du coup, j'ai pris un petit duo qui s'appelle 92 de Producers.
0: Ouais.
1: Mais qui savent jouer aussi bien des instruments pour qu'on ait ce petit truc assez enlevé, léger.
0: Parfait pour l'été.
1: Ouais.
0: Exactement, exactement. Alors, le Cheap Show, faut bien le dire. C'était un spectacle incroyable, comme on n'en avait jamais vu. Une artiste seule en scène, qui chante, qui sait tout chanter, qui sait jouer de la guitare et du kazoo, et donc qui a cette pédale avec laquelle elle se sample elle-même en temps réel. Il n'y avait rien de préenregistré. Hein. Quand t'allais sur scène, vraiment, t'étais à poil. T'étais avec ta voix et il fallait que ça marche. Et ça marchait.
1: C'est la base du Cheap Show. C'est ce que va se passer en tournée.
0: Et c'est ce qui va se passer là à nouveau. Et donc il y a des moments. Tu disais tout à l'heure. Il y a des moments, mais qui ne peuvent arriver qu'avec Anaïs, en Écosse, par exemple.

Et là, les gens, ils sont hystériques parce que c'est génial. T'es toujours toute seule et c'est juste, voilà, des couches et des couches de ta voix que tu rajoutes en direct. Donc, une cornemuse parfaite. De temps en temps aussi, il y avait. Qu'est-ce qui se passe en ce moment sur MTV? Et Anaïs nous faisait Justin Timberlake.

0: plus, c'est la reine des accents.
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0: Voilà.
1: Je donnerai le ciel et même le poids.
0: La vie, c'est pas du foie gras. Non mais c'était dingue quand même. Comment tu l'as monté ce spectacle? T'étais toute seule.
2: J'ai parlé à tous les gens dans ma tête.
0: C'est ça.
2: Non, mais il y avait aussi une grande. On s'était séparés avec mon groupe et il m'a. Enfin, ça avait été très violent, comme ça peut arriver beaucoup, parce que c'est beaucoup d'amour. C'est comme une rupture à quatre.
0: Mais oui, c'est ça. C'est comme quatre ruptures, en fait.
2: Ouais, voilà. Sauf le bassiste, qui est toujours le mec le plus cool du groupe. Mais sinon, voilà, j'avais eu des. J'ai eu beaucoup de mal à me séparer d'eux, mais je sentais que j'arrivais pas à avancer et ils voulaient trop me faire faire ce qu'ils avaient envie. Et puis quand j'ai dit non, on reprend pas, ils m'ont dit il me tait rien sans nous. Et ça m'a vraiment à la fois blessée, marquée. Mais par contre, j'ai eu une énergie incroyable. J'ai fait ah ouais. Et il fallait que je leur prouve, que je me prouve. Et ça, et surtout, j'étais enfin libre aussi, du coup, de faire ce que je sentais. Et comme ça avait tenu un peu comme un orgasme, si tu veux.
0: Ça, tu sentais que ça venait.
2: Ça monte. Et là, ouais. Du coup, t'as tout qui sort, qui est incroyable. Et c'est la plus belle énergie. C'est une espèce de violence folle où t'as forcément le meilleur de toi qui sort. Et même pour moi encore, ça reste une très belle écriture, hein, mais mes textes, j'ai trouvé assez fort.
0: Ah bah justement, c'était ma prochaine question. C'est dans le Cheap Show de 2006, est-ce que tu assumes, tu aimes, tu embrasses tout pour ton spectacle là, 2026-2027 À part les forfaits téléphoniques, parce que ça n'existe plus, et les cabines téléphoniques.
2: Oui, puis j'ai promis, il y a des fans qui adorent que je fasse bébé baise-moi. Je dis, bon, on va arriver à 50 ans, mais on va quand même continuer mange-moi comme une mangue. Ouais, on y va. Mais non, moi je j'assume tout. Après, ce que j'ai envie de faire vraiment, c'est garder voilà un peu quelques personnages vraiment phares du coup du spectacle. Mais j'ai aussi des nouvelles folies parce que les gens ils aiment aussi être surpris avec ce spectacle. Donc il y a par exemple il y a un pendant ce temps-là à l'Eurovision. Je vous laisse imaginer.
0: Alors j'aimais bien pendant ce temps-là sur MTV, mais effectivement pendant ce temps-là à l'Eurovision,
2: voilà tout un programme.
0: J'ai hâte. Je voulais te parler de la suite de ta carrière, parce que quand on démarre aussi fort avec un énorme album comme The Cheap Show et un tube
3: interplanétaire, et tu peux le dire, on m'écoute sur Mars.
0: Bah, au Japon, Fuji Rock, quand même, c'est pas rien. Mon cœur, mon amour, 20 ans plus tard, on est toujours là à la fredonner, à retomber sur le clip. Trop drôle le clip Roland-Garros, là, enfin le tennis, ouais. C'est ça le mot que je cherchais.
2: Une fois, j'ai rencontré Amélie Mauresmo, j'ai pas osé lui dire qui j'étais. Ah. Moi, j'étais juste contente de.
0: Elle est cool.
2: Mais j'ai pas osé lui dire qui j'étais parce que j'avais tellement. Je voyais que mon revers tout pourri de.
0: Ah, du clip.
2: Du clip.
0: Mais tu aurais pas jugé sur le revers.
2: Mais même, j'ai pas osé, je voulais pas l'embêter.
0: Est-ce que tu aurais jugé Amélie Mauresmo sur un karaoké?
2: Oui, non, c'est
0: jamais
2: vrai.
0: De la vie.
2: Mais je voulais pas l'embêter, j'ai juste fait ma petite photo.
0: Je te jure, Amélie Mauresmo. Oui, alors c'est pas du tout de ça dont je voulais parler. Je voulais parler de la suite de ma carrière. Non, mais quand tu démarres aussi fort et que t'as un tube aussi marquant que Mon cœur, mon amour, t'as eu beau faire des albums sublimes après. Et alors moi, je suis très très fan de ce que t'as fait. 2008, le Love Album.
4: On s'est rencontrés un beau soir d'été. On a fait l'amour un beau jour aussi.
0: Le premier amour. Il y a eu Je n'embrasse pas les garçons.
4: Je n'embrasse pas les garçons, je n'écoute pas.
2: C'est là où je faisais les filles du move.
4: Ouais. Je ne suis pas petit poisson que l'amour frotte à la maison. Non, je n'embrasse pas les garçons, je n'écoute pas leurs chansons.
0: Toujours des chansons à personnages. J'aime beaucoup aussi. C'était un peu plus tard, ça, je pense que c'était sur Divergente où tu faisais la DRH.

0: justement, c'est ma question. T'as plein de chansons géniales dans ton répertoire. À chaque fois, tes albums, et le dernier en date, un sacré numéro sur lequel il y a Il m'a saoulé. Est-ce que c'est frustrant de se dire, ah bah tiens, pourquoi ça, c'est pas autant aimé et diffusé que Mon cœur, mon amour?
1: Oui, c'est frustrant. Enfin, ça l'a beaucoup été. Après, t'en prends ton parti. Ça s'appelle le syndrome du tube. C'est assez connu. Une fois, je crois que j'en avais discuté avec Axel Bauer.
0: Tu vois, oui. Donc...
1: Et encore, non, lui, il a quand même fait son petit duo avec Zazie. A... Et puis, voilà, c'est Axel Bauer.
0: Mais quand t'as un énorme syndrome, tube, ouais. En plus, au tout début de ta carrière, c'est.
1: Ouais. Il y a une cote d'amour. Et surtout, il y a. C'est un peu compliqué en France de faire de l'humour et de la pop. On est tout de suite. Je crois que les médias ont envie que vous soyez soit juste chansonnier, humoriste, soit musicien pop, mais on n'a pas, voilà, on n'a pas le côté Lily Allen, Robbie Williams, foutage de gueule, mais avec de la bonne musique. Donc, je pense qu'ils ont, voilà, je pense que les programmateurs et les journalistes français ont peut-être un peu de mal avec mon univers. Et c'est à moi effectivement de dire aux gens que non je suis pas morte et que c'est eux qui ont raison, c'est eux qui ont plébiscité ce cheap show, c'est eux qui ont fait que c'est arrivé en radio et c'est eux qui mettent pas de carcan en fait.
0: Ouais.
1: T'as vu, et je parle bien quand je me mélange pas.
0: Oui. Quand t'es calme, tu fais passer des messages et on comprend et c'est très intéressant parce que moi je me souviens, voilà, un sacré numéro là, l'album pour lequel on s'est vu il y a 2 ans, et cette chanson Il m'a saoulé, moi je me suis dit ça c'est un tube. Alors je ne suis pas directrice artistique d'un label ou de voilà, mais
1: c'est très touchy, c'est ça gratte le vernis, mais moi j'aime bien faire des chansons qui grattent le vernis. Mais
0: ah, tu penses quand même que si tu faisais des textes
1: là
0: un petit
1: on
0: peu
1: parle
0: moins...
1: de, on parle de préservatif là. Hein.
0: Bah, on parle d'une nana qui râle parce qu'un type avec qui elle était tout à fait
1: avec
0: d'accord pour coucher a pas voulu mettre de préservatif et donc après du coup elle veut plus.
1: Ah, elle m'a saoulé, non, c'est tout à fait la vérité d'aujourd'hui.
0: Ouais.
1: Mais c'est des mots crus et non, c'est j'ai la tristesse de le regret de te dire que ça. Oui non, ça, je savais que ça ne rentrerait pas.
0: D'accord.
1: En radio. Non, on est encore.
0: Mais tu t'en fous alors, t'as pas besoin.
1: Celle-là où je savais que de toute façon c'était pas pour les radios. Non, j'aimais bien. Ce petit coup de gueule, comme quand j'ai pu faire une chanson sur les DRH. C'est toujours engagé à ma façon. Hein.
0: Ouais.
1: Et puis j'ai, comme Mon cœur, mon amour, c'est vraiment ma patte de dédramatiser la vie. Donc je disais, j'avais envie de dire, voilà, pour toutes les femmes qui se sont retrouvées avec un gros relou qui ne veut pas mettre de préservatif en 2025,
0: ouais.
1: Non, c'est pas normal. Et donc je fais la chanson pour vous, les filles, quoi. Et surtout, la chanson est drôle en plus.
0: Elle est très drôle. Alors on va l'écouter maintenant pour se dire au revoir. Mais avant, il faut quand même que je termine en rappelant que le Cheap Show est disponible pour la première fois en vinyle, que la version 2026 actualisée avec un forfait illimité de Mon cœur, mon amour est disponible. Disponible. Et puis, quand même, pour savoir, je suis curieuse, est-ce que tu hais toujours les couples?
1: Oui, absolument.
0: Follement.
1: Moi je suis un petit cœur chaud, tout doux, j'aime tout le monde.
0: C'est faux. Merci Anaïs de nous voir. Elle aime pas tout le monde, la preuve, il l'a saoulé lui. À la prochaine.
1: Bisous.

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2: Christophe est obsédé par les machines. Il attend un nouveau synthétiseur depuis 6 mois. Le jour où l'instrument arrive enfin, il pose ses doigts dessus et la mélodie des mots bleus jaillit instantanément. Mais l'enregistrement est un défi. Pour la touche solennelle, Christophe exige des chœurs d'une telle intensité qu'un des chanteurs manque de s'évanouir en studio à bout de souffle.

0: Le disque est une réussite et Jean-Michel Jarre recevra même un courrier de Serge Gainsbourg avec ce mot « Bienvenue au club ».
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2: Notre correspondant belge qui est de retour.
3: 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En priant pour que rien ne change, tu sais.
2: Votre belle histoire a commencé en 2022 avec son prix Talent France Bleu 2022. Et oui, on n'avait pas encore changé de nom. Et puis en 2023, sa victoire de la révélation de l'année, ce premier album Regarde-moi qu'on a tant aimé, tant écouté, tant chanté. Pierre Demar est de retour avec une nouvelle chanson, Je pense à vous. Et il est dans Décibels pour tout vous raconter. Pierre Demar.
4: Bonsoir Émilie, comment tu vas ?
2: Bonsoir, je vais très bien et toi ?
4: Mais je vais super bien, c'est la grande forme là.
2: C'est ton retour ?
4: C'est mon retour, que j'attends presque plus que mes fans je pense. C'est le retour quoi, ça y est. Trois ans, je vais pas dire sans musique parce qu'il y a eu un duo quand même.
2: Oui,
4: mais,
2: avec Dua Lipa en plus, c'est Dua pas Lipa. Un duo, t'as pas fait un duo avec moi. Un duo international.
4: C'est sûr que tout le monde l'aurait adoré. Mais non, mais t'as raison, c'est trop bon d'être de retour. Je suis ça fait longtemps que je suis impatient et je suis très content de ce qui arrive et de ce qui est déjà sorti.
2: C'est ça, une nouvelle chanson dont nous allons parler évidemment et nous allons écouter un petit extrait. Mais avant, puisque tu le disais, tu remontais un peu le temps en parlant des trois années passées. Moi, j'aimais bien remonter le temps carrément à 4 ans avec ce prix Talent France Bleu 2022. Et puis voilà, la victoire, révélation de l'année en 2023, cet album, Regarde-moi, ce premier énorme tube.
3: Docteur, un jour je marierai un ange.
2: En puissance pendant les années, je trouve, au niveau de ta présence sur scène, t'as
4: Merci.
2: Fait un paquet de concerts.
4: Ouais, mon Dieu.
2: Alors ça maintenant, il connaît par cœur sa carte de France, je peux vous le dire. Il connaissait déjà bien la Belgique, mais là...
4: Je connais c'est... tellement de bleds, mais tu n'imagines pas.
2: Ah bah
4: je
2: si.
4: Sais tous te les dire.
2: Et les aires d'autoroute, maintenant il sait qu'il ne faut jamais prendre le triangle, le sandwich triangle avec les crudités, puisque ça détrempe évidemment le pain.
4: Tous les Burger King de France, je connais tous les McDo de France, c'est terrible.
2: Oui, il y a eu ça. Et il y a eu quand même une expérience, je pense, la plus récente sur scène, avec l'Orchestre du Capitole à Toulouse. Alors ça, c'était quand même un grand moment.

0: sur scène avec un grand orchestre du Capitole à Toulouse. Ça, c'était quoi? C'était un rêve? C'était l'histoire de dire au revoir à ton premier album? C'est arrivé un moment un peu étrange, finalement?
1: Ouais, c'est arrivé tout à fait par hasard, en fait, parce qu'on nous a dit on adorerait t'avoir Pierre à Toulouse. Et évidemment, bah, je ne sais pas comment tu dis non à ça.
0: On ne dit jamais non à des Toulousains, donc... de toute manière, mais là, en plus, oui, c'est quelque chose.
1: Ça tombait à un moment, c'est vrai, étrange, t'as raison. Et c'est un truc, donc, est-ce que j'en ai rêvé? Ouais. Oui. J'ai rêvé de chanter avec un orchestre symphonique, mais pour moi c'était presque trop prématuré. Après leur fait, non, pas du tout. Hein. Je pense que j'ai très bien fait. Je suis ravi.
0: Oui.
1: Mais quand on me l'a proposé, je me suis dit, mais est-ce que c'est pas beaucoup trop tôt? Est-ce qu'on fait pas ça au bout de 4 albums, tu sais?
0: Oui.
1: Et en fait, non. Leur approche, elle est assez, elle est pas du tout snob, quoi. Il y a un truc où c'est simplement l'idée de revisiter, de mettre en musique, d'arranger, d'enrichir toutes les partitions du premier album. Et en fait, c'était juste trop beau, quoi. Je pense que c'est un de mes plus beaux souvenirs sur scène, un des plus émouvants, un des plus flippants aussi, parce que c'est très différent. Ça n'a rien à voir avec un concert normal comme quand j'en donne très souvent, parce que il y a pas de clic dans les oreilles. Bon, pour t'expliquer en deux mots, tu sais, on porte des oreillettes sur scène dans lesquelles on s'entend. Il y a un retour de la voix et il y a plein d'indications. Genre Pierre, 3, 2, 1, couplet. C'est genre comme si j'étais vraiment débile et qu'il me fallait ça, mais en fait il me faut un peu ça.
0: Bah oui, parce que c'est comme le conducteur
1: exactement,
0: de ce concert.
1: Un conducteur, ouais, bah ouais. Exactement. Et t'as un milliard d'informations qui sont importantes et notamment des aides. Quelquefois je chante et j'ai ma voix derrière moi en studio. C'est-à-dire, vous ne l'entendez pas bien sûr, mais moi dans mes oreilles je l'ai. Et là, pas du tout. Et donc, pas de métronome, rien. Et c'est un échange humain. Et c'est une espèce d'alchimie qu'il faut trouver avec 80 personnes.
0: Ouais.
1: Et c'était hyper impressionnant. C'était
0: et tu
1: magique.
0: Regardais qui? Alors, tu regardais le chef d'orchestre ou tu regardais le public? Parce que ça aussi, c'est très différent.
1: Bah, à vrai dire, moi, je pensais que j'aurais l'occasion de regarder le chef d'orchestre, mais pas du tout. Dans la configuration dans laquelle on était, je ne voyais que mon public.
0: Wow.
1: Et je lisais sur leurs lèvres et je me disais, d'accord, je fais ça. Non, mais c'est genre. Non, puis le chef d'orchestre n'était pas très collaboratif. En réalité, je n'ai pas trop aimé. Mais par contre, les musiciens, formidables. Et j'ai passé, franchement, je pense, l'expérience la plus impressionnante de ma vie parce que tu redécouvres tes chansons. Et je me suis dit, ah, c'est génial, en fait, j'ai composé ça. Parce que tu sais, à un moment donné, tu connais tes arrangements par cœur. Et en fait, le fait d'avoir plein de musiciens qui donnent vie à une chanson, bah, d'un coup, elle devient sublime, quoi.
0: Ah, c'est beau,
1: c'est un peu un truc de tricheur, mais ça marche bien.
0: Ah là là, vous avez quelques images, quelques extraits de ce concert de Pierre Demar avec l'orchestre du Capitole, et notamment cette reprise de Dalida, Mourir sur scène, qui est dingue. Puis vous pouvez d'ores et déjà commencer à apprendre la nouvelle chanson de Pierre Demar. Je pense à vous.

0: Cette chanson, tu l'as choisie pour annoncer ton retour, pour présenter ce nouvel album qui arrivera à l'automne. Et il a fait réagir des artistes.
1: C'est vrai.
0: Dans le duo Big Flo et Oli, voici le grand frère, Big Flo, roi des idées de génie.
2: On est fan de ta dernière chanson avec ma meuf. Et je voulais te donner une idée de trend. On essaye de chanter le refrain à sec, a cappella, et c'est impossible, et ça a pleuré de rire. Je te donne un exemple. Je vais, je viens, je monte et je pense à vous. Ah, pas si mal là pour le coup. Je viens, ça monte et je pense à vous. C'est faux. Et en gros, le but, c'est de le faire juste sans ciao.
0: Évidemment, ça a pris, Pierre.
1: Je suis trop content que tu montres ça. Je savais pas que tu l'avais, je suis trop content.
0: Évidemment, moi j'ai découvert ça sur Instagram il y a quelques heures et je me suis dit, mais c'est formidable. Et ce qui est encore plus beau, c'est la réaction en chaîne que ça a provoqué. Vous allez entendre le refrain de « Je pense à vous » chanté par, et par ordre d'apparition.
1: C'est presque un blind test en fait.
0: Ouais, c'est ça.
1: Il faut le deviner.
0: Marine, Oli, le petit frère dans Big Flo et Oli, Clara Luciani et Christophe Willem.
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0: Christophe Willem a plié le game.
1: Incroyable,
0: à la fin.
1: En fait, j'ai cru que Clara était un homme et Christophe était une femme sur ces deux extraits, c'est parfait.
0: Clara ne sait pas trop ce qui s'est passé. Elle a fait le petit accent marseillais.
1: C'est son accent de Sanary, voilà. Elle a retrouvé ses racines. Et Marine, je pense, domine là. Là, c'est sublime là.
0: Ah,
1: elle a une reverb de salle de bain, je ne sais pas
0: mais
1: ce qu'elle faisait.
0: Je pense qu'elle s'est mise dans une salle de bain.
1: Ah, ouais,
0: pour
1: je pense
0: le
1: qu'elle
0: faire.
1: S'est dit, je me fais kiffer, je me fais mousser.
0: Oui.
1: Et c'est génial. J'ai encore Marguerite et Bilal qui sont arrivés entre temps, mais je ne les ai pas encore publiés.
0: Ah.
1: Tu les verras ce soir.
0: Alors, il faut suivre absolument Pierre Demar sur les réseaux pour voir la suite des aventures du refrain de « Je pense à vous ». Mais c'est beau aussi de voir toute cette scène et ces gens, que ce soit voilà, Big Flo et Oli, Clara Luciani, Marine, Christophe Willem, tu parlais de Bilal Hassani, qui célèbrent ton retour aussi, c'est beau.
1: C'est tout à fait, c'est pas inattendu, ça fait très victime de dire ça, mais c'est génial. Enfin,
0: bah ouais.
1: Tu sais, il y a un élan de générosité. Je sais pas si ça a toujours été le cas ou pas du tout, je peux te dire que c'est mieux qu'avant, j'ai pas eu l'habitude sur le premier disque, et là ça y est, j'ai l'impression que je me fais plein de copains et qui sont contents de ce retour et
0: bah
1: qui
0: oui.
1: me le disent. Et tous ces gens-là m'avaient dit genre 3 semaines plus tôt qu'ils adoraient le titre et qu'ils l'écoutaient. Et il y a rien de plus beau. Alors bien sûr, les retours de la famille, des fans, c'est extraordinaire. Mais quand t'as un artiste que tu adores et dont tu célèbres la musique depuis toujours, qui te dit que ta chanson est belle, que c'est une prouesse technique, je pense à moi, je suis tout à fait fan de Feu Chatterton et de Arthur Teboul.
0: Ouais.
1: Et le jour où c'est sorti, je sais qu'il m'a écrit un message en me disant à quel point c'était bien. Selon lui.
0: Oh, wow.
1: Et ça, pour moi, ça vaut tout l'or du monde. Donc, j'étais très, très, très, très, très content.
0: C'est à vous maintenant d'apprendre par cœur Je pense à vous, de vous enregistrer en train de chanter le refrain.
1: Absolument.
0: Et de l'envoyer.
1: Il est inchantable.
0: Sur l'Instagram.
1: Il est inchantable.
0: Je vais, je viens.
1: Ça monte.
0: Ça monte. Et je pense à vous.
1: Putain, t'es fort. J'essaie, c'est une blague. Ah non, c'est hyper bien. J'ai plein de fans qui m'envoient des trucs horribles. Il y en a qui sont forts aussi, bien sûr, j'ai eu des prouesses. Mais là, tu t'en sors, mais c'est... Ah ouais, t'es dans le top 5%, je pense.
0: Pierre, cette chanson, Je pense à vous, elle s'adresse justement à ton public.
1: Bien sûr.
0: Et elle s'inscrit dans une grande tradition. Il y a plein d'artistes qui ont chanté pour leur public. Alors, il y a les grands classiques, comme Barbara.

0: sentimental à moi. Et puis à Yael aussi. Alors, c'est une autre façon de déclarer son amour
1: préférée.
0: Au pays. C'est vrai, je t'aime encore.
1: Ah bah, c'est
0: moi aussi.
1: Quel texte.
0: Trop beau, je t'aime encore.
1: Le texte est magnifique.

0: Je t'aime encore. Là, c'est un amour un peu contrarié avec le public.
1: Il est génial ce texte.
0: Elle raconte en effet
1: cette espèce de. Elle dit à la France qu'elle l'aime encore, parce que là, c'est vrai que tu connais l'histoire de Yael et de la France.
0: Ah oui, bah.
1: C'est qu'elle arrive comme une espèce d'anecdote, elle arrive avec cette blague avec Fatal Bazooka à l'époque, oui. Et que je veux te voir. Et la France, enfin la France, plus francophone, je pense, globalement, s'est pas rendu compte en fait de l'immense artiste qu'elle est. Et après, elle a réussi partout ailleurs.
0: Ah, mais
1: elle
0: oui.
1: a fait coacher là, je pense, 2-3 fois. Ouais. Elle joue au Brésil, elle joue partout. Enfin, c'est ce qu'elle raconte. Elle lui dit malgré tout, elle nous dit je t'aime encore, je vous aime encore. Et
0: c'est trop beau. Hein.
1: Puis les mélodies sont sublimes, c'est génial.
0: C'est ouais. toujours beau, en tout cas, là, les 4 chansons que j'avais sélectionnées.
1: Elles
0: c'est
1: sont
0: toujours
1: super
0: beau de s'adresser au public. Est-ce que pour autant, c'est un exercice compliqué? Est-ce que cette chanson-là, tu l'as tournée et retournée un certain nombre de fois?
1: J'ai mis, je pense, un an à l'écrire, mais, parce que je suis naturellement quelqu'un de très lent, Émilie. Je rebondis pas vite, je te jure. Non, mais c'est vrai. J'écris vraiment très lentement.
0: Okay.
1: Pas tant que ça par fainéantisme, mais parce que je pense que j'entame plein de bouts de trucs comme ça à gauche à droite, et j'ai beaucoup de mal à me concentrer plus de 15 minutes sur un truc, et donc j'entame
0: plein
1: de choses.
0: C'est ça, oh là là, mais oui.
1: Non diagnostiqué, mais peut-être. Et j'y suis revenu souvent jusqu'à ce que je la finisse, et j'adore cette chanson. Mais au-delà de la lettre d'amour au public, parce que c'est un peu vague, c'est aussi, en fait, c'était l'histoire un peu de célébrer la place qu'a la musique et globalement l'art dans ma vie. C'est-à-dire que pour moi, ça a toujours été un moteur de presque social, tu sais, genre comment me faire des copains en les impressionnant avec les chansons. C'est-à-dire que je sortais les chansons, déjà j'avais 12-13 ans au collège, et je sortais les titres sur YouTube le dimanche soir, et je revenais le lundi à l'école triomphant.
0: Ah oui, donc t'avais une idée derrière la tête. C'était pas juste l'art pour l'art, c'était aussi pour les effets que ça pourrait avoir.
1: C'est pas bon à dire, mais oui.
0: Ouais.
1: Et plus le temps passe, et plus tout ça est très différent. Et maintenant, c'est l'art. Enfin, vraiment, je te jure que je me suis découvert une passion pour la musique un peu tardive.
0: Ouais.
1: Je pense que je suis arrivé là par hasard. Et que là, ça y est, ça fait plus de 2 ans que je sais que j'aime ce que je fais. Non, mais maintenant, c'est-à-dire que je passe mes journées au studio. Et avant ça, c'était, j'avais un malin plaisir à, je sais pas, à célébrer le succès des chansons, à sortir beaucoup. Enfin, et là, c'est plus tellement le cas, quoi. C'est pas que je suis devenu chiant, hein, mais c'est que je compose. Enfin, c'est plus la musique pour la musique.
0: Est-ce
1: avant,
0: que ça
1: moi,
0: veut dire que tu prends ceci au sérieux, ce qui n'était pas forcément le cas avant?
1: Je pense qu'il faut rien prendre trop au sérieux, d'abord.
0: Ouais.
1: Mais non. Par contre, j'ai des attentes peut-être différentes d'avant. C'est-à-dire que là, j'ai envie que les gens comprennent que je fais les choses bien, que je suis hyper impliqué, que je produis tout sur l'album. Personne ne sait ça. Enfin, les gens ont tellement l'habitude de. Enfin, je pense que les chanteurs en général, on se dit bon voilà, ils chantent. Bah non en fait. Et une association, on s'est dit voilà, soit c'est le grand frère, soit c'est d'autres gens qui. Non, moi je produis mes morceaux, je les compose, je les écris. Je veux que ça se sache. Alors peut-être que c'est une quête d'ego qui est un peu vaine, mais ça fait partie de peut-être de mes envies quoi, que les gens comprennent ça. En vrai, tout le monde s'en branle, mais je trouve ça important. Parce
0: ça fait
1: que
0: du
1: c'est...
0: bien de le dire. Tu sais avec qui j'ai parlé de ça?
1: Dis-moi.
0: Lara Fabian.
1: C'est vrai?
0: La
1: c'est
0: meuf
1: vrai que Lara, on se dit tellement interprète.
0: Des textes, des musiques
1: dingue.
0: Incroyables.
1: Ah, je suis d'accord.
0: Des ouais. tubes.
1: Elle était dans la classe de ma mère, figure-toi, au collège.
0: Oh non!
1: Très rigolo.
0: Ah, c'est drôle ça.
1: Ouais. Ma elle mère n'a pas copine? Eu le flair, elle n'en a pas fait une copine.
0: Ah,
1: c'est
0: bah, dommage.
1: Idiote sur le coup.
0: Mais elle, du coup, elle a fait la paix avec ça. Elle me dit ah bah oui, bon bah.
1: Mais elle a raison. YouTube, en fait.
0: Voilà,
1: non, mais
0: elle a
1: raison.
0: J'en ai écrit, j'en ai composé. Mais...
1: Non, mais elle a raison. Je pense qu'il faut faire la paix, il faut faire la musique et puis ne plus se plaindre et prendre ce qui vient. Mais voilà, je fais tellement attention à ça, je prends tellement de plaisir à ça, ouais. Et je prends un peu la production au sérieux parce que c'est ce que j'aime par-dessus tout. Et donc j'adore quand on me dit pas. Putain, ton prod, il est fort. J'adore quand on me dit bravo pour la production de Je pense
0: bravo
1: à vous.
0: Pour la production de Je pense à vous, c'est vrai, parce qu'on te félicite sur les paroles, sur ton chant, évidemment, très acrobatique, parce que vous avez essayé de chanter le refrain, vous n'avez pas réussi, ce n'est pas grave. Qu'est-ce qui arrive alors? L'album arrive à l'automne.
1: Tout à fait.
0: Tu as donc fait très attention à la production, à la composition, à l'écriture de ces chansons. Est-ce que tu peux nous donner un peu des grandes lignes, Pierre?
1: Bien sûr, bien sûr. Je suis sûr que je ne peux pas le faire, mais je le fais pour toi.
0: Merci.
1: Alors, je reviendrai certainement pour le disque.
0: Mais j'espère
1: et
0: bien.
1: Et on creusera ensemble. Mais
0: oui.
1: En gros, non, mais ce que je peux te raconter, parce que c'est, en vrai, c'est dans la foulée de Je pense à vous, c'est que le disque, il raconte en quelques lignes mes premières fois un peu tardives. En gros, j'ai vécu une adolescence tardive. C'est-à-dire que jusqu'à mes 18 ans, je n'avais pas bu de l'alcool. Je sortais pas, moi je suis gay, et quand t'es gay, que t'as 15 ans en campagne, tu le dis pas trop.
0: Non.
1: Et donc en fait, tu finis par l'assumer, l'accepter tardivement, ou pas, ou jamais d'ailleurs. Moi, j'ai eu la chance de l'accepter à 18 ans, ce qui est déjà pas si mal. Et en fait, c'est à ce moment-là que tu vis tes premières histoires d'amour, parce que j'ai pas fait semblant pour le coup.
0: Avec les filles, t'as pas roulé des pelles à des filles.
1: J'ai pas roulé des pelles à des filles, j'ai pas essayé.
0: Au collège, ouais.
1: Non, j'aurais déçu beaucoup de monde, je pense. Et donc, en fait, j'ai commencé à vivre toutes ces choses-là, que ce soit les premières cuites, tout ça, l'intimité, l'amour, la première fois que je tombe jaloux aussi, enfin, tout ça vient tardivement. Et l'album raconte ça. Et le premier, c'est marrant, je l'ai construit vachement en opposition avec le premier, parce que le premier, c'était le fantasme. Oui. C'était le rêve, l'envie de vivre plein de choses, mais un jour je serai une superstar, un jour je serai ceci, et puis un jour surtout je marierai un ange, je suis pas français, mais enfin on comprend.
0: C'est pas
1: l'idée.
0: Grave, on a tous compris.
1: On a tous compris. Et là, c'est tout à fait l'inverse, c'est regarder, ça y est, j'ai vécu plein de choses et tout est vrai dans ce que je vous raconte, à peu près, à quelques mensonges près, tout est vrai. Et c'est ça l'idée, en gros.
0: Ok. Et alors, l'ange, tu l'as rencontré ou pas?
1: Oui, j'ai rencontré un ange, absolument. Si. J'ai rencontré l'ange, ça y est. C'est beau, non?
0: Et Pierre Demar est de retour avec une nouvelle chanson absolument irrésistible qui s'adresse à vous, les amis.

0: coup, eh bien, c'est un pistolet. Qu'est-ce que c'est que cette histoire? Explique-moi cette parole.
1: Le six coups, ça peut être le pistolet, ça peut être le micro, c'est l'outil avec lequel je fais mon art.
0: Ok. Et justement, comment elle se fabrique? Et cette chanson-là, tiens, par exemple, je pense à vous, qui est la chanson quand même que tu as choisie pour présenter ce nouveau projet, ce deuxième album, qui va s'appeler Coucou. Me revoilou? Non,
1: je sais pas. Tu sais que j'ai, mais c'est, tu sais, une de mes grandes références, ce Coucou me revoilou de Paul Naref, que je
0: ouais,
1: trouve génial.
0: Il est beau, hein. Ouais.
1: Tellement drôle. Mais ouais. Un jour, on est tombé sur cette pochette et sur le titre avec mon frère, on s'est dit, mais génial, quoi.
0: Coucou me revoilou.
1: Génial, quoi. Quel humour, quelle efficacité. Il y a un peu d'humour dans mon nom d'album, tu verras.
0: J'ai
1: Il faut
0: hâte.
1: Le prendre comme ça, en tout cas.
0: J'ai hâte. Mais de toute façon, ça fait aussi ton sel et ton originalité, Pierre. C'est que on sait qu'évidemment, quand ouvre ton cœur, là, ça va, on y est, etc. Mmh. Mais il y a, je pense, et c'est un signe de ta pudeur, quand vraiment c'est trop déchirant, t'as quand même un peu envie qu'on rigole.
1: Bien sûr, voilà. Tout à fait. Non, mais c'est, puis même ça me détend vachement, en fait. Ouais. Ça m'a toujours détendu de, quand j'arrive sur scène, je préfère faire une blague avant de chanter, tu vois.
0: Oui,
1: comme
0: oui.
1: Ça, je suis sûr que tout se passera bien.
0: C'est fou, ça.
1: Je sais pas, c'est une façon de séduire, sans doute.
0: Ça marche.
1: Ouais, écoute, en tout cas.
0: Alors, comment elle se fabrique, cette chanson? Je pense à vous. Qu'est-ce qui vient en premier? Tu penses à eux et tu commences
1: Bien
0: à écrire
1: sûr.
0: Des paroles. T'es où à ce moment-là?
1: À ce moment-là, c'est une chanson que j'ai composée avec mon grand ami Jean Castel, qui est un producteur, compositeur et chanteur d'ailleurs génial. Et en fait, on était chez lui, et c'est marrant parce que j'étais chez lui ce matin, on a fait une nouvelle chanson. D'ailleurs, j'ai rendu mon disque il y a deux semaines, et ça y est, je suis reparti sur le troisième. Tu vois. Quelle fin, quelle dalle de musique.
0: C'est beau.
1: Il s'arrête plus, c'est horrible. Et pour les détracteurs, c'est horrible.
0: Oh, tant pis pour eux.
1: Non, mais je rigole.
0: Non, ça va. Il y a les élections l'année prochaine, vous pourrez râler à qui
1: voilà.
0: mieux. Ne nous emmerdez pas,
1: politiques.
0: Voilà.
1: Non, c'est vrai. Non, je pense à vous, ça commence, et je suis désolé de le dire, je ne pense pas à vous à ce moment-là.
0: Ah.
1: Je pense à la musique, toujours. En fait, ça commence toujours en musique,
0: okay.
1: Parce que c'est ça qui m'anime, c'est de faire une mélodie qui me plaît, c'est de faire une mélodie que j'ai envie de chanter genre 100 fois et d'écouter 100 fois, et c'est de trouver les sons. Ça commence par un piou-piou avant toute chose.
0: Le fameux piou-piou.
1: Qui inspire le six coups, tu vois, c'est ça qui est marrant.
0: Ouais.
1: C'est que la musique inspire les textes. Et c'est pas toujours comme ça, mais il y en a pas mal qui travaillent comme ça quand même. Quand j'entends Angèle Stromae parler souvent, c'est un peu ce qui revient. On fait la musique, on fait les mélodies, ensuite on remplit tout ça avec des mots. Et c'est ma façon de travailler. C'est assez rare que ça soit dans l'autre sens. Ça peut arriver, j'ai pas de processus absolument indiqué,
0: ouais.
1: Tu sais. Je pense que c'est mauvais. Je pense qu'il faut changer sa recette sur chaque disque.
0: Mais ça dépend. C'est-à-dire que toi, t'as l'embarras du choix puisque tu sais faire
1: ouais.
0: et les paroles, et la musique, et la production. Mais oui, ceux qui
1: t'as
0: font
1: raison,
0: que leurs
1: bien
0: paroles,
1: sûr,
0: par
1: bien
0: exemple,
1: sûr, certains commencent en écrivant.
0: Ouais.
1: T'as raison, mais alors, ce que je trouve bien, c'est marrant, c'est une interview de Sébastien Tellier. Moi, je suis immense fan de Sébastien Tellier depuis pas si longtemps. Moi, je me refais ma culture parce qu'avant ça, c'était n'importe quoi. Il y a genre 3-4 ans, je suis devenu un peu plus cultivé. J'essaye, grâce à mes amis musiciens. Entre autres,
0: oui,
1: c'est le bonheur d'évoluer avec des musiciens.
0: Et puis peut-être aussi que plus ça va et plus t'es curieux.
1: Bien sûr, mais
0: voilà,
1: carrément, t'as raison,
0: oui.
1: tout à fait. C'est vrai. Et c'est chouette parce que du coup, ça me laisse une marge de progression pour l'avenir. En fait. C'est-à-dire qu'avant, je connaissais rien, donc j'ai fait un disque à partir de rien. Le deuxième, là, j'ai appris des trucs, genre R, Christine the Queen, tout ça. J'y suis revenu et c'est génial. Enfin, je ne connaissais pas si bien. Et peut-être que je découvrirai encore de grandes choses d'ici le prochain. Donc c'est cool. Maintenant, ce que je te disais, c'était.
0: Oui, Tellier.
1: Tellier, il dit dans une interview, je sais plus où, on n'est pas couché, en face d'une quelques horreurs de chroniqueurs qui étaient là. Il raconte, je veux redevenir débutant à chaque fois que je commence un disque. Tu sais, ce syndrome du débutant, c'est génial parce que c'est comme ça que tu fais des trucs différents. Surtout pas de recette. Jamais la recette. Et donc, je pense qu'il faut changer de façon de faire. Il faut changer de logiciel. Il faut changer de collaborateur. C'est un peu dur à dire, hein, mais je pense que c'est bien. Bon, la fidélité, c'est important aussi. Je pense qu'il faut faire un peu des deux, tu vois. Mais, et donc, c'est ce que j'ai envie de me dire pour le prochain. C'est que je change encore. Peut-être chanter en anglais. Genre. Autre chose, tu vois.
0: Du zouk?
1: Du zouk. Et pourquoi pas du zouk?
0: Pourquoi pas? Et alors, vous allez faire quoi? Les râleurs. Je te jure. Et alors, je cherche encore des informations sur ce nouvel album qui est quand même très très très secret et bien protégé. Mais on a déjà la date de sortie. On sait que ça sera à l'automne. On sait que dessus il y aura, je pense à vous. On sait, parce que je l'ai vu tout à l'heure, que la pochette sera sublime. Mais je n'en dirai pas un mot.
1: Merci.
0: Mais elle sera magnifique puisque je l'ai vu tout à l'heure en rentrant sans frapper dans la loge de Pierre qui attendait
1: idée,
0: le début de l'interview.
1: Idée.
0: Oui, c'est vrai. Mais il n'était pas tout nu, mais il avait sa
1: et
0: pochette
1: non.
0: d'album à la main. Y aura-t-il des duos?

0: t'entend avec These Walls, duo, donc avec Dua Lipa. Est-ce que ça t'a donné goût au duo et est-ce que tu auras des invités sur ton album?
1: Ça m'a vachement donné goût au duo. Je sais pas comment tu peux ne pas prendre goût au duo en chantant avec Dua Lipa.
0: C'est vrai,
1: c'était génial. Oui, voilà, oui. Tu vois, t'as une réponse, je suis généreux, je te donne une réponse en trois.
0: Je tente un truc.
1: Trois lettres. J'ai deux duos sur l'album.
0: Qui?
1: Deux femmes.
0: Deux femmes. Ah, c'est bien, c'est bien. J'aime ce garçon. D'accord.
1: Et deux femmes. Elles sont
0: françaises ou belges? Ou pas?
1: Mais tu sais quoi, je ne te dis pas plus d'informations, mais deux femmes. Et je te les dirai à nouveau une fois que les micros sont coupés.
0: Oui.
1: Mais deux femmes qui chantent divinement bien et qui ont écrit leur partie, qui sont venues avec une créativité débordante. Enfin, c'était pas une corvée. Elles étaient assidues, créatives, elles ont fait le truc bien.
0: Elles étaient présentes.
1: Ah ouais, c'était génial. Franchement, j'ai
0: tellement hâte de découvrir cet album. La chanson et le clip de Je pense à vous sont disponibles. Pierre, on se revoit donc à la rentrée. Le rendez-vous est pris.
1: Absolument, je me réjouis.
0: Je crois que ta chanson préférée sur ton premier album, c'était Enfant 2.
1: Carrément.
0: Bah, moi
1: carrément.
0: Aussi. Alors, on l'écoute cool. En se disant bye bye. À la prochaine.
1: Ça me va très bien. Ça me fait plaisir.
0: Bonnes vacances.
1: Merci, toi aussi.
0: À bientôt, Pierre. Merci.

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0: Ça fait du bien pour se réveiller. Niagara, je dois m'en aller. Et pourtant, toute l'équipe d'ici dès 5h est là ce mercredi pour vous réveiller. Je suis très content de vous retrouver ce matin. Bonjour tout le monde et bon réveil.
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0: Bonjour Valentine.
2: Bonjour Louis, bonjour à tous.
0: Il y a 39 ans, on regarde dans le rétro jour pour jour, le 2 septembre 1987, TF1 diffusait le tout premier Club Dorothée. Dorothée était entourée d'Ariane, Jackie, Françoise Corbier et Patrick Simpson-Jones pour la première. C'est la première fois que vous entendiez à la télévision, ça donne envie de chanter. Une belle émission qui allait rythmer les mercredis de toute une génération pendant 10 ans. Et ce n'est rien, Valentine, à côté de cette broderie millénaire.
2: La tapisserie de Bayeux est officiellement inaugurée aujourd'hui au British Museum de Londres. Les 68 mètres de panneaux de lin n'ont jamais quitté la France jusqu'ici. On en parle dès les infos de 5 heures.
0: Et voici toute l'équipe présente pour vous jusqu'à 6 heures. Saveria au standard, c'est Diana à la technique et Emeline à la rédaction en chef. Ici, dès 5 heures, ça commence maintenant.
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0: Michel Aubry, journée, c'est tout simplement la moindre des choses.
1: Je considère que ce n'est pas quelqu'un qu'il faut applaudir tous les soirs et avec qui on peut chanter des choses comme « Une lycéenne derrière moi, si elle part à gauche, je la suivrai ». On ne peut pas aller chanter, maintenant qu'on sait tout ça, des chansons d'amour et romantiques avec Patrick Bruel, alors que tout ce qu'on a vu et tout ce qu'on a lu ces derniers mois dans les médias, ce sont des récits d'agressions sexuelles, de viols, de tentatives de viols. Et c'est bien pour ça qu'il est mis en examen et qu'il y a actuellement plus de 32 plaintes qui sont déposées. Je ne pointe pas du doigt les gens qui sont amateurs ou amatrices. Moi, j'ai mis très longtemps à faire mon deuil d'un artiste que j'admirais qui s'appelle Michael Jackson. Mais voilà, chacun fait son deuil au moment où c'est nécessaire.
0: Les fans justement de Patrick Bruel n'en sont pas encore là. Suzy, par exemple, est partagée entre soulagement et déception.
2: Un petit peu triste parce que c'est quand même des bons moments quand on voit ce genre de concert. Puis en même temps, je suis soulagée qu'il ait pris cette décision-là parce que je pense que c'est la meilleure qu'il pouvait prendre pour protéger les gens qui devaient assister au concert et puis pour se protéger lui aussi, je pense. J'avais peur de me faire agresser par d'autres personnes qui étaient contre le concert, en fait.
0: C'est justement l'explication donnée par Patrick Bruel. Protéger le public et ses équipes d'une tournée devenue l'incarnation d'un débat qui la dépasse. Mais le chanteur de 67 ans répète son innocence et son intention de se défendre.
3: Le coût de la rentrée universitaire encore à la hausse pour les étudiants.
0: 3 240 euros en moyenne selon l'indicateur de la FAGE, syndicat étudiant, et révélé par nos confrères de France Info ce matin. Une augmentation, Noémie Bonin, de 13 euros par rapport à l'an dernier.
4: C'est même une hausse de 655 euros par rapport à 2020. La précarité s'est désormais installée dans le quotidien des étudiants, alerte la FAGE. Principal poste de dépense, sans surprise, c'est le logement. 637 euros de loyer en moyenne. Il faut y ajouter le dépôt de garantie et les frais d'agence. Avec un logement subventionné du CROUS seulement pour 17 étudiants, trouver une chambre à un prix abordable relève souvent du parcours du combattant. Et l'alimentation devient le premier sacrifice du budget. Selon la FAGE, un étudiant sur cinq ne mange carrément pas à sa fin. À la rentrée, il faut aussi s'équiper en matériel pédagogique, estimé à 500 euros en moyenne, sans oublier les frais d'inscription aux formations. Dans ce contexte, la généralisation du repas au CROUS à 1 euro est saluée par la fédération, mais ne suffit pas. Elle réclame une réforme des bourses structurelles pour que chacun et chacune puisse vivre dignement.
0: De quoi plomber encore un peu plus le pouvoir d'achat des étudiants et celui de leurs parents. Le prix du gaz européen a atteint cette nuit un niveau jamais vu depuis plus de 3 ans et les cours du pétrole ont à nouveau bondi, en cause la reprise des frappes au Moyen-Orient depuis 3 jours.
3: 5h03, un millénaire d'histoire à travers la Manche.
0: Oui, la célèbre tapisserie de Bayeux, inaugurée aujourd'hui au British Museum de Londres. En présence du roi d'Angleterre, Charles III, et d'Emmanuel Macron. Une première pour cette œuvre de 68 mètres de long, faite de panneaux de lin extrêmement fragiles sur lesquels les événements de la conquête de l'Angleterre par Guillaume le Conquérant sont racontés à travers des broderies de fil de laine. De quoi inquiéter Rachel Coquiot, les bayeuxins très attachés à leur tapisserie.
5: Dans la rue piétonne de Bayeux, cigarette à la bouche, Harold relativise le départ de la broderie millénaire. Le restaurateur n'en fait pas une affaire d'État.
6: Les 55 ans. Le temps de manger, affiche un chips et revient. Voilà, et va revenir, ça. Vous inquiétez pas.
5: Et justement, Solange, elle s'inquiète.
7: J'espère que les Anglais vont en prendre bien soin. C'est ce qui me fait le plus peur. Ça date de très longtemps et elle est fragile parce qu'elle, justement, elle est usée.
5: Cette bayeuxaine de 78 ans est très, très attachée à la tapisserie.
7: Là, moi, je la connais. Bien par cœur. Oui, j'adore ma tapisserie, c'est ma tapisserie. C'est une partie de nous. Hein.
5: Mais la retraitée comprend bien l'intérêt de ce prêt.
7: Moi, je suis contente que les Anglais la voient. C'est normal. C'est quelque chose qui fait partie un petit peu de leur vie. C'est leur histoire aussi. C'est autant leur histoire que la nôtre. On peut leur prêter un petit peu s'ils en prennent soin.
5: Toutes les places pour la voir au British Museum entre le 10 septembre et le 31 décembre sont déjà vendues et ça n'étonne pas vraiment les locaux.
7: Elle a toujours eu du succès, notre tapisserie. Elle est tellement belle.
8: Bien sûr qu'on est fiers. Parce qu'il faut défendre son patrimoine.
9: C'est un peu une fierté que ça aille aussi loin.
5: Si les bayeuxins sont autant attachés à la broderie et inquiets de ce prêt à l'Angleterre, c'est qu'en 1000 ans d'histoire, c'est la toute première fois qu'elle va quitter la France.
0: Et ce joyau presque millénaire, inscrit au registre Mémoire du Monde de l'UNESCO, sera visible à Londres à partir du 10 septembre pour le public. Et puis on ne le découvrira pas à travers une broderie de fil de laine, mais nous connaîtrons vendredi 18 septembre la première sélection des Bleus de Zinedine Zidane, désormais à la tête de l'équipe de France de football. Il s'agit de la liste des joueurs retenus pour disputer la Ligue des Nations. La météo, Louis.
3: C'est une belle journée dans le ciel ce mercredi avec du soleil. Vous pouvez prendre les lunettes de soleil d'ailleurs pour aller bosser ce matin. On a un soleil.

0: sur la quasi-totalité du pays. Quelques petits nuages, mais c'est vraiment pas la dominante du jour. Vont graviter autour de la région Grand Est, au-dessus de la Manche également. Température au petit matin qui reste fraîche, hein, tout de même entre 14 et 15 degrés tout de suite. Puis elles vont monter progressivement au cours de la journée. Pour les températures en milieu de matinée, à Nancy et Lille, 16 degrés. À Rouen, 17 degrés. Bourges et Dijon, 18. Nîmes et Marseille, ce matin, 25 degrés. Puis pour les maximales cet après-midi, elles sont en hausse. 26 la maximale dans le nord à Strasbourg et 33 degrés à Perpignan, ainsi que 34 degrés au meilleur de la journée à Montpellier.
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0: 5h06, soyez les bienvenus. Tiens, à quelle heure est-ce que vous avez l'habitude de vous réveiller 4h, 4h30, 5h pour aller bosser, ou peut-être que vous travaillez de nuit aussi? Eh bien, appelez-nous 0810 055 056. Il y a un joli cadeau qui vous attend. Je vous en dis plus, c'est promis, tout à l'heure. Mais pour l'heure, vous commencez votre journée au son des Bee Gees sur votre radio ici. Bon réveil avec nous.

0: Ici dès 5h, ce mercredi, avec les Bee Gees, Night Fever, à l'écoute de votre radio. Soyez les bienvenus. J'espère d'ailleurs, tiens, que vous, vos enfants, vos petits-enfants même, vous avez passé un bon début de semaine et surtout une bonne rentrée. On est ravis d'être avec vous ce matin et pour votre premier cours d'histoire, on vous emmène en Auvergne.
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0: Puisque en Auvergne aussi, on prend son maillot de bain, la ville de Royat, Valentine, profitait déjà des eaux thermales il y a près de 2000 ans.
3: Bien avant les curistes du 19e siècle, les Romains ont aménagé les sources chaudes de la région en piscine et comme solution de chauffage au sol.
0: Comment Royat est-elle devenue une station thermale aussi célèbre? La réponse avec Stéphane Bern dans quelques minutes sur ICI.
3: Et si vous n'aviez qu'à tendre le bras pour faire vos courses? On parle de cette toute nouvelle initiative dans le nord-est de la France.
0: Si vous voyez un ruban jaune sur un arbre, ça veut dire que vous pouvez cueillir ces fruits gratuitement. Reportage en Meurthe-et-Moselle dans 3 minutes. On tourne les pages de vos magazines ce matin dans la revue d'ici. Un professeur a trouvé une méthode imparable pour repérer les copies rédigées avec l'aide d'une intelligence artificielle. Le magazine Science et Vie raconte qu'il a caché dans son sujet une consigne écrite en blanc sur fond blanc. Votre œil ne la voit pas, mais l'intelligence artificielle, elle, oui. Il a alors écrit cette phrase à la fin de l'énoncé, placé le mot Madagascar, qui en réalité n'avait rien à voir avec l'examen d'histoire.
3: Et le piège a fonctionné. Hein. 32 étudiants sur 35 ont utilisé le mot Madagascar.
0: Comme quoi, avec l'IA, mieux vaut toujours vérifier sa copie. Fermons les cahiers tout de suite et ouvrons à présent la dépêche du midi qui nous raconte cette belle histoire. Denise, 73 ans, et Jean-Louis, 67 ans, ils viennent de se marier dans un jardin de l'EHPAD où vit Denise, dans le Tarn. Tous les deux se sont rencontrés en 2019 dans une clinique et le coup de foudre a été immédiat.
3: C'est très mignon. Et depuis, Jean-Louis, heureux époux, multiplie les allers-retours en camping-car pour retrouver Denise dans le Tarn.
0: Il a finalement emménagé récemment à quelques mètres de l'EHPAD pour se rapprocher de madame. Comme quoi, il n'y a pas d'âge pour prendre la route du bonheur.
3: Ou pour retrouver le sourire. C'est le cas du petit Alexandre, particulièrement triste à la fin de ses vacances sur l'île d'Aix en Charente-Maritime, d'avoir perdu son doudou lapin jusqu'à ce que les gendarmes le retrouvent au cours de leur patrouille à VTT. Le petit garçon aidé de papa-maman les a remerciés avec une jolie carte postale, c'est à lire sur ici.fr.
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0: 5h12, des arbres fruitiers en libre service.
3: Nous sommes en Meurthe-et-Moselle, à Villerue, où la ville se lance dans un tout nouveau dispositif inspiré du Luxembourg. Des rubans jaunes sont attachés à des arbres fruitiers loués cales pour signaler aux habitants qu'ils peuvent gratuitement cueillir leurs fruits. Des pommiers, des cerisiers et puis des pruniers. Jeannette et Josette habitent juste en face du parc. Ça fait longtemps que les fruits leur faisaient de l'œil.
6: Quand on va se balader le matin, on s'arrête, on prend deux, trois petites mirabelles. On a secoué un peu l'arbre, on a ramassé ce qui est tombé par terre. Après, on était faire notre balade, mais elles sont bonnes, hein, vraiment bonnes.
3: À Villerue, 69 arbres portent désormais un ruban jaune. Ça veut dire que tout le monde peut cueillir leurs fruits.
7: Ah, c'est génial. C'est génial parce que déjà le coût des fruits, hein, on le voit bien sur les étals. Hein, cette année, il y a plein de gens qui ne peuvent pas se permettre de sortir à chaque fois le porte-monnaie. Et en plus, ils sont goûteux. Puis à proximité, donc il suffit de lever les yeux et de les cueillir, quoi.
3: Des fruits locaux, gratuits et bonne qualité. Les arbres sont dans des vergers communs et ça, c'est bon pour le lien social, assure Véronique Guillotin, la maire de Villerue.
8: Ici, c'est particulièrement intéressant parce qu'on est déjà sur un espace de lien social. Il y a beaucoup d'enfants, il y a des familles, on est en plein quartier, je l'ai déjà dit, donc il y a le lien social et je crois aussi qu'il y a le pouvoir d'achat. Enfin, je veux dire, c'est pas anodin d'aller cueillir des fruits pour son usage personnel. Donc il est aux confins quand même de plusieurs enjeux sociétaux, sont des enjeux économiques, des enjeux environnementaux et des enjeux de lien social.
3: Les rubans jaunes, c'est une idée empruntée à nos voisins du Luxembourg. Ils ont lancé le dispositif en 2021, d'abord pour lutter contre le gaspillage alimentaire, explique Martine Hans, la ministre de l'Alimentation et de l'Agriculture.
9: Nous, on a 100, un peu plus que 100 communes, et il y en a 75 qui participent déjà. Des retours très très positifs, des gens qui participent. Il y a des projets avec des écoles qui participent, ou bien avec des crèches, des maisons relais qui participent. L'éducation est quelque chose de très importante dans le domaine du gaspillage alimentaire. Le retour qu'on a, c'est que au moins la moitié des fruits qui sont là sont quand même cueillis. Donc on a déjà un bon résultat, je pense.
3: Et en tout cas, dans le parc, tout le monde a hâte d'aller faire sa cueillette.
4: Quel fruit t'aimerais bien pouvoir cueillir ?
10: Raisins, des pommes et des mirabelles et des fraises.
3: Kayla a déjà ramassé quelques pommes pour les partager avec ses copines. Une belle initiative pour favoriser les circuits courts et l'alimentation locale avec une seule règle presque évidente, cueillir uniquement pour sa consommation personnelle.
0: Merci Valentine. 5h15 dans les coulisses TV. Ce matin, on va assister à quelques scènes de ménage.
3: Rassurez-nous, pas les nôtres.
0: Non, celle de la série M6 qui accueille un tout nouveau, c'est Issa Doumbia qui rejoint la troupe. Il nous raconte ses premiers pas ce matin au micro de Patrice Gascoin, juste après ce formidable duo.
3: Le nôtre.
0: Ah oui, ça c'est le nôtre. Le formidable duo, c'est le nôtre. Je suis ravi d'ailleurs que vous soyez avec moi, Valentine, pour faire cette belle émission.
3: Tout pareil.
0: Vous savez, vous êtes un petit peu mon phare dans la nuit, entre 5h et 6h. C'est vous êtes ma boussole, c'est grâce à vous.
3: Vous voulez me demander quoi, Louis ?
0: Oh, je vous le dirai après. D'accord. Je vais pas vous vexer tout de suite. Voici tout de suite Marc Lavoine et Catherine Ringel, écoute de votre radio. 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

0: Elle est magnifique cette chanson. J'adore la voix de Catherine Ringer, j'espère que vous aussi. Une très belle chanson pour un réveil en douceur sur votre radio ici ce mercredi matin. On est ravis d'être avec vous, 5h19. Je vous propose de prendre votre téléphone. Vous nous appelez, deux d'entre vous vont passer à l'antenne. Si vous êtes déjà un lève-tôt, que vous vous levez à 4h, 5h du matin pour aller bosser de bonne heure, vous nous appelez tout de suite, 0810 055 056. De même, si vous travaillez de nuit, vous nous écoutez maintenant, là vous êtes sur le chemin, retour à la maison après un travail de nuit, un couche-tard donc, vous nous appelez aussi 0810 055 056. Pourquoi on veut deux personnes? Je vous explique, c'est un duel lève-tôt contre couche-tard avec Valentine, un joli cadeau à la clé.
1: Un tout nouveau poste radio DAB+, la radio terrestre numérique. Pour vous accompagner dès les premiers réveils de cette rentrée, il est équipé du Bluetooth, d'une lampe et peut même fonctionner à l'énergie solaire. Et en plus, il a un petit bouton ici. Il est magnifique.
0: Il est très beau. Vous savez que je l'ai vu en vrai. Il est très bien. Franchement,
1: je sais.
0: Il est
1: moi aussi, je l'ai vu en vrai.
0: Ah bon, bah écoute, que voulez-vous? J'arrive même plus à vous surprendre alors que c'est la troisième émission. C'est Saveria qui attend à vos appels ce matin au 0810 055 056. Bonne chance à tous.
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0: Et justement, pour bien commencer la journée, c'est Patrice Gascoin qui nous rejoint avec de nouveau Coulisses TV. Ce mercredi, Patrice, vous êtes immiscé dans les coulisses de scènes de ménage pour rencontrer le petit nouveau de cette rentrée.
4: Il y avait fait quelques petites apparitions, mais cette fois, ça y est, Issa Doumbia va être un personnage récurrent dans scènes de ménage.
5: Tu mens, c'est un mensonge,
6: complètement faux.
5: Ouais, laisse-moi un peu de place.
4: Voilà, en vrai, Issa Doumbia n'a pas eu besoin de demander. Les producteurs de M6 ont décidé de lui confier un rôle en or auprès du couple Alice et Sofiane, joué par Elodie Pou et Majid Berila. C'est le couple de quadragénaires qui tient une petite épicerie à la montagne, un couple qui vit et travaille ensemble, ce qui, évidemment, entraîne des situations propices à la comédie. Ces joyeux épiciers embauchent donc Guilin, le personnage joué par Issa Doumbia, et qui de mieux qu'Issa Doumbia en personne pour nous présenter ce Guilin.
7: Alors, faut imaginer un jeune homme qui a bossé longtemps à la Défense, il est trader et à un moment, il n'en peut plus. Il a un burn-out, il a pété un plomb et il se dit, je ne veux plus du tout être dans ça, je veux changer complètement de métier et je veux partir à la montagne. Donc il se retrouve à la montagne à bosser avec ces deux personnages-là, mais il le dit clairement qu'il a eu un burn-out et parfois on en joue, parce que on a envie de le titiller sur ça, on a envie de le bousculer un petit peu, et parfois c'est aussi la bête de foire, donc on appelle les clients pour dire venez, il y en a un qui a fait un burn-out, et comme tout le monde se connaît, c'est un petit patelin, et tout le monde se connaît, et ben finalement on m'appelle même plus Guilin, on m'appelle burn-out.
4: Est-ce que justement ce passé d'humoriste, enfin ce passé même, cette activité d'humoriste, elle donne quand même une qualité qui permet de jouer aussi encore plus vite, parce que c'est de la comédie, scène de ménage.
7: Bah, là, ce qui est drôle, c'est qu'il y a une musicalité directe qui s'installe entre les partenaires de jeu, le texte, le réalisateur, et qui est plus rapide que d'habitude. C'est-à-dire que là, moi, je connais maintenant la musique de Majid, la musique d'Elodie. Moi, ils connaissent ma musique et là, ça roule tout de suite, quoi. Et on fait une très belle symphonie.
4: La symphonie du couple jouée par Elodie Pou, Majid Berila, avec leur nouvel employé joué par Issa Doumbia. Elle est à écouter et à voir chaque soir à 20h35 sur M6 dans Scène de ménage. Et pas besoin de me faire une scène. Je reviens demain pour de nouvelles coulisses télé.
0: Promis Patrice, je vous fais pas de scène et je vous dis à demain, 5h20, de bonne heure. Avant les infos de 5h30, vous avez rendez-vous avec l'histoire aux côtés de Stéphane Bern qui vous emmène en Auvergne découvrir les thermes de Roya. Il va faire chaud et la température monte déjà, tiens, de bonne heure avec la jolie voix de Charlotte Cardin. Voici pour vous The Way We Touch sur votre radio ici. Bon réveil avec nous.

0: 5h26 avec Charlotte Cardin, The Way We Touch, à l'écoute de votre radio. À 5h30, vous avez rendez-vous, bien entendu, avec l'actualité aux côtés de Valentine Lethès. Et puis, juste après, le retour de la musique avec Mr. Big Wild World à l'écoute de votre radio qu'on écoutera dans quelques instants. 5h26, vous avez maintenant rendez-vous avec l'histoire. Et ce matin, Stéphane Bern vous fait voyager au pied des volcans d'Auvergne.
1: À quelques kilomètres de Clermont-Ferrand, Roya doit sa renommée non pas à un château ou à une bataille, mais à des volcans endormis depuis des millénaires. Comme la Belle au bois dormant, sauf que personne n'est pressé de les réveiller. Plongeons en 1845 et enfilez votre peignoir. À Roya, niché au pied du Puy de Dôme, d'importants travaux sont lancés pour transformer quelques sources d'eau chaude en véritables stations thermales. L'objectif est ambitieux, attirer l'aristocratie et la bourgeoisie avec des jacuzzis. Au programme, repos et guérison dans cette vallée verdoyante d'Auvergne, ambiance spa et Saint-Nectaire. Une buvette est d'abord installée, parce qu'avant de faire trempette, c'est l'apéro. Puis un vaste établissement thermal sort de terre entre 1852 et 1856. Pourtant, ces eaux bienfaitrices ont déjà été exploitées il y a fort longtemps. En creusant et en aménageant le site, les habitants redécouvrent peu à peu un passé bien plus ancien. Les Romains profitaient de ces sources dès le 1er siècle de notre ère.
2: Ah, ils sont fous ces Romains.
1: Les archéologues tombent sur de spectaculaires vestiges de l'ancien établissement romain. Face à eux, un complexe impressionnant. Trois grandes piscines alignées à faire pâlir d'envie Léon Marchand.
3: Léon Marchand qui va taper en 1:52.69.
1: Et plusieurs salles chauffées par le sol grâce à l'hypocauste, ce chauffage central des Romains. Le succès explose lorsque Napoléon III et l'impératrice Eugénie viennent prendre les eaux en 1862.
4: Je te l'achète, moi, ta thalassothérapie. Avec les docteurs, les clients, tout.
1: À l'époque, on n'appelait pas ça un partenariat d'influence, mais l'effet était exactement le même. À Roya, les volcans n'ont jamais fait fuir les habitants. Ils leur ont surtout offert le plus ancien abonnement bien-être d'Auvergne, avec une carte fidélité valable 2000 ans. Et visiblement, elle fonctionne encore.
0: Elle fonctionne très bien. Merci beaucoup Stéphane Bern. On vous retrouve demain, comme d'habitude, juste avant les infos de 5h30. Et d'ailleurs, demain, vous allez nous faire découvrir l'histoire de cet événement exceptionnel qui a lieu ce week-end. C'est la braderie de Lille. Il est 5h29. J'en profite pour vous rappeler que vous pouvez tout de suite nous passer un coup de fil au 0810 055 056 pour notre duel. Un duel de Cousteau contre Leftard. 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
5: L'inverse,
0: pour...
5: non?
0: J'ai dit l'inverse, je me suis...
5: De lève-tôt contre couche-tard.
0: Ouais, et ben vous voyez, ça c'est le fait de me lever très tôt, puisqu'avant j'étais un couche-tard, je me mélange les pinceaux. En tout cas, si vous vous levez très tôt ou que vous vous couchez très tard, vous pouvez nous appeler tout de suite au 0810 055 056 pour gagner votre poste radio en DAB+. Mais pas que, il est également équipé du Bluetooth, d'une lampe et peut même fonctionner à l'énergie solaire. C'est Savaria qui attend vos appels ce matin, 0810 055 056. Tout de suite, il est 5h30, place à l'actualité en France et dans le monde en 90 secondes. C'est avec vous, Valentine Lethès.
6: Pour protéger ses équipes et son public, Patrick Bruel annule sa tournée, mise en examen dans 4 affaires pour viol et agression sexuelle. C'est la fin d'une polémique de plusieurs semaines pour le chanteur de 67 ans, sous pression des associations et des villes concernées par ses concerts. Plus de 3 200 €, c'est désormais la somme moyenne à débourser pour un étudiant à sa rentrée universitaire. Un nouveau record pour le baromètre de la FAGE, syndicat étudiant, et une hausse de 655 € depuis 2020. Des bombes et des missiles. Les États-Unis et l'Iran s'affrontent pour la deuxième fois en quelques jours au Moyen-Orient. Et dans le bruit des bombes, le prix du gaz européen explose. Il atteint cette nuit un niveau jamais vu depuis plus de 3 ans. Jean-Luc Mélenchon pourra-t-il se présenter à l'élection présidentielle? C'est la grande question à la France insoumise. Selon nos confrères de France Info, le candidat a seulement recueilli entre 200 et 250 promesses de parrainage sur les 500 nécessaires pour présenter. Attention au jet lag alimentaire, autrement dit le décalage entre les heures de prise de repas la semaine et le week-end. Selon les chercheurs français, pour chaque heure de décalage, le risque de développer une maladie cardiovasculaire augmente de 14%, en particulier chez les hommes. Devant le roi d'Angleterre et le président de la République, la tapisserie de Bayeux est inaugurée aujourd'hui au British Museum de Londres. La broderie quasi millénaire sur 68 mètres de panneaux de lin quitte la France pour la toute première fois.
0: L'info du jour, c'est l'annulation de la tournée de Patrick Bruel.
6: Dans un message posté sur le réseau social Instagram hier, le chanteur fait le choix, je cite, de l'apaisement après des semaines de polémiques sur le maintien de sa tournée malgré sa mise en examen pour viol et agression sexuelle. Patrick Bruel jette donc l'éponge Tristan Barrault sous la pression de très nombreuses associations et responsables politiques.
2: Montpellier, Dijon, Nancy, Poitiers, des dizaines de maires avaient pris la parole cet été pour demander l'annulation de la tournée de Patrick Bruel. C'est l'édile d'hiver droite de Chartres, Ladislas Vergne, qui a initié le mouvement.
7: Pourquoi il y renonce ? Parce que le contexte a changé. Il a bien vu que des élus, que des représentants de la société civile l'appelaient à ne pas faire cette tournée. C'est une décision qui est assez inédite, c'est assez rare qu'un artiste y renonce. On a gain de cause aujourd'hui, c'est une grande satisfaction pour que la justice puisse travailler sereinement et pour également valoriser la parole des victimes.
2: Déjà au printemps, des militantes féministes avaient perturbé la pièce de théâtre dans laquelle jouait Patrick Bruel à Paris. Les dernières dates avaient dû être supprimées. Dans la foulée, il avait même renoncé au festival de l'été. Alors annuler la prochaine tournée, c'est un symbole fort pour Claudia, militante à l'association féministe Nous Toutes.
8: Pour nous, il y a un avant et un après, finalement, dans comment est-ce que les féministes peuvent, au travers de leurs actions, faire peur à des agresseurs, faire peur à un milieu. Ça devrait être quelque chose qui se normalise, qu'il n'y ait pas de personnes accusées par des dizaines de victimes qui puissent se produire en toute impunité sur scène, alors qu'en plus, cette personne est mise en examen.
2: Patrick Bruel affirme sur ses réseaux sociaux qu'il se battra maintenant pour que son innocence soit reconnue.
6: Le chanteur et comédien de 67 ans est visé par une trentaine de plaintes. À ce stade, Patrick Bruel est mis en examen dans 4 dossiers, notamment pour viol et tentative de viol.
0: Merci Valentine. À 5h33 tout de suite, la météo de ce mercredi 2 septembre. Et c'est une très belle journée qui se profile dans le ciel aujourd'hui avec un joli soleil généreux qui va briller sur l'ensemble du pays. Prenez tiens vos lunettes de soleil si vous partez à bosser de bonne heure ce matin. Puisqu'il va faire beau, il va faire chaud en plus dans le sud. Température au petit matin en revanche qui reste encore fraîche, entre 14 et 15 degrés tout de suite de bonne heure. Puis elles vont monter tout doucement pour atteindre en milieu de matinée à Nancy et Lille 16 degrés, à Rouen 17 degrés, Bourges et Dijon 18 degrés ce matin, Nîmes et Marseille 25 degrés. Puis pour les maximales ce mercredi après-midi, 26 dans le nord à Strasbourg et 33 degrés à Perpignan ainsi que 34 à Montpellier.
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0: Ici, dès 5h, on vous donne la parole tous les jours. Et ce matin, Valentine, j'ai une légère envie de partir en vacances. Je recherche un auditeur qui... Ben, part en vacances, un septembriste qui part en vacances. Tiens, si vous avez prévu là de partir dans les prochains jours ou même ce week-end, vous pouvez nous appeler au 0810 055 056. On vous attend et racontez-nous vos petites vacances qui se profilent. Voici pour vous Eddie Mitchell à l'écoute de votre radio pour bien commencer la journée. La dernière séance, bien sûr.

0: l'équipe des 5 heures. C'est un vrai plaisir d'être avec vous ce mercredi matin avec vos chansons préférées, bien sûr, aux côtés de Eddie Mitchell tout de suite. Et dans 5 minutes, eh bien, on déjoue les arnaques ensemble, Valentine.
1: Attention aux vidéos de sauvetage d'animaux ou de catastrophes naturelles sur les réseaux sociaux. Dans C'est pas vrai, Aude Razzo nous explique qu'elles sont parfois générées par intelligence artificielle dans le but de faire de l'argent.
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0: Il est 5h38 et ce matin, deux auditeurs vont s'affronter. C'est l'heure de notre fameux duel, notre duel de couche-tard contre Lefto. On va d'abord accueillir Valentine. Notre Lefto, c'est Jean-Claude qui nous vient des Hautes-Pyrénées et qui est cuisinier. Bonjour,
1: bonjour Jean-Claude.
4: Oui, bonjour, bonjour.
0: Jean-Claude, à quelle heure vous vous réveillez? Pourquoi vous êtes un Lefto?
4: À cause du travail.
0: Ouais.
4: Voilà, je me lève à 4h tous les matins. Ouais.
1: Ah, ça pique un peu. Vous faites quoi comme travail, Jean-Claude?
4: Et moi, je suis cuisinier dans un établissement scolaire.
1: Voilà. Ceci explique cela.
0: Cuisinier dans un établissement scolaire. Voilà. Est-ce que nous avons notre couche-tard ce matin? Apparemment, pas tout de suite. On n'a pas notre couche-tard?
1: Elle a du mal à se lever.
0: Ah, prenez-moi Séverine. On parle à l'oreille. Jean-Claude, je suis ravi de vous avoir ce matin et je vous présente Séverine qui nous rejoint à l'instant. Séverine qui est également une Lefto. Bonjour Séverine.
1: Bonjour Séverine.
5: Bonjour.
1: Ah oui, c'est une Lefto qui a la pêche.
5: Tout le temps.
1: Comment ça va Séverine?
5: Ça va. Bah, apparemment, il va y avoir du soleil, tant mieux.
0: Oui, ça va être une très belle journée aujourd'hui. Vous venez de l'Indre, Séverine, il va faire beau effectivement dans l'Indre. Vous travaillez en maison de retraite et votre passion, c'est la marche. J'ai une question pour vous départager ce matin, Jean-Claude et Séverine, pour remporter votre poste radio. La question est la suivante. En cette semaine de rentrée scolaire, selon vous, combien compte-t-on d'écoles, de collèges et de lycées en France cette année? Jean-Claude, je vous écoute pour un chiffre, rapidement.
4: 3 000.
0: Séverine, je vous écoute également.
5: Moi, j'aurais dit 10 000.
0: Vous auriez dit 10 000. Eh bien, mes petits cocos, vous êtes loin de la plaque. Valentine, vous avez une idée?
1: J'ai la réponse.
0: Ah, surtout. Vous avez la réponse.
1: Et oui, il y a 57 700 établissements scolaires en France. C'est donc Séverine qui est la plus proche.
0: Séverine, bravo.
5: Super, merci.
4: Bravo.
0: Vous avez bien joué, vous remportez votre poste radio. J'ai même une info, tiens, en complément, avec le nombre d'élèves que nous avons en France, et là, qui ont fait cette rentrée, on a...
1: Vous voulez que je vous le donne aussi?
0: Ah bah, allez-y.
1: 11 600 000.
0: Valentine, c'est l'avare de cette émission, vous savez, c'est Madame Info, c'est sur elle que je m'appuie en permanence. Séverine, tiens, un petit mot, quelle est votre passion dans la vie?
5: La marche.
1: Ah oui, vraiment?
0: Ah, c'est bien.
1: Vous aimez la marche, c'est passion marche. Combien de kilomètres par jour?
5: Par jour, non, on dira pas par jour, mais... Je sais pas, peut-être une
0: par
5: heure
0: semaine.
5: Et demie.
0: Une heure et demie, vous faites une bonne centaine de kilomètres avec ça, ma Séverine.
5: Ah oui, presque.
1: Bien sûr. Deux marathons par semaine,
0: Séverine,
1: on est bon.
0: Je vous embrasse et je vous souhaite une belle journée. Jean-Claude, pareil, travaillez bien.
4: Merci beaucoup.
1: Bon courage à tous les deux.
0: Bon courage, c'était un plaisir de jouer avec vous. On se retrouve demain pour un nouveau duel, cette fois-ci de couche-tard contre Lefto.
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0: Et si les bonnes idées testées quelque part en France pouvaient aussi marcher chez vous? C'est justement le principe de notre nouveau rendez-vous. Ça marche ici. Qu'en pensez-vous? Plus de 6 Français sur 10 sont en animal de compagnie et qu'on part travailler. Eh bien, c'est vrai que c'est pas toujours simple de laisser son chien seul à la maison. Et ça, toute la journée en plus, Valentine.
1: Ouais, non, mais dans le Sud-Ouest, une solution existe justement pour éviter de laisser nos chiens tout seuls à la maison.
0: C'est une très belle initiative. Il va bien votre chien à vous?
1: Bah oui. Il est tout seul à la maison, mais il dort. Là,
0: eh ben, écoutez, comme Valentine, cette initiative, c'est juste avant les infos de 6h aux côtés de Robin Bernot. Et à 5h42, voici une très belle chanson du groupe américain Mr. Big pour vous réveiller. À l'écoute de votre radio ici, voici pour vous Wild Horse.

0: Elle est belle cette chanson pour commencer ce mercredi en douceur à l'écoute de votre radio. Ici, c'était Mister Big, 0810 055 056. Si vous avez prévu de partir en vacances là, courant de ce mois de septembre, si vous êtes donc septembriste, vous nous appelez tout de suite au 0810 055 056 pour nous raconter un petit peu comment ça se profile pour vous ce joli mois de septembre. À tout à l'heure.
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0: Et à 5h46, chaque matin, une initiative qui marche quelque part en France et qui pourrait donner des idées ailleurs. Plus de 6 Français sur 10 possèdent un animal de compagnie, selon un baromètre Odoxa.
2: Et un tiers d'entre eux ont un chien, c'est peut-être votre cas.
0: Et pour tous ceux qui travaillent dans un bureau, c'est vrai que c'est difficile parfois de laisser son compagnon seul à la maison toute la journée. Mais désormais, Robin Bernot, une solution existe et elle nous vient du Sud-Ouest. Romain, êtes-vous là ? Romain, vous n'êtes pas là. Bon, ben on va retrouver Romain dans quelques instants. Vous en faites pas. Romain, nous avons cette solution qui nous vient tout de suite du Sud-Ouest.
3: Et si vous alliez au travail avec votre animal de compagnie ?
4: C'est complètement positif.
3: À Libourne, dans l'est de la Gironde, l'entreprise Seva Santé Animal autorise ses collaborateurs à venir travailler avec leurs chiens depuis le mois de mars. Alors on a voulu dresser un premier bilan sur cette expérimentation. Notre journaliste Elsa Marot s'est rendue sur place et a rencontré Jennifer, responsable du support informatique, accompagnée d'une petite boule de poils.
5: C'est Natsu, c'est la petite mascotte au premier qui se balade et qui a des caresses de tous les tontons et tatis de l'Haïti.
3: Vous allez l'entendre, Jennifer est ravie de pouvoir passer ses journées avec son Jack Russell.
5: C'est vrai que de pouvoir l'amener au bureau, lui déjà il est content parce qu'il est avec moi toute la journée. Et puis c'est aussi une forme de l'avoir à proximité, de pouvoir le caresser, tout le monde s'en occupe. Le matin, il m'attend devant la voiture, il lui tarde qu'une chose, c'est de pouvoir monter, que je l'amène au travail.
3: Bon, pour pouvoir mener à bien cette expérience, il a tout de même fallu mettre en place quelques règles que nous explique Laetitia Malo, responsable de la communication interne de l'entreprise.
6: Il y a un petit process, une sorte de candidature qu'il faut mener quand on veut venir avec son chien au bureau. Le certificat du vétérinaire qui atteste que le chien est en bonne santé, qu'il a un comportement sociable en communauté. Donc ça se fait assez rapidement. Et on a essayé de le rendre le plus simple possible, mais il y a quelques contraintes à prendre en compte.
3: Venir avec son chien au travail, ici à Libourne, ça marche. Et vous, tiens, qu'en pensez-vous ?
7: Je trouve que c'est une super initiative.
3: Sarah a la vingtaine et elle est étudiante.
7: Ça rajoute quelque chose, je sais pas, de la positivité. Les animaux, c'est toujours agréable de les avoir à proximité.
3: Le bien-être au travail, un des critères qui compte le plus pour Sarah dans le choix de sa future entreprise.
7: Ce serait bien d'avoir un cadre qui est agréable au travail, quoi, pas qu'à la maison. Du coup, vu qu'on passe une grande partie de notre vie au travail, ce serait bien que ce soit un cadre qui est agréable pour les employés quand même.
3: Même avis pour Lilia.
8: Tu es décontracté, tu travailles mieux que quelqu'un qui est stressé. C'est de la logique.
3: Bon, les chiens, c'est sympa, je suis d'accord avec vous. Moi, je dois vous avouer que je préfère quand même un peu plus les chats. Est-ce que ce serait possible, par exemple, d'emmener son chat au bureau ? Pas sûr, me confiait Lilia.
8: Après, les questions sanitaires, les bacs à sable et tout ça, un chien, ça va, mais un chat, ça va pas du tout.
3: Aujourd'hui, sur les 100 propriétaires de chiens que compte l'entreprise Girondine, une quinzaine d'employés viennent régulièrement avec leur toutou depuis le lancement de l'expérience.
0: Robin Bernot et Elsa Marot et un reportage vidéo à retrouver sur les réseaux sociaux. D'ici 5h49, dans quelques instants, on va partir en vacances avec l'un d'entre vous. Et on se retrouve juste après la musique qui vous accompagne en ce début de journée. Voici Jérémy Frérot avec cette chanson qui porte son nom d'ailleurs. Voici Frérot.

0: Jérémy Frérot, à l'écoute d'ici. Merci à tous d'être là à 5h52. Place à votre rendez-vous anti-arnaque, c'est pas vrai, avec Aude Razeau. Aude, vous nous alertez sur les fausses images qui envahissent nos réseaux sociaux lors des catastrophes naturelles.
1: Oui, vous avez peut-être vu ces derniers jours cette vidéo assez incroyable. Elle tourne énormément. Un éléphant en train de sauver un homme pris au piège par une terrible crue. Alors, je vous décris la scène. C'est très spectaculaire. On voit l'éléphant s'avancer dans les eaux déchaînées. Il tend sa trompe. L'homme s'accroche et miracle. Il monte sur la tête de l'éléphant et il sort de l'eau. 5 millions de vues pour ces images. Et pourquoi ? Eh bien parce que le Poste prétend qu'elles ont été tournées au Népal lors des crues dévastatrices qui choquent le monde entier depuis la semaine dernière. Sauf que cette histoire d'éléphant est totalement fausse, la vidéo est truquée.
0: Et comment vous savez, Aude, que c'est truqué ?
1: La vidéo est bien faite, c'est vrai, mais à première vue, ça m'a semblé suspect. Donc j'ai fouillé et j'ai retrouvé la même vidéo, même éléphant, même monsieur, sur Facebook, sur Instagram, sur YouTube. Et à chaque fois, elle avait été postée avant les crues au Népal. Et puis j'ai fini par trouver sur certaines la petite phrase que je cherchais, vidéo générée par intelligence artificielle. Voilà. Prenez du recul toujours lors d'événements dramatiques comme celui-là. Vous avez peut-être vu aussi cet été ces images de pompiers qui font un massage cardiaque à un renard. La vidéo nous dit que la scène a été tournée lors des incendies en Gironde. Elle est fausse. Elle aussi, elle est truquée. Quelle que soit la catastrophe, vous aurez toujours des internautes qui essaieront d'en profiter, qui essaieront de nous émouvoir pour faire un maximum de vues, faire gonfler leur compte et pour générer des revenus publicitaires. Parce que oui, c'est ça qui se cache derrière ces images de renards et d'éléphants. Plus une vidéo est vue, plus elle rapporte de l'argent. Et donc là, c'est à nous d'être méfiants, vigilants et de ne pas réagir à chaque vidéo spectaculaire qui défile sur nos écrans.
0: Merci Aude. Et pour découvrir d'autres astuces et conseils pour éviter justement de vous y méprendre, je vous invite à vous rendre sur le site ici.fr, page C'est pas vrai. 5h54, voici Étienne Dao sur votre radio ici. Un si grand sommeil à l'heure du réveil, pour un réveil justement en douceur avant de retrouver une auditrice ce matin.

0: les 5h, bon mercredi avec nous, c'était Étienne Dao avec le grand sommeil. En revanche, elle ne fait plus sommeil, elle est réveillée, c'est une auditrice Valentine et c'est Régine qui est avec nous. Bonjour Régine.
1: Bonjour Régine.
2: Bonjour.
0: Régine, vous êtes donc notre septembriste.
2: C'est ça, et lorsque j'ai entendu, quand je prenais mon petit déjeuner, ben, ceux qui partent en vacances le week-end prochain, ce qui est notre cas, mon mari et moi, ben, je me suis dit, allez, t'as 2 minutes pour appeler, et voilà, quoi.
1: Alors, vous partez où, Régine?
2: Alors, nous partons sur l'île d'Oléron.
0: Ah, c'est chouette. Semaine.
1: Ah. Une chance. Hein.
2: Oh. Ben, nous allons découvrir, parce qu'on ne connaît pas du tout, donc... Nous allons voir ce que c'est, mais comme on aime bien les îles déjà bretonnes et les îles en général, ouais. je pense qu'elle va nous convenir aussi.
0: C'est trop bien.
1: Régine, si vous partez en septembre en vacances, je suppose qu'il n'y a plus d'enfants à la maison.
2: Il n'y a plus d'enfants à la maison, non. Et puis les petits-enfants maintenant, ils ont fait leur rentrée scolaire aussi, donc voilà.
0: Donc maintenant, Régine, il n'y a plus qu'à profiter. Ben, franchement, profitez pour nous et on vous dit un petit peu en avance avec Valentine de belles vacances et profitez bien de ce week-end. Ça nous a fait plaisir de vous entendre ce matin. 5h59, merci à tous d'être là. À 6h, vous avez rendez-vous avec l'actualité de vos régions. À 6h30, vous avez rendez-vous avec Valentine Letess.
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0: Et tout de suite, cette fois-ci, vous avez rendez-vous ce mercredi matin avec les équipes d'ici matin. Je vous souhaite une belle journée. Qui commence sur ICI, bien sûr.
3: Absolument, et on est ravis de vous accompagner. Merci, l'équipe du 5-6, vous revenez bien sûr demain. Ravi d'accompagner cette nouvelle journée. Je regarde le calendrier, ça y est, c'est le mois de septembre qui a démarré. J'espère que la rentrée scolaire s'est bien passée. J'étais pas là hier justement pour accompagner les mômes à l'école. J'espère que ça s'est bien passé dans vos familles. Aujourd'hui, événement, tiens, on va booster votre pouvoir d'achat en cette rentrée. 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On en reparle.
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3: 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Bon courage si vous partez travailler, il est 6h.
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3: Avec Gorka Blanco qui m'accompagne également. Bonjour Gorka.
6: Bonjour Eric, bonjour à tous.
3: Voici le journal d'ici La Rochelle.
6: Plusieurs chantiers en cours transforment en ce moment le centre-ville d'Angoulême en parcours du combattant pour tous les automobilistes et les piétons. Deux grosses zones de travaux concentrent les difficultés depuis plusieurs semaines déjà dans la ville-préfecture de la Charente. La première au niveau de la rue Goscinny, juste devant les galeries Lafayette et le Champ de Mars. Les travaux entamés dès juin doivent s'achever au mois d'octobre. Et puis deuxième grosse difficulté au niveau cette fois de la rue d'Aguesseau devant l'espace Franquin, commencé lui aussi en juin, ce chantier doit durer 1 an. Et les Angoumoisins, clairement, commencent Margot Munoz à trouver le temps un petit peu trop long.
7: Un panneau jaune avec le dessin d'un pied.

0: près de la rue et venir en voiture chaque matin. C'est un parcours du combattant.
1: On doit faire des détours, effectivement c'est long, effectivement ça fait perdre du temps. On est régulièrement bloqué, on s'y attend plus ou moins bien, ça manque peut-être d'avertissement. On sait qu'il y a des travaux, on sait que là notamment l'espace Franquin il y en a pour 18 mois. On n'a pas les informations de telle route va être bloquée à tel moment, celle-ci va être bloquée à ce moment-là. C'est compliqué. C'est vrai que des fois vous partez en vous disant bah hier je suis passé par là donc c'est bon, puis en fait le lendemain non ça marche plus.
0: L'Angoumoisin est quand même pris à patienter encore quelques mois si c'est pour rendre la ville plus attractive et plus verte.
2: Il faut commencer toujours les rentrées avec de bonnes résolutions et notamment rester zen. Margot Munoz à Angoulême pour Ici Matin. Reportage que vous retrouvez, c'est promis, sans les ralentissements, juste en images aussi sur ici.fr et nos applis Ici et Radio France.
3: La mort d'un baigneur hier à Saint-Georges-d'Oléron.
2: L'homme avait disparu depuis plusieurs heures quand ses proches inquiets ont donné l'alerte. Le Crossetel, qui supervise l'ensemble des secours en mer sur la façade atlantique, a déclenché une patrouille terrestre et nautique des pompiers, a envoyé aussi sur zone les deux bateaux semi-rigides de sauvetage de la SNSM de l'île d'Oléron, ainsi que l'hélicoptère Dragon 17 de la Sécurité Civile. Le baigneur, retrouvé en arrêt cardio-respiratoire, a été ramené sur la plage, pris en charge aussitôt par les pompiers, en attendant l'arrivée par hélico d'une équipe médicale de l'hôpital de La Rochelle. Toutes les tentatives de réanimation, malheureusement, ont échoué. Deux femmes hospitalisées dans un état grave après une collision de deux voitures hier, près de Saint-Jean-d'Angély, à Saint-Pardoux précisément. L'accident impliquant deux véhicules légers s'est produit peu après 10h du matin sur la D127, au niveau de cette commune qui se trouve au nord-est de Saint-Jean-d'Angély. Dans le premier véhicule, une femme âgée de 66 ans évacuée dans un état grave sur l'hôpital de Sainte. Dans l'autre voiture, une femme de 91 ans gravement blessée elle aussi est transportée à l'hôpital de Saint-Jean-d'Angély. L'autre occupant, un homme de 56 ans, a quant à lui été plus légèrement touché. 11 sapeurs-pompiers, un véhicule infirmier et deux ambulances ont été mobilisées sur cet accident qui aura provoqué aussi des ralentissements dans tout le secteur.
3: La mairie de La Rochelle met en demeure les gens du voyage de quitter le parking de l'ancien parc des expositions aux Salines.
2: Ouais, une entrée du site fermée au public a été forcée dimanche. On en a parlé en ce début de semaine sur Ici La Rochelle. Des arbres même carrément abattus pour pouvoir installer sur place une centaine de caravanes. Des gens du voyage qui se sont raccordés aussi au bord d'incendie des pompiers, installer des coffres électriques en dépit de toutes les règles de sécurité. La municipalité indique qu'en plus qu'une entrevue était prévue avec des représentants de cette communauté, mais ces derniers ne sont pas venus honorer leur rendez-vous. Une procédure d'expulsion est en cours et un recours à la force publique envisagé. On reste à La Rochelle pour revenir sur la rentrée des classes d'hier, car le maire Olivier Falorni, en déplacement, comme le veut la tradition, dans une des écoles de la ville, l'école Claude Nicolas du quartier de la Palisse, a annoncé le lancement d'un grand plan pour adapter les écoles de la cité à la chaleur. Plan à 8,5 millions d'euros qui va s'étaler jusqu'en 2030. L'idée, c'est de doter les établissements scolaires déjà de brasseurs d'air qui seront installés dans toutes les classes. Il y aura aussi une pièce rafraîchie minimum dans toutes les écoles d'ici 4 ans et des brumisateurs dans les cours partout pour 2028. Le rythme de végétalisation des cours des écoles va également s'accélérer. Il va passer de une végétalisation à deux par an. Mais les écoles, ce sont aussi la préoccupation première de l'État en Charente-Maritime, ce que tenait à ajouter hier le préfet Michel Prozic. Il était aux côtés du maire Olivier Falorni à l'école du quartier de la Palisse.
4: L'objectif que l'on a côté État, ce n'est pas que l'année 2026, c'est dans les années qui viennent, l'ensemble des crédits départementaux que l'on a à disposition seront prioritairement orientés vers les écoles maternelles et les écoles primaires. C'est un choix. D'autres sujets seront du coup délaissés parce que considérés pour ma part comme moins prioritaires. J'ai souhaité écrire fin juin à l'ensemble des maires propriétaires d'une école dans le département. Oui, il y a des écoles qui sont un peu moins bien loties, mais pour autant, la question pour moi n'est pas le degré de difficulté de tel ou tel bâtiment scolaire. Tout dossier déposé dans l'année sera aidé dans l'année par l'État. Ça peut être des travaux d'agrandissement d'écoles, des travaux qui sont liés au changement climatique, ça peut être des imperméabilisations de cours scolaires, ça peut être tout simplement de planter des arbres. Un dossier d'école, c'est un dossier prioritaire.
2: Le préfet de la Charente-Maritime, Michel Prozic, avec Marie-Laurence Dahl. En rugby, le top 14 reprend ce week-end et le Stade Rochelet aura l'honneur redoutable, même en début de saison, de recevoir le Stade Toulousain, quadruple champion de France en titre. Ce sera en match événement et clôture de cette première journée de championnat, dimanche soir à 21h05, en direct et en intégralité sur l'antenne d'ici La Rochelle. Toulouse qui reste sur une large victoire face à Bayonne en match de préparation, 47-54. La Rochelle qui sort pour sa part de deux victoires en amical à plus de 40 points face à l'UBB et face aux Irlandais du Munster.

0: après deux succès avec une grosse ossature d'espoir. C'est un défi XXL désormais qui attend les Maritimes. Gérald Paris.
1: Même si à domicile, La Rochelle reste sur 4 victoires consécutives face à Toulouse, ses résultats sont un peu en trompe-l'œil. Sur ces confrontations, le Stade toulousain est rarement venu avec tous ses cadres. On pense à Antoine Dupont et à chaque fois, le bras de fer se jouait en cours de saison avec pour les hommes d'Hugo Mola une certaine gestion de l'effectif et des Rouges et Noirs bien souvent largement en tête au classement. En revanche, en 2021, quand Toulouse s'est présenté à Marcel de Flandre en ouverture du championnat, les Maritimes s'étaient inclinés 16 à 20 dimanche, oui. Antonio le sait, c'est un gros morceau d'entrée, l'entraîneur des Avants de La Rochelle.
2: Commencer avec Toulouse, je pense que ça va être un très bon test pour nous. J'ai connu des saisons où on n'avait pas de pré-saison et des débuts de saison, ils étaient moyens. Du coup, aujourd'hui, on a fait deux gros matchs. Enfin, deux matchs propres, je trouve. Maintenant, à confirmer quand ça compte, Toulouse, ils vont venir, je pense, armés. C'est à nous d'être prêts. Ouais.
1: Au Rochelais, de rester bien concentré d'entrée de match, d'éviter de prendre un essai en deux minutes, comme face au Munster.
2: Si tu le laisses rentrer, si tu le laisses des miettes, ils sont capables de punir. Ouais.
1: Et face à Toulouse, Bayonne peut en témoigner. Il faut aussi tenir sur la durée. Les Basques ont perdu en fin de rencontre la semaine dernière, en prenant 4 essais. En 15 minutes.
0: Voilà, le Stade Rochelais averti, Stade Rochelais, Stade Toulousain. Ce sera à vivre donc dès 20h50 pour l'avant-match dimanche soir, première journée de Top 14 sur l'antenne d'ici La Rochelle. Météo en Charente et Charente-Maritime.
3: Avec le soleil qui est généralement voilé par des nuages, surtout en Charente-Maritime, mais rien de bien grave. Hein. C'est ce qu'on a aussi à la Météo France. D'ailleurs, quand on regarde la suite, jeudi, demain, le soleil règne en maître du matin jusqu'au soir. Vendredi, la journée est ensoleillée et on aura un temps généralement ensoleillé normalement pour le week-end à venir après quelques jours de travail, de retour sur les bancs de l'école. Ça va faire plaisir de voir le soleil. Normalement, si tout va bien, donc le week-end prochain. Du côté des températures, ça nous change par rapport à ce qu'on avait vécu pendant tout l'été. On a 17 degrés à La Rochelle pour démarrer la journée, 18 au plus chaud sur l'île de Ré et l'île d'Oléron, et puis ça descend même à 14 à Saint-Jean-d'Angély, 12 degrés sur Aigre et Ruffec pour ce matin. Cet après-midi, en revanche, en Charente, c'est là où il fait le plus chaud, 28 sur Aigre et Ruffec, 28 aussi dans le centre-ville d'Angoulême pour cet après-midi. On aura la même température à Sainte-Centreville et à Cognac, un peu moins en revanche sur le littoral. Des Rochefort d'ailleurs, on va relever 23 degrés comme à Royan, 23 aussi à Marennes et Boursefranc, et 22 degrés pour la température minimale de l'après-midi, autour de 17h, 22 degrés donc sur l'île de Ré, l'île d'Oléron et La Rochelle.
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3: Avant de préparer mes chèques pouvoir d'achat, parce que ça tombera forcément avant 7h, je vais vous offrir un morceau de musique à succès. Opus, Live is Life, maintenant pour vous ce matin.

0: Ça rappelle des événements sportifs, hein, forcément, il y a eu la reprise aussi dans les années 2000. Opus, à l'instant, avec le Live is Life. Il est 6h14.
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0: Le colloque international de Cap Douleur, intitulé « L'écho de l'autre, le dialogue silencieux entre l'homme et l'animal » se tiendra le 23 octobre, c'est un vendredi, hein, pour cette année 2026 à l'Aquarium de La Rochelle, pour célébrer, hein, les 10 ans de l'organisation. En 10 ans, cette initiative née à Sainte-Marie-de-Ré est devenue la référence nationale de la prise en charge de la douleur animale, fédérant aujourd'hui 750 structures vétérinaires et 2300 praticiens. Ce colloque s'adresse aux professionnels de la santé vétérinaire, scientifiques, acteurs de la recherche aussi, et étudiants vétérinaires. Rendez-vous donc de 9h à 22h le vendredi 23 octobre prochain à l'Aquarium de La Rochelle. Inscription obligatoire sur le site officiel de Cap Douleur.
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0: C'est l'actualité chez nos voisins, 6h15. La commune de Challans en Vendée a vécu hier un événement. Le retour d'un guichet de la SNCF dans sa gare. Un service supprimé hors été depuis 2018, alors que pourtant, 600 personnes passent tous les jours par la gare de Challans, même en hiver. La fréquentation sur cet axe qui relie Nantes à Saint-Gilles-Croix-de-Vie a augmenté de 20% en 4 ans. Et face à ce succès, eh bien, le guichet et les agents de la SNCF font leur retour. Yves-René Tapon, reportage.
3: Le TER entre en gare, Elisabeth est une habituée.
4: Là, je vais à Saint-Gilles, mais à Nantes ou parfois à Paris.
3: Qu'est-ce que vous pensez du retour du guichet ?
4: Ah, c'est parfait, ça rend service, c'est très bien.
3: Vous prenez comment, vous, vos billets d'ordinaire ?
4: Je les prends un petit peu par Internet, mais c'est pas toujours très simple. On a la facilité d'un guichet pour les gens de mon âge, c'est très bien.
3: Plus pratique, se réjouit aussi Sylvia.
5: Très bien, j'ai pu prendre mon billet. Plus pratique pour les gens d'un certain âge.
3: Sinon, vous le prenez comment, votre billet ?
5: De mes filles me le prend. Je voudrais pas me tromper avec ma carte bancaire, c'est tout. Je l'ai dit déjà à quelqu'un pour qu'elle vienne acheter son billet ici. Pour que ça dure.
3: Et même ceux qui n'en ont pas besoin saluent la nouvelle. Hélène met chaque jour son vélo dans le train pour aller travailler à Saint-Hilaire-de-Riez. Est-ce que vous avez vu que le guichet était de retour à la gare de Challans ?
6: Non, j'ai pas vu ça. C'est un abonnement annuel, donc je passe pas par le guichet. Ça toujours bien, dès qu'on peut avoir un peu plus de contact humain. Très bonne nouvelle. On est très nombreux quand même sur cette ligne, donc il y en a d'autres qui s'en serviront.
7: Aujourd'hui, ce qu'on peut demander, c'est un service de qualité.
3: Magali Dupin, directrice des lignes TER Loire-Océan.
7: Profitez de cette occasion de remettre de la vie au sein de la gare. On a aussi des situations de voyage qui sont plus complexes, c'est-à-dire que c'est facile sur son smartphone de prendre un billet de TER entre Challans et Paris, par exemple. Mais dès lors que, je ne sais pas, on voyage avec son animal ou on est dans une situation de handicap, peut-être qu'on a d'autres questions qui sont soulevées et qui sont plus pertinentes à poser et plus faciles à poser avec une personne qui est physiquement au guichet.
3: Ce guichet est un plus, mais cela ne suffit pas, prévient Thomas Perrochot, président de l'association Sud-Loire-Océan qui fédère les usagers des lignes Nantes-Pornic et Nantes-Saint-Gilles-Croix-de-Vie.
8: L'objectif, il est très simple, c'est la fiabilisation de cette ligne, c'est la première chose que nous demandent justement les adhérents, parce qu'on ne peut pas se permettre d'avoir justement des statistiques qui sont entre 85 et 90% de trains qui arrivent à temps et à l'heure et qui sont maintenus. Et donc du coup, cette fiabilisation, on doit absolument l'obtenir.
3: Le guichet est financé par la communauté de communes de Challans jusque fin 2027 et plus si ça marche.
0: Et allez, on salue nos voisins vendéens et merci Yves-René Tapon pour ce reportage. Allez, souvenir en musique, c'était la grande époque de David Hallyday, parce que il y avait cet album à succès, album en solo avec cet extrait, Tu ne m'as pas laissé le temps, et puis c'est à la même époque où il signe ensuite 100% l'album pour son papa Johnny. La fin des années 90, début 2000, pour vous ce matin, ici.

0: m'a pas laissé le temps. Énorme, un succès de David Hallyday pour vous ce matin. Qui a du succès en télévision, en radio aussi, mais surtout en télévision, que nous allons entendre aujourd'hui. Oui, c'est l'heure du Charentais du jour. On vous emmène à la découverte de celles et ceux qui font nos deux Charentes. Ils nous racontent leur parcours, nous parlent de leur passion et dévoilent leurs préférences aussi. Ce matin, c'est le journaliste, donc hérité d'adoption, Bruce Toussaint, le collègue, qui est au micro de Chloé Bidet.
1: Quand je suis devenu adulte, j'ai eu la chance de passer mes premières vacances sans mes parents, naturellement, je suis revenu ici.
2: Bruce Toussaint, racontez-nous quels sont vos tout premiers souvenirs de l'île de Ré.
1: Ça remonte à l'enfance. C'est des souvenirs de vacances avec mes parents quand j'ai une dizaine d'années, avant le pont. J'ai un souvenir très précis du bac qu'on prenait pour arriver jusqu'à Sablanceau, jusqu'à la pointe de l'île. Et puis ensuite, on est revenu très régulièrement avec mes parents, mais aussi avec une partie de la famille, oncle, tante. Et quand je suis devenu adulte, j'ai eu la chance de passer mes premières vacances sans mes parents, naturellement, je suis revenu ici. Donc c'est une histoire longue comme ça, c'est une histoire de famille, une histoire d'amitié, une histoire d'amour avec cette île, vraiment, parce que sincèrement, je ne me lasse jamais de cet endroit. Passer le pont est toujours un moment de bonheur, quoi. C'est un truc. Et pourtant, je peux vous dire que quand j'y passe mes vacances l'été, il peut m'arriver de faire 10 fois le pont, hein, parce que X raison d'aller chercher quelqu'un à la gare ou je ne sais quoi. Et en fait, ça, j'ai toujours la même espèce de frisson. C'est marrant. Hein, c'est un endroit qui est merveilleux parce qu'il a été extrêmement préservé. C'est un endroit hyper sauvage encore, etc. Et même si l'été, il y a beaucoup de monde, il y a beaucoup de touristes, bon, c'est une île qu'on peut quand même continuer à visiter de façon très très agréable. Donc moi je suis un inconditionnel de cet endroit, hein. Vraiment, et j'adore venir l'hiver. Je suis de plus en plus, et j'espère y passer en fait de plus en plus de temps, en fait. Voilà. Bon, alors j'ai un truc qui me retient un peu à Paris, mais une sorte d'activité matinale.
2: Faut la faire en duplex depuis l'île de Ré, non?
0: Voilà, le journaliste Bruce Toussaint, arrêté d'adoption pour retrouver ses coups de cœur et lieu préféré sur l'île de Ré. Vous avez rendez-vous avec le podcast dispo sur ici.fr, notre site internet. Oria pour la musique, soirée mondaine avant les informations de 6h30 et l'horoscope qui arrive aussi dans les prochaines minutes avec de bonnes nouvelles, notamment pour les vierges aujourd'hui. À tout de suite.

0: Ce matin, bonjour Catherine Viguet.
1: Bonjour Eric.
0: Ravi de vous avoir à nos côtés pour l'horoscope du jour. Vous allez nous le dire, quelle est la tendance alors ce matin? C'est une belle journée qui s'annonce pour les taureaux notamment.
1: Plutôt, oui, beaucoup auront le sourire aux lèvres. Bélier, vous faites le bilan de ces deux derniers jours, puis opération finance. Taureau, vous vous rapprochez de l'être aimé ou bien un inconnu vous séduit. Gémeaux, vendredi, vous êtes sur le devant de la scène. En attendant, restez zen. Cancer, comme hier, vous devez lutter, essayez de ne pas vous énerver vraiment. Lion, vous avez besoin de vous sentir valorisé au travail surtout. Vierge, eh bien de bonnes choses sur le plan professionnel, la journée sera agréable. Balance, vous rayonnez, vous célébrez une fête et vous y mettez les moyens. Scorpion, il sera bon d'accorder davantage de crédit à ce que pensent, à ce que disent les autres. Sagittaire, en cas de dispute, vous réagissez avec tact et c'est ce qu'il faut faire. Capricorne, une belle journée est rare chez vous, vous serez assez détendu. Verseau, vous allez rechercher des solutions pour vos proches, vous ferez d'ailleurs des merveilles. Poisson, ah comme on vous aimera et on vous le dira, alors vous serez aux anges. Et pour nous tous, la recette du bonheur, les rires sans réfléchir.
2: Merci Catherine Ville.
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0: Oui, parce que depuis lundi, nous sommes de retour aussi en images. Alors on salue les amis téléspectateurs, Canal 3 et 32 de la TNT, en Charente et en Charente-Maritime. Les tablettes, bien sûr, tous les supports pour suivre cette émission de radio qui, elle, commence dès 6h hein, d'ailleurs. Bonjour Gorka Blanco.
4: Bonjour Eric, bonjour à tous.
0: Les infos arrivent dans un instant avec vous. 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Ça peut arriver donc au moins une fois là, d'ici à 7 heures. Soyez vigilants. Il est 6h30. La une de l'info en Charente-Maritime et en Charente, c'est avec vous, Gorka Blanco.
4: Une nouvelle offre pour les transports en commun en Charente-Maritime et qui va changer le quotidien des voyageurs travailleurs. Une liaison express entre en service en cette semaine de rentrée pour relier Rochefort à Tonnet-Charente avec un temps de 16 minutes prévu de centre-ville à centre-ville. La ligne A Express, c'est son nom, des Airbus, promet de gagner 9 minutes par rapport à un trajet classique sur la ligne A. Parfait pour toutes celles et ceux qui travaillent dans la ville de Rochefort. Reportage à suivre à 7h dans le prochain journal. Pas de déplacement rapide en ce moment dans le centre-ville d'Angoulême. Plusieurs chantiers sont en cours. Certains doivent durer même encore plusieurs mois. Et les habitants, comme les automobilistes, commencent sérieusement à s'agacer. Et puis dans deux minutes, l'info d'ici. Nous allons traquer les fuites de gaz en Charente-Maritime avec les renifleurs. Ce sont des camionnettes spécialement aménagées par les agents de GRDF pour traquer les fuites en ville, mais aussi sur les réseaux le long des routes à la campagne. Mais d'abord, le 90 secondes, il vous est présenté ce matin par Valentine Lettès.
5: Ses 35 ans de carrière, Patrick Bruel ne les fêtera pas sur scène. Mis en examen dans 4 affaires, notamment pour viol et agression sexuelle, le chanteur de 67 ans annule ses concerts, sous pression depuis plusieurs semaines des associations et des villes au programme de sa tournée. Un tarif jamais vu pour le gaz européen depuis plus de 3 ans, quand les cours du pétrole bondissent à nouveau avec la reprise des frappes au Moyen-Orient. L'Iran et les États-Unis échangent à nouveau des tirs de missiles depuis 3 jours. La candidature de Jean-Luc Mélenchon à la présidentielle, toujours incertaine. Selon nos confrères de France Info, le candidat de la France Insoumise n'a même pas la moitié des promesses de parrainage nécessaires en poche. Étudier coûte encore plus cher cette année, 3 240 euros en moyenne pour faire sa rentrée à l'université lorsque l'étudiant n'est pas boursier. C'est l'estimation de la FAGE, syndicat étudiant, qui augmente de plus de 650 euros depuis 6 ans. Un joyau du Moyen-Âge, vieux d'un millénaire, inauguré aujourd'hui au British Museum de Londres. La tapisserie de Bayeux et ses 68 mètres de panneaux de lin ont été transférés pour la première fois en dehors de la France. Elle sera visible au public britannique à partir du 10 septembre. Et puis un beau cadeau pour les 40 ans de Gaël Monfils. Le Français s'est qualifié hier pour le deuxième tour de l'US Open de tennis à New York. Une victoire en 4-7 face au Paraguayen Adolfo Daniel Vallejo de 18 ans, son cadet, et le jour de son anniversaire.
4: Merci beaucoup Valentine Lettès pour ce tour d'horizon de l'actu en France et dans le monde. L'info d'ici, et ce matin nous nous intéressons à ces véhicules pas comme les autres, utilisés par GRDF pour traquer les fuites de gaz sur son réseau. Des camionnettes appelées renifleurs qui traquent les fuites en ville mais aussi le long des routes de la Charente-Maritime depuis plus de 2 ans. Maintenant, chaque véhicule vaut 150 000 euros. Il est truffé de capteurs à l'extérieur et à l'intérieur, des ordinateurs et plein de matériel pour analyser en temps réel les données. Gérald Paris.
2: Le nez de ce véhicule est 10 000 fois plus sensible que le nez humain. À l'avant, 8 sondes de prélèvement à quelques centimètres du sol qui reniflent à droite et à gauche de la chaussée. Le tout est relié à une grosse machine d'analyse qui prend tout le coffre de la voiture. En cas de présence de méthane, le conducteur a une alerte sonore.
6: Dès qu'on a une détection, ça sonne.
2: Christophe Duquesne, manager d'équipe à GRDF.
6: La détection laser se situe dans le coffre. Une diode lumineuse qui génère un faisceau lumineux pour déclencher lors de l'absorption de méthane.
2: Christelle est habituée, elle réalise ses contrôles de canalisation à bord de ce véhicule depuis plus de 2 ans. Elle connaît bien d'ailleurs le circuit de La Rochelle.
7: Alors La Rochelle, il doit faire plus de 100 km. Donc si j'ai pas de fuite, si je trouve rien, que tout était bien, en une journée, il est fait.
2: En Charente-Maritime, il y a près de 2000 km à surveiller régulièrement. Jérôme Grimal, responsable territorial de GRDF.
8: L'objectif, c'est de faire un balayage global du réseau tous les 3 ans, de façon à pouvoir être hyper réactif si on découvre des fuites éventuelles.
2: Si l'utilisation de ce véhicule n'est pas nouvelle, GRDF, la Société de France de distribution de gaz, veut l'exploiter un petit peu plus aujourd'hui. Jérôme Grimal.
8: Dans notre projet stratégique de décarbonation, la chasse aux fuites de méthane est devenue une priorité, puisqu'on souhaite diviser par 2 nos émissions de carbone sur les 3 prochaines années.
4: Voilà pour l'info d'ici. Reportages et photos aussi de ces véhicules renifleurs de GRDF sont à retrouver sur ici.fr. On jette un coup d'œil à votre météo en Charente-Maritime et Charente-Eric.
0: Le soleil est généralement de la partie, un peu voilé quand même par des nuages aujourd'hui. On va affiner tout ça avec nos prévisionnistes, bien sûr, et puis notre expert météo. Hein. Le rituel est toujours présent. Je dis aux petits nouveaux qui viennent de nous rejoindre dans cette rentrée.
4: Après le journal de 8h.
0: Absolument, avec Emmanuel Moreau, on fera le point. Alors, j'ai regardé moi, le reste de la semaine. Demain jeudi, le soleil est là, il règne en maître du matin jusqu'au soir, vendredi aussi, week-end inclus, on devrait avoir un congé de fin de semaine plutôt sympa en Charente et en Charente.
4: Et vous savez quoi, par rapport au sud-ouest et au sud-est, échappe à la nouvelle vague de canicule.
0: Ouais, la vague de chaleur,
4: la canicule annoncée pour vendredi, samedi, dimanche.
0: Ça devrait bien se passer.
4: On est protégé.
0: Pour nous. D'ailleurs, on le voit en ce moment, les températures, on a un niveau correct, on est loin d'halluciner comme c'était le cas il y a encore quelques jours. Là, 17 degrés le matin à La Rochelle, 15 degrés à Angoulême, un 2 septembre, tout ça est plutôt normal. 22 pour l'après-midi sur le littoral pour la Maxi, on respire. Sur l'île de Ré, l'île de Léron, 22 degrés aussi. Ça grimpe à 27 à Sainte pour cet après-midi, comme à Saint-Jean-d'Angély. 28 à Angoulême-Centre.
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0: Pas de grosses difficultés à signaler pour le moment. Il y en aura forcément sur la route à partir de 7h30, 8h, on sera là pour en parler. Monsieur Service sera de retour. C'est lui qui vous a réveillé d'ailleurs hier en intégralité. Fabien Lecour avec nous tout à l'heure dès 6h50.
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0: J'ai toujours pas entendu le signal, moi. 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Je vous offre un morceau de Claude Nougaro, un incontournable, un gros succès de Claude Nougaro. C'est Nougaro York, maintenant, ici, La Rochelle.

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1: Il faut réhabituer son chat parfois à la solitude et à l'intérieur. Ah oui, après les vacances, c'est valable pour tous les animaux de compagnie. Vous avez peut-être passé un peu plus de temps avec votre minou. Et puis là, c'est la reprise du boulot, la reprise de l'école. Les enfants ne sont plus là. Alors le chat, faut le réhabituer à cette sorte de solitude. En même temps, vous me direz, les chats sont plutôt solitaires. Bon, on va en parler de tous ces sujets avec le docteur vétérinaire Pierre Fabin dans les prochaines minutes. Il est 6h40, bon réveil. Place au sport en clôture de cette première journée de top 14. C'est le Stade Toulousain qui vient défier les Maritimes ce dimanche, Daniel Gimelot.
4: Oui, elle est alléchante, cette affiche, pour ouvrir cette nouvelle saison de Top 14 à De Flandre. C'est la venue du Stade Toulousain. Le grand champion de France en titre, avec toutes ses stars, on l'espère, sur cette pelouse des jaunes et noirs. Mais toutefois, et Jean-Pierre Lissalle qui est avec nous ce matin, le Stade Toulousain qui semble un petit peu dans une zone de turbulence avec cette forte amende pour le salary cap et cet appel fait par le président Lacroix. Avec ses départs annoncés, Kroos ou encore Ramos, que se passe-t-il? Est-ce une crise au Stade Toulousain, Jean-Pierre?
5: Non, je ne pense pas. D'abord, que le Stade Toulousain n'aime pas les vieux, entre guillemets. Surtout quand ils coûtent très cher.
4: C'est vrai.
5: Donc, voilà, c'est de la gestion. Tous les clubs ont ses soucis. Il faut tenir le coup, comme on dit, financièrement. Bon, cette année, il y a des faits, on va dire, allez, pour parler gentiment, des entourloupes un peu, pour arriver à limiter la masse salariale. Bon, là, maintenant, ils peuvent plus. Je crois que ça y est, ils ont une fois, deux fois, trois fois, ça commence à faire beaucoup. Donc, il faut qu'ils fassent attention. Non, c'est logique. Et puis, ils ont du monde derrière, quoi. Je rappelle que Capuzzo, est un jeune joueur il est italien, mais il est tout jeune. Ils ont Remu, qui est un très, très bon joueur. Gourgue, Kroos, c'est pareil, entre Zemling, ils vont trouver, ils vont aller chercher, je suppose, Capella, je crois, c'est ça, à Bayonne, dans ce style. Donc, ils ont des ressources encore. Mais je disais que le Stade Toulousain va arriver énervé. Voilà. Et on va peut-être voir, d'ailleurs, pour la première fois depuis longtemps, toujours, d'ailleurs, Dupont. Voilà, je crois. Je regardais l'équipe qu'ils ont présentée derrière, ça a de l'allure, ça a vraiment de l'allure.
4: Un match que nous vivrons, bien évidemment, intensément. Ce dimanche, 21h05, vous gagnerez vos places en nous écoutant. 100% rugby grand format, 18h10 cette semaine. Nous serons avec un Toulousain, Paul Bergès, le demi d'ouverture, mais désormais du côté d'Angoulême. Il officie au SA15 et il sera avec nous tout à l'heure à 18h10.
1: Et on écoutera tous avec grand intérêt, comme on le fait chaque jour, juste après le journal de 18h. Merci et bonne journée d'ici là, Daniel Gimelot.
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1: Les conseils du vétérinaire. c'est maintenant, c'est l'heure. 6h44, les amis. Parfois, on est obligé hein, de changer de mode de vie, de déménager. Notre chat habitué à la liberté extérieure de nous suivre à l'intérieur. Docteur Pierre Fabin, comment réussir cette transition sans qu'il ne saccage complètement l'appartement? C'est la question que nous vous posons ce matin.
0: Eh bien, le grand choc pour votre chat, c'est la perte soudaine de son territoire infini. Et du coup, pour compenser l'enfermement, il faut obligatoirement verticaliser votre intérieur. Un chat vit en trois dimensions. S'il ne peut plus aller plus loin, il doit pouvoir aller plus haut. Dégagez immédiatement le sommet de vos bibliothèques. Installez quelques petites étagères murales en escalier et placez un immense arbre à chat rigide juste devant la fenêtre. La fenêtre, c'est sa télévision. En observant les oiseaux depuis un point de vue très surélevé, il va retrouver la position de domination et de sécurité qu'il avait à l'extérieur, perché sur un muret. S'il reste cloué au sol dans le salon, il risque rapidement de développer des troubles anxieux.
1: Mais concernant la solitude, comment gérer la frustration de ce prédateur qui se retrouve enfermé toute la journée pendant qu'on part travailler alors du coup ?
0: Alors l'ennui, c'est l'ennemi numéro un de l'animal d'appartement. Un chasseur sans proie devient stressé. Il faut donc recréer cette activité de chasse à l'intérieur de vos murs. La première étape, c'est de supprimer la gamelle classique en libre-service où la nourriture tombe du ciel. Fractionner sa ration journalière de croquettes et cacher de toutes petites poignées un peu partout avant de franchir la porte le matin. Sur une chaise, derrière une porte, en haut d'un meuble, il va passer des heures à chercher, renifler, sauter. Vous le transformez en chasseur de croquettes. Cette recherche va l'occuper une bonne partie de la journée, le fatiguer mentalement et surtout l'empêcher de s'acharner sur vos tapis.
1: Mais en plus de l'occuper avec la nourriture, y a-t-il d'autres petites astuces pour apaiser l'environnement et l'aider à accepter cette transition difficile ?
0: Vous pouvez faire entrer un petit bout de nature dans votre salon. On se met de l'herbe à chat dans une jardinière. Il pourra la manger pour se purger, mais aussi s'y coucher et retrouver la texture un peu végétale sous ses coussinets. Ensuite, vous pouvez stimuler son audition et son odorat en laissant une petite ouverture à une fenêtre. Toujours sécurisé avec un filet, bien sûr. Ça le stimulera énormément. Et enfin, pour l'aider à passer le cap délicat des premières semaines, sans le déprimer, branchez un diffuseur de phéromones félines dans la pièce où il passe le plus de temps. C'est inodore pour nous, mais ça délivre un message chimique d'apaisement à son cerveau.
1: Merci Pierre Fabin pour tous ces détails, pour nous aider comme ça. Bah oui, à passer ce cap de la rentrée, même avec nos animaux de compagnie. Bonjour Fabien Lecourt.
3: Bonjour Éric Morian.
1: Vous avez un animal de compagnie, vous?
3: J'ai failli dire une bêtise, mais... Non, je n'ai pas d'animal de compagnie.
1: Il n'y a plus.
3: D'accord.
1: Voilà. En tout cas, tous les jours, on passe en revue tous ces bons conseils que vous pouvez partager en allant sur nos réseaux, ici.fr notamment. Depuis le temps, depuis 6h ce matin, je me dis, mais à quel moment ça va tomber?
3: Eh bien maintenant, tout de suite.
1: J'ai l'impression que c'est pour maintenant.
3: Ouais. Hein? 50 euros.
1: Non.
3: Bah oui,
1: maintenant,
3: comme ça. Ouais. On offre 50 euros pour le pouvoir d'achat, pour aider toutes ces personnes qui font aussi leur rentrée. Et pour repartir avec ces 50 euros, il y a un truc à faire. Je vous le dis, ce matin en direct, eh ben vous nous appelez 05 46 50 67 68. Là où le premier qui nous appelle repart avec 50 euros.
1: Direct, comme ça.
3: Ah bah oui.
1: Moi, je suis épaté, je suis surpris. 05 46 50 67 68. 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On essaie de booster cette rentrée scolaire. On le sait, il y a beaucoup de dépenses en tout genre. Bah voilà, ça va vous permettre de financer pas mal de choses. Et ça va être comme ça toute la journée, en plus.
3: Hein. Ah bah oui, on va pas s'arrêter comme ça.
1: Ah oui, en tout, on a fait le calcul. Attendez, 500 euros sur toute la journée.
3: Bah oui.
1: Jusqu'à 19h. Ça va coûter cher.
3: Ça sera prélevé sur votre salaire.
1: Sur le mien. Pas sur le vôtre, sur le mien. D'accord, oui. Ok. 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On se retrouve dans un instant.
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1: Et vous qui êtes le spécialiste météo pendant cette matinale, vous allez nous parler de soleil à un moment donné, notamment.
3: Oui.
1: Voilà, pour le week-end prochain aussi, il y aura du soleil.
3: 50 euros et du soleil.
1: Ah ouais. Et Jennifer au soleil.
3: Jennifer.
1: Que demande le peuple, franchement.
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0: dès le matin, on commence par les loisirs avant le boulot. Ouais, on est comme ça. C'était Jennifer à l'instant.
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0: Et pareil, vous n'avez pas encore commencé à travailler ce matin, vous vous réveillez, vous gagnez déjà de l'argent.
3: Ça, c'est quand même pas mal.
0: Ah non, mais ça c'est bon. Où allons-nous ce matin?
3: À Pérignac.
0: À Pérignac.
3: Avec Vanessa.
0: Oh, bonjour Vanessa.
4: Bonjour.
0: Comment ça va ce matin? J'imagine que ça va bien, là.
4: Bah oui, je commence bien ma journée, hein, j'ai envie de dire.
0: Ouais.
3: Vous travaillez bientôt, là, ce matin?
4: En fait, je suis sapeur-pompier volontaire, je suis en formation cette semaine, donc je suis sur la route.
3: D'accord.
0: Bravo pour l'engagement. Bravo.
4: Merci.
0: Ouais, formation dans quel domaine exactement? Qu'est-ce que vous avez travaillé là chez les sapeurs-pompiers?
4: Je suis en formation pour devenir un vrai pompier.
0: D'accord, ok, tout court. Bon, ben bravo, en tout cas.
3: Et ces 50 euros de pouvoir d'achat, justement, sont très utiles pour vous, Vanessa, en cette rentrée?
4: Oui, c'est super, c'est une trop bonne nouvelle.
3: Bon, bah ça fait plaisir.
0: Vous savez déjà à quoi ça pourrait éventuellement servir? Vous avez déjà réfléchi?
4: Mais pas du tout. Donc là, voilà.
3: Hey, vous avez le temps de réfléchir à 6h52.
0: Bon, ben bravo, vous êtes la première de la journée à gagner les.
4: Voilà, impeccable.
0: 50 euros voilà, pour booster ce pouvoir d'achat de rentrée. C'est votre cadeau. Vanessa, bravo. Et puis pour tous les autres, on remet ça prochainement. Forcément. Une fois par heure. Une fois par heure, ça tombe. Au total, 500 euros à gagner sur toute la journée. C'est jusqu'à 19h. Voilà, on remet ça entre 7 et 8 heures tout à l'heure. Faut entendre le signal.
3: Oui, après, c'est ça.
0: Après, t'as l'affût. Faut écouter toute la journée.
3: Et vive les pompiers, alors, Vanessa.
0: Voilà.
4: Merci. Bonne journée à vous.
0: À bientôt. Et bravo à plus d'un titre.
4: À bientôt.
0: Ciao, ciao, ciao.
5: Dixie's Midnight Runners.
0: Avec mon accent, ça fait peur. Hein.
3: Non, moi j'aime bien.
0: Oui,
3: j'adore votre accent, je suis fan de votre accent.
0: Ouais. Allez-y, voir le vôtre pour le titre, allez-y.
3: Oh non, mon accent, il est...
0: Comme Elaine. Écoutez, appréciez, et nous on revient dans un instant, bien sûr. Il y aura l'humour en tube, la météo marine et le journal de 7h avec Gorka Blanco, ici matin.

0: Ça, c'est pour vous faire plaisir. Le Dixie's Midnight Grown-Ups. À l'instant, dans les programmes d'ici La Rochelle. Un peu de rigolade?
1: Allez, c'est parti.
0: C'est le rituel avant les infos de 7h. Après le premier jour de rentrée des classes, tiens, les choses sérieuses vont commencer dans les prochains jours. Mais la course aux bonnes notes est-elle vraiment utile? C'est la question que Fred Ballard a posée à ses experts dans l'humour en tube.
2: Travaille bien à l'école, faut que tu sois premier de ta classe, soit t'auras pas de travail, après tu vas mourir. Calmez-vous les parents, vous aussi un peu.
3: Oui, là je crois que certes Mathurin a raison, hein. Certes, il n'est pas le mieux placé pour nous parler études supérieures et élites de la nation, mais quand même, il a tiré son épingle du jeu, hein, contrairement à certains petits camarades qui caracolaient en tête en primaire.
2: Est-ce que quelqu'un a des nouvelles des premiers de la classe? Voilà la vraie question. Pour moi, c'est à 18 ans, ils explosent en plein vol et ils disparaissent. C'est pas utile comme compétence avoir été premier de ta classe. Quelqu'un a déjà fait un entretien d'embauche ici, où tu t'es avec le DRH il nous dit « Pourquoi je te prendrais toi et pas un autre ?» Et tu réponds « J'étais premier en CM2. » On s'en fout vraiment, hein. C'est une compétence nulle, hein.
3: Disons que c'est pas l'argument le plus convaincant, c'est vrai, hein. Les derniers seront les premiers et vice-versa, donc pas de panique, les notes, on s'en fout. L'essentiel, c'est que nos enfants s'épanouissent à l'école. Et pour ça, Marine Leonardi a un message pour tous les profs.
4: Je sais que vous avez besoin de temps pour vous adapter à nos gamins. Nous-mêmes, on s'est toujours pas adapté. Mais à un moment donné, vous prenez le relais. Les profs, vous prenez le relais. On n'en peut plus. On veut bosser. Vous voyez, on veut se remettre au boulot. On veut un ordinateur, on veut une tasse de café. On veut retourner au turbin.
3: Et oui, c'est toute la différence entre un parent d'élève et un élève à la rentrée. Le parent rêve de retrouver ses dossiers brûlants, alors que l'élève rêve de brûler ses cahiers gonflants. Quant au prof, ben, pendant 10 mois, c'est vous les rois du stand-up, hein. Donc affûtez vos vannes et tout se passera bien.
0: L'humour en tube avec Fred Ballard au quotidien. C'est le moment où on parle de météo marine avant vos infos de 7h. C'est Éloi qui est avec nous, c'est ça, au sémaphore au nord de l'île d'Oléron, à côté du phare. Bonjour Éloi.
5: Oui, bonjour, bonjour à tous.
0: Quelles sont vos observations matinales aujourd'hui, Éloi? On vous écoute.
5: Alors aujourd'hui, j'ai un vent du nord-ouest pour environ 8 nœuds, donc à peu près 15 km/h. Au niveau de la couverture nuageuse, je suis sur une couverture, on va dire, qui est en train de. On est sur un ciel qui est plutôt couvert. On peut juste le couvrir actuellement. La mer est plutôt calme. On va dire que j'ai une houle à peu près 50 cm environ. Pour ce qui est des horaires de marée, aujourd'hui, pleine mer à 8h02, de Coët 81, ensuite une basse mer à 14h46, prochaine marée à Coët 75. Ouais. À 20h31 pour la pleine mer et à 2h25 pour la prochaine basse mer. Coucher du soleil à 20h39.
0: Bon ben voilà, tout est précis. Merci beaucoup Éloi, la bonne journée au sémaphore de Chassé-Rhum. À demain.
5: Oui, bonne journée, à bientôt.
0: Ciao.
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0: Bonne fête Ingrid et bonjour tout le monde. Un bon réveil bien sûr, du courage pour partir travailler. Il est 7h.
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0: Avec Gorka Blanco qui présente les infos, c'est le journal. Bonjour Gorka.
8: Bonjour Eric et bonjour à tous. Le réseau de transport en commun Airbus de l'agglomération de Rochefort renforce son offre en cette rentrée et elle répond au passage à une forte demande venue des salariés qui vivent à Tonnet-Charente mais travaillent à Rochefort. Une liaison rapide, la ligne A Express entre en service et elle promet un temps de parcours de centre-ville à centre-ville de 16 minutes à peine, soit 9 minutes de moins qu'avec les bus de la ligne A classique. Le matin, 4 horaires sont proposé au Tonnacois pour les emmener jusqu'en gare de Rochefort. 5 départs en sens inverse pour rentrer sont prévus dans l'après-midi. Gilles Capré.
9: Allez, on se dépêche. La demande de cette nouvelle ligne de bus, elle vient de Tonnet-Charente. Rémi Justinien est maire de la commune depuis le mois de mars. La mobilité, les Tonnacois lui en ont beaucoup parlé pendant la campagne électorale.
10: Le sujet revenait tout le temps. C'est trop long pour aller à Rochefort. Moi, je travaille à côté de la gare, mais quand même, je prends ma voiture, ça me coûte de plus en plus cher. Qu'est-ce que vous faites, vous, puissance publique? Donc, j'ai appelé le président Blanchet dès le lendemain de mon élection. Je lui ai dit, il faut qu'on travaille à une solution.
9: La ligne AX.

0: Rochefort. Chaque travailleur qui abandonne la voiture pour le bus, c'est une victoire pour les deux communes et aussi pour la planète.
1: Gilles Capré pour ce reportage à retrouver sur ici.fr. Les horaires de la nouvelle ligne A Express sont consultables sur le site web de la CARO, la communauté d'agglomération de Rochefort-Océan.
2: Loin des trajets express comme cette ligne Tonnet-Charente-Rochefort à Angoulême, on circule plutôt au ralenti là en ville.
1: Oui, la faute à plusieurs chantiers en cours qui compliquent sérieusement la circulation dans le centre pour les automobilistes et qui agacent aussi les riverains directement concernés. Les principales difficultés se concentrent au niveau de la rue Goscinny, devant les galeries Lafayette et l'esplanade du Champ de Mars, et puis rue d'Aguesseau devant l'espace Franquin. Des travaux commencés dans les deux cas au mois de juin et qui se terminent dans quelques semaines, au mois d'octobre pour le premier secteur, mais seulement en juin prochain pour le chantier devant le centre culturel. La mairie demande donc encore un peu de patience à tout le monde. Il fallait bien moderniser et améliorer l'accessibilité de l'espace public. Guillaume Chupin, adjoint en charge des travaux pour Angoulême.
3: On peut commencer à le voir sur la rue d'Aguesseau, avec des trottoirs beaucoup plus larges, des plantations. Il y aura une ouverture sur l'espace Franquin, où demain il y aura un escalier qui permettra d'avoir une ouverture sur l'espace Franquin, qui est quand même un espace qui est fréquenté par divers événements. On a pu le voir là dernièrement avec le Festival du film francophone. Les phases travaux sont jamais agréables pour personne. Ça a toujours des nuisances, à la fois sonores, visuelles, et on en a bien conscience. Mais c'est pour un avenir meilleur et pour rendre l'espace public plus agréable demain pour l'ensemble des usages, à la fois les voitures, à la fois les piétons, à la fois les vélos, pour que demain tout le monde concilie l'espace public et qu'il soit beaucoup plus agréable à pratiquer.
1: Guillaume Chupin, adjoint au maire d'Angoulême, en charge des travaux, avec Margot Munoz. Pour ici matin, nous irons tester la patience des automobilistes et des riverains concernés. Ce sera à 8h dans le prochain journal.
2: Un homme est mort en se baignant dans l'océan hier à Saint-Georges-d'Oléron.
1: Oui, il avait disparu depuis plusieurs heures quand ses proches inquiets ont donné l'alerte. Le Crossetel, qui supervise l'ensemble des secours en mer sur l'océan Atlantique, la façade atlantique, a déclenché une patrouille terrestre et nautique des pompiers, envoyé aussi sur zone l'hélicoptère Dragon 17 de la sécurité civile, ainsi que les deux bateaux semi-rigides de sauvetage de la SNSM de l'île d'Oléron. Un baigneur vite retrouvé finalement, mais en arrêt cardio-respiratoire, ramené sur la plage et pris en charge d'abord par les pompiers en attendant l'arrivée par les airs par hélico d'une équipe médicale du centre hospitalier de La Rochelle. Malheureusement, les différentes tentatives de réanimation ont toutes échoué. À La Rochelle, l'installation sauvage d'une centaine de caravanes de gens du voyage sur l'ancien parking du parc des expos de la ville ne passe pas. La municipalité a lancé une procédure d'expulsion et envisage de faire appel à la force publique pour les faire partir. Ces derniers sont arrivés dimanche, on en a déjà parlé sur l'antenne d'ici La Rochelle en début de semaine, et pour accéder au site, ils ont carrément tronçonné plusieurs arbres. Ils se sont ensuite raccordés au bord d'incendie pour avoir de l'eau et ont posé aussi des coffres électriques pour avoir le courant. Un rendez-vous prévu entre la mairie de La Rochelle et leurs représentants, rendez-vous de conciliation, n'a pas pu se tenir hier. Ces derniers ne se sont tout simplement pas déplacés.
2: Connaissez-vous les camions renifleurs de GRD?
1: Ce sont des véhicules pas tout à fait comme les autres. Ils coûtent déjà 150 000 euros l'unité. Et ce sont des camionnettes concentrées de technologies, truffées de capteurs à l'extérieur. Et à l'intérieur, vous avez des ordinateurs capables d'analyser en temps réel toutes les données à la recherche de la moindre fuite de gaz sur le réseau, que ce soit en ville ou à la campagne, le long des routes. Les capteurs utilisés sont 10 000 fois plus sensibles que l'odorat humain. GRDF entend intensifier l'utilisation de ces camions renifleurs dans le but de diviser par deux les émissions de carbone en France en traquant les fuites de méthane sur son propre réseau. Christelle est opératrice gaz pour GRDF en Charente-Maritime.
4: Ça va faire 2 ans que je fais ce métier-là. Alors moi, je fais la Charente-Maritime, la Charente et le Périgord. On va dire, j'ai un panel de circuits à faire tous les ans. C'est des circuits qui reviennent tous les 3 ans pour certaines catégories, enfin le matériau. La basse pression, c'est tous les 4 mois. Et le circuit cuivre, je vous schématise, c'est tous les ans.
5: Vous avez perçu quelquefois des toutes petites fuites comme cet appareil est susceptible de le faire?
4: Oui, complètement. Donc on est. Alors il faut savoir, on parle en ppm. Donc 10 000 ppm, je vous schématise, ça représente 1% gaz. Mon véhicule détecte à 0,5 ppm. Donc oui, je détecte des minuscules fuites.
5: Ce qui permet après d'agir sur des secteurs où à la base c'est impossible.
4: Moi j'appelle les personnes concernées et suivant la fuite, ils ont tant de jours, soit c'est sur la journée ou soit ils ont 5 jours pour intervenir suivant la fuite.
1: Voilà pour ce témoignage de Christelle, je cherchais son prénom, opératrice gaz pour GRDF. Le véhicule renifleur avec ses capteurs à retrouver en photo sur notre site internet.

0: Internet ici.fr et on va traquer avec elle les fuites de gaz en Charente-Maritime avec un reportage grand format sur le terrain. Ce sera tout à l'heure à 8h30 dans l'info d'ici. Le retour au travail, la rentrée des classes et le changement de rythme qui va avec. Pas facile forcément de trouver le sommeil, sans oublier la charge mentale. Comment bien réussir sa rentrée? On en parle avec notre invité. Nous serons tout à l'heure à 8h moins le quart avec une psychosomatothérapeute en Charente-Maritime. C'est vous dire si c'est pointu comme sujet. Elle s'appelle Magali Grelier.
1: Merci Gorka Blanco pour ce journal 7h07, l'heure de la météo. Maintenant, les couleurs du temps, Fabien Lecourt, soleil ou pas soleil alors?
2: Soleil, hein, un ciel un peu voilé, bon d'accord, ce matin dans les deux Charentes. Ce qui n'empêchera pas le soleil de sublimer votre journée de ce mercredi, avec dans la matinée 18 degrés à Barbezieux-Saint-Hilaire. On continue avec 19 degrés à Cognac ce matin et 20 degrés à La Rochelle. Ce ciel voilé va quand même continuer un peu son chemin hein, dans l'après-midi. Les éclaircies remportent, bien sûr, le match. Pour les températures, ça grimpe d'ailleurs cet après-midi, 27 degrés à Chalais, 26 degrés à Jarnac, et pour vous peut-être aussi, 25 degrés à Surgères.
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1: On va regarder toutes les infos mobilité. Alors pour la route, à cette heure-ci, ça roule encore. Oui. Ça va se corser beaucoup, beaucoup plus tard à l'approche de 8 et 9 heures. Mais en gare, les trains partent à l'heure ou pas alors ce matin?
2: Pas tous. Hein. Là, je suis justement sur Internet en train de regarder un peu partout. Hein, toutes les gares, Charente et Charente-Maritime, j'essaie de jeter un œil. Et c'est en gare d'Angoulême que l'on retrouve à 7h30 un train supprimé. Un train en retard également, toujours en gare d'Angoulême, c'est celui de 10h25, 35 minutes de retard. Et puis j'ai regardé aussi du côté de Sainte, il y a ce train-là, à 7h04 qui devait partir, il y a 30 minutes de retard. On a aussi un train de 15 minutes de retard, celui de 7h20 en gare de Sainte.
1: Merci Fabien Lecourt, 7h09.
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1: Messieurs, autour de cette table, puisque Gorka est encore là, vous aussi Fabien, est-ce que vous aimez observer le ciel et les étoiles? C'est votre truc, c'est un petit peu.
0: Moi j'aime bien. J'ai essayé de voir les étoiles filantes, vous savez, avec la nuit, là c'était vers la mi-août, ouais. Ou début août.
1: Ouais, c'est vrai.
0: Sans succès, hein, j'ai pas vu d'étoiles filantes.
1: Un jour j'avais la chance d'être en vacances dans les Pyrénées, à Puy-en-Galie en plein été, justement, et avec l'altitude et tout,
0: ça aide,
1: c'est clair. On voyait super bien justement ces étoiles filantes. Et puis voilà. Et vous arrivez à vous repérer aussi avec les constellations, tout ça, Fabien?
2: Pas toujours.
1: Ouais, c'est vrai. Bon, ben justement, on a peut-être un plan pour vous. On va vous faire découvrir Ciel d'Onis. C'est l'association d'astronomie de Charente-Maritime. Et c'est Lancelot Graffet qui s'est intéressé à cette association. Innovation, réussite, initiative inspirante. C'est l'esprit de votre Ici, ça bouge. À suivre pendant cette demi-heure.
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1: Trois nuits par semaine, ça c'est du Indochine à écouter et partager maintenant. Mais trois nuits.

0: Nuit par semaine avec le groupe Indochine, il est 7h15.
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0: Il risque d'y avoir du monde sur la route samedi à Courson, Fabien Lecour.
3: Oui, pour le forum des associations de Nice Atlantique, de 10h à 17h au complexe sportif situé à côté du collège, avec plus de 70 associations. Donc tout au long de la journée, vous pourrez découvrir bien évidemment les nombreuses activités, rencontrer les bénévoles, vous informer sur les inscriptions et partager un moment convivial. Mais donc, du monde sur la route ce samedi 5 septembre de 10h à 17h en Charente-Maritime à Courson, au complexe sportif situé à côté du collège.
0: Dans un instant, mon œil, l'autre regard sur l'actualité et le sondage qui a peut-être poussé Patrick Bruel à renoncer à sa tournée. On en parle avec David Ossiou, à tout de suite.
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0: C'est cet autre regard qu'on vous propose tous les matins sur l'actu. Il est 7h et quasiment 17 minutes. Mon œil, David Ossiou. La tournée de Patrick Bruel, qui devait commencer le mois prochain, n'aura pas lieu. Mis en examen pour viol et agression sexuelle, le chanteur a décidé de l'annuler.
6: Et si finalement, ça n'était ni les maires, ni les manifestations annoncées qui avaient fait basculer Patrick Bruel. Mais un sondage IFOP pour Paris Match qui donne ce matin un chiffre assez terrible pour lui. 16% seulement des Français ont encore une opinion favorable de Patrick Bruel et à peine 1% une très bonne opinion. Le directeur général de l'IFOP parle d'une rupture d'opinion inédite et surtout, ce rejet traverse toute la population, les hommes comme les femmes, pas de différence. Ah si, les seuls à conserver une petite forme de bienveillance à son égard seraient les électeurs du Rassemblement National. Pour Patrick Bruel, qui s'est engagé toute sa vie contre l'extrême droite, l'ironie, elle est quand même assez cruelle. Parmi quelques politiques qui n'appelaient pas à l'annulation de la tournée, il y a Marine Le Pen, la présidente du RN, sait bien que quand on n'est pas définitivement condamné, eh bien il y a la présomption d'innocence. Alors évidemment, on ne sait pas si Patrick Bruel connaissait ce sondage quand il a pris sa décision, mais regardez la chronologie. Depuis des semaines, des maires donc réclament l'annulation de ses concerts, des associations annoncent des manifestations, la porte-parole du gouvernement demande de renoncer, et Patrick Bruel tient. Et puis arrive ce sondage qui raconte quelque chose de beaucoup plus difficile à entendre. Ce ne sont plus les élus, les associations qui ne veulent plus de ces concerts, c'est son image auprès des Français qui s'est effondrée. Comme l'écrit Bruel sur Instagram, cette tournée est devenue autre chose. 16% d'opinion favorable pour un artiste populaire, découvrir qu'on ne l'est plus soudainement, bah c'est pas rien. On ne sait pas si c'est ce chiffre qui l'a fait basculer. Mais parfois, un sondage fait plus de bruit qu'une manifestation.
0: Merci David Ossiou, son regard lui sur l'actu, ça s'appelle Mon œil, à retrouver aussi sur ici.fr. Un classique tient de Miss Céline Dion, maintenant à la radio, mais à la télé, 7h19, voici Destin.

0: matin, c'était Céline Dion pour vous réveiller ce matin. On pensait aux inconnus, là, à un moment donné.
1: Aux inconnus?
0: Ah oui, les inconnus, les humoristes.
1: Ouais, j'ai
0: connu, ouais. C'est ton destin, non? Vous n'avez pas connu
1: cette petite
0: parodie de rap et compagnie. Ah bah Orso, il l'a. Ah bah le vieux Orso, il est aussi vieux que moi.
1: Vieux
0: plus vieux même, non plus jeune.
1: À la technique.
0: Allez, ici ça bouge. C'est l'heure, maintenant, ce rendez-vous quotidien, innovation, réussite, initiative inspirante. On en parle, on passe en revue tout ce qui se fait de bien dans les deux Charentes. Aujourd'hui, Lancelot Graffé, vous nous emmenez au Pays des Étoiles avec, on en parlait plutôt, une association d'astronomie de Charente-Maritime.
2: Oui, exactement. Nous étions des millions à lever les yeux au ciel le 12 août dernier pour l'éclipse. Aujourd'hui, dans Ici ça bouge, on rencontre quelqu'un qui a l'habitude d'observer des phénomènes astro impressionnants comme celui-là. On reçoit Maxime Desclos, président de Ciel d'Onis, une association d'astronomie située à Nieul-sur-Mer en Charente-Maritime. Bonjour Maxime Desclos.
3: Bonjour.
2: Votre association existe déjà depuis combien de temps ?
3: Ciel d'Onis a 25 ans cette année, là. On va les fêter le 1er septembre.
2: Donc j'imagine que vous avez eu énormément de personnes qui sont venues dans cette association au fil des ans.
3: On a aussi bien un noyau dur d'une bonne dizaine, quinzaine d'adhérents qui restent présents au fil des ans. Et puis une vingtaine de membres qui s'en vont, qui reviennent. On a toujours un peu ce flux de 35-40 personnes annuelles. Et avec ce renouvellement et cette constante. C'est vraiment un club qui bouge de tous côtés.
2: Et parmi votre association, quels sont les profils de gens qui vous rejoignent ? Est-ce que ce sont plutôt des jeunes ? Est-ce que ça peut être des retraités ? Est-ce qu'il y a un peu tout le monde ?
3: On a tout profil. On accueille les enfants à partir de 10 ans. Et on a aussi évidemment des personnes actives, des personnes seules, des personnes en famille, en couple, des retraités. On a personnes de tout âge. On a même des gens qui vivent ici à l'année mais qui font partie du club, notamment de Paris ou des gens de New York qui venaient, etc. Donc on accueille vraiment tous ceux qui souhaitent venir et participer au dynamisme de l'asso.
2: Et qu'est-ce qui pousse justement à la création d'une association comme celle-là dans le ciel charentais ?
3: Ce qui va nous pousser à sortir et sur lequel on va militer un petit peu, ça va être la pollution nocturne. Au-delà des effets météorologiques, vraiment, nous, on incite à sortir dans des coins qui sont vraiment noirs. Et pour le coup, sur Charente-Maritime, les villes sont pas mal éclairées. Heureusement, il y a pas mal de mouvements qui sont faits sous le label le Village étoilé, qui est mené par la MPCVM, qui engage beaucoup les communes à éteindre leur éclairage nocturne.
2: Vous faites des conférences, des ateliers pour sensibiliser justement à ce type de thématique ?
3: Oui, on le fait tous les ans. Il y a un mouvement national qui s'appelle le Jour de la Nuit, qui est mené précisément par la NPCEN. Et donc, on va faire des conférences pour sensibiliser sur ce sujet-là. Mais on va faire d'autres conférences sur plein de sujets divers et variés concernant l'astronomie, que ça soit aussi bien des discours pour les plus néophytes, notamment pendant la Nuit des Étoiles, où on va promouvoir l'astronomie avec des sujets très très basiques pour comprendre c'est quoi l'univers, c'est quoi le système solaire, comprendre un peu les unités qu'on peut utiliser comme l'année-lumière, savoir ce que c'est, etc. Pour vraiment qu'on soit sûr de parler tous de la même chose. Et aussi, on va avoir des conférences qui seront peut-être un petit peu plus poussées sur la matière noire, par exemple. On essaye de partager un peu notre savoir, notre connaissance au plus grand public et à tous ceux qui le souhaitent.
2: De quoi continuer à se passionner pour les étoiles. Merci, Maxime Desclos.
3: Mais de rien.
0: Mais merci, Lancelot Graffé, qui signe cette interview. Ici, ça bouge, à retrouver en podcast sur ici.fr. Et demain, on ira découvrir le merveilleux monde des compétitions de jeux de société avec une association en Charente. Le rendez-vous est pris.
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0: Il est 7h26, on a tendance à associer le peintre Picasso à Paris ou à la Méditerranée, mais à Royan, pas forcément. Et pourtant, c'est bien ici que le maître espagnol a posé ses pinceaux à la veille de la Seconde Guerre mondiale. Vincent Bretagnol, c'était il y a 87 ans, jour pour jour.
1: Oui, effectivement. Nous sommes le 2 septembre 1939. La guerre vient d'éclater et Picasso, installé en France depuis 1904, décide de quitter Paris. Et il choisit Royan.
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1: Les Royanais le savent, les spécialistes aussi, mais si vous allez dire ailleurs que Picasso a vécu et travaillé à Royan, c'est souvent la surprise. Il est vrai que de tous les endroits où le peintre est passé, celui-là est sans doute le moins associé à son image. Et pourtant, l'artiste a passé près d'un an sur la Côte de Beauté. Picasso arrive donc à Royan en septembre 1939 et cet exil charentais n'est pas dû au hasard. Il rejoint sur place son ex-compagne, Marie-Thérèse Walter, et leur fille, Maya, qui est alors âgée de 5 ans. Il est accompagné, lui, Picasso, de sa compagne d'alors, la photographe Dora Maar. Il loge d'abord à la villa Gerbier de Jonc, puis installe son atelier à la villa Les Voiliers, avec vue directe sur le port et le café des bains. Alors, ces endroits, malheureusement, ils ont disparu aujourd'hui. Ils ont été rasés lors des bombardements de 1945. Mais c'est à la villa des Voiliers qu'il peint le tableau, le café des bains, l'une de ces rares toiles de paysage qui est conservée encore aujourd'hui au musée Picasso à Paris.
0: Oui, mais la guerre va vite rattraper Royan et l'armistice de juin 40 place la ville sous occupation allemande.
1: Tout à fait, oui. Le 23 juin, Picasso voit défiler la Wehrmacht sous ses fenêtres et il ne se sent plus en sécurité en Charente-Maritime. Le 15 août 1940, une balle traverse accidentellement l'immeuble où il habite. Et cet incident accélère sa décision de quitter la ville 9 jours plus tard. Nous sommes le 25 août, Picasso démonte ses chevalets et vide son atelier pour rentrer à la capitale, à Paris. Lors de son séjour royanais, l'artiste a réalisé plus de 700 œuvres. Donc, ça paraît énorme, mais c'est vrai que dans ces 700 œuvres, il y a beaucoup de petits dessins et de croquis. Mais dans ces 700 œuvres, il y a aussi quelques-unes qui sont majeures et qui sont exposées d'ailleurs à Paris, à New York, encore aujourd'hui. Donc, Picasso à Royan, en conclusion, on peut dire que c'est une parenthèse méconnue, mais bien réelle, dans la vie de l'un des plus grands artistes du XXe siècle.
0: Merci Vincent Bretagnol. On a rendez-vous avec vous à 9h tout à l'heure.
9: Oui, hier c'était la rentrée.
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9: Ici matin. La rentrée pour les enfants, qui stresse le plus, parents ou enfants? On vous a posé la question et pour Marine, ce n'est pas son fils qui stresse, mais elle.
10: C'est plutôt stressant en effet, il y a plein de choses à penser, à réfléchir. L'organisation, les courses, les activités pour les enfants, les habits, le travail aussi, à faire jongler avec. C'est des questions qu'on a pensées en amont, mais il y en a d'autres qui vont forcément venir par la suite et s'organiser au fur et à mesure. Pour lui, il y a le stress de la rentrée scolaire, la nouvelle classe, les copains et compagnie, mais tout ce qui s'organise derrière, pour lui, c'est plutôt... Ça s'imbrique tout seul.
9: Allez, réagissez. Donc ici, c'est vous au 05 46 50 67 68 dès 9h.
0: 7h30, c'est l'heure des infos. La une en Charente, maritime en Charente avec Corca Blanco.
11: Quand les nombreux travaux en cours sèment la pagaille dans le centre-ville d'Angoulême, les principales difficultés se concentrent autour des chantiers de la rue Goscinny et de la rue d'Aguesseau devant l'espace Franquin. Les habitants s'agacent, les automobilistes aussi, d'autant que ces travaux durent encore pour certains pendant plusieurs mois. Nous serons sur place à Angoulême dans le prochain journal à 8h. Des nouvelles aussi à 8h des rugbymen du Stade Rochelet, alors que redémarre ce week-end, vous le savez sûrement, le top 14, les Maritimes auront le redoutable honneur de recevoir dimanche soir, en clôture de la première journée à De Flandre, le Stade Toulousain, quadruple champion de France en titre. L'info d'ici, dans 2 minutes, on reviendra sur la rentrée des classes vue de La Rochelle et de ce plan aussi annoncé hier par le maire Olivier Falorni, 8,5 millions d'euros pour adapter les écoles aux fortes chaleurs. Mais d'abord, le 90 secondes, il vous est présenté en ce mercredi matin par Valentine Lettès.
12: Ce n'est pas un aveu, mais le choix de l'apaisement. L'avocate de Patrick Bruel explique ce matin pourquoi le chanteur annule ses concerts. Mis en examen dans 4 affaires, notamment pour viol, et après des semaines de polémiques, Patrick Bruel renonce finalement à sa tournée. 3 240 euros, c'est le prix moyen d'une rentrée universitaire pour un étudiant non boursier selon la FAGE. Le syndicat étudiant parle d'un nouveau record et d'une hausse considérable depuis 2020, 655 euros de plus en 6 6 ans. Avec la moitié des promesses de parrainage nécessaires en poche, la candidature de Jean-Luc Mélenchon à la présidentielle est toujours incertaine. Selon nos confrères de France Info, sur les 500 parrainages demandés, il en a entre 200 et 250 pour l'instant. Des bombes et des missiles au Moyen-Orient où les États-Unis et l'Iran s'affrontent pour la deuxième fois en quelques jours. Et dans le bruit des bombes, le prix du gaz européen explose. Il atteint cette nuit un niveau jamais vu depuis plus de 3 ans. Reblochons quant à les fourmes d'Ambert. Les normes de production pour ces fromages AOP sont également assouplies pour pallier au manque de fourrage à cause de la sécheresse. Leur label impose normalement aux éleveurs de nourrir les vaches avec de l'herbe d'une zone géographique précise. C'est l'histoire de la conquête de l'Angleterre par Guillaume le Conquérant. La tapisserie de Bayeux et ses 68 mètres de panneaux de lin sont inaugurés aujourd'hui au British Museum de Londres en présence du roi Charles III. C'est la première fois qu'elle quitte la France.
11: Merci beaucoup Valentine Lottès pour ce tour d'horizon de l'actu en France et dans le monde. L'info d'ici zoom ce matin sur ce plan annoncé hier à l'occasion de la rentrée des classes par le maire de La Rochelle, Olivier Falorni. La ville va investir d'ici 2030 8,5 millions d'euros pour mieux adapter les écoles face aux futures fortes chaleurs. Un plan école présenté depuis l'établissement scolaire Claude Nicolas dans le quartier de la Palisse, là où la cour de la maternelle vient tout juste d'être végétalisée. Marie-Laurence Dalle.
13: Des fleurs en métal sur lesquelles les enfants peuvent taper avec des marteaux ont poussé dans la cour pendant l'été. Tout a été réaménagé avec de nouveaux jeux, mais surtout, il n'y a plus de béton par terre.
14: C'était un sol qui était imperméable.
13: Sophie Armacora est la directrice de la maternelle Claude Nicolas.
14: Les jours de pluie, c'était une catastrophe. Donc là, on a un sol perméable et beaucoup plus souple aussi autour des structures de jeu. Donc ça change aussi quand il y a une chute.
13: Des espaces ont aussi été dégagés pour des plantations.
14: On va avoir la chance d'avoir un nouvel arbre. Et puis, une partie qui était déjà de la terre, qui va être revégétalisée avec un ancien mur d'escalade transformé en mur végétal. J'espère que ça va nous apporter encore plus de fraîcheur pour surmonter les canicules.
13: Mais tout n'est pas terminé et à terme, les enseignants pourront sortir plus souvent dans la cour, plus ombragée, explique Séverine Awash-Bavrel, adjointe en charge de l'éducation.
15: Il manque les deux tables de pique-nique qui vont être livrées bientôt. C'est pas simplement pour pique-niquer, mais c'est aussi pour que les enseignants, en fait, quand ils ont envie de faire des activités à l'extérieur, les enfants puissent se poser et s'asseoir. C'est l'école du dehors, mais ça peut être que pour une petite activité.
13: 8 cours d'école sur une quarantaine à La Rochelle sont déjà végétalisés. Le rythme va s'accélérer d'une à deux par an, mais l'accélération va surtout avoir lieu à l'intérieur des bâtiments, avec le plan d'adaptation au climat que détaille le maire de La Rochelle, Olivier Falorni.
16: Nous allons faire en sorte que d'ici 2030, chaque classe dispose d'un brasseur d'air, que nous ayons des salles rafraîchies dans nos écoles. Nous allons tester cette année à Marcelin Berthelot qu'il y ait des brumisateurs dans les cours d'école. Ça, c'est un objectif à 2 ans.
13: Il y aura aussi la pose de voiles d'ombrage, de films et de stores sur les vitrages. Les investissements seront progressifs, mais se verront dès l'été prochain dans les écoles.
11: Et sachez que l'État entend donner aussi la priorité aux écoles maternelles et primaires en ce qui concerne les investissements qu'il va faire en Charente-Maritime. C'est ce qu'annonçait hier matin le préfet de la Charente-Maritime, Michel Prozic, présent aux côtés d'Olivier Falorni dans l'école Claude Nicolas du quartier La Palisse à La Rochelle pour les crédits restants en 2026 et pour l'année suivante. Voilà un choix assumé, nous a expliqué tout à l'heure Michel Prozic un peu plus tôt dans Ici Matin.
0: Merci Gorka Blanco. 7h35, on va regarder le temps, les couleurs du jour dans le ciel des Deux-Charentes. Fabien Lecour.
9: Oui, c'est un ciel un peu voilé hein, ce matin dans les Deux-Charentes, ce qui n'empêchera pas bien sûr de voir le soleil aujourd'hui. En ce mercredi, la matinée s'annonce aussi avec des températures de 18 degrés à Barbezieux-Saint-Hilaire, 19 degrés chez vous à Cognac ce matin, 20 degrés à La Rochelle. On le voit, hein, c'est vrai, un ciel un peu voilé ce matin. Vous nous envoyez pas mal de photos d'ailleurs sur Facebook. Ici La Rochelle, on vous remercie. Dans l'après-midi, les éclaircies remportent le match hein, un peu partout en Charente et Charente-Maritime. Mais en revanche, les températures grimpent. 27 degrés tiens à Chalais, 26 degrés à Jarnac et de 25 degrés à Surgères.
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9: Allez, on regarde un petit peu la circulation et les trains. Alors les trains justement, en gare d'Angoulême, 35 minutes de retard, ça c'est pour celui de 10h25. On regarde un petit peu ailleurs, je regarde à Saintes, c'est celui de 8h23. Petit retard, mais grande importance peut-être pour vous si vous devez vous rendre au travail. 10 minutes de retard, c'est celui de 8h23 en gare de Saintes.
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0: Un cœur gros comme ça. Maintenant.
9: C'est Kiki.
0: Ah bah c'est Juju. C'est Juju et c'est plutôt clair et net. Écoutez, je viens clair au cœur de rocker maintenant. 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Bon réveil.

0: Vive l'amour, me dit hors antenne Fabien Lecourt. C'est vrai, son.
1: Je ne suis qu'amour,
0: c'est un poète.
1: Bienveillance et amour.
0: Vous avez un cœur de rocker, vous, un petit peu, non?
1: J'essaye, avec le temps.
0: Julien Clerc, en tout cas, à l'instant pour vous ce matin.
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1: Il est comment votre cœur à vous?
0: Bah pareil.
1: Ce cœur, matin là, cœur, à 7h40?
0: Non mais ça va, écoutez, je regarde quoi de palpitations cardiaques. Non, mais, franchement, le stress c'était hier pour la rentrée quand on envoie
1: bah
0: le
1: oui.
0: À l'école. On reparlera de tout cela. Allez, les termes du 19e qui datent de bien plus longtemps. Ça c'est un sujet intéressant. Ce matin on va voyager au 19e siècle au pied des volcans d'Auvergne avec lui, un amoureux de l'histoire. Histoire qu'on raconte tous les matins, bien sûr. Notre ami Stéphane Bern avec tout juste avant les infos de 8h tout à l'heure.
1: Ah! Eh ben voilà!
0: Ça veut dire quoi? Eh bien, voilà. Ça veut dire qu'on va vous offrir de l'argent maintenant.
1: Ça veut dire que le cœur il bat.
0: Oui. Et là, de ce coup, il bat très fort. Je
1: bah
0: pense
1: oui,
0: ça.
1: Parce que.
0: Vite, vite, le téléphone! Thierry, il est où le téléphone? Le téléphone! J'ai le portable, vite, c'est maintenant!
1: Le cœur qui bat pour Éric Morgan, parce que vous savez pourquoi. 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
0: Ah oui, non, franchement, là, les chèques pouvoir d'achat, ça tombe vraiment au bon moment. On sait que la rentrée scolaire, c'est beaucoup de dépenses à effectuer dans divers domaines. Ben voilà, c'est notre coup de pouce à nous. On fait ça toute la journée, hein, d'ailleurs. On a commencé, on a déjà offert des chèques entre 6 et 7. 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
1: Ah oui.
0: Histoire de booster votre pouvoir d'achat en ce début d'année scolaire. 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
0: Il y a Florent Pagny qui arrive dans un instant avec la dernière chanson du monde.
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0: La dernière chanson du monde avec Florent Pagny ce matin. Il est 7h, quasiment 47 minutes, les amis.
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0: Alors, ça va distribuer aujourd'hui. Une fois par heure, on fait ça. 500 euros sur toute la journée. Et nous avons au téléphone...
3: Rose. Oh, quel joli prénom.
0: Bonjour, bonjour Rose. Ah, c'est le bouquet, vous allez nous rafler tout le pognon, là.
3: Je me pourris,
0: me dit Orso. Oh, j'ai le droit quand même. Ouais. Oh, d'accord, Rose, vous m'en voulez pas.
4: Surtout que les roses, en ce moment, elles fleurissent pas beaucoup.
0: Vous avez remarqué un petit peu aussi, hein. Bah oui, ouais. Forcément. Bon, ça va bien sinon, à part ça?
4: Ça va bien, merci.
0: Ouais. Bien réveillé ce matin?
4: Oui, très bien.
0: Ouais. Vous avez entendu un petit bruit à la radio? Un petit signal et vous êtes tiens?
4: Oui,
0: j'ai téléphoné.
4: J'avais déjà essayé à 6h, mais ça
0: n'a
4: pas marché.
0: Ah, bah oui, mais vous êtes nombreuses, hein, forcément. Oh. À essayer de booster votre pouvoir d'achat en cette rentrée. Donc, on l'annonce pour Rose, c'est gagné.
3: C'est gagné. Vous avez tenté votre chance. Alors, vous avez essayé à 6h, mais vous avez continué, finalement. Vous avez persévéré. Vous avez bien fait, Rose, car on vous offre 50 euros de pouvoir d'achat, une carte cadeau comme ça, voilà, pour le plaisir. Et Rose, vous savez comment vous allez justement l'utiliser? Est-ce que c'est important pour vous aussi de recevoir comme ça 50 euros? Ça va changer votre quotidien?
4: C'est important, je vais en faire profiter mon petit-fils qui s'installe, donc voilà.
0: Bon, ben ça c'est...
3: Il s'installe pour ses études?
4: Oui, il s'installe pour ses études.
3: D'accord. Bon, ça va, effectivement, ça va lui faire du bien. Ça. Ouais.
0: Son prénom?
4: Sirmin.
0: Et bon, le salut ce matin sur ici.
4: Il a cassé son vélo, alors.
0: Comment?
4: Il a cassé son vélo.
0: Ah bah voilà. Bon, bah, on va financer les réparations
3: ça
0: du.
3: Ça me rappelle un sketch de Bourville, ça. Il a cassé son vélo.
4: Il ouais, y en a que 10e de réparation, là.
3: Eh ben voilà, et vous êtes une grand-mère super en tout cas, Rose.
0: Ah ouais. J'ai regardé le détail, ça fait plusieurs chèques, 20 plus 20 plus 10, 50 euros au total. Voilà, vous allez pouvoir lui distribuer. À bientôt, Rose.
4: Merci.
0: Bravo en tout cas.
3: Merci à vous.
4: Bonne
3: journée.
0: Et pour tous les autres, restez dans le coin. On remet ça dans la prochaine heure, entre 8 et 9 heures. On ne sait pas encore à quel moment, mais ça va tomber. À un moment donné, vous allez entendre le signal et c'est simple comme tout. Au moment où vous entendez ce fameux signal, vous composez le 05 46 50 67 68 pour gagner ces chèques qui vont permettre de booster votre pouvoir d'achat en cette rentrée. C'est l'heure de l'actualité, infini les vacances, retour au travail et rentrée des classes pour tout le monde, petits et grands, et les changements de rythme. Coucher plus tôt, se lever plus tôt, quelles sont les clés tiens, pour bien réussir sa rentrée? C'est le défi que notre invité ce matin va nous aider à relever. Nous sommes avec Magali Grelier, psychosomatothérapeute en Charente-Maritime, et elle répond aux questions d'Éric Le Bihan.
5: Bonjour Magali Grelier.
6: Bonjour.
5: Vous exercez à Châtelaillon et à Breuil-Magné. Nous vous avions sollicité il y a un peu plus d'un an pour nous donner des conseils afin de réussir nos vacances d'été. Eh bien ce matin, on boucle la boucle. Comment bien réussir sa rentrée? Ça commence par quoi?
6: Eh bien on pourrait commencer... par chercher à ne pas réussir sa rentrée non plus. On était resté sur ça au sujet des vacances. Une rentrée réussie, c'est pas forcément une rentrée où tout est absolument organisé dès le 1er septembre. Moi, je dirais que c'est plutôt une rentrée où on accepte une période d'adaptation. L'image qui m'est venue, c'est l'amortisseur de voiture. Un amortisseur, ça supprime pas l'impact. Ça permet juste de l'absorber progressivement. Ben, psychologiquement, c'est un peu la même chose.
5: Vous nous disiez, pour réussir ses vacances, il faut essayer d'oublier l'idée de les réussir absolument. Il faut aussi s'enlever un peu de pression. C'est exactement le même cas de figure pour le retour au travail quand on retourne à l'école?
6: C'est le même cas de figure. Alors, je peux comprendre que ce soit encore plus difficile parce que on évolue dans notre société beaucoup avec l'idée de la performance. Et donc c'est ça qu'il faut essayer d'apprivoiser autrement. Moi je dirais que la rentrée c'est pas un bouton on off en fait. Encore une fois, il faut une période d'adaptation, il faut petit à petit lâcher l'idée que tout va être parfaitement réglé, éviter de se noyer de rendez-vous de rentrée au mois de septembre, que ce soit pour soi, les enfants, vouloir à tout prix vider complètement la boîte mail qui s'est remplie pendant nos vacances, et lâcher l'idée qu'on va être à 100%, parce que notre cerveau, notre corps, il a besoin d'un peu temps pour se remettre dans un nouveau rythme, en fait.
5: L'idée, c'est aussi d'adopter le « j'ai envie » plutôt que « il faut » ou « je dois ».
6: Ouais, c'était le cas pour les vacances. Alors évidemment, hein, soyons honnêtes, quand on travaille, on a un peu moins ce luxe-là. Par contre, on peut avoir ce luxe-là dans sa vie privée. Alors encore une fois, je sais, hein, quand on a des enfants en bas âge, etc., c'est un petit peu plus challengeant. Mais par contre, moi, je dirais que de conserver une petite partie de ses vacances dans son quotidien au début, par exemple ne pas ranger son salon de jardin tout de suite le dimanche avant la reprise, s'autoriser à le soir passer, même si c'est 10 minutes, un quart d'heure sur son transat pour discuter ou pour se poser, prendre je sais pas, le temps de discuter un peu avec ses voisins, ce qu'on fait en fait naturellement quand on est en vacances, essayer de garder quelques petites partie comme ça, pour que ça puisse glisser un peu plus doucement que le mode on-off dont je parlais tout à l'heure.
5: N'empêche que retrouver sa maison, son quotidien, même ses collègues, hein, j'en ai à côté de moi, c'est une routine qui peut rassurer mais qui peut lasser aussi rapidement.
6: Oui, c'est sympa pour les collègues. Ah ben, alors l'idée, c'est se challenger les uns les autres. Hein. C'est moi, je propose de faire un petit brief et de se dire, quand je commence à devenir chiant, eh ben qu'on se challenge les uns les autres. Ça peut être quelque chose de sympa pour démarrer l'année scolaire, on va dire.
0: Comment réussir sa rentrée? On pose la question ce matin, si vous venez de nous rejoindre, il est 7h53, on pose la question à Magali Grelier, psychosomatothérapeute en Charente-Maritime. Elle est l'invitée d'ici La Rochelle, toujours avec Éric Le Billon.
5: Magali Grelier, on parle souvent de bonnes résolutions de la rentrée. Est-ce que c'est un piège?
6: Ouais, c'est un piège. En fait, le mois de septembre, je sais pas si ça vous fait ça à vous aussi, on a l'impression que c'est un peu comme le 1er janvier, quoi. On a l'impression qu'il y a comme ça une nouvelle, même si on n'a pas d'enfant, hein, on a l'impression que le mois de septembre, c'est une nouvelle année et on se met des nouvelles résolutions et on a envie de tout faire, etc. Donc, bien sûr que c'est un piège. Et moi, je conseillerais plutôt de garder simplement une ou deux envies, une ou deux choses qu'on aimerait mettre en place, mais d'être gentil avec soi et de ne pas... Vous savez, je me disais là que, en fait, de ne pas devenir un patron déshumanisé avec nos propres cerveaux et nos propres corps, quoi. Hein, d'y aller tranquillement, de ne pas être tout le temps dans les injonctions, tout le temps dans la performance, tout le temps dans l'idée de la réussite. Nos cerveaux et nos corps, ils fonctionnent pas comme ça.
5: Un mot sur le sommeil. Le rythme de sommeil est vraiment différent en vacances. Hein. On se lève un peu plus tard, souvent. On se couche plus tard avec une charge mentale qui est moindre. Est-ce que là, la charge mentale supplémentaire de la rentrée fait qu'on est obligatoirement fatigué, même après quelques jours de travail?
6: Ben, on peut limiter cette fatigue-là. Vous parliez de sommeil. Moi, plutôt que de chercher, là aussi, une idée de performance. Alors, surtout le sommeil, hein, c'est très délicat. Et il faut éviter de mettre trop de pression à cet endroit-là, parce que vous savez, il faut que je me couche à telle heure, il faut que je me réveille à telle heure, parce que c'est contre-productif. Là aussi, c'est plutôt la régularité qui va nous amener à avoir du sommeil et qui va pouvoir nous faire récupérer et faire récupérer notre cerveau. Parce que vous l'avez dit, hein, la charge mentale, elle existe, et la rentrée, c'est massivement du réengagement cognitif sur... tout un tas de choses, hein, la circulation, les trajets, etc. Après, moi, je dirais plutôt d'essayer de mettre son énergie à essayer de trier ce qui va être non urgent, de ce que je peux décaler, en fait. Parce que si on s'écoutait dans un premier temps, on dirait que tout est urgent. Mais si on est très honnête avec nous-mêmes, c'est pas vrai.
5: Dernière question rapide. Est-ce que penser aux prochaines vacances, c'est la bonne solution, ou là aussi, c'est une fausse bonne idée?
6: Oh, mais moi, tout ce qui est bon pour rester enthousiaste, moi, je prends. Après, moi, j'avoue, réfléchir vraiment sur l'idée du on-off, je bosse à fond et j'attends les vacances pour me reposer. Je pense que nos corps et nos cerveaux, ils ont besoin de plus de régularité et s'offrir plus de moments de lenteur et de moins de stimulation, c'est aussi ce qui nous fait sortir de ce mode on-off, je serre les dents jusqu'aux vacances, quoi.
5: Magali Grelier, psychosomatothérapeute en Charente-Maritime, était l'invité d'ici La Rochelle. Merci pour tous ces petits conseils. Bonne rentrée à vous.
6: Merci, bonne rentrée.
0: Et merci Éric de Le Billon pour cette interview. Entretien à retrouver bien sûr sur ici.fr et l'appli ici. Il est 7h56.
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0: Dans 2 minutes, les infos de 8h, le journal avec Gorka Blanco. On a toujours un œil sur les messages que nous recevons.
3: Ouais, je suis très content parce que sur WhatsApp, justement, on a reçu un message. C'est Mishka qui nous dit « Bonjour, ici La Rochelle, je suis une voisine d'en face à Soulac-sur-Mer. Tous les matins, en prenant mon petit-déj, je vous écoute. Et j'ai entendu ce matin que l'on pouvait vous envoyer un message, justement, sur WhatsApp. Alors, je le fais. » Et voilà, elle nous partage sa bonne humeur. Elle nous dit qu'elle adore Stéphane Bern, qu'elle adore écouter sa chronique. Et j'ai envie de dire…
0: Ça tombe bien. On va le saluer d'ailleurs, le gars Stéphane. Bonjour.
13: Bonjour Eric, bonjour les deux Charentes.
0: C'est l'histoire du jour maintenant avant l'actu. Ce matin, on voyage au 19e siècle, au pied des volcans d'Auvergne.
13: À quelques kilomètres de Clermont-Ferrand, Roya doit sa renommée non pas à un château ou à une bataille, mais à des volcans endormis depuis des millénaires. Comme la Belle au bois dormant, sauf que personne n'est pressé de les réveiller. Plongeons en 1845 et enfilez votre peignoir. À Roya, niché au pied du Puy-de-Dôme, d'importants travaux sont lancés pour transformer quelques sources d'eau chaude en véritables stations thermales. L'objectif est ambitieux, attirer l'aristocratie et la bourgeoisie avec des jacuzzis. Au programme, repos et guérison dans cette vallée verdoyante d'Auvergne, ambiance spa et Saint-Nectaire. Une buvette est d'abord installée, parce qu'avant de faire trempette, c'est l'apéro. Puis un vaste établissement thermal sort de terre entre 1852 et 1856. Pourtant, ces eaux bienfaitrices ont déjà été exploitées il y a fort longtemps. En creusant et en aménageant le site, les habitants redécouvrent peu à peu un passé bien plus ancien. Les Romains profitaient de ces sources dès le 1er siècle de notre ère.
14: Ah, ils sont fous ces Romains.
13: Les archéologues tombent sur de spectaculaires vestiges de l'ancien établissement romain. Face à eux, un complexe impressionnant. 3 grandes piscines alignées à faire pâlir d'envie Léon Marchand.
15: Léon Marchand qui va taper en 1:52.69.
13: Et plusieurs salles chauffées par le sol grâce à l'hypocauste, ce chauffage central des Romains. Le succès explose lorsque Napoléon III et l'impératrice Eugénie viennent prendre les eaux en 1862.
16: Je te l'achète, moi, ta thalassothérapie. Avec les docteurs, les clients, tout.
13: À l'époque, on n'appelait pas ça un partenariat d'influence, mais l'effet était exactement le même. À Roya, les volcans n'ont jamais fait fuir les habitants. Ils leur ont surtout offert le plus ancien abonnement bien-être d'Auvergne, avec une carte fidélité valable 2000 ans. Et visiblement, elle fonctionne encore.
0: Merci Stéphane Bern, à demain.
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0: 15h50 euros de chèque pouvoir d'achat à gagner, ça va tomber hein, dans les prochaines minutes forcément. Bonjour, il est 8h.
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0: Avec Gorka Blanco qui présente les infos. Voici votre journal. Bonjour Gorka.
17: Bonjour Éric, bonjour à tous. Une rentrée compliquée côté circulation à Angoulême. Plusieurs chantiers en cours transforment le centre-ville en véritable parcours du combattant pour les automobilistes comme pour les piétons. Deux grosses zones de travaux concentrent les difficultés depuis plusieurs semaines maintenant dans la ville-préfecture de la Charente. La première au niveau de la rue Goscinny, devant les galeries Lafayette et le Champ de Mars. Les travaux entamés dès juin doivent s'achever en octobre. Et puis deuxième grosse difficulté, Le secteur de la rue d'Aguesso, devant l'espace Franquin, commençait lui aussi en juin. Ce chantier doit durer un an. Les Angoumoisins, clairement, commencent à trouver le temps un petit peu long, Margot Munoz.
10: Un panneau jaune avec le dessin d'un piéton et une flèche juste en dessous pour indiquer à Véronique le chemin à suivre pour accéder à sa pharmacie.
14: La galère, c'est moche, c'est dommage. Il y a déjà pas beaucoup de boutiques à Angoulême, alors si en plus il y a des travaux comme ça, je pense que ça va faire fuir le chaland, ouais, c'est clair.
10: Pour éviter de longer les barrières de chantier et les marteaux-piqueurs, certains préfèrent faire un détour. Moins de clients passent la porte du bureau de tabac de Cyril.
18: Pour l'instant, c'est un peu contraignant, il y a moins de passages. Ouais, on le voit sur le mois, ouais. 15-20%. Après, le ticket reste bon, donc ça va. Bah, ça a un impact, oui. Après, il y a la crise aussi, donc il y a un peu des deux.
10: Appuyé contre un mur, Robin est en poste cigarette. Il travaille à l'entrée de la rue et venir en voiture chaque matin, c'est un parcours du combattant.
19: On doit faire des détours, effectivement, c'est long. Effectivement, ça fait perdre du temps. On est régulièrement bloqué, on s'y attend plus ou moins bien. Ça manque peut-être d'avertissement. On sait qu'il y a des travaux, on sait que là, notamment, l'espace Franquin, il y en a pour 18 mois. On n'a pas les informations de telle route va être bloquée à tel moment, celle-ci va être bloquée à ce moment-là. C'est compliqué. C'est vrai que des fois, vous partez en vous disant bah, « hier, je suis passé par là, donc c'est bon ». Puis en fait, le lendemain, non, ça marche plus.
10: L'Angoumoisin est quand même pris à patienter encore

0: Par hélico d'une équipe médicale de l'hôpital de La Rochelle. Malheureusement, toutes les tentatives de réanimation ont échoué. La mairie de La Rochelle met en demeure les gens du voyage de quitter le parking de l'ancien parc des expositions aux Salines. On vous en a déjà parlé en ce début de semaine sur l'antenne d'ici La Rochelle. Une entrée du site fermée au public a été forcée. C'était dimanche, des arbres tronçonnés pour permettre l'installation d'une centaine de caravanes. Ces gens du voyage se sont raccordés aux bornes incendie des pompiers et ont installé aussi des coffres électriques en dépit de tous les risques que cela peut représenter en matière de sécurité. La municipalité indique qu'en plus une entrevue était prévue entre eux et des représentants des gens du voyage, mais ces derniers ne se sont pas donné la peine de venir au rendez-vous. Une procédure d'expulsion est donc lancée et un recours à la force publique envisagé.
1: On reste à La Rochelle, Gorka, pour revenir sur la rentrée des classes hier.
0: Le maire Olivier Falorni, en visite dans l'école Claude Nicolas du quartier de la Palisse, en a profité pour annoncer le lancement d'un grand plan pour adapter les écoles de la ville à la chaleur. On n'oublie pas ce qui s'est passé à la fin de l'année scolaire dernière. Plan à 8,5 millions d'euros qui va s'étaler jusqu'en 2030. Il s'agit de doter les établissements scolaires de brasseurs d'air installés dans toutes les classes. Il y aura aussi minimum une pièce rafraîchie par école d'ici 4 ans et des brumisateurs dans les cours partout. Là, ce sera pour dans 2 ans, pour 2028. Le rythme de végétalisation des cours va aussi s'accélérer dans les écoles. Il va passer de 1 à 2 par an. Vous avez tous les détails sur ici.fr. Olivier Falorni qui a également évoqué hier la question très sensible de la sécurité de nos enfants dans une rentrée marquée par les différentes procédures judiciaires ouvertes à l'encontre d'animateurs scolaires à Paris, mais aussi plus près de chez nous, en Nouvelle-Aquitaine, à Biarritz. Olivier Falorni a décidé de renforcer la vérification des CV et des parcours de tous les agents au contact direct des enfants.
2: Il n'y a jamais de risque zéro, mais la ville de La Rochelle met tout en œuvre pour éviter que des personnes qui seraient susceptibles de commettre ces crimes-là ne puissent pas travailler dans nos écoles, dans nos centres de loisirs. Nous nous donnons tous les moyens pour cela, je dis bien tous les moyens, avec la vérification des casiers B2 qui répertorie les crimes et délits qui auraient pu être commis. Nous avons pris aussi une mesure extrêmement forte, c'est qu'il n'y ait jamais un enfant seul avec un adulte, ce qui veut dire que nous avons mis en place des binômes, un principe que j'ai demandé d'appliquer pour rassurer les parents et faire en sorte que nous n'ayons pas à connaître les drames qu'on a pu connaître à Paris.
0: Le maire de La Rochelle, Olivier Falorni, avec Marie-Laurence Dalle. Le top 14 reprend ce week-end. Le Stade Rochelais va avoir le redoutable honneur de recevoir à De Flandre le Stade Toulousain, quadruple champion de France en titre, en clôture de cette première journée de championnat. Ce sera dimanche soir en direct et en intégralité sur ici La Rochelle. Les Rouges et Noirs restent sur une large victoire à Bayonne en match de préparation, 47-34. Les Maritimes, de leur côté, affichent 2 victoires à plus de 40 points face à l'UBB et face aux Irlandais du Munster. De quoi engranger de la confiance, oui, mais les choses sérieuses commencent vraiment ce dimanche. Les Rochelais, Gérard Paris, vont devoir relever un sacré défi.
3: Même si à domicile, La Rochelle reste sur 4 victoires consécutives face à Toulouse, ses résultats sont un peu en trompe-l'œil. Sur ces confrontations, le Stade Toulousain est rarement venu avec tous ses cadres. On pense à Antoine Dupont et à chaque fois, le bras de fer se jouait en cours de saison avec pour les hommes d'Hugo Mola une certaine gestion de l'effectif et des Rouges et Noirs bien souvent largement en tête au classement. En revanche, en 2021, quand Toulouse s'est présenté à Marcel de Flandre en ouverture du championnat, les Maritimes s'étaient inclinés 16-20. Dimanche, Winnie Antonio le sait, c'est un gros morceau d'entrée, l'entraîneur des Avants de La Rochelle.
4: Commencer avec Toulouse, je pense que ça va être un très bon test pour nous. J'ai connu des saisons où on n'avait pas de pré-saison et des débuts de saison, ils étaient moyens. Du coup, aujourd'hui, on a fait 2 gros matchs. Enfin, 2 matchs propres, je trouve. Maintenant, à confirmer quand ça compte. Toulouse, ils vont venir, je pense, armés. C'est à nous d'être prêts. Ouais.
3: Au Rochelais, de rester bien concentré d'entrée de match, d'éviter de prendre un essai en 2 minutes, comme face au Munster.
4: Si tu le laisses rentrer, si tu le laisses des miettes, ils sont capables de punir. Ouais.
3: Et face à Toulouse, Bayonne peut en témoigner. Il faut aussi tenir sur la durée. Les Basques ont perdu en fin de rencontre la semaine dernière, en prenant 4 essais. En 15 minutes.
0: Stade Rochelais, Toulouse, rencontre à suivre en intégralité sur notre antenne, donc à partir de 20h50 dimanche soir pour l'avant-match. Le coup d'envoi sera donné à 21h05.
1: C'était le journal de Gorka Blanco, il est 8h07. Notre expert météo est avec nous pour décrypter le temps en Charente et en Charente-Maritime. Bonjour Emmanuel Moreau. Bonjour Eric.
5: Bonjour Gorka, bonjour à tous.
1: Le beau temps se poursuit aujourd'hui.
5: Eh oui, on reste dans la même situation, hein, notre anticyclone, il continue.

0: continue de se renforcer. Il rejette le flux perturbé très au nord. On a toujours quelques nuages d'altitude qui parviennent à s'infiltrer dans ces hautes pressions, mais ils sont très fins et c'est donc le soleil qui dominera aujourd'hui, tout juste voilé de temps en temps. Ce sera vraiment une impression estivale bien agréable, avec un vent en plus qui sera très faible et juste quelques petites brises locales.
1: Côté température, ça grimpe.
0: Oui, on prend même 2 à 3 degrés par rapport à hier. On débute à 12, là, du côté de Montendre et de Ruffec, à Noyer, sur Boutonne et à Passirac, on relève 13 degrés. À La Rochelle, à Châtelaillon, vous avez déjà 16 degrés, on va même jusqu'à 18, là, à Chassiron. Et puis cet après-midi, ces températures, elles vont continuer à grimper. On débutera à 24 sur la côte, et puis plus on ira vers l'est et vers le sud, et plus ce sera chaud. On atteindra les 26 à Cognac et Angoulême, on ira même jusqu'à 28 sur l'extrême sud, du côté de Rioux-Martin.
1: Et cette hausse se poursuit toute la semaine?
0: Alors oui, ça se poursuit. On parle même de températures caniculaires pour le sud en fin de semaine. Alors pour les Charentes, pour l'instant, ce ne sera pas vraiment caniculaire puisque les 35 degrés ne seront probablement pas atteints ou dépassés 3 jours consécutifs. Peut-être pour l'extrême sud, mais on verra d'ici là ce que ça donne. En tout cas, un épisode de chaleur qui sera exceptionnel pour la saison. On ne sera pas très loin des records mensuels. Quant au soleil, il dominera sans partage de jeudi et samedi. Peut-être un peu plus de nuages dimanche, mais ce n'est pas encore fait.
1: Allez, on regarde l'océan sur la mer. C'est calme également. Emmanuel Moreau.
0: Ah oui, c'est calme ce matin, on n'a quasiment pas de vent. On est sous les 10 nœuds, on a juste une petite brise thermique qui va se lever cet après-midi entre 15 et 20 nœuds et s'affaiblira de nouveau en soirée.
1: Merci Emmanuel, la bonne journée, à demain.
0: Bonne journée, à demain.
1: Il est 8h09.
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1: On va parler de fausses images, les amis, qui envahissent nos réseaux sociaux. C'était le cas, vous qui êtes journaliste, Gorka Blanco, vous avez dû en faire le constat pendant les catastrophes naturelles, notamment. À chaque fois, on voit circuler des choses un peu bizarres, mais seulement certains mordent malheureusement parfois à l'hameçon. Et c'est là où ça devient compliqué. Audrazo, bien sûr, avec nous.
4: D'où l'importance de l'info vérifiée, comme le propose le service public et Radio France.
1: Absolument. Groupe Radio France, ici La Rochelle, en fait partie. On est là pour vous accompagner avec les bonnes infos tous les matins. On parle donc de cette problématique avec Aude dans un instant. En revanche, c'est pas une arnaque et c'est un super bon plan pour vous aujourd'hui. À n'importe quel moment, il y a 50 euros qui peuvent tomber si vous entendez le signal. C'est le coup de pouce de la rentrée, 50 euros en chèque pouvoir d'achat à gagner d'ici à 9h.
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1: C'est tiens pour le bassin d'Arcachon. Quand on entend cette chanson de Pascal Obispo, forcément, L'île aux oiseaux, tombez pour elle maintenant, pour vous dans les programmes d'ici La Rochelle. Je souhaite un bon début de journée, c'est mercredi aujourd'hui, sous le soleil.

0: Ça, c'est The Tube. Le gros succès, alors il y en a eu plein d'autres, mais là, c'était la grande époque. Le lancement de la carrière à fond, là, ça se vendait à fond. Les disques de Monsieur Pascal Obispo tombaient pour elle les années 90-95, exactement.
1: Il avait quand même vécu un tragique accident. C'est en 1997. Pascal Obispo s'est fait tirer dessus pendant un concert en Corse. Il a encore la marque. Voilà, Pascal Obispo aussi qui est généreux, hein, puisqu'il a aidé aussi toutes les personnes qui ont eu un impact avec l'incendie en Gironde.
0: L'incendie, oui. Ouais. Absolument. Il est 8h15, les amis.
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0: Et des travaux en Charente-Maritime jusqu'au vendredi 4 septembre prochain.
1: Ben oui, le département réalisera des travaux de réfection de chaussée sur la route départementale 939 à Parençay, commune de Barnet-Saint-Martin. Une déviation sera mise en place dans les deux sens de circulation durant toute cette période entre Saint-Jean-d'Angély et Surgères par la route départementale 150, 115 et 939 bis.
0: Merci Fabien. 8h15, on se retrouve dans un instant rapidement, juste après quelques messages pour évoquer les fameuses fausses images en lien avec les catastrophes naturelles. À tout de suite.
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0: C'est l'heure. 8h16. On regarde tout ce qui circule en termes de fausses informations ici ou là et on essaie de vous sensibiliser avec Aude Razo. C'est votre C'est pas vrai rendez-vous anti-arnaque. Aude, vous nous alertez ce matin sur de fausses images qui envahissent nos réseaux sociaux à l'occasion de catastrophes naturelles.
5: Oui, vous avez peut-être vu ces derniers jours cette vidéo assez incroyable. Elle tourne énormément. Un éléphant en train de sauver un homme pris au piège par une terrible crue. Alors je vous décris la scène, c'est très spectaculaire. On voit l'éléphant s'avancer dans les eaux déchaînées. Il tend sa trompe, l'homme s'accroche et miracle, il monte sur la tête de l'éléphant et il sort de l'eau. 5 millions de vues pour ces images. Et pourquoi ? Eh bien parce que le Poste prétend qu'elles ont été tournées au Népal lors des crues dévastatrices qui choquent le monde entier depuis la semaine dernière. Sauf que cette histoire d'éléphant est totalement fausse, la vidéo est truquée.
0: Et comment vous savez, Aude, que c'est truqué ?
5: La vidéo est bien faite, c'est vrai, mais à première vue, ça m'a semblé suspect. Donc j'ai fouillé et j'ai retrouvé la même vidéo, même éléphant, même monsieur, sur Facebook, sur Instagram, sur YouTube. Et à chaque fois, elle avait été postée avant les crues au Népal. Et puis j'ai fini par trouver sur certaines la petite phrase que je cherchais, vidéo générée par intelligence artificielle. Voilà. Prenez du recul toujours lors d'événements dramatiques comme celui-là. Vous avez peut-être vu aussi cet été ces images de pompiers qui font un massage cardiaque à un renard. La vidéo nous dit que la scène a été tournée lors des incendies en Gironde. Elle est fausse. Elle aussi, elle est truquée. Quelle que soit la catastrophe, vous aurez toujours des internautes qui essaieront d'en profiter, qui essaieront de nous émouvoir pour faire un maximum de vues, faire gonfler leur compte et pour générer des revenus publicitaires. Parce que oui, c'est ça qui se cache derrière ces images de renards et d'éléphants. Plus une vidéo est vue, plus elle rapporte de l'argent. Et donc là, c'est à nous d'être méfiants, vigilants et de ne pas réagir à chaque vidéo spectaculaire qui défile sur nos écrans.
0: Il faut vraiment être vigilant, vous l'avez dit. Vous êtes déjà fait avoir, vous, Fabien, ça vous est déjà arrivé de tomber sur des images comme ça, spectaculaires, bon,
1: souvent nous je pense, et parfois, ça m'est arrivé, et je me suis dit, mais c'est vrai ou c'est l'IA aussi, parce que maintenant, il y a beaucoup l'IA.
0: Forcément.
1: Bon, donc là, par exemple, on nous voit, on est vraiment
0: là, c'est le vrai que vous voyez, Canal 3 et 32 de la TNT. Les filles, les gars, si vous voulez voir Fabien Lecour, c'est le moment, profitez-en, c'est gratuit. C'est l'audiovisuel. C'est gratuit.
1: Bonjour, voilà, ami.
0: September, c'est le cas en ce moment, le 2 aujourd'hui, voici Arsène Fire.

0: j'allais dire, ça a pas vieilli. Alors si, forcément, parce que les années ont passé, mais le son.
1: Ah oui. Ah ouais, c'est solaire.
0: Ah ouais, mais franchement, c'est top. Ah, Soudan Fire pour vous ce matin, les amis, 8h22.
1: Ça, c'est bon, ça.
0: Jackpot.
1: Eh oui. On se prépare au casino, tiens.
0: Ah oui, c'est ça.
1: Mais c'est un peu ça.
0: C'est ça, c'est ça. Vous allez pouvoir gagner. Vous avez entendu le signal. Aujourd'hui, ça tombe une fois par heure, 50 euros à chaque fois, 500 euros sur toute la journée au total, hein, on est là jusqu'à 19h, à distribuer du pouvoir d'achat, des chèques pouvoir d'achat. 50 euros donc, bah, en jeu maintenant, c'est facile, il faut
1: bah oui, nous appeler. Là, grâce à ce signal sonore que vous avez entendu à la radio, peut-être en voiture, à la maison, au travail, on vous offre ce chèque de 50 euros, comme ça, tout de suite. Mais attention, il faut être là ou le premier à nous appeler. Voici le numéro, 05 46 50 67 68.
2: Et moi,
0: premier. Vous avez essayé d'appeler, Orso, vous n'avez pas le droit de jouer.
1: Allez, voilà. Allez, on annule. Musicien n'a pas le droit de jouer, ça c'est la règle.
3: Allez, essayez.
0: Mais tentez vous toutes et tous, allez-y, en Charente et en Charente-Maritime. 50 euros à gagner tout de suite, maintenant on booste votre pouvoir d'achat en cette rentrée.
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0: On va écouter un certain Bruce Toussaint maintenant. Vous parliez de casino. J'ai le souvenir d'un pote qui m'a raconté. Ah, tiens, j'ai croisé Bruce Toussaint au casino de La Rochelle. C'était à l'époque où il y avait le poker dans les casinos. Je sais pas si ça existe toujours. Bon, toujours est-il que c'est le Charentais du jour. Maintenant, on part à la découverte de celles et ceux qui font l'eau de Charente. Ils nous racontent leur parcours, nous parlent de leur passion et dévoilent leurs préférences. Et ce matin, c'est donc notre collègue, journaliste, hérité d'adoption, Bruce Toussaint, qui est au micro donc de Chloé Bidet.
6: Quand je suis devenu adulte, j'ai eu la chance de passer mes premières vacances sans mes parents, ben, naturellement, je suis revenu ici.
7: Bruce Toussaint, racontez-nous quels sont vos tout premiers souvenirs de l'île de Ré.
6: Ça remonte à l'enfance. C'est des souvenirs de vacances avec mes parents quand j'ai une dizaine d'années, avant le pont. J'ai un souvenir très précis du bac qu'on prenait pour arriver jusqu'à Sablanceau, jusqu'à la pointe de l'île. Et puis ensuite, on est revenu très régulièrement avec mes parents, mais aussi avec une partie de la famille, oncle, tante. Et quand je suis devenu adulte, que j'ai eu la chance de passer mes premières vacances sans mes parents, ben, naturellement, je suis revenu ici. Donc c'est une histoire longue, comme ça, c'est une histoire de famille, une histoire d'amitié, une histoire d'amour avec cette île, vraiment, parce que sincèrement, je ne me lasse jamais de cet endroit. Passer le pont est toujours un moment de bonheur, quoi. C'est un truc. Et pourtant, je peux vous dire que quand j'y passe mes vacances l'été, il peut m'arriver de faire 10 fois le pont, hein, parce que X raison d'aller chercher quelqu'un à la gare ou je ne sais quoi. Et en fait, ça voilà, j'ai toujours la même espèce de frisson. C'est marrant. Hein, c'est un endroit qui est merveilleux parce qu'il a été extrêmement préservé. C'est un endroit hyper sauvage encore, etc. Et même si l'été, il y a beaucoup de monde, il y a beaucoup de touristes, bon, c'est une île qu'on peut quand même continuer à visiter de façon très très agréable. Donc moi je suis un inconditionnel de cet endroit, hein. Vraiment, et j'adore venir l'hiver. Je suis de plus en plus, et j'espère y passer en fait de plus en plus de temps, en fait. Voilà. Bon, alors j'ai un truc qui me retient un peu à Paris, mais une sorte d'activité matinale.
7: Faut la faire en duplex depuis l'île de Ré, non?
6: Ah, j'adorerais.
0: Le journaliste Bruce Toussaint, arrêté d'adoption pour retrouver ses coups de cœur et élus préférés sur l'île de Ré. Vous avez bien sûr rendez-vous avec le podcast dispo sur ici.fr. Il est 8h26.
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0: C'est aujourd'hui, toute la journée, une fois par heure. Ça tombe, vous entendez le signal, vous nous appelez. Et c'est ce que vient de faire Liliane.
1: Bonjour Liliane.
0: Bonjour Liliane.
11: Bonjour.
0: Vous êtes à Saint-Rogatien, tout près de La Rochelle.
11: Oui, tout à fait.
0: Bien réveillée ce matin?
2: Ah oui, très bien.
0: Ouais. Et vous avez entendu cette opération spéciale, l'événement que crée ici La Rochelle pour la rentrée. Vous avez entendu le signal. Vous avez sauté tout de suite sur le téléphone, rapidement.
2: Ah oui, tout à fait.
1: Vous sautez sur le téléphone, ouais. Vous, Liliane, alors.
2: Ah oui, très réactive dès le matin.
0: Ouais. Bon, félicitations. Hein.
1: Oui, parce qu'on vous offre, bah, vous avez été la première, hein, Liliane, comme quoi vous sautez vachement bien, je vous le dis déjà. On vous offre ce bon d'achat de 50 euros. Est-ce que vous savez déjà à peu près comment vous allez l'utiliser, cet argent?
2: Oui, mais écoutez, pour améliorer le quotidien.
1: Ouais.
2: Restaurant,
1: pour faire
2: plaisir.
1: Du plaisir, ben oui, voilà. Oui, c'est ce qui vous a donné
0: envie. C'est vrai que parfois, en cette période de rentrée, quand on a des budgets un peu serrés, ben on va à l'essentiel. Il faut préparer la rentrée pour certains, tout ça. Et puis là, le resto, les loisirs, ça passe en dernier. Ben là, c'est l'occasion de se faire plaisir.
3: On arrive à quelle heure pour le restaurant, voilà. Liliane,
2: ouais. Et comment?
1: On a Orso à la technique, il vous pose une question, écoutez.
3: On arrive à quelle heure pour le restaurant, Liliane?
2: Écoutez, je vous contacterai, je vous donnerai rendez-vous.
1: Elle, ouais. Elle dit pas oui. Hein.
0: Vous avez le droit de perdre le numéro d'Orso qui réalise cette émission, Liliane, franchement. C'est...
1: On vous mettra en relation.
0: On vous embrasse, Liliane, en tout cas, félicitations et puis bonne période de rentrée. À bientôt.
1: Merci, Liliane.
2: Écoutez, merci beaucoup et merci à ici La Rochelle.
0: De rien. Et bien sûr, ça peut retomber pour tous les autres. Toutes les heures, 50 euros à gagner comme ça pour cette opération de rentrée spéciale pouvoir d'achat. Pour le booster, ce pouvoir d'achat. Tout à l'heure, après les infos de 9h, votre émission, Fabien Lecour.
1: Ici, c'est vous. On parle de la rentrée. Hier, en France, presque 12 millions d'élèves du primaire et du secondaire ont repris le chemin de l'école, sauf peut-être pour vous, encore en vacances, pour quelques jours encore. C'est un peu la question qu'on a demandé à Amandine, qui ne stresse pas du tout, car pour elle, elle est encore en vacances et elle est accompagnée de sa belle-mère. Écoutez.
11: Alors nous, on est en vacances et on a la chance d'être dans une toute petite commune qui fournit tout. Donc on a juste le cartable et la trousse à fournir et la commune fournit les cahiers, les stylos, voilà, tout ce qu'il y a besoin.
12: Ça devrait être comme ça partout. Ça me semblerait logique que l'école fournisse les cahiers, les crayons pour toutes les personnes qui n'ont pas les moyens de le faire. Ce serait bien, ouais.
1: Et vous, qu'est-ce que vous en pensez? Vous allez pouvoir réagir sur cette rentrée qui a démarré hier au 05 46 50 67 68.
0: L'émission s'appelle Ici, c'est vous, c'est pas nous.
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0: Il est 8h30, la une de l'info en Charente-Maritime et en Charente. Gorka Blanco.
13: Une nouvelle offre pour les transports en commun en Charente-Maritime et qui va changer vraiment le quotidien de ces voyageurs. Une liaison express entre en service en cette semaine de rentrée pour relier Tonnet-Charente à Rochefort avec un temps de 16 minutes prévu de centre-ville à centre-ville. La ligne A express des Airbus promet de gagner 9 minutes par rapport à la ligne A classique. Parfait pour toutes celles et tous ceux qui travaillent à Rochefort mais vive à Tonnet-Charente, reportage à retrouver sur ici.fr. Pas de déplacement rapide du tout en ce moment dans le centre-ville d'Angoulême. Là, plusieurs chantiers sont en cours. Certains doivent durer encore plusieurs mois. Les habitants comme les automobilistes commencent à s'agacer. Et puis dans deux minutes, l'info d'ici, nous allons traquer avec l'aide de GRDF les fuites de gaz en Charente-Maritime. Ils ont pour cela à leur disposition des véhicules truffés de capteurs, des renifleurs. Mais d'abord, le 90 secondes présenté ce matin par Valentine Lettès.
14: Enfin, la parole des femmes est entendue. L'avocate de Flavie Flamand se réjouit ce matin de l'annulation de la tournée de Patrick Bruel, accusé de viol et de violence sexuelle par une trentaine de femmes, dont l'animatrice Flavie Flamand. Le chanteur renonce à ses 35 concerts. Plus de 20% d'étudiants ne mangent pas à leur faim, trop souvent dans le rouge après le paiement de leur loyer, explique la FAGE. Selon le syndicat étudiant, le coût de la rentrée universitaire a battu un nouveau record à 3 240 euros en moyenne cette année pour les non-boursiers. Jean-Luc Mélenchon pourra-t-il se présenter à l'élection présidentielle? C'est la grande question à la France insoumise. Selon nos confrères de France Info, le candidat a seulement recueilli entre 200 et 250 promesses de parrainage sur les 500 nécessaires pour se présenter. Avec 244 000 impacts de foudre, la France est le deuxième pays le plus foudroyé d'Europe cet été, après l'Italie, précise Météorage. Parmi les départements les plus touchés, les Pyrénées-Atlantiques arrivent en tête, suivis des Landes et des Alpes de Haute-Provence. En présence du roi d'Angleterre et du président de la République, l'exposition de la tapisserie de Bayeux est inaugurée aujourd'hui au British Museum de Londres. La broderie quasi millénaire sur 68 mètres de panneaux de lin quitte la France pour la première fois. Et puis un beau cadeau d'anniversaire, Gaël Monfils s'est qualifié le jour de ses 40 ans pour le deuxième tour de l'US Open de tennis à New York, à quelques semaines de prendre sa retraite.
13: Merci beaucoup Valentine Letesse pour ce tour d'horizon de l'actu en France et dans le monde. L'info d'ici ce matin, nous nous intéressons à ces véhicules pas tout à fait comme les autres, ceux utilisés par GRDF pour traquer les fuites de gaz sur son réseau, des camionnettes appelées renifleurs et qui traquent les fuites à la fois en ville mais aussi sur les routes, à la campagne, dans toute la Charente-Maritime depuis plus de 2 ans maintenant. Chaque véhicule vaut 150 000 euros, truffé de capteurs à l'extérieur et à l'intérieur des puissants ordinateurs capables d'analyser en temps réel les données. Gérald Paris.
15: Le nez de ce véhicule est 10 000 fois plus sensible que le nez humain. À l'avant, 8 sondes de prélèvement à quelques centimètres du sol qui reniflent à droite et à gauche de la chaussée. Le tout est relié à une grosse machine d'analyse qui prend tout le coffre de la voiture. En cas de présence de méthane, le conducteur a une alerte sonore.
16: Dès qu'on a une détection, ça sonne.
15: Christophe Duquesne, manager d'équipe à GRDF.
16: La détection laser se situe dans le coffre.
17: Une diode lumineuse qui génère un faisceau lumineux pour déclencher lors de l'absorption de méthane.
15: Christelle est habituée, elle réalise ses contrôles de canalisation à bord de ce véhicule depuis plus de 2 ans. Elle connaît bien d'ailleurs le circuit de La Rochelle.
18: Alors La Rochelle, il doit faire plus de 100 km, donc si j'ai pas de fuite, si je trouve rien, que tout était bien, en une journée, il est fait.
15: En Charente-Maritime, il y a près de 2000 km à surveiller régulièrement. Jérôme Grimal, responsable territorial de GRDF.
19: L'objectif, c'est de faire un balayage global du réseau tous les 3 ans, de façon à pouvoir être hyper réactif si on découvre des fuites éventuelles.
15: Si l'utilisation de ce véhicule n'est pas nouvelle, GRDF, la Société de France de distribution de gaz, veut l'exploiter un petit peu plus aujourd'hui. Jérôme Grimal.
19: Dans notre projet stratégique de décarbonation, la chasse aux fuites de méthane est devenue une priorité, puisqu'on souhaite diviser par 2 nos émissions de carbone sur les 3 prochaines années.
13: Voilà pour ce reportage avec les photos aussi des véhicules renifleurs de GRDF, si ça vous dit, le tout sur ici.fr.
0: Il est 8h35, quasiment, on va regarder le temps, mon cher Gorka, avec Fabien Lecourt qui est avec nous, et puis bon, vous nous le confirmez, le soleil va être de la partie.
1: Oh, bah oui, bien sûr, même si c'est vrai qu'on aperçoit un peu dans les terres un ciel un peu voilé ce matin dans les deux Charentes, mais ça n'empêchera pas le soleil de briller toute la journée en ce mercredi, avec des belles températures. Tiens, Serge nous dit sur la page Facebook ici La Rochelle que le ciel est nuageux avec un léger vent de nord-ouest seulement pour ce matin avec 17 degrés à Châtelaillon. Un coucou aussi de Sandrine avec un ciel moutonné qu'elle nous dit avec un petit 14 degrés à Angoulême. Elle nous envoie aussi une photo que vous pouvez voir. Et puis Gérard, lui, nous envoyait un message sur WhatsApp. Il nous dit bonjour à toute l'équipe. Je suis actuellement en vacances à Royan et je vous écoute tous les jours. Je passe de bons moments avec vous. Alors j'ai regardé pour vous Gérard, pour vos vacances. Il fait 21 degrés à Royan avec un peu de soleil déjà ce matin et 23 degrés dans l'après-midi. Bonnes vacances Gérard.
0: Bonnes vacances.
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0: Pour ceux qui travaillent en revanche, qui ne sont pas en vacances, c'est comment la circulation
1: ce matin, tout ça. Tout le monde n'est pas encore en vacances et certains même ont repris la route du travail. Alors sur la route, ça reste fluide. Concernant les trains, il y a quand même des retards. Celui de 10h19 en gare de La Rochelle à 30 minutes de retard. À Angoulême, 35 minutes de retard pour le train de 10h25. Et puis du côté de Rochefort, j'ai regardé aussi, c'est celui de 9h55 avec 30 minutes de retard.
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0: Les années vinyles, les années 45, les années cassettes. Écoutez les radios de l'époque. Caler la cassette pour enregistrer les morceaux, notamment de Jeanne Masse. Parmi les succès, il y avait Sauvez-moi, qu'on écoute et qu'on partage ce matin dans les programmes d'ici La Rochelle. Jeanne Masse.

0: Sauvez-moi. C'était Jeanne Masse. Qu'est-ce qui se passe?
1: Pourquoi vous voulez qu'on vous sauve, Eric Morgan? Qu'est-ce qui se passe?
2: Franchement, parfois j'ai des besoins particuliers, un café, ouais, des choses
1: comme ça. Alors là, vous êtes à la même place?
2: Non, là, franchement, tout va très bien. 8h40. Franchement.
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2: Oui. De sorte, on sauve votre rentrée avec l'opération pouvoir d'achat, chèque qui tombe de 50 euros
1: toutes, là, les heures, ouais.
2: Toutes les heures. Là, ça y est, c'est fait pour le 8h, 9h, je vous le dis. Donc là, il n'y aura pas de surprise d'ici à 9h, normalement. En revanche, je les invite à écouter. Le Club Littoral, tiens, auto, moto, scooter de Foura, organise une grande bourse d'échange de pièces automobiles et de motos. Donc, ça a lieu ce week-end. On va en parler avec l'organisateur. Certainement des pièces rares présentes, des choses comme ça. On va en discuter. C'est à suivre dans les prochaines minutes. Avant cela, c'est le sport, 100% rugby. En clôture de cette première journée de Top 14, c'est le Stade Toulousain qui vient défier les amis, les Maritimes. C'est pour ce dimanche, Daniel Gimelot. Hein.
5: Oui, elle est alléchante, cette affiche, pour ouvrir cette nouvelle saison de Top 14 à De Flandre. C'est la venue du Stade Toulousain. Le grand champion de France en titre, avec toutes ses stars, on l'espère, sur cette pelouse des jaunes et noirs. Mais toutefois, et Jean-Pierre Lissalle qui est avec nous ce matin, le Stade Toulousain qui semble un petit peu dans une zone de turbulence avec cette forte amende pour le salary cap et cet appel fait par le président Lacroix, avec ses départs annoncés, hein, Kroos ou encore Ramos. Que se passe-t-il? Est-ce une crise au Stade Toulousain, Jean-Pierre?
6: Non, je pense pas, d'abord que le Stade Toulousain n'aime pas les vieux, entre guillemets, hein, surtout quand ils coûtent très cher.
5: C'est vrai.
6: Donc voilà, c'est de la gestion, hein, tous les clubs ont ses soucis. Il faut tenir le coup, comme on dit, financièrement. Bon, cette année, il y a des faits, on va dire, allez, pour parler gentiment, des entourloupes un peu, pour arriver à limiter la masse salariale. Bon, là, maintenant, ils peuvent plus. Je crois que ça y est, ils ont une fois, deux fois, trois fois, ça commence à faire beaucoup. Donc, il faut qu'ils fassent attention. Non, c'est logique. Et puis, ils ont du monde derrière, quoi. Je rappelle que Capuzzo est un jeune joueur il est italien, mais il est tout jeune. Ils ont Remu, qui est un très, très bon joueur. Gourgue, Kroos, c'est pareil, entre les lignes, ils vont aller chercher, je suppose, Capella, je crois, c'est ça,
5: oui,
6: à Bayonne, dans ce style. Donc, ils ont des ressources encore. Mais je disais que le Stade Toulousain va arriver énervé. Voilà. Et on va peut-être voir, d'ailleurs, pour la première fois depuis longtemps, toujours, d'ailleurs, Dupont. Voilà, je crois. Je regardais l'équipe qu'ils ont présentée derrière, ça a de l'allure, hein, ça a vraiment de l'allure.
5: Un match que nous vivrons, bien évidemment, intensément. Ce dimanche, 21h05, vous gagnerez vos places en nous écoutant. 100% rugby, grand format, 18h10 cette semaine. Nous serons avec un Toulousain, tiens, Paul Bergès, le demi d'ouverture, mais désormais du côté d'Angoulême. Il officie au SA15 et il sera avec nous tout à l'heure à 18h10.
2: Merci beaucoup, Daniel. À tout à l'heure, 18h.
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2: Juste après le journal de 9h, on vous retrouve, Fabien Lecourt, rituel du quotidien, c'est l'interactivité avec Ici, c'est vous.
1: Oui, une émission dans laquelle on laisse les auditeurs réagir avec un numéro de téléphone 05 46 50 67 68, à la fois sur WhatsApp ou directement en nous appelant. Alors, hier, bien sûr, c'était la rentrée scolaire, vous étiez plutôt... Ou alors... Pour vous, c'était comment, Eric Morgan?
2: Zen.
1: Zen?
2: Oui, franchement, tranquille.
1: Vous avez des enfants qui ont quel âge?
2: 8 et 11.
1: Vous avez réfléchi quand même.
2: Ouais. Non, mais ça passe tellement vite. Non, mais, tu vois, là, je vais vous dire un truc, si vous voulez avoir le fond de ma pensée, c'est que pour moi, c'est encore des bébés. J'en ai un qui est rentré au collège hier, et ça fait toujours un petit peu bizarre. Voilà, alors, rentrer en 6e. Voilà, ouais, c'est ça. Mais pour moi, c'est encore un petit.
1: Ah, mais le collège, c'est pas rien, ça. Il était pas stressé?
2: Non, non, non, impeccable. Tout s'est bien passé.
1: Ça, c'est parce que vous êtes un papa tout zen, alors.
2: Mais alors, ça, j'y crois, ça. Je pense que si les parents sont hyper stressés, j'en ai vu d'ailleurs dans la cour de récré et tout, je me suis dit, ça va être compliqué pour les enfants d'avoir des parents, mais presque en pleurs parfois.
1: Et à ces parents stressés, vous avez senti qu'ils stressaient aussi leurs enfants?
2: Enfin, ça, c'est mon opinion, je pense que oui, mais après, voilà. On va étudier la question avec vous.
1: Alors, on va étudier la question, puisque 22% des parents se disent stressés par la rentrée de leurs enfants. Alors, chez les parents, les principales inquiétudes concernent la relation avec la prof, on va pas se mentir, les devoirs aussi. Et donc, qu'est-ce que vous en pensez? Vous allez pouvoir réagir directement au 05 46 50 67 68.
2: Teddy Swims. Maintenant, c'est le son qu'on partage en cette rentrée. J'espère que tout se passe bien. Alors aujourd'hui, c'est mercredi. Il y a un concours, d'autres non. Bon courage. En tout cas, si c'est le cas. Dans un instant, notre invité, bien évidemment. A tout de suite.

0: Listen the Riddle avec Teddy Swims. À l'instant, il est 9h-10. C'est le rituel pour quasi clore cette matinale, accueillir nos invités du quotidien. Alors, amis passionnés de belles mécaniques, de voitures anciennes, de motos, de scooters, mais aussi pour tous les curieux, il y a le club Littoral Automoto Scooter de Foura qui organise comme chaque année sa grande bourse d'échange de pièces automobiles et de motos donc. Et ce rendez-vous incontournable pour les collectionneurs et les amateurs de véhicules anciens a lieu ce week-end, les 5 et 6 septembre, c'est samedi et dimanche hein, concrètement, à Foura. On va en parler avec Charles Beaufumé, bonjour.
1: Bonjour.
0: Merci d'être en direct avec nous, Charles. C'est un rendez-vous de passionnés, j'imagine. En tout cas, organisé par des passionnés.
1: Alors, c'est les deux. C'est vraiment un rassemblement de passionnés qui se donnent rendez-vous tous les ans pour commencer l'année à Foura, faire un dernier week-end agréable à Foura, et c'est un rendez-vous qui continue à exister alors que la plupart, beaucoup malheureusement diminuent l'importance parce que les gens travaillent de plus en plus sur Internet et voilà.
0: Mais ça c'est la tendance, ça tendance pour le coup justement à disparaître, ça c'est votre constat.
1: Malheureusement. Ou alors l'engouement, si vous voulez, se déplace sur des young timers, par exemple, les voitures plus récentes, qui c'est tout à fait louable aussi. Ouais. Le monde évolue et c'est normal.
0: Alors qu'est-ce qu'on va retrouver concrètement là à Foura en termes de voitures, de motos, de scooters?
1: Alors nous, on demande des véhicules de plus de 30 ans et on essaye de filtrer les exposants pour qu'il n'y ait pas de plastique, que ce soit les jouets, les shops ou les porte-clés, on essaye d'éviter au maximum et vraiment avoir des objets qui sont vraiment anciens et dont on peut avoir besoin ou qui peuvent faire rêver.
2: Alors Charles, j'ai vu que c'était la 36e édition de cette bourse d'échange. Pièces détachées, mécaniques et de carrosserie, auto, moto, scooter, mobilette et Solex, ça c'est vrai ou c'est faux?
1: C'est vrai, et même on peut rajouter du vélo, parce que le vélo ancien prend une petite place maintenant avec des passionnés qui pas forcément pour remonter quelque chose à l'origine, mais pour se personnaliser des vélos anciens et avec de la pièce d'origine. Ouais. Et ça, c'est une tendance depuis 4-5 ans qui monte.
0: Ouais. J'imagine que pendant... Oui. J'imagine que pendant ce week-end, c'est un peu comme une sorte de chasse au trésor pour les passionnés, trouver parfois la pièce qui va bien. Il y a un peu cet esprit-là, non?
1: Alors, il y a cet esprit-là. Alors, cet esprit-là, les gens, certains arrivent dès vendredi soir pour essayer de trouver la pièce rare au déballage. Mmh. Mais ils seront aussi à partir de 7h du matin samedi. Et certains ont fini leur course et seront repartis à 10h avec le coffre plein. Mais il y a aussi beaucoup de promeneurs et de rêveurs et il y a vraiment dans la vague du rétro et de la nostalgie, on sent une sympathie pour ces carrosseries rondes des années 60, pour les 403, les Dauphine, les Panhard, pour les mobilettes à chaque fois où les gens nous voient voyager ou se promener en mobilette, ça leur donne le sourire et ça nous fait plaisir.
0: Mais vous vous souvenez ce qui a déclenché cette passion pour l'automobile, la moto, les véhicules anciens, vous à l'époque?
1: On est tous des grands enfants, c'est le souvenir de l'enfance. C'est comme ça aussi que l'évolution des centres d'intérêt change. C'est-à-dire que ma génération, on est intéressé par les voitures qu'il y avait dans la famille quand on était enfant, les miniatures qu'on a eues, ceux qui sont de la génération de la R5 et de la 205, ce sera cette voiture. Et dans 30 ans ou 40 ans, ce sera peut-être les voitures électriques, je ne sais pas.
0: C'est vrai.
1: Ou peut-être que ça va disparaître.
0: Tout ça est en constante évolution. Vous, votre véhicule coup de cœur, alors c'est lequel?
1: J'ai une 403 qui est ma voiture. Je roule en 403 depuis que j'ai 18 ans. J'en ai presque toujours eu une. Je voyage en 403 et là, il y a depuis 3 ans, j'ai une 404 avec laquelle je voyage beaucoup Cette année, je suis allé en particulier au Maroc et puis en Tunisie en deux voyages en 404.
0: Excellentissime. Les 5 et 6 septembre, c'est ce week-end, samedi, dimanche, à Foura. Le lieu de rendez-vous exact, Charles ?
1: Alors, le lieu de rendez-vous, il est difficile de le rater, c'est Fléché, et on suit le flot. C'est en direction de l'embarcadère de l'île d'Aix, hein, c'est sur la prairie du Casino, c'est-à-dire qu'on, si on suit Pointe de la Fumée ou embarcadère de l'île d'Aix, on est obligé d'arriver sur l'événement.
0: Avec le Club Littoral Automoto Scooter de Foura, vous allez vivre un week-end formidable. Rêver, remonter le temps aussi, c'est l'occasion. Merci beaucoup, Charles, d'avoir été avec nous. La bonne journée. Une belle manifestation.
2: Merci.
0: À
2: merci
0: très
2: Charles.
0: Bientôt.
2: Ouais.
0: Merci. Au revoir. 8h55.
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0: Ce matin, on va s'intéresser à l'âge de notre cerveau pour prévenir et même prédire la maladie d'Alzheimer. C'est avec le docteur Gérald Kerzek. Bien le bonjour.
5: Bonjour à tous. Et si un simple test analysé par une intelligence artificielle pouvait prédire des années avant l'apparition des premiers symptômes, si vous allez développer ou pas une démence? C'est un peu la promesse de plein d'études, mais notamment une nouvelle étude menée par des chercheurs du centre d'Amsterdam. Et c'est une avancée très prometteuse. L'idée, c'est d'utiliser l'intelligence artificielle pour estimer l'âge biologique de notre cerveau et ainsi détecter un vieillissement accéléré bien avant les symptômes de la maladie d'Alzheimer. Alors, il s'agit pas de faire un test chez soi avec un questionnaire par exemple, mais c'est une IRM cérébrale classique, comme on en a tous et toutes passé une fois dans sa vie, et c'est analysé par un algorithme d'intelligence artificielle. Et cet algorithme, il a été entraîné sur des milliers d'IRM de personnes en bonne santé, de différents âges, et en fait, on va pouvoir comparer, estimer l'âge du cerveau avec une précision relativement intéressante de 2 à 3 ans. Et ensuite, on va calculer l'écart entre l'âge prédit par l'IA, en fonction de votre âge justement et de vos images, et on va comparer ça à vos images avec votre âge réel finalement cérébral. Et c'est cette différence entre l'âge prédit et l'âge réel qui peut être potentiellement un signal d'alerte. Chaque année de cerveau en plus, par exemple vous avez 27 ans et vous avez un cerveau qui en a 28, c'est une année de plus par rapport à la normale, c'est plus 6% de risque de démence. Plus on augmente l'écart, plus on a un risque de démence. Je parle bien de risque et pas du tout de certitude. C'est pour l'instant de la recherche.
0: Alors, autre question, puisqu'on a le temps, je vous la pose cette question, docteur Kerzek, puisque vous êtes là pour parler de notre santé là, au quotidien. Si on sait qu'on a un cerveau plus vieux que notre âge, qu'est-ce qu'on peut faire concrètement, peut-être pour améliorer les choses notamment ?
5: La bonne nouvelle, c'est que ce n'est pas une fatalité. La maladie d'Alzheimer, c'est pas une fatalité. Les recherches montrent que jusqu'à 45% des cas de démence, quasiment une sur deux, pourraient être évités ou retardés. Ça, c'est quand même la bonne nouvelle, d'où l'intérêt de dépister tôt. Allez, je vous donne 5 conseils simples. 1. On bouge. Au moins la marche rapide, une demi-heure par jour, 5 fois par semaine, ça réduit le risque de déclin cognitif. Deuxièmement, on stimule son cerveau, on augmente sa réserve cognitive. Ensuite, on mange sain, manger méditerranéen. Quatrièmement, on dort et on gère son stress. Et on reste, et c'est le cinquième conseil, actif socialement et notamment on évite l'isolement. Allez, prenez soin de votre cerveau, vous allez voir, il va vous le rendre et on va vous y aider toute la saison d'ici là, portez-vous bien.
0: Merci beaucoup Gérald Kerzek, le Toubib qui est avec nous pour toutes ces matinales au quotidien pour les bons conseils santé. Le bon plan du jour, chèque pouvoir d'achat à gagner une fois par heure. Je vous le dis là pour ceux qui vont nous quitter dans quelques secondes, qui nous suivent à la télé, canal 3 et 30 de la TNT, faut basculer sur la radio. 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On va distribuer en tout 500 € pour vous aider en cette rentrée scolaire. Passez une bonne journée et bien sûr on se retrouve demain.
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2: Oui, qui a dit, l'objectif n'est pas de supprimer les émotions inconfortables. Nous sommes des humains, pas des robots. Il est normal de ressentir parfois du stress. Justement, tiens, c'est notre invitée Anaïs Pio, qui est sophrologue à La Rochelle. Et on va parler de ce stress à la rentrée scolaire qui a démarré hier. Vous allez pouvoir réagir au 05 46 50 67 68 avec ce numéro. C'est aussi sur WhatsApp avec vos vocaux, vos messages. On vous attend nombreuses et nombreux.
0: Ici c'est vous, votre émission, Fabien Lecour. À demain.
2: À
0: salut
2: demain.
0: Tout le monde. Bye bye.
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2: Ici La Rochelle, bonjour, bienvenue, il est 9h. Les infos locales avec Gorka Blanco, bonjour.
9: Bonjour à tous. Le réseau de transport en commun Airbus dans l'agglomération de Rochefort renforce son offre en cette semaine de rentrée et répond au passage à une très forte demande venue de la part de toutes celles et tous ceux qui vivent à Tonnet-Charente mais travaillent sur Rochefort. Une liaison rapide, la ligne A Express voit le jour. Elle promet un temps de parcours record de centre-ville à centre-ville, 16 minutes pas plus, soit 9 minutes de moins qu'avec les bus de la ligne A classique. 4 horaires sont proposés le matin au Tonnacois pour les emmener jusqu'en gare de Rochefort. 5 départs en sens inverse pour les retour après-midi et début de soirée. Vous avez un reportage à bord de la ligne A Express à retrouver sur ici.fr et sur l'appli ici. Loin de ces trajets rapides, comme cette ligne Tonnet-Charente-Rochefort à Angoulême, on circule plutôt au ralenti en ce moment en ville. La faute à plusieurs chantiers en cours qui compliquent sérieusement la circulation dans le centre, à la fois pour les automobilistes et les riverains aussi agacés, eux, qui sont directement concernés. Les principales difficultés se concentrent au niveau de la rue Goscinny, devant les galeries Lafayette et le Champ de Mars, et puis rue d'Aguesso devant l'espace Franquin. Des travaux commencés dans les deux cas au mois de juin qui se terminent dans quelques semaines en octobre pour le premier secteur, mais seulement en juin prochain, juin 2027 pour le chantier devant le centre culturel. La mairie demande encore un petit peu de patience à tout le monde. Les réactions des riverains et des automobilistes sont à retrouver sur ici.fr.
2: Un homme est mort en se baignant dans l'océan hier à Saint-Georges d'Oléron.
9: Oui, il avait disparu depuis plusieurs heures quand ses proches inquiets ont donné l'alerte. Le Crocetel, qui supervise les secours en mer sur la façade atlantique, a déclenché du côté des pompiers une patrouille à la fois terrestre et nautique, envoyé aussi sur zone les bateaux de sauvetage de la SNSM de l'île d'Oléron et l'hélicoptère Dragon 17 de la sécurité civile. Le baigneur a été retrouvé mais en arrêt cardio-respiratoire, ramené sur la plage. Les secours ont procédé à de multiples reprises à des tentatives de réanimation mais malheureusement sans succès. À La Rochelle, l'installation sauvage d'une centaine de caravanes de gens du voyage dimanche sur l'ancien parking du parc des expos de la ville ne passe pas. La municipalité vient de lancer une procédure d'expulsion et envisage sérieusement d'utiliser la force publique pour les faire partir du site. Arrivés dimanche, donc, ils ont été jusqu'à tronçonner plusieurs arbres pour accéder à cet espace censé être sécurisé. Ils se sont ensuite raccordés aux bandes incendies pour l'eau et poser des coffres électriques pour obtenir du courant. Un rendez-vous prévu entre la mairie de La Rochelle et leurs représentants n'a même pas pu se tenir hier. Ces derniers ne se sont même pas déplacés. Enfin, ce rendez-vous pour l'histoire et la mémoire. Ce matin, en Charente, la ville de Cognac fête aujourd'hui sa libération. C'était à la fin de la Seconde Guerre mondiale en

0: ont poussé dans la cour pendant l'été. Tout a été réaménagé avec de nouveaux jeux, mais surtout, il n'y a plus de béton par terre.
1: C'était un sol qui était imperméable.
0: Sophie Armacora est la directrice de la maternelle Claude Nicolas.
1: Les jours de pluie, c'était une catastrophe. Donc là, on a un sol perméable et beaucoup plus souple aussi autour des structures de jeu. Donc ça change aussi quand il y a une chute.
0: Des espaces ont aussi été dégagés pour des plantations.
1: On va avoir la chance d'avoir un nouvel arbre. Et puis, une partie qui était déjà de la terre, qui va être revégétalisée avec un ancien mur d'escalade transformé en mur végétal. J'espère que ça va nous apporter encore plus de fraîcheur pour surmonter les canicules.
0: Mais tout n'est pas terminé et à terme, les enseignants pourront sortir plus souvent dans la cour, plus ombragée, explique Séverine Awash-Bavrel, adjointe en charge de l'éducation.
2: Il manque les deux tables de pique-nique qui vont être livrées bientôt. C'est pas simplement pour pique-niquer, mais c'est aussi pour que les enseignants, en fait, quand ils ont envie de faire des activités à l'extérieur, les enfants puissent se poser et s'asseoir. C'est l'école du dehors, mais ça peut être que pour une petite activité.
0: 8 cours d'école sur une quarantaine à La Rochelle sont déjà végétalisés. Le rythme va s'accélérer d'une à deux par an, mais l'accélération va surtout avoir lieu à l'intérieur des bâtiments, avec le plan d'adaptation au climat que détaille le maire de La Rochelle, Olivier Falorni.
3: Nous allons faire en sorte que d'ici 2030, chaque classe dispose d'un brasseur d'air, que nous ayons des salles rafraîchies dans nos écoles. Nous allons tester cette année à Marcelin Berthelot qu'il y ait des brumisateurs dans les cours d'école. Ça, c'est un objectif à 2 ans.
0: Il y aura aussi la pose de voiles d'ombrage, de films et de stores sur les vitrages. Les investissements seront progressifs, mais se verront dès l'été prochain dans les écoles.
4: Et sachez que le préfet de la Charente-Maritime, présent aussi hier dans cette école, Claude Nicolas du quartier de la Palisse à La Rochelle, a promis que l'État allait donner lui aussi sa priorité à l'école et à l'enseignement dans le département pour les crédits restants pour l'année 2026 et pour ceux de l'année suivante. Allez, on jette un coup d'œil à votre météo en Charente et Charente-Maritime, Fabien.
5: Et on commence avec cette matinée avec un ciel un peu voilé, oui, dans les deux Charentes, ce qui n'empêchera pas, bien sûr, le soleil de briller en ce mercredi, avec dans la matinée 18 degrés à Barbezieux-Saint-Hilaire, 19 degrés chez vous à Cognac, 20 degrés à La Rochelle. Dans l'après-midi, les éclaircies remportent encore le match, avec des températures, par contre, là, qui grimpent, 27 degrés à Chalais, 26 degrés à Jarnac et de 25 degrés à Surgères.
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5: On fait la route ensemble, accident bouchon, un réflexe, c'est de nous appeler au 05 46 50 67 68 et puis on regarde bien sûr aussi les trains. En gare d'Angoulême, il y a un train qui est retardé de 45 minutes, c'est celui de 10h25 et puis à Rochefort également, il y a un train qui est retardé de 20 minutes, celui de 9h55. 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
0: Chantal, bonjour.
3: Bonjour.
0: Elle est pas belle la vie, Chantal ?
3: Bah,
0: si,
3: bien sûr.
0: Bah oui, à 9h10, vous avez été la première à nous appeler pour repartir avec 50 euros, un chèque cadeau comme ça qu'on vous offre pour le plaisir. Voilà.
3: Oui.
0: Comment vous allez pouvoir justement l'utiliser ? Il y a quelque chose que vous avez envie d'acheter en ce moment ?
3: Alors, il y a beaucoup de choses que j'ai envie d'acheter. C'est bon pour l'essence.
0: Ah oui, l'essence, ouais, par exemple. Ouais. Bon, bah, en tout cas, c'est cadeau, c'est pour vous. Voilà, pour cette rentrée, ça me fait plaisir. Okay. Voilà.
3: Ah bien, écoutez, merci beaucoup. Je suis La Rochelle.
0: Ben voilà, merci Chantal. Passez une belle journée.
3: Voilà. Également, au revoir.
0: Toutes les heures, on va vous offrir justement ce chèque cadeau de 50 euros pour booster votre rentrée et votre pouvoir d'achat. En tout cas, avec ici, La Rochelle, on vous offre et on vous gâte quasi chaque jour aussi avec des cadeaux. À 9h11, soyez les bienvenus.
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0: Bonjour, bonjour et bienvenue. Ici, c'est vous. Aujourd'hui, on parle rentrée scolaire. Ils étaient presque 12 millions d'élèves en France à faire leur rentrée hier. Alors, parents, enfants, qui stressent le plus à la rentrée ? Et tiens, remontons dans le temps en 1980. C'est la rentrée des classes dans une école maternelle de Limoges. Des pleurs et encore des pleurs. Pas facile, cette rentrée.
4: Dans la vie de l'écolière, écrivait Jules Romain, le lundi a le tort de succéder au dimanche. Cartable sur le dos, crayon à la main, les écoliers ont retrouvé ce matin le chemin de la classe. Pour les bambins, la séparation d'avec les parents est toujours un petit drame. Témoins Christelle Coupard et Joseph Acquisson, qui étaient ce matin à l'école maternelle René Blanchot à Limoges.
5: Ça est dur de quitter sa maman, surtout quand on a à peine 2 ans. Moment redouté que celui de la séparation. 9h ce matin, cris, pleurs, sanglots. Pourtant, il faudra bien y passer, même si maman est parfois aussi malade que son petit.
6: Les enfants qui pleurent, vous savez.
5: Tu pleurais ce matin ?
7: Non, très peu. Un tout petit peu. Et puis bon, c'est normal, c'était la première fois.

0: Et vous, comment s'est passée votre rentrée scolaire? Alors peut-être en 1980, 1970, 1960, bref, on partage ensemble vos souvenirs. Réagissez sur WhatsApp et par téléphone au 05 46 50 67 68. Anaïs est sophrologue à La Rochelle, bonjour.
1: Bonjour Fabien.
0: Est-ce que vous avez un souvenir vous aussi de rentrée scolaire qui vous a peut-être un peu traumatisé ou peut-être pas du tout d'ailleurs?
1: Pas traumatisé.
0: Ouais.
1: J'ai toujours été,
0: un plaisir.
1: Ouais. D'accord. Exactement. Au collège, un peu moins.
0: Ouais, pourquoi?
1: Ouais, c'est un peu un Graal, le collège, on sait pas, ça change. Je sortais d'une petite école de campagne à Marcy, donc aller dans un grand collège, c'était un peu impressionnant.
0: C'est ça aussi. Hein. Ça impressionne aussi parfois nos élèves qui nous écoutent le mercredi, qui sait, en CM1, CM2, la primaire, après on passe au collège. Ça aussi, ça peut stresser aussi les parents. Vous, en tout cas, vous travaillez aussi, et ça c'est vachement bien, vous connaissez bien le sujet car vous intervenez auprès d'un collège Rochelet.
1: Oui.
0: Donc vous pouvez un peu ressentir sur le terrain ce que ressentent les élèves. Est-ce que vous le voyez, en tout cas qu'en 2026, les élèves sont stressés? Et si oui, pourquoi?
1: Alors ouais, ils peuvent être stressés, effectivement. Enfin, moi, j'interviens dans un collège en tant qu'assistante d'éducation en parallèle de mon activité de sophrologue. Et c'est vrai qu'hier, c'était la rentrée des sixièmes, et il y a eu quelques pleurs quand même. Des ados qui se retrouvaient dans une classe où ils connaissaient personne ou autre. Donc ça, c'est un peu déstabilisant. Et je pense que c'est ce changement de repère, en fait, qui peut
0: l'inconnu,
1: perturber.
0: Alors
1: ouais,
0: ça serait ça qui stresse finalement
1: autres,
0: les élèves.
1: Entre autres.
0: 22% des parents se disent stressés par la rentrée de leur enfant, contre 34% des enfants selon leurs parents. Les parents stressent pour plusieurs raisons. Déjà parce qu'ils se demandent avec quel prof l'enfant va aller, est-ce que ça va bien se passer. Les devoirs aussi, ça peut faire peur. Peur d'oublier peut-être le cartable, les choses un peu comme ça, de cette rentrée scolaire. Les parents, vous avez déjà un peu aussi discuté avec eux pour voir un peu si...
1: Oui, les parents, alors plus dans mon activité de sophrologue, ou quand les parents m'orientent leurs enfants, souvent c'est qu'eux ont eu soit des mauvais souvenirs, même des traumatismes en fait, de harcèlement ou autre. Donc du coup, de peur que ça se reproduise, ils transposent un petit peu, et ce qui est normal en fait, nos vécus ont tendance à influencer aussi comment on réagit face à certaines choses, à certains contextes. Donc du coup, c'est des choses qu'on peut retrouver aussi.
0: Alors, on dit que parents stressés égale enfants stressés, parce que finalement, on se partage ce stress.
1: Ça peut effectivement, après il n'y a pas de généralité. Mais ça peut, effectivement.
0: Ça veut dire que si le parent est un peu plus calme, déjà, ça va aider pour l'élève?
1: Ça va aider, effectivement. Ça peut permettre aussi de libérer la parole, que l'enfant se sente aussi plus à même de verbaliser ou de faire passer certains messages. Mais, encore une fois, c'est vrai qu'il n'y a pas de généralité. On est tous différents, que ce soit parent-enfant. Et du coup, les choses, on les appréhende aussi de façon différente et selon les vécus de chacun.
0: C'est ça, le vécu.
1: Ouais.
0: Et le témoignage, justement, de nos auditeurs ce matin, vous avez la parole. Hein. Jusqu'à 10h, et si c'est vous le savez... on fait notre rentrée un petit peu ensemble aussi, si vous avez envie de témoigner, de nous partager l'un de vos souvenirs que vous avez au fin fond du cœur, eh bien vous pouvez, en nous appelant au 05 46 50 67 68, ce même numéro peut aussi vous servir si vous voulez nous envoyer des vocaux sur WhatsApp, des petits messages qu'on pourra lire en direct à la radio avec Anaïs qui est sophrologue à La Rochelle. C'est un vrai plaisir en tout cas de vous recevoir ce matin en direct jusqu'à 10h. Ne bougez pas, il est 9h16, le retour de la musique tout de suite, bienvenue.
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0: Tilto avec Grand Cormelan, c'est une nouveauté, le prochain rêve ici La Rochelle.
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0: Un plaisir de vous accompagner en direct, peut-être au travail, au bureau. Vous écoutez Ici La Rochelle, mais aussi en voiture. À la maison, on prend le soin de s'occuper de notre rentrée scolaire. Je sais, elle a démarré hier, mais peut-être que vous avez un souvenir, une envie de partager avec nous ce que vous avez vécu petit pendant cette rentrée scolaire. Et nous avons décidé d'inviter Anaïs Piot, qui est sophrologue à La Rochelle, qui nous partage aussi son expérience, son témoignage, et qui va bien sûr donner quelques conseils. Car ce matin, on va aussi vous entendre. Et Marine, elle nous dit que ce n'est pas le fils, son fils qui stresse, mais bien elle, les parents de ce qui stresse, finit le repos en place à l'organisation et le retour des obligations de la rentrée scolaire.
8: C'est plutôt stressant, en effet. Il y a plein de choses à penser, à réfléchir. L'organisation, les courses, les activités pour les enfants, les habits, le travail aussi, à faire jongler avec. C'est des questions qu'on a pensées en amont, mais il y en a d'autres qui vont forcément venir par la suite et s'organiser au fur et à mesure. Pour lui, il y a le stress de la rentrée scolaire, la nouvelle classe, les copains et compagnie, mais tout ce qui s'organise derrière, pour lui, c'est plutôt... ça s'imbrique tout seul pour lui.
0: Alors pour Anaïs, un sophrologue à La Rochelle, et j'aime bien cette phrase, vous dites que l'idée n'est pas finalement de ne plus ressentir son stress. Pour vous, c'est presque normal finalement. Alors comment on fait pour le gérer, ce stress ?
9: Déjà, la question est de savoir qu'est-ce qui se cache derrière ce stress. Est-ce que c'est vraiment du stress ? Est-ce que c'est de l'impatience, de l'excitation ? Est-ce que c'est de la peur, de l'appréhension ? Donc déjà, arriver à cerner, parce que souvent, la veille de la rentrée, on a du mal à dormir,
0: excité,
9: etc.
0: Excité, bien sûr.
9: Ouais, ouais voilà. Et finalement, c'est peut-être pas à proprement dit du stress, de la peur, mais ça peut être ça aussi, en fait.
0: Est-ce que c'est pas la même chose ?
9: Non, c'est pas la même chose, du coup.
0: Ouais, mais si c'est la peur, ça, pour le coup, il faut vraiment le traiter, il faut faire attention, il y a une attention particulière à avoir un peu plus.
9: C'est bien d'échanger, en fait, et d'arriver à ce que l'enfant puisse identifier, le verbaliser si possible, si la parole est assez ouverte en famille ou avec des personnes qui l'entourent, pour pouvoir l'accompagner si vraiment il y a quelque chose de plus profond derrière ce stress.
0: Vous intervenez, vous, justement, auprès d'un collège Rochelet. Est-ce que vous avez déjà senti qu'un élève avait du mal à communiquer avec ses parents sur peut-être justement un éventuel stress, une inquiétude par rapport à l'école ?
9: Alors, que ça soit au collège ou au cabinet, ce que j'ai pu remarquer, c'est que les enfants souvent ont peur de stresser, du coup, les parents, inquiéter. Et pour les protéger, même tout petit, j'ai vu ça chez des enfants de 5 ans, on va avoir tendance à ne pas dire pour ne pas inquiéter les parents et pour pas leur rajouter quelque chose supplémentaire, en fait. Donc, il y a une sorte de protection aussi. Et,
0: Ah oui, mais quand on est parent, alors on devrait s'y prendre comment ? Alors, davantage communiquer, essayer de pas trop...
9: Observer, communiquer, mais aussi laisser avec des questions ouvertes. C'est-à-dire, est-ce que tu es stressé ? Voilà, mais plutôt comment tu te sens ? Et puis, en fonction, voir comment accompagner l'enfant au mieux pour qu'il se sente plus serein.
0: Le conseil que vous donnez le plus, généralement, à ses élèves ou à ses parents, c'est quoi alors ?
9: Ce serait la communication en premier. Bien entendu, ouais. Et en fonction de ce qui découle de ça, pouvoir accompagner le mieux possible, soit soi-même, soit en trouvant d'autres alternatives. Il y a plein d'autres de façon justement pour arriver à mieux gérer ses émotions aussi.
0: Et d'ailleurs, vous partagez des outils hein, simples pour nous aider, des outils du quotidien qu'on peut peut-être essayer de mettre en place, Anaïs.
9: Oui, tout à fait. Bah, la respiration, de la cohérence cardiaque, de la méditation. Et ça peut passer aussi par le sport, par d'autres activités aussi qui permettent aussi de se libérer, mettre le cerveau sur autre chose et pouvoir être plus tranquille.
0: Réagissez ce matin, témoignez avec nous au 05 46 50 67 68. Comment s'est passée la rentrée scolaire de vos enfants hier? Et puis peut-être que vous aussi, vous avez un souvenir marquant de l'une de vos rentrées scolaires que vous avez envie de nous partager ce matin en direct dans Ici c'est vous. Ici c'est vous donne la parole de deux manières différentes, sur WhatsApp et par téléphone avec le même numéro, c'est le 05 46 50, 67, 68. Bon, vous n'êtes pas stressé, vous, Anaïs, aujourd'hui là. Tout va bien?
9: Pas du tout, tout va bien.
0: Voilà, vous avez fait de la radio depuis fouf, des années.
9: Aujourd'hui.
0: Voilà. Allez, bienvenue, ici La Rochelle, 9h25.

0: Ici La Rochelle, 9h30, merci de nous rejoindre. Ici c'est vous, tout de suite, on parle de rentrée scolaire qui a débuté hier. Presque 12 millions d'élèves en France ont fait leur rentrée hier. Ça passe bien sûr de la maternelle à plus que ça d'ailleurs. D'ailleurs ce matin, si vous êtes élève et que vous écoutez la radio avec vos parents, vous pouvez bien sûr nous appeler au 05 46 50 67 68 pour nous dire comment s'est passée votre rentrée scolaire. Rentrée scolaire et qui justement parfois nous stresse en tant que parents, et on en parle avec Anaïs qui est sophrologue à La Rochelle, avec tout de suite la séquence Vrai ou Faux. Attention Anaïs, voici des questions que je vais vous poser. Les enfants sont forcément plus stressés que leurs parents à la rentrée. Vrai ou faux?
1: Faux.
0: Pourquoi c'est faux?
1: Parce que finalement, le stress, il se partage.
0: Ben oui.
1: Et des fois, il est d'un côté ou de l'autre. Donc, il n'y a pas vraiment de généralité à ce sujet. Et les parents peuvent être beaucoup plus stressés. En fait.
0: C'est fou quand même. Hein.
1: Ouais.
0: On pourrait s'imaginer que c'est l'inverse. Moi, je pensais, en préparant l'émission, je me suis dit que c'était peut-être l'élève qui est stressé le plus. Mais pas forcément.
1: Pas nécessairement, hein. Oui, en effet.
0: Le stress des parents peut influencer celui des enfants. Vrai ou faux?
1: Vrai.
0: Ben oui.
1: Ouais.
0: C'est peut-être la prudence d'ailleurs ça. Hein.
1: C'est ça. Des fois le vécu fait qu'on a peur que ça se reproduise ou autre, ou des appréhensions en termes de logistique ou autre, et du coup on va transmettre à l'enfant. Mais
0: après, en tant que parent, si on est stressé, on doit le dire à son enfant?
1: C'est intéressant de le dire,
0: d'accord,
1: parce que le parent est humain aussi, donc
0: c'est bien,
1: forcément
0: c'est
1: si l'enfant voit que son parent ne transmet pas d'émotions, à lui, il va se couper aussi.
0: Donc
1: de
0: on
1: ça.
0: Peut dire, voilà.
1: Donc, après que ça soit pas non plus une éponge, mais en tout cas, c'est intéressant de le dire.
0: Un enfant qui s'agite avant la rentrée est forcément stressé, vrai ou faux?
1: Faux. Oh, faux, faux. Après, ce qu'on disait tout à l'heure, ça peut être de l'impatience, ça peut être ce genre de choses. Donc finalement, ce stress n'est pas forcément synonyme de peur ou autre, mais ça peut être juste de l'excitation. Mmh. Et c'est plutôt positif et c'est normal.
0: Content de retrouver les camarades.
1: Exactement.
0: Voilà. Il ne faut plus ressentir de stress pour que la rentrée se passe bien, vrai ou faux?
1: Vrai, faux. Vrai ou faux? Ça dépend, j'ai envie de dire. Encore une fois, il n'y a pas de généralité et le stress, il est aussi humain, normal, et dans plein de situations, on peut le ressentir. Donc, du coup, ça ne veut pas dire que la rentrée ne va pas bien se passer si on est un petit peu stressé, en fait.
0: C'est normal.
1: C'est normal.
0: Humain.
1: Oui, c'est voilà. Des changements, c'est retrouver un rythme,
0: c'est
1: sortir
0: comment...
1: sa zone de confort.
0: Maintenant, c'est qu'est-ce qu'on en fait, quoi.
1: C'est ça. Et il ne faut pas qu'on se laisse submerger, en tout cas le moins possible.
0: Et vous stressez, tiens, à la maison pendant cette rentrée scolaire, et pas que, peut-être la rentrée du travail aussi qui a repris après les vacances. Partagez-nous, tiens, votre expérience ce matin, vos témoignages, 05 46 50 67 68.
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0: L'avantage aussi, c'est qu'on vous partage dans cette émission également les infos, circulation et train. Car avec cette rentrée qui a démarré hier, vous aussi, vous avez peut-être repris le chemin du travail. Et il y a ceux qui utilisent la voiture et ceux qui utilisent le train. Alors justement, en gare de Rochefort, il y a un train qui a 20 minutes de retard. C'est celui de 9h55. Et puis en gare d'Angoulême, cette fois-ci, c'est celui de 10h25 qui a 45 minutes de retard. On fait la route ensemble. Accident, bouchon, le petit réflexe. Vous nous appelez avec le même numéro, hein, 05 46 50 67 68.
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0: Toujours un plaisir en tout cas de vous accompagner dans cette émission Ici c'est vous. Chaque jour, on aborde une thématique dans l'air du temps qui touche, je l'espère, votre quotidien. Et on s'est dit qu'avec cette rentrée scolaire, eh bien, on pourrait aussi parler de ce fameux stress, de vos souvenirs. Si vous avez justement partagé un jour avec vos parents une communication sur ce stress, est-ce que ça vous est déjà arrivé de parler de tout ça avec vos parents? Vous pouvez témoigner au 05 46 50 67 68. Et on peut même répondre à vos questions avec Anaïs qui est sophrologue à La Rochelle. On vous attend dans Ici, c'est vous.
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0: Ici. Un moyen pour se détendre, Anaïs, c'est aussi d'écouter de la musique.
1: Tout à fait.
0: Ah voilà, ça marche aussi pour déstresser. À 9h34, Ici La Rochelle vous accompagne. Ici, c'est vous, en direct jusqu'à 10h. Soyez les bienvenus.

0: Étienne Dao pour vous accompagner ce matin avec Ici La Rochelle.
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0: Au cœur de cette rentrée 2026, 05 46 50 hein, 67 68, ça c'est le sujet du jour dans Ici C'est Vous. On vous laisse la parole pour communiquer avec nous. Et en parlant de communication, c'est Anaïs, sophrologue à La Rochelle, qui en a fait son métier depuis 4 ans déjà. Et elle intervient même dans les collèges avec une méthode que vous avez décidé aussi de mettre en place en cette nouvelle rentrée. Quelle est cette méthode, Anaïs ?
3: Alors du coup, j'interviens en tant qu'assistante d'éducation dans un collège Rochelet. Et cette année, on s'inspire d'un collège Rocheforté pour proposer aux élèves d'autres solutions durant leurs heures d'études, d'autres activités. Du coup, plutôt que les obliger, entre guillemets, à travailler, à bûcher sur des temps où des fois, ils ont besoin aussi de mettre le cerveau sur off. Donc on a mis en place une salle créative, une salle de repos et également un foyer avec des jeux de société ou autre. Et l'idée, c'est aussi qu'ils puissent soit étudier s'ils en ont besoin, mais aussi dépenser cette heure autrement. Et on se dit que ça va peut-être leur apporter aussi un peu plus de sérénité et pouvoir peut-être recharger les batteries ou autre et être plus disponible pour les heures de cours suivantes.
0: En tant que sophrologue, donc hier, vous étiez présente lors de la rentrée ?
3: Oui, c'était la rentrée des sixièmes hier. Donc, du coup, on a pu présenter ces nouveaux projets, des projets aussi qui sont proposés sur le temps de la pause méridienne. Notamment, personnellement, je vais animer un club qui s'appelle Club Relax et Émotions. Donc, l'idée, c'est de les accompagner à pouvoir identifier leurs émotions, des tips en termes de respiration, des choses qu'ils peuvent faire même en cours s'ils ont besoin de se recentrer ou face à une évaluation, par exemple. Et les initier à tout ça, à l'empathie, la bienveillance et pouvoir vivre mieux au quotidien.
0: Comment les élèves perçoivent tout ça quand justement vous en parlez ? Est-ce qu'ils sont ou alors au contraire ?
3: Alors, ils sont assez assez partisans, ils sont assez volontaires sur ce genre d'activité. Et même, on l'a vu hier, aussi bien les parents que les enfants, quand ils ont découvert les différentes salles, et notamment la salle de repos, ils ont été hyper emballés par ce genre de projet.
0: Un élève qui peut dormir quand il a envie.
3: Mais c'est chouette. Et puis on voit que les nuits sont des fois plus courtes pour certains élèves parce que ça peut jouer la nuit, notamment. Donc du coup, c'est vrai que pouvoir se reposer, recharger ses batteries et faire une petite sieste, ça peut peut-être les aider aussi à vivre mieux une journée au collège.
0: Ça, c'est votre rôle, par exemple, en tant que sophrologue dans ce collège, par exemple ?
3: C'est pas mon rôle à proprement dit, parce que moi, je suis assistante d'éducation. Mais du coup, ma casquette de sophrologue permet aussi de pouvoir avoir un regard différent et proposer des activités. Mais chacun met sa pierre à l'édifice aussi en fonction de ses compétences, son vécu. Et on mutualise un petit peu nos savoir-faire pour pouvoir proposer aussi des choses un petit peu innovante et différente. En tout cas, on essaye.
0: Pourquoi, Anaïs, vous avez voulu aussi toucher ce jeune public, mais en tout cas, ces jeunes enfants
3: Parce que les adolescents, c'est vraiment un public qui m'interrogeait. Et du coup, et je trouve ça, les échanges sont hyper riches, hyper nourrissants. Et je trouvais ça chouette de pouvoir aussi travailler aux côtés d'eux. Et j'apprends beaucoup avec eux. J'essaie de leur transmettre aussi des choses, que ça soit la sophro ou autre. Donc du coup, c'est vraiment un échange hyper enrichissant.
0: Quand vous dites que c'est un échange hyper enrichissant, moi ça suscite ma curiosité. Vous avez déjà eu un échange qui était quand même peut-être même bouleversant avec un élève qui vous a peut-être même changé d'avis ou je sais pas, quelque chose qui reste en mémoire encore aujourd'hui?
3: Oui, ça peut, parce que l'adolescence, c'est quand même une partie de nos vies, de leur vie, qui est quand même assez particulière, où ils se cherchent ou autre. Et c'est vrai que ça peut susciter des interrogations, des échanges, des comportements aussi. Et effectivement, ça peut être bouleversant dans un sens comme dans un autre. Mais au bout du compte, ça reste quand même de chouettes moments.
0: En tout cas, moi, je vois que vous êtes une passionnée, hein. Anaïs, sophrologue à La Rochelle. Une femme qui aime son métier. Restez avec nous dans un instant, on se retrouve dans Ici, c'est vous.
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0: Manu Chao, Clandestino à 9h47 ici La Rochelle.
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0: Qui a dit « L'objectif n'est pas de supprimer les émotions inconfortables. Nous sommes des humains, pas des petits robots. Il est normal de ressentir parfois du stress, de l'inquiétude, de l'appréhension aussi dans la vie de tous les jours. » On parle aussi finalement ce matin dans « Ici c'est vous » de nos émotions. Et c'est important d'en parler en cette rentrée 2026 avec notre invité qui en a fait son métier, Anaïs, sophrologue à La Rochelle. Bon alors Anaïs, c'est vrai qu'on parlait aussi aux antennes, il faut le dire. Pendant Manu Chao, on parlait de toutes ces émotions. Vous le voyez, vous le constatez. Il est important aussi d'écouter toutes ces émotions du quotidien et de ne pas faire comme s'il n'y avait rien, comme si on ne ressentait rien.
3: Oui, complètement. Après, c'est vrai qu'on ne nous a pas forcément appris à les écouter, à les accueillir. Et il a été parfois plus facile de justement les repousser. Mais finalement, quand elles viennent, c'est pour certaines raisons. La peur vient pour nous protéger, la colère face à une injustice. Donc finalement, elles ne sont pas là pour rien, ces émotions aussi. L'idée, c'est en tout cas de ne pas les vivre comme un raz-de-marée, quoi. Mmh.
0: Est-ce que vous, à la maison, vous ressentez parfois un trop-plein d'émotions, pas évident à gérer aussi, bien sûr, tout ça. Et si vous voulez témoigner, vous pouvez nous appeler, 05 46 50 67 68. Il reste quelques minutes, donc bien sûr, si vous voulez partager avec Anaïs, sophrologue à La Rochelle, on vous donne la parole. Anaïs, de quelle manière vous travaillez, vous? Parce que vous travaillez un petit peu partout, ici, à La Rochelle.
3: Alors, je travaille aussi bien pour des accompagnements individuels au sein de mon cabinet. Donc, ça peut être avec des enfants, adolescents, adultes, personnes âgées. Mais également, j'interviens dans certaines structures pour des ateliers collectifs, notamment au Stade Rochelet, avec l'école du Rebond ou la section rugby santé. J'interviens avec l'hôpital de La Rochelle, avec l'IFSI, l'école des soins infirmiers. Donc, différentes casquettes comme ça, mais où il y a toujours du sens, en fait.
0: Ce sens, ça, c'est important pour vous? C'est votre moteur dans votre métier?
3: Oui, indispensable.
0: Ouais, s'il n'est pas là, ça peut forcément moins bien marcher et vous pouvez peut-être aussi moins bien partager.
3: C'est ça, vraiment.
0: C'est un conseil qu'on pourrait donner à tout le monde, ça, pour 2026, dans cette rentrée-là.
3: Bon, en tout cas, essayer en tout cas de suivre ce qui a le plus de sens pour nous et suivre aussi ses émotions. Mais en tout cas, sans donner de leçons, mais des petits conseils comme ça et essayer d'apprivoiser tout cela.
0: Des émotions, c'est normal d'en avoir. Maintenant, on fait comment quand on les reçoit et qu'elles nous arrivent en pleine face comme ça? Pas toujours évident de les gérer. Comment on fait?
3: Pas toujours évident de les gérer. Déjà, arriver à les identifier. Comme on disait tout à l'heure, enfin, on nomme stress, mais finalement, qu'est-ce qui se cache derrière ce stress? Est-ce que c'est de l'appréhension, de la peur, un traumatisme, etc.? Donc, en fonction de cela, en fait, on va pas le traiter de la même façon. Est-ce que c'est quelque chose qui, le stress, finalement, normalement, il va arriver comme ça, il va repartir aussitôt? Ou aussitôt au bout de quelques minutes ou autre, quand ça dure trop, effectivement, il y a quelque chose qui se passe et il faut aller chercher un petit peu comment arriver à identifier et à accompagner.
0: Vous avez déjà rencontré quelqu'un, je me posais la question justement là en vous écoutant, mais stressé depuis peut-être une bonne partie de sa vie, pour X raisons, que vous avez rencontré et qui a réussi à débloquer ce stress, ces émotions peut-être fortes, et qui aujourd'hui vit sans doute beaucoup mieux. C'est déjà arrivé, ça?
3: Oui, complètement. Ah ouais, complètement. Alors là, on parle plus d'anxiété, par exemple. Mais oui, c'est arrivé.
0: Ouais. C'est fou, parce que pendant peut-être 3, 4, 5 ans, même plus, on peut vivre comme ça avec cette anxiété.
3: Oui, mais comme la phobie, comme d'autres choses. Et c'est là où l'accompagnement thérapeutique peut vraiment aider, que ce soit la sophrologie ou d'autres thérapies.
0: Là, j'imagine qu'il faut plusieurs séances.
3: C'est mieux, effectivement. On n'a pas une baguette magique. Et effectivement, ça peut durer quelques séances.
0: Pourquoi vous faites ce métier, Anaïs? Pourquoi sophrologue?
3: Pourquoi sophrologue? J'ai toujours eu envie d'accompagner, d'aider les gens. Et la question des émotions, peut-être parce que moi aussi, je me suis beaucoup posée et ça a pu être un sujet, m'a amenée aussi à découvrir ce métier. Et ça a été comme une révélation, en fait.
0: Une révélation, voilà, complémentaire. On va écouter Amir tout de suite aussi, avec Ici La Rochelle. Complémentaire, nos émotions, il faut les écouter, c'est important. Il faut mettre un nom sur ces émotions et ensuite voir ce que l'on peut faire. On en parlera aussi dans quelques instants. Vous nous direz, Anaïs, si vous voulez bien, ce qu'il faut retenir de cette émission. Des petits conseils peut-être aussi, c'est juste après complémentaire. Amir, Ici La Rochelle.
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0: complémentaire avec Amir, ici La Rochelle. Bon, eh ben ça y est, c'est la fin de cette émission. Ici, c'est vous. On parlait du stress de cette rentrée scolaire, enfants, parents. Qui stresse le plus? On a fait le point avec notre invitée Anaïs Piau, sophrologue à La Rochelle, qui vous reçoit aussi dans son cabinet. Si jamais, au grand jamais, vous ressentez le besoin de la rencontrer pendant cette rentrée, et bien plus encore. Anaïs, qu'est-ce qu'il faut retenir de cette émission Ici, c'est vous?
1: Je dirais que accueillir, être bienveillant avec soi-même, on est toujours plus indulgent avec les autres qu'on l'est avec soi-même. Donc ne pas se juger, on n'est pas des petits robots, on est des êtres humains, donc c'est normal qu'on ressente les choses. Essayer, alors attention à cette phrase, être dans le moment présent, mais finalement on est toujours à ce qu'on n'a pas fait hier, ce qu'on doit faire demain. Et c'est ça aussi des fois qui fait que ça laisse pas de place ou peu de place à pouvoir se dire là qu'est-ce qui se passe, qu'est-ce que je ressens, comment je me sens. Finalement cette question-là on se la pose pas forcément, on va dire oui je dors pas bien, j'ai la boule au ventre, etc. Donc le corps parle, mais finalement on n'a pas forcément l'espace disponible ou autre pour pouvoir prendre le temps d'accueillir, de se poser la question et après d'essayer de chercher des solutions, que ça soit la sophro, de thérapie, le sport, enfin qu'est-ce qui peut nous faire du bien en fait.
0: Moi, ça m'a fait du bien en tout cas de vous recevoir. Ça m'a détendu.
1: Merci.
0: Voilà, Anaïs Piau, sophrologue à La Rochelle. Et c'est vrai que vous intervenez aussi dans les collèges, avec le Stade Rochelet aussi. Vous avez pas mal de casquettes dans votre métier de sophrologue. Et votre cabinet se trouve donc à La Rochelle?
1: Oui, aux 3 places Jean Zé.
0: Eh ben, merci beaucoup, Anaïs, d'être venue.
1: Merci à vous.
0: Et belle journée. Ici La Rochelle, ne bougez pas dans quelques instants. On va retrouver David Morel. Ici Ça Marche, votre émission qui arrive dès 10h en direct. Soyez les bienvenus. C'est Ici La Rochelle, votre radio locale qui vous accompagne.

0: Il arrive en dansant aux couleurs du Brésil.
1: Yann Bonheur.
0: Morel, bonjour.
1: Ah, j'adore le Brésil.
0: C'est sympa, hein.
1: Ah oui, la musique, parce que je connais pas le Brésil, mais.
0: Moi non plus.
1: J'aimerais bien y aller.
0: Bah, ouais, super si. Chouette.
1: Ah, Marie-Laurent, c'était allé au Brésil.
2: Ah, plein de fois.
1: C'est bien.
2: C'est
1: plein de fois. Rio, tout ça.
2: Ouais.
1: Ah ouais. C'est grand, non?
2: Salvador, Manaus. Oui, c'est très grand, c'est grand, et il y a beaucoup de gens. Et beaucoup de pauvreté aussi, hélas.
1: Ouais, c'est un pays qui tente, hein, comme on dit.
0: Ouais.
1: Bon. On n'est pas là pour parler du Brésil.
0: Pourquoi pas?
1: On pourrait,
0: Mais ouais. C'est pas très local, quoi.
1: Non. Et puis, Brésil, ça, moi, je pense au football, forcément.
2: Ah, oui. Donc, ils vont pas très bien, les Brésiliens.
1: Non. Mais bon, on n'est pas là pour parler du Brésil, du football.
0: Émission spéciale.
1: On va parler cinéma aujourd'hui.
0: C'est bien ça. Même faire de faire une émission spéciale au Brésil.
1: Ah, bah, si, ça peut être pas mal.
0: Ça.
1: On va demander ça. Je sais pas s'il nous écoute, le directeur. Une petite émission en direct du Brésil. Hein? Pourquoi pas? Ça serait pas mal. Sur la plage de Copacabana et tout. Ah, là, on serait bien.
0: Et ce matin? Qu'est-ce qui se passe?
1: On parle cinéma, c'est mercredi. Sorti cinéma et ça a bien marché au cinéma, le Lido de Royan cet été. Alors pourquoi? Est-ce que c'est en raison des films? En raison du temps? La canicule? On va le savoir avec le directeur dans un instant. Puis j'invite les auditeurs à nous appeler pour nous dire s'ils ont vu un bon film cet été dans les salles de cinéma de la région. Lequel? N'hésitez pas à nous appeler, nous le dire. 05 46 50 67 68, le numéro de téléphone d'ici La Rochelle. Et puis c'est la journée spéciale, pouvoir d'achat.
0: Oui.
1: Toujours. Moi aussi,
0: j'ai des sous. 50 euros.
1: 50 euros à offrir chaque heure. Merci beaucoup. Merci beaucoup, Fabien.
0: À demain.
1: À demain.
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1: Passez une très très bonne journée à l'écoute d'ici La Rochelle. C'est mercredi aujourd'hui, mercredi 2 septembre, il est 10h. Et le flash est présenté par celle qui était au Brésil il y a quelques mois. Quelques années même, c'est Marie-Laurence Dalle. Bonjour.
2: Bonjour David, bonjour à tous. Face à la multiplication des cas d'agression sexuelle par des mineurs dans le cadre périscolaire à Paris ou d'autres, des animateurs à Paris ou d'autres villes de France, la ville de La Rochelle a décidé de prendre des mesures fortes. Elle vérifie désormais l'honorabilité des personnes qui assurent l'accueil collectif des enfants, a annoncé le maire Olivier Falorni. Leur casier judiciaire est contrôlé et des binômes ont été constitués pour qu'un adulte ne soit jamais seul avec un enfant. Le maire Olivier Falorni a aussi annoncé hier un plan de 8,5 millions d'euros pour adapter les écoles à la chaleur d'ici la fin de son mandat. Et le préfet de Charente-Maritime a décidé de son côté de prioriser les écoles dans le département pour les investissements de l'État. La rentrée, c'est aussi plus de monde sur les routes. Une liaison rapide en bus entre Tonnet-Charente et Rochefort a été mise en service hier. Elle effectue le trajet en 16 minutes au lieu de 27 auparavant. Elle est utile à tous ceux qui vont travailler à Rochefort et elle permet de limiter le nombre de voitures en ville. À Angoulême, de gros chantiers se poursuivent. Rue Goscinny, rue Aguesso et compliquent les déplacements. Ils vont permettre de moderniser et de rendre la ville plus attractive. Les habitués de ces secteurs et les commerçants sont un peu agacés, mais ils prennent leur mal en patience. Reportage avec les dates de fin de chantier à lire sur ici.fr ou l'application ici. Un homme s'est noyé hier après-midi à Saint-Georges-d'Oléron. Ses proches qui ne le voyaient pas revenir ont donné l'alerte. Des patrouilles terrestres et nautiques, des pompiers, les deux bateaux de la SNSM et l'hélicoptère de la sécurité civile ont été engagés pour les recherches. Il a été vite retrouvé en arrêt cardio-respiratoire. Les pompiers, puis une équipe médicale de l'hôpital de La Rochelle arrivés en hélicoptère, n'ont pas réussi à le réanimer. Et puis il y a deux cérémonies aujourd'hui dans nos deux départements pour se souvenir. D'une part à La Rochelle, un hommage à Léonce Vieljeux, le maire assassiné par les nazis il y a 82 ans avec ses compagnons. La cérémonie a lieu à 18h, place de l'hôtel de ville à La Rochelle. Et puis à Cognac, un hommage à ceux qui ont marqué l'histoire de la ville. En ce moment même, devant le monument aux morts, la ville de Cognac célèbre le 82e anniversaire de sa libération aujourd'hui.
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2: Du soleil.
1: Oui, on va garder quand même, dans certains secteurs, un léger voile nuageux, nous dit Météo France. Mais globalement, le temps sera bien ensoleillé, effectivement, sur l'ensemble des Charentes aujourd'hui. Et un beau soleil qui va nous offrir des températures très agréables.

0: d'eau, c'est le cinéma de Royan et son directeur qui va nous dire pourquoi cet été la fréquentation a été record dans son cinéma. D'ailleurs, si vous avez un film comme ça en tête que vous avez vu cet été et que vous avez aimé et qui vous a particulièrement plu, voire ému, n'hésitez pas à nous le dire en nous appelant maintenant. Et avant 10h20, s'il vous plaît, au 05 46 50 67 68. N'oubliez pas qu'on voyage aussi dans le temps chaque matin vers 10h45 avec Vincent Bretagnol et toujours à Royan, puisque Vincent va nous raconter tout à l'heure comment et pourquoi Picasso, le peintre, avait séjourné plus d'un an à Royan. Ici ça marche, votre émission sur Ici La Rochelle jusqu'à 11h, avec aussi bien sûr de la bonne musique pour vous accompagner.
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0: On aura la toute jeune Lisa Manon dans un instant qui va nous chanter son petit pêcheur. Ça, c'est l'un des tubes de cet été 2026. Le duo Paul McCartney, Stevie Wonder aussi dans les prochaines minutes. Et puis tout de suite, vous avez reconnu les notes de piano peut-être, non? La groupie du pianiste. Voici Michel Berger.

0: La groupie du pianiste, c'était bien sûr Michel Berger.
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0: Et aujourd'hui, mercredi, un jour des sorties nationales des films dans tous les cinémas de France. Donc, je vous propose de prendre la direction de Royan.

0: Ce matin, le cinéma Le Lido qui vient de connaître un été exceptionnel avec près de 70 000 entrées sur les mois de juillet et d'août, hein, un record pour Le Lido. Et pour en parler, son directeur est avec nous, c'est Guillaume Mousset, bonjour.
1: Oui, bonjour.
0: Et, ouais, je disais 70 000 entrées en juillet et en août pour un cinéma comme le vôtre à Royan, Le Lido, c'est beaucoup plus que l'été dernier, quasiment le double, hein, je crois.
1: Et en plus, 70 000, c'est les chiffres que j'avais estimés à mi-août. En fait, on finit à 78 000.
0: Ah ouais, donc ça a continué jusqu'à la fin du mois d'août. Hein. Est-ce que vous attendiez d'ailleurs un tel succès cet été?
1: Non, certainement pas. Parce que là, ce qui est nouveau, c'est que les gens sont venus, même quand il faisait beau, alors que d'habitude, les gens viennent vraiment les jours de canicule ou les jours de pluie.
0: Ouais, donc là c'était quasiment tous les jours, hein, forcément, quel que soit le temps. Ouais, parce que on pourrait penser effectivement que ce qui explique cette forte fréquentation, c'était les canicules qu'on a eues, mais pas forcément. Les gens sont pas forcément venus prendre le frais chez vous dans les cinémas. C'est peut-être quoi la qualité des films du coup qui explique aussi cette hausse.
1: Oui, tout à fait. Parce que l'été dernier, effectivement, on faisait moitié moins de chiffres, alors qu'il y a quand même eu trois canicules. Là, on voit que les films ont vraiment plu, que ce soit L'Odyssée, Spider-Man, Les De Gaulle, et tous les films pour enfants qu'il y a eu sur la période.
0: Ouais, c'est plutôt les grosses productions, comme on dit, qui ont marché. L'Odyssée, notamment, qui a fait très fort aussi chez vous, Lido.
1: Alors, tout à fait. Au niveau national, c'est Spider-Man qui est numéro 1. Mais chez nous, c'est l'Odyssée qui est passé tout juste à la fin de l'été devant Spider-Man.
0: Ouais.
1: Voilà. Et après, en suivant, troisième position, c'est De Gaulle partie 2. Quatrième position, De Gaulle partie 1. Cinquième position, Vaiana.
0: Ouais, effectivement. Ouais, donc, ouais, mais le De Gaulle, vous le recommandez? Vous l'avez vu, vous? Vous avez le temps de les voir, les films? Les De Gaulle?
1: Alors, non, après, pas tous. Pas cet été, si c'est plus le temps. Pour vous dire, là, la partie 1, elle est sortie début juin. Donc là, on est déjà à 3 mois d'exploitation. Et le film, hier, il a fait plus de 100 entrées. Enfin,
0: ouais.
1: C'est très très fort. C'est,
0: ouais, surtout pour une petite ville comme Royan, effectivement, c'est assez impressionnant, hein, justement. Est-ce que c'est justement indispensable pour vous d'avoir des grosses productions comme ça? C'est ce qui fait venir les gens, mais ce qui peut les faire venir aussi après vers des films peut-être un petit peu plus confidentiels, non? Ça permet aussi de découvrir votre cinéma et vos salles, ces grosses productions, non?
1: Oui, tout à fait. Effectivement, c'est ce qu'on dit dans notre milieu, c'est que quand il y a des locomotives, ça attire aussi sur les films un peu plus confidentiels. Et notamment, là, quand on a l'effet complet sur une salle, les gens se reportent sur les autres salles restantes.
0: Ouais, c'est vous, le directeur, qui choisissez les films à projeter dans votre cinéma, selon les arrivages, j'allais dire?
1: Alors, non, pas tout à fait. C'est-à-dire qu'on a un programmateur au niveau du groupe Ciné-Ouest, Thibaut Martinez. Et par contre, on échange ensemble de savoir quel film marcherait le mieux sur notre ville, puisqu'après, lui, il gère 13 villes dans toute la France.
0: Ah oui.
1: Donc, on est très vigilants, et notamment sur les films français, où à Royan, on a aussi cette particularité avec une population avec beaucoup de seniors, ce qui fait que les films français cartonnent, on surperforme sur les films français, quitte à être dans le top 10 ou top 40 national.
0: Et notamment les De Gaulle, hein, j'imagine, forcément, à Royan.
1: Voilà.
0: Et les publics sont différents, effectivement, selon les villes. Hein. Guillaume Mousset, directeur du cinéma Lido, est notre invité ce matin dans Ici ça marche. Et vous allez nous dire dans un instant les prochains films ou les prochaines avant-première, il y en a une samedi, je crois, d'un film qui sera projeté. On va parler dans un instant, parce que ça va aussi attirer des spectateurs pour rencontrer notamment les réalisateurs ou les acteurs de ce film. Un film sur la vie d'une femme, c'est le titre en tous les cas de cette avant-première, c'est samedi. On en parle dans un instant, si vous le voulez bien, Guillaume Mousset, et de votre cinéma Le Lido à Royan. Je vais inviter auparavant les auditeurs à nous appeler pour nous dire justement s'ils ont aimé un film cet été, peut-être le De Gaulle ou un autre, qui est peut-être passé un petit peu plus inaperçu, et qui est peut-être d'ailleurs toujours à l'affiche des cinémas de la région et du Lido de Royan. N'hésitez pas à nous donner votre avis sur un film qui vous a vraiment plu cet été au 05 46 50 67 68. On se retrouve dans 3 minutes avec Guillaume Mousset, directeur du cinéma Lido à Royan.

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1: Un petit air de Manu Chao, non, dans cette chanson. C'était Manon Lisa, c'est l'un des tubes de cet été 2026. Elle chantait Le Petit Pêcheur. Dans un instant, on retourne au cinéma et au cinéma le Lido à Royan.
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1: Et on parle cinéma aujourd'hui avec Guillaume Mousset, qui est le directeur du festival du cinéma, le Lido à Royan, et qui nous disait il y a encore quelques instants que ça a été un été record en termes de fréquentation hein, au cinéma, le Lido de Royan, avec plus de 18 000 entrées, quasiment le double de l'été dernier. Alors, peut-être en raison des canicules hein, qui ont fait que les gens se sont peut-être un petit peu plus déplacés au cinéma cet été. La qualité des films, certainement aussi la qualité du cinéma et de vos salles et du personnel aussi, certainement Guillaume Mousset au Lido. Et puis bah, vous vous efforcez en plus de proposer des films comme ça en sortie tous les mercredis, de faire des événements, des avant-premières. Ce sera le cas samedi hein, avec un film. Vous pouvez nous le présenter, ce film en avant-première samedi au Lido?
9: Oui, tout à fait. Donc, ce sera La vie d'une femme. C'est réalisé par Charline Bourgeois-Taquet, qui est une réalisatrice royanaise, donc qui vient présenter son deuxième film à Royan.
1: Ouais.
9: C'est un film avec Léa Drucker et Mélanie Thierry.
1: D'accord.
9: Et ça aborde donc le personnage d'une chirurgienne chef de service qui court partout, qui est prise énormément par son travail et qui va se faire suivre par une journaliste qui s'intéresse à son métier.
1: Voilà. La vie d'une femme, hein, donc qui sortira après, bien sûr, là c'est l'occasion de le voir. Et vous l'avez dit, hein, avec la réalisatrice Charline Bourgeois-Taquet, c'est son nom, qui est de Royan, hein, vous l'avez dit aussi, hein, elle est de la région, donc bah, c'est bien, elle vient le présenter chez elle, la régionale de l'étape, comme on dit dans le vélo. Et là, ça sera l'occasion d'aller à sa rencontre et éventuellement lui poser 2-3 questions sur le film, hein, sur sa façon de travailler à Charline Bourgeois-Taquet, sans doute, non?
9: Oui, tout à fait.
1: Ouais. Ok, super.
9: Donc, ce sera le 5 septembre à 20h30.
1: À 20h30, donc éventuellement peut-être réservé auparavant pour les avant-premières, comme ça.
9: Alors,
1: c'est mieux,
9: oui.
1: Ou pas?
9: Ouais. Oui, parce qu'il ne reste plus que 30 places, donc effectivement, il vaut mieux réserver.
1: Il vaut mieux réserver parce que, vous l'avez dit, c'est un succès au cinéma et on l'a dit cet été aussi. Bah, justement, Guillaume, on a des témoignages d'auditeurs qui sont allés au cinéma, alors peut-être pas dans le vôtre, mais qui sont allés au cinéma cet été. Et il y a Laurent, par exemple, qui va nous dire quel film lui a bien plu cet été. Bonjour Laurent.
10: Bonjour David.
1: Vous habitez à Sainte, vous, hein, Laurent, c'est
8: ouais,
1: ça ?
8: Oui, j'habite à Sainte, ouais.
1: Donc vous allez aussi.
8: Moi, j'ai pas été au cinéma à Sainte, j'étais au cinéma à La Rochelle.
1: Ah, d'accord, ok.
8: Non, parce que je suis de La Rochelle et ma sœur habite là-bas encore.
1: Ouais.
8: C'est le jour où on a été manger chez elle.
1: Ah,
8: et après, j'ai dit à ma copine, ce serait bien d'aller voir un film au cinéma.
1: Ouais.
8: Donc, au CGR. Et l'intuition nous a donné d'aller voir De Gaulle.
1: Ah, d'accord, vous aussi, j'allais dire,
8: alors,
1: Laurent.
8: Je vais être poli.
1: Oui.
8: Pour la réaction, j'ai pris une espèce de claque. Et je me dis, c'est ce que disait la standardiste, c'est pour ça que les Français ont inventé le cinéma. J'ai pris une claque, mais une sacrée claque.
1: Ah, dans le bon sens, ouais. Ouais, ouais. Vous avez bien aimé, vraiment, ouais.
8: Ah, j'ai adoré. J'ai hâte qu'il passe à la télé pour revoir, je vous dis franchement.
1: Ah, ouais, ouais. Donc, bah, ou retourner le voir au cinéma, peut-être.
8: Ah, non. C'est long, d'accord. En plus, on a vu les deux parties.
1: Ouais, ouais, il y a
8: donc,
1: deux parties. Ouais.
8: Tu vois, la deuxième partie.
1: Ouais.
8: Et je peux vous dire que franchement, faut pas avoir honte d'être des bons réalisateurs. Il y a des sacrés acteurs. Voilà, il y a plein d'acteurs bien,
1: une histoire vraie.
8: Simon Abarcarian. Voilà, franchement, je le conseille à tout le monde.
1: Eh ben, écoutez.
8: Je pense qu'il y aura un César, voire peut-être nommé aux Oscars, je pense.
1: Merci Laurent, parce qu'on sait que les gens vont peut-être de moins en moins au cinéma et c'est dommage parce qu'il y a de très très bons films comme ça de temps en temps. Et merci du bon conseil Laurent. Donc De Gaulle, vous voyez Guillaume Musset, on s'est confirmé hein, pour De Gaulle. Oui. Il est toujours à l'affiche chez vous ou pas les De Gaulle? Vous l'avez dit, hein, oui. Le 2
9: oui,
1: au moins.
9: Oui, tout à fait. On a dû même rajouter des séances là, cette semaine, ce qui effectivement il marchait encore très très bien.
1: Ah, film historique, étonnamment. Bah, tant mieux en tous les cas pour ce De Gaulle. Un grand merci à Laurent pour son témoignage pour le cinéma. Là, on parlait donc de cet avant-premier qui est plutôt un film la français aussi, vous l'avez dit, hein, d'une réalisatrice royanaise, en avant-première samedi. Et puis au cinéma, le Lido de Royan, il y a le festival aussi du film de société que vous organisez depuis quelques années maintenant. Ça sera en novembre prochain, c'est ça la prochaine édition?
9: Exactement, et la sixième édition, ça sera du 24 au 29 novembre.
1: Ouais, et un festival film de société, on va dire film engagé, non? Dans la qualité et le choix des films, non?
9: Alors, pas forcément engagé le terme j'emploierais, mais c'est vraiment les films sociaux donc qui démontrent la réalité de ce qui peut se passer dans notre monde, que ce soit en France ou à l'étranger.
1: Et ça, c'est pas des Marvel ni des dessins animés, là, on est vraiment dans la réalité, la société, justement, avec un, pas comme tout bon festival, un jury. Est-ce que vous avez peut-être quelques noms à nous donner des futurs jurys ou pas pour l'instant? Toujours pas.
9: Malheureusement, non, pas encore.
1: Ah, on attend les stars aussi, éventuellement. Mais oui, mais bon. En tous les cas, le film, on a le temps hein, d'ici le mois de novembre, bien sûr. En attendant, c'est rendez-vous samedi, par exemple, hein, pour la projection de cette avant-première avec de très très bons acteurs, hein, Léa Drucker, Mélanie Thierry, Charles Berling également dans ce film réalisé par une Royanaise, Charline Bourgeois-Taquet. C'est la vie d'une femme et on réserve dès maintenant sur votre site internet directement ou par téléphone pour la réservation.
9: Par téléphone, non, ça fonctionne pas, mais
1: internet.
9: Sur place ou sur internet. Et j'ai eu cette information hier. On a une deuxième étude de film qui va venir le 11 octobre pour l'affaire Marie-Claire.
1: Tiens donc. Avec les acteurs en tête, alors, non, par hasard ou pas,
9: oui,
1: l'affaire Marie-Claire?
9: Avec Charlotte Gainsbourg et Cécile de France.
1: Ah.
9: Et Grégory Gadebois également.
1: Ah bah super, ouais, trois bons acteurs. Peut-être.
9: Tiré d'une histoire vraie.
1: Ouais, l'espoir peut-être de les avoir chez vous au Lido, peut-être de Royan, on sait jamais. Hein.
9: Je ne sais pas encore qui va être présent au niveau du casting, mais voilà, ça m'a été annoncé que le 11 octobre prochain.
1: En tous les cas, bravo Guillaume Musset pour ce succès estival, hein, des fréquentations dans votre cinéma, le Lido. On en profite pour faire un petit coucou à toute l'équipe, à tous les Royanais qui viennent voir les films chez vous et on vous dit à très très bientôt. Et puis donc, samedi pour cette avant-première, la vie d'une femme. À quelle heure vous avez dit l'avant-première, samedi?
9: Donc samedi à
1: 20h30, ok, ça marche. Merci beaucoup Guillaume Musset, à très très bientôt sur Ici La Rochelle. Au revoir.
9: Merci à vous.
1: Au revoir. Et ça a bien marché pour le cinéma, hein. Vous l'avez entendu cet été, et ça marche bien pour la musique aussi. Voici maintenant Ebony and Ivory.

0: L'ébène et l'ivoire, hein, chanté l'Ebony and Ivory, chanté par Paul McCartney et Stevie Wonder sur Ici La Rochelle.
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0: Et votre émission Ici Ça Marche, hein, chez nous en Charente et en Charente-Maritime, c'est tous les matins bien sûr entre 10h et 11h, avec pour celles et ceux qui recherchent du travail, des offres d'emploi à vous proposer chaque jour vers 10h30. Et donc maintenant, vous avez par exemple la résidence EHPAD de Charles d'Orléans qui est située à Cognac. Et bien cette résidence EHPAD accueille des seniors bien sûr dans un cadre chaleureux, sécurisé, convivial, mais avec une importance particulière à la qualité des repas et à l'équilibre alimentaire, au plaisir de la table aussi. Et bien dans le cadre du renforcement de son équipe restauration, elle recherche un chef cuisinier ou une chef cuisinière passionnée, organisée, attentif aux besoins des résidents. Il vous est demandé de connaître les régimes alimentaires et les notions de diététique, en plus de savoir cuisiner bien sûr, savoir aussi encadrer une équipe et maîtriser les outils de gestion de stock. Un CAP BEP cuisine minimum est exigé, une expérience confirmée en restauration collective aussi, ou en établissement médico-social est fortement apprécié. Vous souhaitez postuler, hein, rejoindre l'équipe des cuisiniers de cette résidence EHPAD Charles d'Orléans située à Cognac, et bien vous pouvez téléphoner dès maintenant directement au 05 45 35 35 35. Le numéro de téléphone est en plus facile à retenir. 05 45 35 3 fois 35 35 35.
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0: Il y a un autre numéro de téléphone qui est très simple à retenir, vous l'avez certainement en tête ou même enregistré sur votre téléphone, c'est le 05 46 50 67 68, ça c'est le numéro du standard d'Ici La Rochelle, et mon petit doigt me dit que vous allez peut-être l'utiliser dans un instant. Il y a des sous à gagner par cette année et aujourd'hui.
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0: Journée spéciale pouvoir d'achat jusqu'à ce soir sur Ici La Rochelle. 50 euros à gagner chaque heure et donc peut-être dans quelques minutes, sait-on jamais. Allez, Véronique Sanson maintenant et sa Bernard Sons.

0: Vous avez peut-être eu la chance de l'avoir en concert hein, cet été dans la région. Véronique Sanson qui était au mois de juillet dernier à Surgères, hein, dans le parc du château de Surgères, à l'occasion du Surgères Brass Festival. Elle chantait là la Bernard Song. Vous le savez peut-être si vous êtes fidèle depuis ce matin. Aujourd'hui, mercredi 2 septembre, c'est une journée spéciale et ce jusqu'à 19h. 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Et pour gagner, c'est tout simple, il faut juste nous téléphoner au 05 46 50 67 68. L'un ou l'une d'entre vous sera sélectionné au standard le temps de la chanson des Innocents qui arrive et va donc gagner 50 euros. Facile, non? Bonne chance à tous, 05 46 50 67 68.
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0: Les innocents qui chantaient sur Ici La Rochelle, l'autre Finistère.
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0: Mais oui, c'est pas dans le Finistère, non, c'est en Charente et en Charente-Maritime. Mais on va donner un petit coup de pouce à Laetitia, j'ai l'impression. Bonjour Laetitia.
3: Bonjour.
0: Bravo, vous avez gagné ces 50 euros, Laetitia.
3: Merci.
0: Uniquement en écoutant et bien sûr avec le téléphone, en nous appelant. Vous avez été la toute première à arriver à notre standard sélectionné. Vous habitez où, vous, Laetitia? Dans quelle commune?
3: J'habite à Saint-Timon-de-Borde. D'accord. C'est près de Jonzac, en Charente-Maritime.
0: Et vous nous écoutiez dans la voiture, à la maison, vous, Laetitia?
3: Oui,
0: au travail?
3: C'est ça, dans la voiture.
0: Ah, ok. Bon, vous êtes arrêtée, rassurez-moi, Laetitia.
3: Oui, je suis arrêtée sur un parking.
0: Okay. Ah, peut-être que vous alliez faire les courses, je ne sais pas, sur le parking.
3: Exactement, exactement. C'est ma journée de repos, donc j'allais faire des courses avant de récupérer les enfants à l'école.
0: Ah oui, bah oui, puis peut-être le boulot après, non? Vous, non, c'est repos aujourd'hui,
3: oui,
0: hein,
3: c'est ça. Donc, non, travail après, mais qu'à 15h.
0: Bah, comme donc, ça, vous allez vous faire plaisir ou remplir le caddie avec ces 50 euros, enfin, en tout cas, vous faire rembourser après avec les 50 euros que vous gagnez maintenant. Laetitia, oui, il faudra payer en caisse, hein, quand même, tout à l'heure.
3: Oui, c'est
0: mais,
3: ça.
0: Mais vous avez 50 euros de plus sur votre compte en banque, Laetitia, on vous les offre avec avec plaisir et joie. C'est notre journée rentrée sur Ici La Rochelle. Merci beaucoup, Laetitia.
3: Merci beaucoup.
0: À bientôt.
3: Merci, au revoir.
0: Et encore bientôt. Bravo, au revoir. Merci beaucoup. Rassurez-vous, si vous n'avez pas pu gagner à l'instant, vous avez d'autres occasions, bien sûr, de gagner ces 50 euros. Hein, toutes les heures, toute la journée, jusqu'à 19h sur Ici La Rochelle.
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0: Il s'appelle Alex Warren, nouveauté sur ici La Rochelle. Sa toute dernière chanson, c'était Fever Dream. Il est tout pile 10h45, 11h moins le quart. On va aller faire un petit voyage dans le temps maintenant, comme chaque matin, avec Vincent Bretagnol. On a souvent tendance à associer le peintre Picasso à Paris ou encore à la Méditerranée, mais à Royan, pas forcément. Et pourtant, c'est bien ici, donc à Royan, que le maître espagnol a posé ses pinceaux à la veille de la Seconde Guerre mondiale. Et Vincent, c'était il y a 87 ans, je crois, jour pour jour.
1: Nous sommes le 2 septembre 1939. La guerre vient d'éclater et Picasso, installé en France depuis 1904, décide de quitter Paris. Et il choisit Royan. Les Royanais le savent, les spécialistes aussi, mais si vous allez dire ailleurs que Picasso a vécu et travaillé à Royan, c'est souvent la surprise. Il est vrai que de tous les endroits où le peintre est passé, celui-là est sans doute le moins associé à son image. Et pourtant, l'artiste a passé près d'un an sur la Côte de Beauté. Picasso arrive donc à Royan en septembre 1939 et cet exil charentais n'est pas dû au hasard. Il rejoint sur place son ex-compagne, Marie-Thérèse Walter, et leur fille, Maya, qui est alors âgée de 5 ans. Il est accompagné, lui, Picasso, de sa compagne d'alors, la photographe Dora Maar. Il loge d'abord à la villa Gerbier de Jonc, puis installe son atelier à la villa Les Voiliers, avec vue directe sur le port et le café des bains. Alors, ces endroits, malheureusement, ils ont disparu aujourd'hui. Ils ont été rasés lors des bombardements de 1945. Mais c'est à la villa des Voiliers qu'il peint le tableau, le café des bains, l'une de ses rares toiles de paysage qui est conservée encore aujourd'hui au musée Picasso à Paris. Le 23 juin, Picasso voit défiler la Wehrmacht sous ses fenêtres et il ne se sent plus en sécurité en Charente-Maritime. Le 15 août 1940, une balle traverse accidentellement l'immeuble où il habite. Et cet incident accélère sa décision de quitter la ville 9 jours plus tard. Nous sommes le 25 août, Picasso démonte ses chevalets et vide son atelier pour rentrer à la capitale, à Paris. Lors de son séjour royanais, l'artiste a réalisé plus de 700 œuvres. Donc, ça paraît énorme, mais c'est vrai que dans ces 700 œuvres, il y a beaucoup de petits dessins et de croquis. Mais dans ces 700 œuvres, il y a aussi quelques-unes qui sont majeures et qui sont exposées d'ailleurs à Paris, à New York, encore aujourd'hui. Donc, Picasso à Royan, en conclusion, on peut dire que c'est une parenthèse méconnue, mais bien réelle, dans la vie de l'un des plus grands artistes du XXe siècle.
0: Effectivement, le séjour de Picasso, du peintre Picasso à Royan, c'est à réécouter en podcast et en lecture également sur votre site ici.fr, histoire et patrimoine de nos deux Charentes. Nous sommes mercredi 2 septembre, j'espère que la rentrée s'est bien passée hier pour vos enfants, vos petits-enfants. Dans quelques instants, Chloé Bidet va nous proposer une idée de lecture, un nouveau livre pour enfants, très réussi. C'est testé et approuvé par Chloé Bidet ici La Rochelle dans un instant. Et puis bien sûr, à 11h, l'essentiel de l'actualité dans notre région, le flash d'info local. Et puis n'oubliez pas, on joue après, juste après. Objectif 5 points, un séjour en thalasso sur l'île de Ré est à gagner. Belle matinée, belle journée.

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0: 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Là, c'était la version Los Lobos. 10h54, c'est testé et approuvé maintenant, hein, comme chaque jour sur votre radio ici à La Rochelle. Et en ce mercredi, c'est jour de rentrée pour beaucoup de collégiens et de lycéens. Et c'est l'occasion pour vous, Chloé Bidet, de mettre en avant une idée de lecture.
1: J'ai choisi de vous parler d'un album, une bande dessinée de circonstances. Ça s'appelle Violette et les lunettes magiques. C'est à retrouver aux éditions angoumoisines Biscotto. L'histoire de Violette, dans le premier tome, elle est en CM2 et suite à un contrôle médical, et bien Violette, on se rend compte qu'elle ne voit pas net et qu'elle a besoin de lunettes. Mais voilà, elle va obtenir des lunettes magiques. Avec son nouvel accessoire, elle va débloquer des super pouvoirs. Ces lunettes vont lui permettre de voir des fantômes. Bon, des choses aussi un petit peu plus drôles, comme savoir s'il va y avoir un contrôle de maths ou ce genre de choses. Et du coup, elle devient vite l'héroïne de la cour de récré. Dans le tome 2, d'ailleurs, elle arrive au collège en 6e. Et c'est là où ça va être d'actualité parce que forcément, ça va soulever quelques problématiques, comme nous le confirme Catherine des éditions Biscotto.
2: À la fois, il y a l'aventure et il y a le mystère. Et vraiment, il y a le quotidien des enfants et des préados, en l'occurrence aussi. Et tous ces changements-là, et les histoires de copains-copines, l'emploi du temps d'un coup qui devient vachement compliqué. Et donc oui, on retrouve vraiment tout ce quotidien. Et c'est ça qui plaît beaucoup aussi aux lecteurs et lectrices. Et donc, ce qui va lui arriver là, c'est que Violette, un jour, reçoit sur son téléphone une photo d'elle où elle est vraiment pas à son avantage parce qu'elle a des bagues et elle a de la nourriture dans ses bagues, dans ses dents. Et ce texto est anonyme et c'est signé Diablotin. Et Diablotin lui dit « Si tu ne découvres pas qui je suis, je diffuse la photo à tout le collège. » Donc il fait du chantage, ça parle beaucoup de harcèlement au final. Et en même temps, elle se fait voler ses lunettes magiques. Donc il va falloir qu'elle résolve ça sans ses lunettes pour une partie de l'histoire. Et voilà, donc j'en dis pas beaucoup plus sur ses pouvoirs et tout ce qui peut se passer. Mais on retrouve vraiment cet univers copain-copine, le collège et en sous-texte vraiment comment rester unis et comment se défendre en fait vis-à-vis de ce type de harcèlement.
1: Violette et les lunettes magiques, il y a 3 albums qui existent. C'est signé de l'autrice Emily Clark et c'est à retrouver aux éditions angoumoisines Biscotto. C'est à partir de 9 ans et c'est testé et approuvé par votre radio ici La Rochelle.
0: Oui, rendez-vous bien sûr à retrouver également hein, chaque jour les bons plans de Chloé Bidet testés et approuvés sur votre site ici.fr et sur l'application. Si vous ne pas oublier, c'est plus simple d'ailleurs pour écouter hein, via l'application ici. Allez, on va faire un petit tour en train maintenant. En tout cas, on va monter dans les wagonnets chantés par Michel Jonas.

0: Les Wagonnais, les Wagonnais, les Wagonnais. Ah, c'est pas la plus connue hein, de Michel Jonas, mais on l'aime bien aussi celle-là. Les Wagonnais, Michel Jonas, sur votre radio ici, La Rochelle. Les Wagonnais, les Wagonnais, les Wagonnais.
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0: C'est mercredi aujourd'hui, du soleil au programme pour tout le monde. Il est tout juste 11h. Le flash d'information est présenté par Marie-Laurence Dalle.
2: Les pompiers et les médecins du SAMU n'ont pas réussi à le réanimer. Un homme est mort hier à Saint-Georges-de-Léron. Il était parti se baigner. Ses proches, ne le voyant pas revenir, ont donné l'alerte. De gros moyens ont été engagés, des patrouilles terrestres et nautiques, des pompiers, les deux bateaux de la SNSM et l'hélicoptère de la sécurité civile. L'homme a vite été retrouvé. Il était en arrêt cardio-respiratoire. Le risque zéro n'existe pas. C'est pour essayer au maximum de limiter le risque d'agression sexuelle dans les accueils périscolaires que la mairie de La Rochelle vérifie désormais l'honorabilité des personnes qui sont au contact des enfants. Elles consultent leur casier judiciaire. Des binômes ont aussi été constitués pour éviter qu'un adulte se trouve seul avec un enfant. Plusieurs centaines de procédures judiciaires sont en cours en France, à Paris et d'autres villes à l'encontre d'animateurs périscolaires soupçonnés de crimes sexuels. C'est une ligne de bus qui va changer la vie de tous ceux qui travaillent à Rochefort et habite Tonnet-Charente. Depuis hier, la ligne A-Express les emmène au centre-ville de Rochefort en 16 minutes seulement, au lieu de 27 auparavant. De quoi les inciter à lâcher leur voiture pour prendre le bus, ce qui aurait l'avantage de limiter les voitures au centre-ville de Rochefort. C'est le pari des deux maires de Tonnet-Charente et Rochefort qui ont mis en place cette nouvelle ligne de bus. On y revient dans le journal de midi. Une procédure visant à expulser les gens du voyage est en cours à La Rochelle. Une centaine de caravanes sont entrées illégalement sur le parking de l'ancien parc des expositions dimanche. Des arbres ont été abattus, le grillage coupé. Les caravanes se sont raccordées pour l'eau aux bornes d'incendie et ont installé des coffres électriques sur le réseau. Les gens du voyage ne sont pas venus hier au rendez-vous de conciliation demandé par la mairie. Et puis on se souvient aujourd'hui à La Rochelle de Léonce Vielgeux, le maire assassiné par les nazis il y a 82 ans avec ses compagnons. La cérémonie a lieu ce soir à 18h, place de l'Hôtel de Ville à La Rochelle.
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2: Il fait beau.
0: Oui, il fait beau, même si on va garder dans certains secteurs hein, quelques nuages sans conséquence. Un léger voile nuageux, même nous dit Météo France. Mais globalement, un temps bien ensoleillé sur l'ensemble des Charentes. Un beau soleil et des températures agréables cet après-midi. 22 degrés maximum à Saint-Martin-de-Ré, 24 degrés à La Rochelle ou encore à Rochefort et jusqu'à 27 à 28 degrés dans les terres de Charente ou de Saint-Onge et les Hautes-Saint-Onge. Demain jeudi, ce sera encore beau et même plus chaud demain sur l'ensemble de la région. Et un beau temps qui devrait durer jusqu'à samedi.
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0: Un temps à partir en thalasso, non ? Sur l'île de Ré, par exemple. Pas mal, hein ? Marie-Laurence qui opine du chef. Bah oui, c'est ce que je vous propose de gagner maintenant. Pas à vous, Marie-Laurence. Malheureusement, vous ne pouvez pas gagner et jouer. Mais pour un auditeur et une auditrice, bien sûr, cette semaine, un bon cadeau pour deux personnes au relais thalasso de l'île de Ré. Il est valable un an pour aller y passer donc une nuit dans une chambre classique côté vigne, mais au bord de la plage, vraiment de Sainte-Marie-de-Ré, les pieds même dans le sable quasiment. 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C'est un beau cadeau valable un an, je le disais, jusqu'au mois d'août prochain quand vous voudrez, vraiment sur simple réservation après. Mais pour le gagner ce bon cadeau, il va falloir nous appeler dans un premier temps au 05 46 50 67 68.
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0: Et insiste. T'es bien hein, jusqu'à 11h45 au 05 46 50 67 68. Vous serez quatre candidates sélectionnées pour répondre ensuite à quelques petites questions de culture générale. Allez, vous jouez maintenant. 05 46 50 67 68.

0: tubes des années 80, on adore sur ici La Rochelle, le groupe Womack & Womack qui chantait Teardrops. 11h08, on joue ensemble aussi, hein, comme chaque matin, c'est objectif 5 points. Vous l'avez compris, votre objectif, avoir 5 points en répondant et en ayant les bonnes réponses aux questions que je vais pouvoir vous poser dans un instant. Si c'est le cas, vous ferez partie des gagnants à 5 points et donc par tirage au sort vendredi, l'un ou l'une d'entre vous sera tiré au sort pour gagner un superbe bon cadeau pour deux personnes pour aller au relais Thalasso de l'île Dorée. Il est à Sainte-Marie-Dorée, à l'entrée de l'île, hein, quand vous passez le pont, sur la gauche, il est au bord de la plage, au bord de la mer. Et c'est un cadre magnifique, et donc des bains bouillonnants, des jacuzzis, des hammams. Vous allez être bichonnés. On vous invite à l'hôtel, hein, aussi de ce relais Thalasso, l'espace marin. Et c'est pour deux personnes, avec même les petits déjeuners à prendre, pourquoi pas, au bord de la plage. Peut-être pour Agathe qui va jouer. Bonjour Agathe.
1: Bonjour.
0: Habitez-vous à Dompierre-sur-Mer, Agathe, c'est ça? Ouais.
1: C'est ça.
0: Vous le connaissez, ce relais Thalasso? Vous n'êtes pas trop loin? Vous l'avez peut-être déjà vu, aperçu, ou même profité, non?
1: Oui, aperçu, mais jamais testé encore.
0: Ah, oui, oui. C'est vrai que ça donne envie, hein, quand on passe là devant, il y a les vignes d'un côté, il y a la mer de l'autre, et puis il y a ce relais Thalasso qui a été entièrement redécoré il y a quelques mois maintenant. Il est magnifique, vous avez vraiment passé un bon moment. Si vous gagnez, bien sûr, Agathe, c'est ce que je vous souhaite, bien sûr. Mais vous êtes plusieurs à le vouloir, forcément, Agathe. C'est peut-être la première fois que vous jouez avec nous, non? Vous connaissez les règles ou pas du jeu?
1: Non, c'est la première fois.
0: Ah, je vais vous les réexpliquer rapidement. Déjà, bravo, vous avez réussi à nous joindre et à être en direct pour jouer. J'ai 5 questions à vous poser, questions sur tout sujet, hein, vraiment culture générale. Il faut avoir la bonne réponse à ces questions en moins de 3 secondes. La rapidité, c'est important. On n'a pas le temps de demander forcément à son voisin ou encore moins d'aller sur Internet. Donc voilà, on sait ou on ne sait pas. Sachant que vous avez le droit à 2 erreurs ou de ne pas savoir sur 2 questions. Donc pas de panique, hein. Si c'est le cas, vous avez une petite question de rattrapage qui est une question blind test en général. Il faut reconnaître une chanson ou un acteur, un extrait, un film, un extrait de télé. Bref, il y a une question bonus, on va dire.

0: Agathe. Donc pas de panique, vous avez toutes vos chances de gagner bien sûr. Et si vous avez 5 points en répondant à mes questions, vous ferez partie du tirage au sort et des gagnants au tirage au sort vendredi vers 11h45. Et bien sûr, si c'est vous qui êtes tiré au sort, c'est vous qui partirez au relais de Thalasso de l'Île Dorée. D'accord Agathe ?
1: D'accord, très bien.
0: On y va pour la première question. Première question. Allez, écoutez bien et donc dites-moi en moins de 3 secondes, en France, qu'y a-t-il d'inscrit sur le seul panneau rouge de forme octogonale du code de la route ? Ah.
1: Oula, non, j'ai...
0: Vous avez le permis ou vous conduisez ou pas, Agathe ? Oui, non ?
1: Oui, pourtant.
0: Alors, forme octogonale et tout rouge, et au milieu, il y a écrit stop, tout simplement. C'est pas nous stop.
1: Oui, d'accord.
0: Bon, voilà. Bon, vous voyez, c'est le type de question, hein, Agathe. Et donc, 3 secondes, c'est pas grave. Première erreur, je rappelle que vous aurez 2 petites erreurs, donc pas de panique. Agathe, écoutez bien celle-ci. Quel est le nom du singe qui a les fesses roses et le museau très allongé ?
1: Un babouin ?
0: Oui, c'est le babouin. Bravo. Là, c'est la bonne réponse. Bravo. Et avant 3 secondes, le babouin, ouais. Et notamment les fesses roses qui le différencient des autres singes. 1 point, Agathe. Bravo. 3e question. Dans le jeu de société du Cluedo, quel est le grade militaire de Monsieur Moutarde ?
1: Colonel
0: Moutarde, bah oui. Ah. Vous jouez peut-être au Cluedo, non ? Vous avez joué il y a quelques temps, peut-être ?
1: Oui, il y a longtemps.
0: Il y a longtemps, hein. Mais vous vous souvenez que c'est bien le colonel Moutarde, effectivement, qui enquête ou qu'il faut parfois retrouver si c'est lui l'assassin. Enfin bref, c'est bien le colonel Moutarde. Bien, Agathe, 2 points. 4e question, qui est le chanteur, interprète des chansons Your Song, Sacrifice, Nikita, I'm Still Standing ?
1: Non, je pense.
0: Vous êtes toute jeune, Agathe, non ?
1: Oui, je pense que c'est.
0: Vous avez quel... Ouais, je peux vous demander votre âge, Agathe, ouais ? Non ?
1: Oui, j'ai 22 ans.
0: Ah bah oui. Eh oui, oui, vous êtes plutôt quoi, vous, comme musique, vous écoutez Agathe, alors ?
1: Bon, un peu de tout, pourtant ouais. De la pop, mais oui,
0: ah, ouais. Mais plutôt Aurel San, ou non, pas forcément,
1: oui,
0: Gims et autres, bah, ouais, c'est votre génération. C'était Elton John, le chanteur de...
1: Ah, oui.
0: Ouais, Your Song, Nikita, nanana. Mais effectivement, c'était plutôt années 80, voire fin des années 70. Bon, c'est pas grave, mais là, attention, vous avez 2 points, Agathe. Il faut absolument avoir la bonne réponse à cette 5e question. Télévision, Agathe. Quelle journaliste femme présente depuis 10 ans maintenant à la télé, donc le magazine Envoyé spécial sur France 2 ?
1: Élise Lucet ?
0: Oui ! Oh là là, sur le gong, oui Agathe, bravo, yes ! Élise Lucet, ouais, ça fait 10 ans maintenant qu'elle fouine, comme on dit dans ce magazine Envoyé spécial.
1: Oui, je regarde un petit peu.
0: Bravo, c'est bien. Ouais, en plus, il existe depuis plus de 30 ans maintenant, mais avant, il y avait d'autres qui le présentaient. Elle, c'est depuis 2016. Élise Lucet, c'est bien, bravo. Agathe, 3 points, tout est jouable, bien sûr, vous allez pouvoir tenter la question blind test maintenant. Elle vaut 2 points en cas de bonne réponse. Ta-ta-ta, et donc, vous gagnez votre qualification et votre ticket pour le tirage au sort en cas de bonne réponse. Ah, on me dit qu'on n'a pas la question. Alors, je vais peut-être vous la chanter, si vous le voulez bien, Agathe, parce qu'il fallait reconnaître un... reconnaître un chanteur ou une chanteuse. Mais j'étais obligé de vous la chanter, la chanson, parce qu'on ne l'a pas en extrait. Donc, je vais essayer de faire le mieux que je peux, Agathe. C'est un chanteur des années 80 aussi qu'il va falloir reconnaître. D'accord ?
1: D'accord.
0: Vous êtes prête ? Vive tout l'équateur du Brésil, entre Cuba et Manille.
1: Ah, c'est Gilbert Montagné.
0: Eh ben voilà, c'est la bonne réponse, c'est gagné, yes. Ah ben, je le fais pas trop mal finalement, hein Agathe ?
1: Oui, moi les paroles sont connues.
0: Effectivement, j'aurais dû vous faire écouter un extrait, mais là vous avez reconnu avec mon imitation. Ah ben je suis content de moi, vous voyez, je pense que je vous ai fait gagner, ça tombe bien. Gilbert Montagné, bien sûr, qui chantait les Sunlight des Tropiques. Agathe, bravo, vous voyez, vous êtes bien sorti. Un petit erreur sur le stop au départ, mais c'est pas sans conséquence. Vous avez vos 5 points, on vous inscrit bien sûr, Agathe, on a relevé votre numéro de téléphone et vos coordonnées, et bien sûr, soyez à l'écoute vers 11h45, où il y a un œil sur le téléphone vers 11h45 vendredi, on vous appelle direct et on vous offre ce bon cadeau au relais Thalasso si vous êtes tiré au sort. D'accord, Agathe ?
1: Très bien, merci, mais je croise les doigts.
0: Merci, bonne journée à vous. À bientôt,
1: au revoir.
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0: Quelle belle chanson, hein. Bien sûr, c'était celle de Florent Pagny. À l'instant, c'était Savoir aimer. Vous aimez jouer, vous aimez vous relaxer, vous aimez l'île dorée, vous aimez la thalasso, eh bien restez avec nous, vous allez pouvoir gagner tout ça dans un instant après la petite pause fraîcheur.
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1: Et encore une nouvelle et jeune chanteuse avec une très très belle voix. Elle s'appelle Estelle. On la découvre ensemble sur Ici La Rochelle. Et sa chanson, c'est Te rencontrer encore. Elle est 11h24. On va aller à la rencontre de Nicolas maintenant. Bonjour Nicolas.
2: Bonjour.
1: Vous êtes à Roulet Saint-Estèphe, hein, c'est ça Nicolas, vous?
2: Tout à fait, en Charente, en pleine Charente, à côté d'Angoulême.
1: Ouais. On connaît un petit peu, effectivement, Nicolas, la région. Vous faites quoi d'ailleurs, vous, à Roulet? Vous travaillez peut-être sur place là-bas, non?
2: Je travaille sur Angoulême, je suis animateur pour le cinéma d'animation, dessin animé, voilà.
1: D'accord. Animateur de... Ah, j'essaie de voir un peu.
2: C'est-à-dire que j'anime les personnages pour les films, les séries animées.
1: Ah ouais.
2: Voilà.
1: Ah, c'est pas sûr.
2: Ça se fait en 3D, essentiellement sur Angoulême pour la Charente.
1: Ah bah oui, pays de la BD entre autres, notamment.
2: Exactement.
1: Des films d'animation. Ah ok, ça va être passionnant comme boulot, Nicolas.
2: Oh, oui, c'est imagine. Super passionnant. Moi j'adore.
1: Bon bah super. Et puis comme tout le monde, vous avez aussi des petits week-ends forcément ou des jours de repos, l'occasion d'aller sur l'île de Ré, hein, Nicolas.
2: Absolument.
1: Le cadeau qu'on vous propose. Et comme vous êtes un petit peu loin, hein, Roulet Saint-Estèphe, île de Ré, il y a quoi de bonnes heures et demie de route, j'imagine, Nicolas.
2: C'est 2 heures jusqu'au pont.
1: Ouais, bah voilà.
2: On a 2 heures jusqu'au pont.
1: Et ben nous, on vous loge sur place comme ça pour pas avoir à faire la route dans la même journée. Vous logerez dans l'hôtel Atalante de ce relais de Talasso. 2 personnes, les petits déjeuners bien copieux vous sont offerts. Et puis après, vous aurez bien le temps de profiter non seulement de ce relais de Talasso et de son spa marin, et puis de toute l'île dorée aussi, hein, pour découvrir, bien sûr, ou pour y retourner, pourquoi pas, Nicolas. Beau cadeau encore en jeu, c'est valable 1 an, Nicolas. Mais il faut, comme tous les candidats, gagner vos points et les bonnes réponses surtout, hein, Nicolas. 5 questions et à chaque fois 3 secondes maximum pour me donner votre réponse, en espérant que vous ayez un maximum de bonnes réponses et les 5 points, Nicolas. On y va ?
2: C'est parti.
1: Allez, parfait. C'est parti. On démarre avec de la géographie, Nicolas. Sur quelle île de France se trouvent les villes de Saint-Florent, Corté, Calvi ou Sartène ?
2: Ça, c'est la Corse.
1: Oui. N'hésitez pas trop longtemps, Nicolas. Attention, oui, effectivement. Alors, on pense bien sûr plutôt à Ajaccio ou à Bastia, mais il y a toutes ces belles villes également sur la Corse, Corté, Calvi, Bonifacio aussi. 1 point, c'est la bonne réponse, Nicolas. Avant les 3 secondes, pas de problème, pas de souci. Écoutez bien la deuxième. Quelle couleur obtient-on si on mélange du rouge et du jaune ?
2: De l'orange.
1: Oui, de l'orange, effectivement. Ah, faut vite se mettre tout ça en tête, hein. Imaginez, effectivement, jaune et rouge, c'est orange. 2 points, Nicolas, c'est bien parti. 3e question. Dans les années 70, 80, même 90, dites-moi qui était le chanteur du groupe Genesis.
2: Phil Collins.
1: Oui, bravo. Ah, vous l'avez.
2: Magnifique morceau.
1: Ah ouais. Vous êtes fan de Genesis, Phil Collins, ouais, Nicolas?
2: Non, mais j'adore, ouais. J'aime beaucoup, surtout cette période-là, Phil Collins.
1: Ouais. Il était Peter Gabriel,
2: batteur,
1: je crois, au début.
2: Bon batteur,
1: hein. Ah oui, batteur, effectivement.
2: C'était le batteur avant d'être le chanteur.
1: Exact. Je vois que Nicolas est branché musique. Bravo, en tous les cas, ça vous rapporte 1 point. Phil Collins et le groupe Genesis, bien sûr. On est à 3 points pour l'instant, c'est bien parti. 4e question. Qu'est-ce qui commence par la lettre E, comme Eric, par exemple? Qu'est-ce qui commence par la lettre E et peut être digital, de pas ou carbone?
2: L'empreinte,
1: bravo! Pas facile, celui-là, hein. L'empreinte carbone, l'empreinte de pas, bien sûr, et l'empreinte digitale. Bravo, Nicolas! La réponse a été donnée très rapidement, vous êtes à 4 points. 5e question. Cinquième question, il en faut un de plus, et là, si c'est la bonne réponse, vous avez les 5 points, l'objectif sera atteint. Dites-moi, dans quel sport s'est illustré le champion Michael Phelps, remportant 28 médailles d'or aux Jeux Olympiques?
2: La natation.
1: Oh, bravo! Alors là...
2: On m'a spilé de répondre avant les 3 secondes, du coup...
1: Ah, je vous ai mis un peu la pression, mais tant mieux, Nicolas. Ouais, Michael Phelps, il a remporté 28 médailles d'or en natation. C'est le plus titré, mais il y a quand même le petit Français, là, qui est en passe de...
2: Effectivement, Léon Marchand, bah ouais. Magnifique aussi, magnifique.
1: Qui est en passe de le doubler, en tous les cas, il remporte pas mal de belles victoires. Il est encore jeune, il a encore des médailles à gagner. En tous les cas, c'était la bonne réponse et c'était pas évident. Eh bien, bravo, Nicolas. On vous félicite. Alors, vous avez vos 5 points, mais comme vous n'avez pas eu besoin, vous, de la question blind test, vous avez fait un sans faute. On vous inscrit deux fois pour le tirage au sort. On a Lionel qui a fait comme vous lundi dernier. On va l'inscrire également deux fois. Un petit peu plus de chance, voilà, d'être tiré au sort. Vous êtes 3, 4, 5, mais pas plus, hein, pour l'instant. On va attendre vendredi d'autres candidats, bien sûr, et on vous appelle de suite, même vers 11h45, si bien sûr vous êtes tiré au sort, et pour gagner ce magnifique séjour au Rolette à l'Assaut de l'Île de Ré. Ok, Nicolas ?
2: Eh ben, c'est parfait.
1: En attendant, bon boulot à vous cette semaine, ou c'est vacances là pour vous, Nicolas ? Non,
2: c'est en attente de mission.
1: Hein. Ah,
2: c'est
1: d'accord.
2: Chaque mission, voilà. Donc là, c'est okay. Mercredi avec les enfants.
1: Ah,
2: et
1: bon,
2: oui,
1: c'est bien.
2: Et j'attends avec impatience la future mission, la future production.
1: D'accord. Bah, écoutez, bravo Nicolas pour votre boulot et puis pour votre parcours à Objectif 5 points. Je vous dis à très très bientôt, Nicolas. Merci.
2: Eh ben, merci beaucoup.
1: Au revoir.
2: Bonne journée. Au revoir.
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1: Ah, et des bons candidats hein, cette semaine. Imagine que Nicolas, c'est pour y inviter quelqu'un, pour l'accompagner forcément. C'est votre cas, vous aussi, vous avez envie d'aller en thalasso à deux, en amoureux, dans un magnifique hôtel, au bord de la mer, sur l'île de Ré, au bord de la plage, même de Sainte-Marie-de-Ré. C'est au Rolette Thalasso qu'on vous invite. Hein. N'hésitez pas à nous appeler pour tenter votre chance, espérer gagner ce séjour qui est valable un an, donc au Rolette Thalasso à Talente de l'île de Ré. Vous nous appelez 05 46 50 67 68 et je vous me donner juste après les bonnes réponses, comme Nicolas vient de le faire. Facile, non ? Voici la musique de Jerry Rafferty auparavant, énorme succès, là aussi de la toute fin des années 80, Jerry Rafferty qui chantait Baker Street.

0: Jerry Rafferty qui chantait Baker Street.
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0: Avec tous les matins, aux alentours d'11h30, des bons plans sortis dans la région. Et c'est vous qui pouvez nous les donner, ces bons plans, en informer l'ensemble des auditeurs d'ici La Rochelle, que ce soit en Charente et en Charente-Maritime. Et pour cela, vous avez maintenant le numéro WhatsApp d'ici La Rochelle. C'est le même que le standard général, mais là, vous appelez le 05 46 50 67 68 par WhatsApp. Vous nous laissez votre bon plan sorti, hein, votre fête dans votre commune, dans votre quartier, une expo, un concert, que sais-je, un festival. N'hésitez pas à nous donner tous les détails, hein, via WhatsApp au 05 46 50 67 68. Et bien sûr, on passera aussi à la radio votre message et votre idée sortie. Donc n'hésitez pas, le WhatsApp de la radio, ici La Rochelle, c'est 05 46 50 67 68.
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0: Et par contre, pour jouer à Objectif 5 points, c'est par téléphone ou éventuellement par WhatsApp, mais c'est pour s'inscrire. Bref, 05 46 50 67 68, en composant ce numéro, vous avez toutes vos chances de jouer et de gagner cette semaine un séjour en Thalasso sur l'île de Ré. Oui, c'est pour deux personnes. La nuitée sur place dans l'hôtel du Relais Thalasso Atalante de l'île de Ré. Les petits déjeuners vous sont aussi offerts et l'accès bien sûr libre au spa marin. On vous attend pour jouer.
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0: ça c'était la toute première chanson, le tout premier succès en tout cas de Mylène Farmer, et depuis elle en vend des millions même de disques et de chansons sur internet. Mylène Farmer là qui chantait dans les années 80, début des années 80 même, sa chanson Maman a tort. J'ai le droit d'avoir tort, mais sur deux questions seulement. Si c'est plus, c'est foutu, mais si c'est moins, c'est gagné peut-être pour vous ce séjour sur l'île de Ré. Au relais Thalasso, île de Ré, voilà le beau cadeau qu'on vous propose de gagner cette semaine à votre jeu Objectif 5 points entre 11h et midi. Vous répondez à des questions, vous avez des points, 5 points, et vous pouvez gagner donc un séjour pour deux à l'hôtel également de ce relais Thalasso, et puis l'accès au spa marin pour deux personnes quand vous voudrez. C'est valable un an. Et c'est Fantine qui va tenter sa chance. Bonjour Fantine.
1: Bonjour.
0: C'est bien Fantine votre prénom, je me trompe pas? Ouais.
1: C'est bien ça, oui.
0: Ah, je connaissais pas du tout ce prénom. Ça s'écrit F-A-N-T-I-N-E tout simplement?
1: Exactement,
0: ah,
1: oui,
0: bravo.
1: C'est original.
0: C'est original, c'est très joli aussi, oui, effectivement. Fantine, vous habitez quelle commune, vous, quelle région?
1: Là, je suis chez mes parents à côté de Cognac.
0: D'accord. Et alors, le petit village, c'est quoi alors à côté de Cognac, Fontine?
1: Jansac-la-Palue.
0: Ah, Jansac-la-Palue. Bah oui, connu pour ses chocolats notamment, je crois. Il y a un bon chocolatier par chez vous.
1: Ça, non, je ne sais pas. Ouais, temps, il y a la vodka.
0: Et puis, je crois qu'on fait un petit peu de caviar, si je ne dis pas de bêtises. Il y a un monsieur,
1: oui,
0: là, qui élève des esturgeons à Jansac, effectivement. Bon,
1: c'est ça, la pisciculture.
0: Bon, Fantine, moi, je vous invite non pas à voir les esturgeons, mais à vous... à profiter, pourquoi pas, de cette thalasso, à moins que vous offriez ce bon cadeau à vos parents, je ne sais pas, Fantine, hein, vous en faites ce que vous voulez.
1: À voir.
0: Ou avec votre maman, pourquoi pas, c'est pour deux,
1: hein,
0: pas
1: oui.
0: Plus, hein, deux dans la chambre en tous les cas, et puis après l'accès au spa marin, c'est à gagner quand vous voudrez en bon cadeau, Fantine, mais il faut répondre vous aussi à mes questions, et rapidement, oui, s'il vous plaît, essayez d'avoir les 5 points. On y va, Fantine?
1: On y va.
0: Allez, c'est parti. Fantine, on démarre avec du cinéma, mais allez, j'en dis pas plus. Fantine, écoutez bien. En 1986 et en 2022, dans quel film Tom Cruise joue-t-il un pilote d'avion de chasse ?
1: Top Gun.
0: Ah, bravo.
2: Tom Cruise, bah oui, propulsé au sommet dans le film culte de Tony Scott. Rejoignez Top Gun.
0: Top Gun. Avec le beau Tom Cruise. Vous avez peut-être vu la version 2022, vous, Fantine, non?
1: Oui, moi j'ai vu 2000.
0: Ah oui, aussi les deux, ouais. J'aimais bien l'actrice, moi, du premier, là, Kelly McGillis aussi, dans ce film. Il y a Tom Cruise et il y a Kelly McGillis aussi. C'est la bonne réponse, en tout cas, Fantine. Bravo, c'était bien Top Gun, bien, un point. Deuxième question, Fantine, dites-moi, quel instrument de musique est aussi appelé piano à bretelles?
1: Un accordéon?
0: Oui! Yes, bravo, Fantine. Ah, il y a peut-être vos parents qui étaient à côté pour vous souffler non là-dessus, l'accordéon?
1: Non, ils sont au travail, là.
0: Ah,
1: ils
0: oui.
1: Savent même pas que je joue.
0: Ah, bon, bah, leur dites pas, tant que c'est pas gagné.
1: Non, voilà.
0: Pour l'instant, c'est bien parti. Oui, c'est l'accordéon, le piano à bretelles. Forcément, on l'appelle comme ça de temps en temps. Un point, vous êtes à deux points. Attention, troisième question. Qu'est-ce qui commence par la lettre C comme Christian, par exemple? Et peut-être de bœuf, de maille ou atlantique?
1: Côte.
0: La côte, bien sûr. Côte de bœuf, côte de maille et côte atlantique. Bravo, 3 points, Fantine. Quatrième question. Dans quelle ville de Charente-Maritime peut-on admirer le phare du bout du monde?
1: Arc-en-Ré.
0: Ah non. C'était bien tenté. Non.
1: Ah non, c'est La Rochelle.
0: Ben oui, c'est La Rochelle, tout simplement, à la pointe des. Non, bah non, pas.
1: Ça, vous, ouais. J'ai vécu à La Rochelle en plus.
0: Ah oui, donc à la pointe des Minimes, hein, de la plage des Minimes.
1: Mais
0: c'est
1: oui.
0: Une réplique du phare du bout du monde qui, lui, est l'original, est à la pointe de l'Amérique du Sud, mais la réplique, elle est au port des Minimes à La Rochelle. Oui, mais la rapidité, hein, ça fait stresser.
1: Ouais,
0: un petit peu.
1: Des baleines, je crois.
0: Bon, c'est pas grave. Ah oui, donc, ouais, exactement. Mais non, c'était pas loin, mais c'était La Rochelle. Bon, c'est pas grave, vous aviez assuré les 3 points. Fantine, vous allez pouvoir tenter la question dite de rattrapage. Elle vaut 2 points. Ta-ta-ta. Et là, par contre, il faut la bonne réponse absolument, Fantine. Hein.
1: Oui.
0: Et je vais vous demander, vous, de me donner une année. On va écouter un événement, un son d'archives très connu de cette année. Il va falloir me dire tout simplement en quelle année s'est passé cet événement. Ok, Fantine?
1: Mmh. D'accord.
0: On écoute d'abord, ça dure une petite dizaine de secondes, et après vous avez 5 secondes, pas plus, pour me dire en quelle année s'est passé cet événement.
3: Vous le croyez ça, l'équipe de France est championne du monde en battant le Brésil. 3-0, deux buts de Zidane, un but de Petit. Je crois qu'après avoir vu ça, on peut mourir tranquille, enfin le plus tard possible, mais...
0: Alors, quelle année, Fantine ?
1: 98.
0: Vous étiez peut-être même pas née, Fantine. Vous étiez née ou pas née ? Non, en 98 ?
1: Non, pas encore.
0: Bah ouais, mais bon. Vous le savez forcément que la Coupe du Monde, la première en tout cas, on l'a gagnée effectivement la France en 1998. On écoutait Thierry Roland, on a commenté le match et 3-0 contre le Brésil. Bravo Fantine, vous voyez, ça s'est bien passé, vous avez vos 5 points et vous êtes qualifiée Fantine.
1: Bon, super, merci beaucoup.
0: N'en parlez peut-être pas encore aux parents si c'est un cadeau que vous voulez leur offrir. Attendez vendredi, mais vendredi par contre, si on vous appelle à 11h45, là ça veut dire que ça sera gagné. Ok Fantine ?
1: Trop bien, mais merci beaucoup.
0: Bonne journée à Jonsac, la Palue. À bientôt. Au revoir.
1: Merci, oui, au revoir. Au revoir.
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0: la musique de toutes les générations, les décennies, avec le groupe Coldplay par exemple. À l'instant, c'était Feels Like I'm Falling in Love.
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0: Et des jeux, des beaux cadeaux. Séjour sur l'île dorée, en thalasso, roulette à l'assaut île dorée. Et notre dernier candidat du jour, c'est Ludovic. Bonjour Ludovic.
6: Oui, bonjour.
0: Vous êtes à Sainte, vous Ludovic, hein, c'est ça ?
6: Oui, pas c'est ça.
0: Bon. Et Ludo, peut-être fidèle auditeur et joueur, non ? Pas Ludovic, vous ? Vous êtes le...
6: Oui, j'aime bien jouer, oui.
0: Ah ouais, de temps en temps.
6: Bien jeux, ouais.
0: Vous avez bien raison, oui, bah oui, oui. Mais bon, je pense que si vous rejouez, c'est que vous n'avez pas encore gagné, malheureusement, mais Ludovic.
6: Oui.
0: Bah,
6: oui.
0: Peut-être que ça sera cette fois-ci. Hein. Vous faites bien de retenter votre chance, Ludovic, j'espère, en tout cas.
6: On va croiser les doigts.
0: Il faut, bien sûr. Avec d'abord les bonnes réponses à mes questions. Donc, je ne vous explique pas les règles, vous les connaissez, bien sûr, Ludovic. Le but, c'est de faire 5 points et d'avoir un maximum de bonnes réponses. Eh bien, Ludo, voici ma première question. Oui, je me permets de vous appeler Ludo, hein. J'ai le droit.
6: Il n'y a pas de souci. Oui.
0: En général, il n'y a pas le choix. Allez, Ludo, c'est Ludo.
6: C'est Ludo.
0: Alors, Ludovic, écoutez bien la première question. Dites-moi, dans quel sport se sont illustrés Magic Johnson des Lakers ou Michael Jordan chez les Bulls ?
6: Basketball.
0: Ah oui, classique. Deux grands champions, Michael Jordan, sans doute le meilleur de tous les temps chez les Bulls.
6: Ah oui, de l'NBA, oui.
0: Ah, bravo. Ah bien, fan de basket en plus. Bravo, oui. Ludovic. Un point avec le basket et les Bulls, notamment. Deuxième question. Quel était le surnom du roi de France, Louis XIV ?
6: Le roi soleil.
0: Ah oui. Je sais pas s'il y a d'autres surnoms. Non, après, on dit Louis XV, Louis XVI, machin, mais Louis XIV, le roi soleil, c'est le seul.
6: Ah si, il y a Louis le Gros aussi.
0: Le quoi, le gros ? Ah oui.
6: Il y
0: a beaucoup de Louis en tout cas, mais bien, le roi soleil, c'est bien 14, Louis XIV. Bravo Ludovic. 2 points. Attention géographie. Essaouira est une ville jumelée avec La Rochelle. Dans quel pays du Maghreb se trouve Essaouira ?
6: Au Maroc.
0: Oui, bravo. C'est bien le Maroc, effectivement. C'est pas la plus grande ville du Maroc, mais elle est jumelée avec Essaouira, avec La Rochelle, et ça vous rapporte un point. Bravo, Ludovic. Vous êtes à Sainte, vous, hein, Ludovic, c'est ça ?
6: Oui, je suis à Sainte.
0: Et est-ce que vous savez quelle ville est jumelée avec Sainte, par hasard ?
6: Il y a Tombouctou.
0: Ah, bien, bravo. Ah, Tombouctou, ah, je savais pas, tiens. Ça pourrait me faire une prochaine question, ça. Tombouctou et Sainte, effectivement.
6: Ouais.
0: Ludovic, allez, je vous déconcentre pas, et en plus, il y a du bruit autour de vous. Ouais, ça ressonne sur l'autre. Hein. Bon, Ludovic, non, pas de souci. Écoutez bien cette question. Dans quel film d'animation découvre-t-on les personnages des Mignons et de Gru ?
6: Dans Moi, je suis méchant.
0: Bien, bravo Ludovic, ouais. Avec moi, et je crois que c'est Gad Elmaleh qui doublait la voix.
6: Oui, c'est Gad Elmaleh qui fait la voix de Gru.
0: Ouais. Et les Mignons, alors après il y a eu plein de films avec les Mignons, mais ils sont apparus dans Moi, moche et méchant. Oulala, Ludovic, bravo, 4 points sur 4. Écoutez bien la 5e question. Qu'est-ce qui est un capitaine chez Jules Verne et un poisson clown chez Disney ?
6: Nemo.
0: Oh là là, bravo Ludo. Eh ben, j'avais des champions aujourd'hui, hein. Alors là, un deuxième 5 sur 5 aujourd'hui, bravo. C'est gagné Ludovic.
6: Bon.
0: Maintenant, bravo déjà, même si vous ne gagnez pas, vous avez toutes mes félicitations et l'ensemble de l'équipe d'ici La Rochelle, Ludovic, parce que 5 sur 5, c'est pas évident, et c'est votre cas, donc déjà, bravo. On vous inscrit, bien sûr, vous avez votre ticket pour le tirage au sort de vendredi. J'espère que ça va tomber sur vous cette fois-ci, Ludovic.
6: Okay. On va croiser les doigts toute la semaine.
0: Eh bien, on croise les doigts avec vous. Je vous dis rendez-vous vendredi peut-être, et bravo à vous, Ludovic. Belle journée à Sainte. À très bientôt.
6: Merci à vous, belle journée à vous.
0: Merci, au revoir.
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0: Très très belle chanson interprétée par Louane, si t'étais là.
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0: Et ici et maintenant, c'est Josiane qui est là et qui gagne 50 euros. Bonjour et bravo Josiane.
3: Oui, bonjour.
0: Bravo. Ouais. Eh ben voilà, ça y est, c'est gagné sur un simple coup de téléphone, Josiane.
3: Oui, pas facile, mais j'ai réussi.
0: Vous voyez, vous avez peut-être insisté depuis ce matin, non, Josiane, ou pas?
3: Oui, je vous écoute depuis ce matin, j'écoute votre jeu, mais c'est pas facile de vous avoir.
0: Eh ben non, je suis pas un garçon facile, Josiane, vous savez. En tous les cas, voilà. On est ravis. Là, c'était la bonne fois. Vous gagnez les 50 euros. C'est une journée spéciale, comme ça, toutes les heures. Et là, c'est pour vous, Josiane. Vous habitez en Dilly, hein, c'est ça, Josiane?
3: C'est ça.
0: Eh ben, restez encore quelques secondes encore avec nous. Voilà, on vous prouve qu'on vous offre ces 50 euros. C'est gagné sur un simple coup de téléphone. À bientôt, Josiane.
3: À bientôt.
0: Bravo.
3: Bonne journée.
0: Au revoir.
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0: Et comme Josiane, vous allez pouvoir tenter votre chance hein, dans une petite heure ou deux maintenant. Il y a des bons cadeaux comme ça. 50 euros à gagner sur Ici La Rochelle jusqu'à 19h.

0: connaissez certainement plus la version Mariah Carey hein, de cette chanson. Là, c'était la VO, la version originale. Un certain Harry Nilsson qui chantait Without You.
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0: Passez une très très bonne journée. C'est mercredi aujourd'hui, 2 septembre. Il est midi. Le journal vous est présenté par Marie-Laurence Dalle.
2: En cette période de rentrée où l'on réorganise nos activités et nos déplacements, la création d'une ligne de bus rapide est toujours une bonne nouvelle. Depuis hier, les habitants de Tonnet-Charente peuvent emprunter la ligne A-Express qui les emmènera au centre-ville de Rochefort en 16 minutes au lieu de 25 auparavant. Une ligne pensée pour les travailleurs, Gilles Capré.
3: Allez, on dépêche. La demande de cette nouvelle ligne de bus, elle vient de Tonnet-Charente. Rémi Justinien est maire de la commune depuis le mois de mars. La mobilité, les Tonnacois lui en ont beaucoup parlé pendant la campagne électorale.
4: Le sujet revenait tout le temps. C'est trop long pour aller à Rochefort. Moi, je travaille à côté de la gare, mais quand même, je prends ma voiture, ça me coûte de plus en plus cher. Qu'est-ce que vous faites, vous, puissance publique? Donc, j'ai appelé le président Blanchet dès le lendemain de mon élection. Je lui ai dit, il faut qu'on travaille à une solution.
3: La ligne A-Express a vu le jour en 6 mois. C'est une simple adaptation de la ligne A classique avec un tracé plus direct. Elle ne coûte pas un euro de plus à la collectivité et elle devrait bénéficier directement à ses salariés.
5: Les employés de l'agglomération Rochefort-Océan qui sont dans le parc des Fourriers vont venir travailler d'ici 1 an et demi, 2 ans en centre-ville.
3: Hervé Blanchet, président de la communauté d'agglomération et maire de Rochefort.
5: Donc ça veut dire place de stationnement pour les gens qui n'habitent pas Rochefort et 3/4 des employés n'habitent pas Rochefort. C'est des solutions de mobilité qui évitent à des voitures de rentrer dans le centre-ville de Rochefort et d'occuper l'espace public.
3: 19 000 véhicules empruntent chaque jour l'axe qui mène de Tonnet-Charente à Rochefort. Chaque travailleur qui abandonne la voiture pour le bus, c'est une victoire pour les deux communes et aussi pour la planète.
2: Un reportage de Gilles Capré à Angoulême. De gros chantiers se poursuivent. Rue Goscinny, rue Aguesseau et compliquent les déplacements. Ils vont permettre de moderniser et rendre la ville plus attractive. Les habitués de ces secteurs et les commerçants sont un peu agacés, mais prennent leur mal en patience. 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Un homme s'est noyé hier après-midi à Saint-Georges-d'Oléron. Ses proches qui ne le voyaient pas revenir ont donné l'alerte. Des patrouilles terrestres et nautiques des pompiers, les deux bateaux de la SNSM et l'hélicoptère de la sécurité civile ont été engagés pour les recherches. Il a été retrouvé en arrêt cardio-respiratoire. Les pompiers, puis une équipe médicale de l'hôpital de La Rochelle, arrivés en hélicoptère, n'ont pas réussi à le réanimer. Dans l'actualité pour cette rentrée, des mesures pour protéger les enfants en accueil périscolaire à La Rochelle. Les casiers judiciaires des personnes assurant l'accueil sont systématiquement vérifiés. La ville a constitué des binômes pour qu'aucun adulte ne soit seul avec un enfant. Des mesures mises en place pour cette rentrée suite aux centaines de mises en examen d'animateurs périscolaires à Paris et autres villes de France pour des crimes sexuels. La ville de La Rochelle qui a aussi engagé une procédure pour l'expulsion de gens du voyage. Une centaine de caravanes sont entrées illégalement sur le parking de l'ancien parc des expositions dimanche. Des arbres ont été abattus, le grillage coupé. Elles se sont raccordées aux bornes d'incendie et aux réseaux électriques. C'est une camionnette bardée de capteurs, un nez capable d'identifier une odeur 10 000 fois mieux qu'un nez humain. Un véhicule de GRDF, renifleur de fuite de gaz, sillonne depuis 2 ans maintenant les routes et les rues de la Charente-Maritime. Traquer les fuites, c'est un moyen pour l'entreprise de diviser par 2 ses émissions de carbone. C'est Christelle qui opère au volant du véhicule.
6: Ça va faire 2 ans que je fais ce métier-là. Alors moi, je fais la Charente-Maritime, la Charente et le Périgord. On va dire, j'ai un panel de circuits à faire tous les ans. C'est des circuits qui reviennent tous les 3 ans pour certaines catégories, enfin le matériau. La basse pression, c'est tous les 4 mois. Et le circuit cuivre, je vous schématise, c'est tous les ans.
7: Vous avez perçu quelquefois des toutes petites fuites comme cet appareil est susceptible de le faire?
6: Oui, complètement. Donc on est... Alors, faut savoir, on parle en ppm. Donc 10 000 ppm, je vous schématise, ça représente 1% gaz. Mon véhicule détecte à 0,5 ppm. Donc oui, je détecte des minuscules fuites.
7: Ce qui permet après d'agir sur des secteurs où à la base c'est impossible.
6: Moi j'appelle les personnes concernées et suivant la fuite, ils ont tant de jours, soit c'est sur la journée ou soit ils ont 5 jours pour intervenir suivant la fuite.
2: Des propos recueillis par Gérald Paris, une voiture renifleuse de gaz avec des capteurs à l'avant que vous pouvez retrouver en photo sur notre site ici.fr.
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2: Il fait beau, je n'avais pas remarqué que la dame n'avait pas terminé.

0: chaleureux, un gros bisou si j'ose à toutes les locales de tout le réseau ici partout en France. Bienvenue dans votre nouveau rendez-vous. Ici on parle bon plan, vie quotidienne, arnaque à éviter, santé. Nous sommes là pour vous rendre service parce qu'on vous doit bien ça. C'est le titre de ce nouveau rendez-vous sur votre radio ici. Nous sommes ensemble jusqu'à 13h, je vous l'ai dit. Moi je m'appelle Enora Malagré et voici la bande que j'aime plus que tout qui m'accompagne. J'en fais beaucoup aujourd'hui, non ? Je suis de très bonne humeur. Qui m'accompagne tous les jours, tous les midis, Aude Razzeau, Madame Anti-Arnaque, bonjour.
1: Bonjour Enora, bonjour tout le monde.
0: Rayonnante aujourd'hui avec un t-shirt. On sent que vous êtes fan de foot.
1: T-shirt Zizou.
0: Oh,
1: 98.
0: Pourquoi ? Parce qu'on va vous parler beaucoup sport aujourd'hui. Je vais vous le dire dans un instant. Gérald Kierzek, notre médecin. Bonjour Gérald.
2: Bonjour Enora, bonjour à toutes et à tous. Moi aussi j'aime le sport, même si j'ai pas mis la tenue.
0: Il a mis un gros velours. On va prendre aussi des petits conseils sur la vie du quotidien grâce à notre rayon soleil. Elsa Wolinski, bonjour Elsa. Et le meilleur pour la fin, mon chouchou.
3: Oh, ouais. C'est mignon.
0: Valère Correa.
4: Moi aussi, je vais être votre chouchoute un jour.
3: Salut Enora.
0: Bonjour Valère, qui est notre monsieur bon plan dans votre émission. On vous doit bien ça, je vous l'ai dit. Aujourd'hui, on va parler sport. Parce qu'on fait toutes et tous un peu des bonnes résolutions qu'on tiendra ou pas. Alors, on a des bons plans pour vous à vous distiller tout au long de cette émission parce que le sport, c'est la
5: santé.
0: Oui. Pardon, c'est très ringard. Vous voulez nous parler? Eh bien, appelez-nous, laissez-nous un vocal. C'est un numéro WhatsApp gratuit. C'est le 0810 055 056. On est là pour vous. On vous doit bien ça. Posez-nous vos questions. Comme l'a fait d'ailleurs aujourd'hui une auditrice,
6: bonjour
0: Mélodie.
6: L'équipe. Je crois que j'ai fait une petite bêtise. J'ai reçu un mail me demandant de renouveler ma carte vitale. J'ai cliqué sur le lien et j'ai payé.
0: Oh là là, mais j'aurais pu faire tellement la même erreur. Ça, c'est une question pour vous, Aude.
1: C'est tout à fait pour moi. Qu'est-ce qu'on fait? On appelle sa banque et puis on va aussi changer de mot de passe par la même occasion.
0: Très bien, on y répondra dans quelques instants à notre auditrice. Et puis le meilleur pour la fin, tout au long de l'année. 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Il est midi 7 et on va ouvrir le bal avec vous, mon cher oui. Valère. On parle sport, je vous l'ai dit. On voudrait bien s'y remettre, on voudrait s'y mettre tout court. Comment fait-on? Qu'est-ce qu'on fait? Par où on s'y part? Comment on s'y prend? C'est vrai. Voilà, je suis tellement émue, tellement je ne fais pas sport, je ne sais même pas comment annoncer votre chronique. Excusez-moi, je ne sais pas.
3: Mais
0: ce
3: qu'est-ce que c'est le sport?
0: Qu'est-ce que c'est?
3: C'est vrai que ça fait partie des bonnes résolutions de rentrée, bien souvent. Alors, s'y mettre ou s'y remettre, moi, j'ai peut-être un premier conseil d'abord à vous donner, c'est ne vous lancez pas tête baissée pour au moins deux raisons. D'abord, ne pas gaspiller de l'argent, parce que quand on se lance tout de suite, allez, je vais m'abonner à la salle, c'est bon, je suis sûr que je vais y aller tout le temps. Il y a des frais d'inscription, il y a des équipements à acheter, et puis finalement, on tient pas dans la durée. Mm-hmm. On a acheté, on a dépensé pour rien, ça c'est dommage. On va y revenir. Et puis, ne pas se faire mal. Ça, c'est quand même
0: absolument
3: essentiel, n'est-ce pas? Et peut-être qu'on va commencer par ne pas se blesser.
0: Gérald Kierzek, le docteur de l'émission.
2: Oui, et ça peut faire peur aussi quand on dit le mot sport et qu'on n'en a jamais fait.
3: Exactement. Mm-hmm. Et je pense, vous allez le confirmer peut-être, qu'il faut faire la différence entre s'y mettre et s'y remettre.
0: Quelle est la différence?
2: Ah oui, alors s'y mettre, c'est qu'on part de zéro, en fait. On n'a jamais fait de sport, on n'a jamais fait l'activité. Et c'est en ce sens que je dis que ça peut faire peur, même le mot en lui-même, pour des gens complètement sédentaires, qui n'ont pas d'activité physique. La sédentarité, c'est on est dans son canapé, on est assis au bureau, on n'a pas d'activité physique particulière, les muscles sont au repos.
0: Et
2: puis
0: là,
2: il y a le sport,
0: y aller mollo,
2: ça paraît
0: j'imagine.
2: Assez loin. Mais entre le sport et la sédentarité, il y a l'activité physique, justement. Et je voudrais vraiment faire le distinguo. Et si on bouge pas du tout, le premier objectif, c'est peut-être déjà de se mettre à de l'activité physique, là, de s'y mettre. Et puis après, on pourra se mettre au sport, c'est-à-dire, c'est l'étape d'après, avec une activité organisée, en club ou pas, avec des instruments ou pas. Mais l'activité physique, d'abord, ça coûte rien, donc ça doit plaire à Valère. C'est la marche, tout simplement. Mmh. C'est prendre l'escalier plutôt que l'ascenseur. C'est faire du jardinage alors que j'en faisais pas. Vous voyez, c'est ces petites choses qui vont mettre le corps en mouvement.
0: Et si jamais vous bossez pas loin, y aller à pied?
2: Ouais, descendre
0: déjà
2: une station de bus ou une station de métro quand il y a le métro,
0: voilà.
2: Ou pas prendre la voiture pour aller chercher le pain, ben on va prendre un petit peu plus de temps et on va marcher. C'est sortir son chien le matin, c'est tout ce qui va faire mettre en mouvement le corps et bouger le corps. Et puis quand on a déjà fait du sport, on peut s'y remettre et là il y a une mémoire musculaire. C'est ça qui est

0: intéressant. Ah. Le corps, il a pas tout oublié.
1: Mais à partir de quand on doit aller voir un médecin, justement, faire une consultation pour s'assurer qu'on va pas se faire mal, parce que c'est un enjeu.
0: Vous voulez un âge magique?
2: Oui.
0: Eh bien, il y en a pas.
2: Oh.
0: Il y a
2: pas. Non, il nous fait des promesses.
0: Mais non, mais il n'y a pas d'âge magique en 10 ans. Alors oui, bien sûr, 35-40 ans, on se dit qu'avant 35-40 ans, si vous n'avez pas d'antécédents, pas de problème de santé, bah, vous pouvez vous remettre sans problème ou vous mettre au sport sans problème, progressivement, évidemment. Et après 35-40 ans, c'est bien de passer par la case médecin, il fera un petit check-up, il prendra la tension, on en parlera d'ailleurs du check-up. Et puis moi, à mon avis, il y a un examen qui est clé au-delà de 50 ans. Si vous êtes sédentaire, vous ne bougez pas avant de vous remettre au sport, c'est le coroscanner. Ça, c'est un nouvel examen, enfin un scanner des artères coronaires, un scanner du cœur qui montre l'état de vos artères. Vous savez, avant, vous faisiez pédaler sur une bicyclette, ce qu'on appelait l'épreuve d'effort, pour vérifier la tolérance de votre cœur. Oui, mais là, c'est un examen, c'est un scanner. Vous n'avez pas besoin de pédaler et ça permet de voir l'état de vos artères coronaires. Et franchement, ça, c'est un examen, il faut y penser.
2: Donc, pas de culpabilité. Vous ne vous y êtes jamais mis. C'est pas grave, il n'y a pas d'âge pour commencer. Et puis, on fait un petit bilan quand même avant d'y aller. Dans un instant, on va surtout vous dire comment payer moins cher quand on veut se remettre ou se mettre au sport. Et ça, comptez sur Valère Coréard pour avoir des bons plans. On va parler aussi d'un partenariat Septembre Bouge avec vous, Audrazo. Beaucoup plus tard dans l'émission, Gérald Kierzek, notre médecin, l'a dit. Il vous dira aussi comment faire le fameux gros check-up santé de la rentrée. Ça, c'est aussi très important. Mais pour l'heure, nous allons écouter un peu de musique. Edwin Collins, A Girl Like You. Je ne suis pas bilingue, ça s'entend. Sur votre radio, ici. Bienvenue dans On vous doit bien ça, votre nouveau rendez-vous.

0: Like You sur votre radio. Ici, bienvenue. Vous êtes au plein cœur de votre rendez-vous.
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0: 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J'aime bien marcher sur la voie des autres. Pardon. On est très heureux de vous retrouver tous les jours entre 12h et 13h sur votre radio. Ici, on vous doit bien ça. Vous l'avez compris, c'est votre nouveau rendez-vous. Je suis avec Audre Azot, notre médecin Gérald Kierzek, Elsa Wolinski et Valère Coréard. Nous étions en train de parler sport, les bonnes résolutions. Vous connaissez, à la rentrée, on a envie de faire du sport, on a envie de s'y mettre, de s'y remettre. Ça coûte quand même un peu de sous,
2: ouais,
0: cette affaire. Alors, on fait comment pour ne pas trop en dépenser, Valère Coréard, monsieur Bonplan?
2: Peut-être on s'emballe pas dès le départ, c'est-à-dire on s'inscrit pas à la salle de sport immédiatement en s'engageant pendant un an.
3: Oui, genre moi par exemple.
2: Voilà.
0: Mais pas vous êtes beaucoup dans l'engagement et
3: toujours, toujours. Mais surtout dans des salles où je vois sur les réseaux, je me dis oh, je vais aller dans celle-là, oh celle-là, et puis pas du tout, c'est hyper loin de chez moi, donc j'y vais pas.
2: Faites une séance d'essai, ça vous permet déjà de voir un petit peu.
0: C'est très bien ça.
2: Vérifiez bien vos disponibilités aussi tout au long de l'année. Si c'est compliqué aujourd'hui, c'est impossible en novembre. Faut se dire ça parce que c'était pas mal, non? J'avais écrit ça.
0: Alors là, une épitaphe, quasiment.
2: Je sais pas ce que c'est. Profitez des forums des associations pour y voir clair. Et là, il va y avoir les forums des associations d'ici fin septembre avec toutes les offres des clubs, les aides municipales, etc. Et les aides, justement, regardez la commune, le département, la région, la CAF, hein, il faut creuser un peu, mais vous pouvez avoir des aides pour faire du sport. Et il y a d'ailleurs aussi le passeport et septembre bouge. Hein,
4: oui, c'est les deux vrais bons plans sport, là, effectivement, pour le mois de septembre. Alors, passe sport, c'est en deux mots, hein, je précise.
5: Ah oui, c'est pas votre passeport pour aller à l'étranger.
3: Mais qu'est-ce que c'est, Aude ?
4: En fait, c'est les familles qui sont concernées vont recevoir un mail, ça va être là dans une dizaine de jours, quelque chose comme ça. 50 euros pour un enfant de 6 à 17 ans pour s'inscrire dans un club de sport, c'est quand même pas mal.
0: Oui.
4: Il y a des critères, notamment des critères de revenus pour y avoir droit. Donc c'est vrai qu'il faut faire attention, il faut vérifier avant.
0: Et d'ailleurs, on a la chance de recevoir à 13h sur votre radio ici la ministre des Sports, Marina Ferrari, qui nous en touchera du coup deux mots.
4: Elle va nous expliquer ça, je pense, en détail. Et puis il y a Septembre Bouge, je vous l'avais dit, Valère, on est partenaire, notre radio ici, de cette opération. J'ai regardé, je suis allée voir sur le site, il y a 150 séances sur internet de yoga, de gym, de pilates, de fitness, de renforcement musculaire. C'est gratuit tout le mois de septembre avec des coachs certifiés. C'est en ligne, vous pouvez le faire chez vous.
0: C'est pas mal justement pour tester un sport, voir si on y adhère, puis s'inscrire à la salle de sport ou dans un cours collectif.
2: Exactement.
0: C'est pas mal ça, ça fait une
4: Le portail, je vous donne le nom du portail, vous allez regarder, c'est VitalFit.
0: Vital Fit.
2: Bon, une fois que vous avez choisi l'activité sportive que vous souhaitez suivre tout au long de l'année, que ce soit foot, tennis, escrime, golf, ce que vous voulez, il y a la question des équipements. D'accord ? Et ça, c'est
0: ça
2: important.
0: Coûte cher.
2: Exactement. Donc, première chose, regardez du côté des rayons conditionnés. Par exemple, Décathlon en a un maintenant. Il y a une offre en ligne. D'ailleurs, j'ai vérifié ça tout à l'heure. Il y a aussi Intersport. C'est-à-dire, c'est des parties rayons d'occasion. Mais.
5: Reconditionnées.
2: Exactement. Donc, c'est clean, c'est propre, c'est remis en état si c'est nécessaire. Et les prix sont 30, 40, 50% moins chers. Vous avez aussi des plateformes spécialisées sur le matériel de sport d'occasion. Et je pense à Sported. Ou Campsider, là c'est plutôt sur tout ce qui est à l'extérieur, mais c'est pareil, l'occasion, il y a un gisement qui est incroyable. Alors bien sûr, ensuite vous avez les Vinted, le Bon Coin et j'en passe, mais comme d'habitude, je vais le répéter un peu à l'envi toute l'année, toute la saison, si du moins je reste ici toute la saison, on sait jamais. C'est que l'occasion, c'est un beau gisement. Et puis il y a les bourses au matériel sportif, et ça c'est un petit peu partout en France.
0: D'accord.
2: Vous avez des bourses qui sont organisées par les clubs, les communes. Tapez bourse au matériel sportif plus le nom de votre ville, et il y a une chance peut-être sur 4 ou 5 que vous en ayez une près de chez vous. Et ça, c'est un bon plan. Et puis les vide-greniers, c'est encore la saison des vide-greniers.
0: Oui. Enfin, bon, est-ce qu'on a envie d'avoir une vieille raquette qui a été utilisée pendant 50 ans avant nous?
2: C'est une très bonne remarque.
0: Avec un vieux maillage.
2: Non, pas une vieille raquette, vous avez raison. Mais une petite raquette d'occasion pour la petite de 3-4 ans qui va commencer.
0: Ça pour les enfants, ça c'est pas mal.
2: Exactement. L'équitation, ça coûte une fortune. Je crois que c'est le troisième sport pratiqué en France. Bon ben voilà, c'est pareil. Comment on appelle ça, ce qu'on met sur la tête là?
0: Une bombe.
2: Exactement.
0: Et un poney d'occasion.
2: Ça va. Voilà. Et un poney d'occasion.
0: Et un poney d'occasion sur le Bon Coin. Oui, Gérald.
5: Par contre, il faut pas trop lésiner sur les chaussures, parce que les chaussures c'est hyper important. Je pense aux gens qui vont se remettre au jogging, etc. Prendre des chaussures usagées, justement, ça peut poser problème. Il y a des chaussures maintenant pas chères, des grandes chaînes de magasins qui font des très bonnes chaussures qui vont maintenir le pied et surtout qui vont avoir une semelle adaptée. Vous savez, on n'est pas tous pareils. Quand on a un pied qui va plutôt à l'intérieur ou à l'extérieur, il faut une chaussure qui compense. Si elle est d'occasion, malheureusement, l'amorti est moins bon et elle n'est pas forcément
1: Soyons
5: adaptée.
1: Soyons sérieux sur les chaussures. Vous êtes sportif, je le sens, Valère Coréard, monsieur Bonplan.
2: Ouais, j'aime bien le sport, c'est vrai.
1: Ouais, qu'est-ce que vous faites comme sport?
2: Du tennis.
1: Oh là là, c'est si chic.
2: Très longtemps.
1: On parlera peut-être du padel tout à l'heure, je ne veux plus en entendre parler, sachez-le.
4: Ah non.
1: J'ai l'impression que toute la France fait du padel, ça m'agace.
2: Ça, c'est ceux qui savent pas bien jouer au tennis.
1: Et voilà.
5: Tout de suite, non mais tout de suite, bien sûr. Mais le padel, il faut expliquer ce que c'est. Ça se joue à quatre et c'est avec une raquette plus grosse, déjà une petite raquette.
1: Ouais.
5: Et puis on tape et on peut taper sur les murs.
1: Laissez-nous tranquilles. Nous, avec Aude, on fait du foot.
4: On fait du foot, c'est très bien le foot.
1: Oui, c'est très bien. Ça, c'est un vrai sport.
4: Voilà.
1: Allez, dans un instant, on va continuer à vous parler sport. On vous parlera check-up santé. Il y a Elsa Wolinski aussi qui vous dira qu'il y en a un petit peu marre de cette injonction aussi à faire du sport. Et en plus, en particulier après 50 ans. Mais pour l'heure, nous écoutons Marine, une participante de la Star Academy qui nous chante Escroc. Tiens, c'est pour vous ça, Audrazo,
4: oh
1: Madame Anti-Escroquerie, Madame Anti-Arnaque.

0: douce voix de Marine sur votre radio, ici Escroc dans On vous doit bien ça.
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0: On vous doit bien ça. Il est midi 24 sur votre radio Ici. On est en plein cœur de votre nouveau rendez-vous quotidien sur votre radio Ici. On parle sport aujourd'hui, on parle bon plan, comment payer moins cher nos abonnements, comment s'y mettre ou s'y remettre. On parlera de check-up santé avec notre médecin Gérald Kierzek. Et puis cette injonction aussi à faire du sport. Oh là là, on va essayer de déculpabiliser un petit peu hein, sur votre antenne, sur votre radio Ici. Et puis vous êtes très très nombreuses et nombreux à réagir au 0810 055 056. C'est notre numéro WhatsApp, c'est gratuit, je le rappelle. Et il y a Cécile qui nous a écrit un texto, parce que vous pouvez écrire des textos, envoyer des messages vocaux, nous appeler. Elle nous demande, elle vous demande, docteur Kierzek, à partir de quel âge on met les enfants au sport? Très bonne question. Merci Cécile.
2: Il n'y a pas d'âge unique, mais globalement, avant 5 ans, c'est pas tellement du sport, c'est de l'activité physique. L'activité physique libre, finalement, c'est de l'éveil corporel, donc c'est bouger. Les recommandations, d'ailleurs, c'est avant 5 ans, il faut 3 heures d'activité physique par jour pour les boutchous de moins de 5 ans.
0: C'est beaucoup.
2: Donc c'est important de les faire bouger, et ça veut dire...
3: Ils se débrouillent tout seuls, en général.
0: Les vôtres, Valère Correa.
2: Non, mais ça veut dire que les écrans, par exemple, bah, c'est pas une activité physique, vous voyez. Enfin, alors, je ferme la parenthèse.
0: Non,
2: mais...
0: et c'est une parenthèse importante, ça sera l'objet d'une grande émission qu'on fera, hein, parce que ça concerne quand même beaucoup de gens, enfants et adultes.
2: Donc, il faut qu'ils bougent. Dès la marche, ils vont bouger. Souvent, ils vont bouger tout seuls. Il faut faire attention, bien sûr, les surveiller, comme le lait sur le feu, etc. Il y a les baby sports qui existent, le baby judo, le baby foot, ça existe. Ça, c'est à partir de 2-3 ans.
0: Mais le baby foot, c'est pas le petit truc au PMU. On prend son enfant, on le met dedans.
2: Non, mais ce sont des activités qui sont un peu structurées, qui peuvent permettre déjà d'être un peu en équipe. Et les sports structurés dans un club, c'est au-delà de 6 ans, quoi.
0: On continue de parler sport sur votre radio Ici. On accueille un auditeur qui est un grand sportif, on peut le dire. Bienvenue à vous, cher Sébastien. Bonjour.
4: Bonjour Enora, bonjour Aude, bonjour Valère, bonjour Gérald, et j'espère que je n'oublie personne.
0: Non, la pauvre.
3: Bonjour Sébastien.
4: Il fallait que j'en fasse une.
0: Merci de nous écouter, cher Sébastien. Vous habitez dans le Cantal, c'est ça, je crois?
4: Oui. C'est exact, oui.
0: Eh bien, nous saluons de tout notre cœur ici Besançon, qui font un travail formidable. Alors vous, vous êtes un grand sportif. Racontez-nous tout ça.
4: Bah, disons que j'aime beaucoup le sport sous toutes ses formes, téléspectateurs, spectateurs et acteurs.
0: Oui.
4: J'ai toujours pratiqué beaucoup de sports différents, en essayant de faire en sorte que ça ne vienne pas non plus trop phagocyter la vie de famille. Donc je pense que de ce côté-là, j'ai trouvé un bon équilibre.
0: Ah bah attendez, je dis que vous avez fait l'ascension du Mont Blanc et du Kilimandjaro. Mais attendez, c'est complètement fou. Non mais attends.
4: J'ai 12 Mont Blanc à mon actif, un Kilimandjaro.
2: Moi aussi, mais c'est la crème dessert.
4: Non mais, c'est un sport aussi, hein.
0: Oui, c'est une sorte de sport. Non mais attendez, c'est très impressionnant.
4: Je me suis amusé à faire le tour du Mont Blanc en courant avant que ça devienne une course internationale. Et à l'époque où c'était très mal vu, je me faisais copieusement engueuler par les gardiens de refuge qui me disaient la montagne, c'est pas un terrain de jeu, etc.
0: Bon, en tout cas, vous êtes un très très grand sportif. Pardonnez-moi de vous couper, je vois 5-6 heures par semaine. Alors, quelle est la question que vous voulez nous poser, cher Sébastien?
4: Ben, je voulais demander au docteur Kierzek, bien qu'il ne soit pas ni cardiologue, ni psychologue, ni
3: c'est bien de le rappeler.
2: Les urgentistes ont fait un peu tout. Hein.
4: Attendez, docteur, vous êtes bien plus que ça, puisque vous êtes l'oreille de vos patients, et puis vous devez être polyvalent. Moi, il y avait deux questions, si j'ai le temps de les poser les deux.
0: Ouais,
4: la
0: rapidement.
4: Première, c'est que j'ai eu besoin très tôt de pratiquer le sport de manière très intensive, comme vous disiez, avec des ultra-trails qui n'existaient pas. Je m'amusais à auto-organiser des randos de plus de 100 km en moins de 24 heures. Mon record est de 140, c'est rien d'extraordinaire, parce qu'il se fait beaucoup mieux maintenant. Et je voulais savoir, selon vous, docteur, ce qui poussait certaines personnes comme moi à vraiment se dépasser jusqu'à parfois l'épuisement pour atteindre la plénitude, pour atteindre ce besoin de bien-être à la fois physique.
0: Là, mon cher Sébastien, on est quasiment sur de l'ordre de l'addiction, là.
2: Exactement,
0: si je me permets,
2: c'est une addiction. C'est-à-dire, quand on fait du sport, il y a un état de bien-être, c'est ce qu'on appelle les endorphines. endorphines. On sécrète des espèces de morphine naturelle. Et en fait, le cerveau va s'y habituer, va prendre plaisir, va avoir cette récompense-là. Et donc, on tombe dans une addiction au sport. Il ne faut pas tomber dans cette addiction au sport. Il faut trouver le moment de plaisir, mais sans être dans la bigorexie. C'est le nom un peu savant de l'addiction au sport, où on a besoin de sa dose tous les jours. Et moi, je dis très souvent, le sport, c'est bien. L'activité physique, déjà, c'est déjà bien de bouger. Mais 2-3 fois par semaine, il faut que le corps se repose aussi.
0: Bah voilà, merci beaucoup. En tout cas, cher Sébastien, faites comme lui, hein, faites comme nos chers auditeurs. Appelez-nous 0810 055 056. Vous avez un problème? On a quelques réponses. On va passer à notre jeu. 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Mais là, nous recevons la première gagnante. Elle s'appelle Angèle. Bonjour Angèle.
5: Bonjour Enora.
0: Comment allez-vous, chère Angèle?
5: Ben, je vais bien, merci. Je me suis cassé le pied, alors je suis au bout, donc le sport, pour le moment, c'est un petit peu en stand-by.
0: Bon, nous vous souhaitons un prompt rétablissement. Voilà. On espère surtout que vous ne souffrez pas trop, Angèle. Vous appelez d'Antibes, dans la région des Alpes-Maritimes.
5: Oui,
0: très belle région. Donc vous nous écoutez évidemment sur Ici Azur, à qui on fait un petit coucou.
5: Exactement.
0: Vous êtes conseillère
5: en voiture et à la maison.
0: C'est exactement là où il faut nous écouter. On est très très content, en tout cas, de vous les donner, ces 200 euros.
5: Bravo. Oui. Merci beaucoup. Merci, je suis ravie pour la rentrée des classes.
0: Bah oui, ça aide un peu quand même. Ça aide un peu. Faites comme Angèle. 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Dans un instant, on revient avec plein de bons conseils à vous prodiguer. Un check-up santé, pas d'injonction au sport, pas de pression. Mais tout de suite, les infos de votre région sur ici.fr.
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11: Voici un nouveau message vocal que vous nous avez laissé par WhatsApp au 05 46 50 67 68. C'est un bon plan sorti en couple ou entre amis pour ce week-end.
12: La convention de tatouage Gémeaux Inc, c'est les 5 et 6 septembre à Gémozac au gymnase René Nicot. Samedi 10h-22h, dimanche 10h-17h. Au programme, 17 stands tatouage et un stand piercing. Samedi soir à 20h30, un set en live de l'artiste beatmaker bordelais Sembe. Le lendemain, dimanche toute la journée, une performance graffiti vous sera proposée gratuitement par l'association La Sainte Coulure. Retrouvez également un marché d'exposants et d'artisans. Une buvette et des food trucks seront en place. Tout est prêt pour vous accueillir. On vous attend nombreux.

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1: Il est 12h33 sur votre radio, ici, bienvenue dans votre nouveau rendez-vous. Ça s'appelle On vous doit bien ça. Ici, on vous parle bon plan, vie quotidienne, arnaque à éviter, santé, avec notamment notre docteur Kirzek qui parlera du gros check-up de rentrée qu'on devrait faire, en tout cas, je crois. Bienvenue à vous, nous sommes ensemble jusqu'à 13h. Je suis Enora Malgré, il y a aussi Audrazo avec nous, Elsa Wolinski, qui nous parlera de l'injonction à faire du sport, surtout quand on est une femme après 50 ans. C'est pénible tout ça. Et puis mon chouchou, Valère Correa, monsieur, bon plan. Et puis pour l'heure, on va répondre à un vocal d'un auditeur. Il nous a appelé, ou elle nous a appelé au 0810 055 056.
2: Oui, bonjour l'équipe. Je crois que j'ai fait une petite bêtise. J'ai reçu un mail me demandant de renouveler ma carte vitale. J'ai cliqué sur le lien et j'ai payé. Malheureusement, je ne sais pas trop quoi faire. Est-ce que vous auriez une solution ou des choses à pouvoir me conseiller? Parce que je crois que j'ai fait une grosse bêtise en faisant ça. Merci beaucoup.
1: Mais merci à vous, surtout, chère Mélodie, de nous alerter, parce que je crois que nous, avec Elsa Wolinski, on aurait pu faire. Tomber dans le panneau. Donc, faites comme notre auditrice, hein, alertez-nous, 0810 055 056, et puis réagissez évidemment en direct. On est ensemble jusqu'à 13h. Audrazo, Madame Antiarnac, c'est complètement pour vous. On vous écoute avec attention.
3: Alors, déjà, sur le côté bêtise, je précise que beaucoup l'ont faite, cette bêtise, parce qu'on parlait de déculpabiliser. On parlait de déculpabiliser tout à l'heure sur le sport, on peut déculpabiliser aussi sur les arnaques. J'ai pas mal d'auditeurs qui m'écrivent, qui me disent, oh là là, j'ai tellement honte, je suis stupide, j'ai cliqué, mais quel imbécile, etc. Non, franchement, il y a plein de gens qui font les mêmes bêtises que vous, c'est juste qu'eux, ils n'en parlent pas.
1: C'est ça, la grosse différence. Merci à notre courageuse auditrice.
3: Voilà, effectivement, c'est bien d'en parler. Bon, déjà, petite mise au point avant de parler solution, une carte vitale, ça ne se renouvelle pas. La petite carte que vous avez dans le portefeuille, la petite carte verte, elle est valable. Il n'y a pas besoin de la renouveler jamais. Donc, si vous recevez un mail qui vous dit, il faut renouveler votre carte vitale, c'est une arnaque.
1: Et je ris.
4: Mais moi, je vous assure que je pensais qu'il fallait la renouveler.
3: Mais non, mais vous avez déjà renouvelé une carte vitale.
4: Non, mais j'ai l'impression.
1: Je me dis, quand on la perd.
3: Mais oui, ah oui, mais là, vous faites une demande.
1: Ah oui, voilà, mais on la renouvelle pas.
3: Mais si vous recevez un mail non sollicité sur il faut renouveler votre carte vitale.
1: Docteur Kirzek.
5: Par contre, elle se met à jour à la pharmacie, dans un guichet sécu, à l'hôpital. Il y a des petites bornes pour la mettre à jour.
1: Mais c'est nous qui faisons la démarche.
3: Pas sur Internet, attention. Et donc, évidemment, le point important, c'est de ne pas payer, évidemment. Donc, sur les solution.
1: Oui.
3: Première chose à faire, si on a cliqué et qu'on a payé, on appelle la banque tout de suite, là, maintenant, avant de nous appeler nous. Hein, parce que c'est quand même très très urgent. Parce que ça veut dire que certes, vous avez payé peut-être 1 euro pour soi-disant renouveler votre carte vitale, mais vous avez surtout donné votre carte bleue
1: à quelqu'un
3: qui est très malhonnête. Donc on appelle la banque tout de suite pour savoir quelle marche à suivre. Deuxième chose, rapidement, souvent, il y a la deuxième bêtise qui va avec, c'est que vous avez donné des fois vos identifiants sécu, vous avez donné votre mot de passe, etc. Donc, on va sur son espace de la sécu, Amélie, hein, vous connaissez, et puis on change le mot de passe pour être sûr.
1: Très bien, merci Audrazo, notre madame Antiarnac. Ça, vraiment, c'est très utile. On va écouter, pardon, j'adore Stéphane Escher, excusez-moi. Pas d'amis comme toi. Pas d'amis comme toi, Elsa Wolinski. Parce qu'on va l'écouter dans un instant. Elle nous parlera des injonctions au sport après 50 ans.

0: jeune comme toi, Stéphane Echer, sur votre radio, ici. 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
0: On vous doit bien ça, c'est votre nouveau rendez-vous tous les midis entre midi et 13h sur votre radio. Ici, nous sommes au cœur d'une grande émission autour du sport. Et on va parler avec vous, ma chère Elsa Wolinski, de cette injonction qu'on a à faire forcément du sport après 50 ans. Comment on le vit tout ça, ma Elsa ?
2: Mais oui, moi j'ai un petit coup de gueule ce matin à pousser, parce que quand même, depuis quelques années, je vois apparaître, surtout sur les réseaux sociaux, une nouvelle injonction faite aux femmes, et bizarrement, beaucoup moins aux hommes. Oui, Valère.
3: J'écoute un peu pour
2: l'instant. Il faut absolument faire du sport et de plus en plus tôt. Maintenant, je vois même des femmes de 35 ans s'y mettre, ce qui est très bien évidemment, mais qui ont en même temps une espèce de panique anticipée, ce qu'elles ne devraient pas évidemment ressentir. Parce qu'il faudrait être dynamique, tonique, mince évidemment si possible, surtout musclé. Alors évidemment, je comprends, le sport c'est très bon pour le corps, pour la tête, ça aide à vieillir, être en meilleure santé bien sûr, mais ce qui m'agace, c'est que même qu'il y a quand même quelque chose, j'en bafouille d'ailleurs tellement ça m'agace, c'est que c'est bon pour nous, mais c'est pas la peine de nous culpabiliser en permanence.
0: Tellement d'accord.
2: Évidemment, il faut en faire, mais il faut pas que ça soit une nouvelle contrainte. À partir de 40 ans, on vous explique qu'on perd du muscle et que, évidemment, à la ménopause, avec la baisse des œstrogènes, on perd aussi plus facilement en densité osseuse, Gérald. Donc, il faut faire de la musculation. Très bien, on fait de la musculation. Ensuite, on vous dit qu'on va perdre que vous l'avez dit tout à l'heure, d'ailleurs, Gérald, qu'on perd
3: la souplesse.
2: Évidemment, on perd la souplesse. Alors là, on vous dit qu'il faut faire du yoga pour l'équilibre, la posture. Évidemment, pour se détendre aussi. Très bien. Donc, musculation, yoga. Ensuite, on vous dit pour le pilate, pour les muscles profonds, le dos, le périnée, les abdos. On en est à musculation, yoga, pilate. Maintenant, on se dit, bon, on est tranquille. Pas du tout, maintenant,
0: ruiné,
2: c'est la mode du lagri. Est-ce que vous savez
0: c'est
2: quoi le lagri?
0: C'est quoi?
2: Alors, ça ressemble un peu au pilates, mais c'est sur une machine avec des ressorts, sauf que c'est beaucoup, beaucoup, beaucoup plus dur. Et moi, j'ai eu l'impression de voir ma vie défiler. Alors, moi, ce que j'avais envie de vous dire ce matin, c'est très bien de faire du sport. Évidemment, c'est bien pour la tête, pour la santé. Mais ne vous culpabilisez pas. Vous avez aussi le droit d'avoir la flemme.
0: Ouais.
2: N'est-ce pas, Gérald? On a le droit d'avoir la flemme.
0: Ah, bravo!
3: Non, mais vous avez totalement raison. Alors, au-delà du sport, parce que sport, ça fait athlète et ça fait un peu
2: mais
3: inaccessible.
2: Oui, c'est
3: vraiment l'activité physique, c'est de bouger. Il n'y a rien le plus puissant que l'activité physique pour ralentir le vieillissement, pour se sentir mieux dans sa tête, dans son corps. Donc l'activité physique, bouger, c'est important. Mais il y a une autre chose qui est capitale, c'est le plaisir. Et quand vous décrivez l'instrument, on a l'impression que c'est de la torture, etc. Il faut trouver du plaisir. Il faut trouver du plaisir pour d'abord avoir de la régularité, Valère en parlait, pour tenir sur le long terme. Et puis, on peut le faire aussi avec des copains, des copines.
0: Mais
3: ça apporte du plaisir
0: aussi.
3: Trouver
0: quelque chose qui
3: vous
0: ressemble.
3: L'idée, c'est pas de la torture, vraiment.
0: Trouver quelque chose de joyeux, vous avez envie
3: exactement
0: d'y aller le matin ou le soir ou au boulot entre midi et deux. Moi, j'aime bien faire de la danse. J'ai l'impression d'être Beyoncé, du coup, alors
2: moi
0: que pas du tout.
2: La danse.
0: Mais c'est chouette. Et
3: alors moi, j'aime pas du tout la danse, donc ça, je fais autre chose. Ça...
0: Non, mais cette injonction au sport, c'est aussi le cachet des hommes, Valère. Alors, vous faites beaucoup plus jeune, mais on peut le dire. Vous venez d'avoir 50 ans.
4: Ouais, mais
0: joyeux-vous.
4: C'est...
0: Vous l'avez aussi un peu, j'imagine.
4: Mais j'étais en train de me dire, alors on l'a en tant qu'homme, mais je me disais, finalement, il vaut mieux ce type d'injonction qu'une autre. Alors oui, c'est un peu pénible parce que j'entends tout ce que Elsa vient de dire, mais je trouve que cette injonction, elle est mieux qu'à d'autres époques où il y avait d'autres types d'injonctions. Mmh. Par exemple, il fallait savoir pas dormir pendant 3 jours, faire des fêtes incroyables, où on nous disait il faut savoir s'amuser comme ci, comme ça.
0: C'est
4: vrai que le sport touche beaucoup les jeunes d'ailleurs.
0: Ouais.
4: Et je me demande si c'est pas un moindre mal.
0: Oui, c'est sûr que c'est mieux, mais enfin, il faut que ça soit, comme disait Elsa, dans le plaisir. Vraiment. Et Gérald, alors, cette histoire de ménopause, pardon, je m'arrête un peu de ce qu'on... Non, mais ça m'interpelle. Quel type de sport on peut faire quand on a une ménopause qui débarque dans notre vie? On fera évidemment une grande émission sur la ménopause.
3: Ménopause ou pas ménopause, quand on vieillit, il faut qu'on se mette à bouger, ça c'est clair.
0: Ouais.
3: Donc, on va marcher, on va faire des activités qui nous apportent du plaisir, on va faire du jardinage, on va faire... Mais ça paraît bête, mais du ménopause, ça fait bouger les muscles par rapport à une activité qui est sédentaire. Et puis après, il n'y a pas de sport indiqué ou contre-indiqué à la ménopause. Alors évidemment, si vous commencez à avoir des problèmes articulaires, il y a des sports qu'il va falloir éviter. Le jogging, parce que c'est des sports à impact, donc ça va taper, ça fait mal au dos.
0: Mm-hmm.
3: Mais je disais en début d'émission, il y a 3 composantes importantes. Il faut faire travailler le cœur, il faut faire travailler les muscles, il faut se muscler, parce qu'on perd du muscle à la ménopause ou à l'andropause d'ailleurs. Et il faut jouer sur la souplesse articulaire. Et en fait, il faut trouver soit une activité qui combine les trois, soit plusieurs activités qui vont nous faire travailler ces trois choses.
2: C'est pas si simple.
3: Elsa, vous êtes venue comment aujourd'hui ?
2: Je suis venue en métro. J'ai marché.
3: Mais vous, oui, mais en métro, vous avez marché. Vous, si vous avez pris les escaliers et pas l'escalator, vous avez marché.
2: Non, je prends
3: l'escalier. Sais que vous venez en vélo, qu'Enora vient en vélo. Si
0: oui,
3: le vélo,
0: alors,
3: c'est de l'activité physique.
0: Moi, je vais pas vous mentir, c'est un vélo électrique.
3: Oui, mais le vélo électrique.
0: C'est ça, déjà ça.
3: Mais oui, c'est déjà ça, parce que ça travaille la coordination, ça travaille l'équilibre. C'est toujours mieux que de prendre la voiture, par
0: exemple. Alors, on va continuer à parler santé sur notre antenne, hein, sur votre radio ici, où Gérald Kierzek, notre docteur, nous parlera gros check-up de rentrée. Pour le moment, une petite pause. Breakfast in America, super trempe sur votre radio ici dans On vous doit bien ça.

0: Super Tramp, Breakfast in America sur votre radio ici.
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0: Midi 47, c'est votre nouveau rendez-vous quotidien. On vous doit bien ça sur votre radio. Ici, on a beaucoup, beaucoup parlé sport, mais ça a beaucoup, beaucoup réagi au 0810 055 056. On accueillera d'ailleurs un auditeur dans quelques instants. Mais pour l'heure, le docteur Gérald Kirzek va nous parler du fameux gros check-up de rentrée. Check-up santé, j'entends. Il faut le faire. Comment on le fait? Qu'est-ce qu'on y met dedans, monsieur?
3: Bah, il est gros, il est petit, il est inexistant pour beaucoup, hein, parce que...
0: J'en ai jamais fait, je vous dis la vérité.
3: Qui a fait un check-up, un contrôle technique?
0: Valère Correa, évidemment.
4: Comme tous les 6 mois, j'étais en train de me dire, j'en ai un énorme à faire.
3: Mais parce que t'es hypochondriaque.
4: J'ai peur.
3: Sa voiture, en fait, il y a un contrôle technique tous les 2 ans. Bah, c'est la même idée, en fait, avec le check-up, c'est de pouvoir... Et alors, c'est à la rentrée, parce que c'est bien, on redémarre, on a passé l'été, il y a peut-être eu des petites choses qui n'allaient pas bien, mis à l'activité physique justement ou au sport, on a vu une petite douleur et on s'est dit le moment de la rentrée, c'est le bon moment pour faire son check-up. Avec qui on le fait, où on le fait, le premier interlocuteur, la première personne, c'est le médecin traitant. Allez voir votre médecin traitant. Pareil pour les enfants, parce que le check-up c'est de 7 mois, même avant, jusqu'à 77 ans et même après, c'est d'aller voir son médecin traitant, d'aller voir le pédiatre pour les enfants ou le médecin généraliste pour les adultes. Qu'est-ce qu'il va faire? Il va déjà vous interroger. La médecine, c'est discuter sur vos habitudes de vie. Alors, vous continuez à fumer, j'espère que vous avez arrêté. On va pouvoir cette année se mettre dans le sevrage tabagique. Il va contrôler votre poids, contrôler votre taille, contrôler votre tension artérielle, mettre un coup de stéthoscope pour vous ausculter, vous examiner. Et c'est ça qui est déjà la première étape du check-up. C'est la consultation et l'examen. Ensuite, il va faire le point sur les vaccins. Donc ça, c'est capital aussi, les vaccins, parce que les enfants, on y pense, les vaccinations obligatoires, il y a les entrées à la crèche, puis à l'école, donc là, c'est contrôlé. Mais quand on a passé 18 ans, il n'y a plus aucun contrôle. Votre carnet de santé, je vous mets au défi, et nos auditeurs et auditrices aussi, je pense que vous n'avez plus votre carnet de santé. Donc les vaccins tétanos, diphtérie, poliomyélite, qui sont des vaccins obligatoires, il y a des rappels à 25 ans, à 45 ans, à 65 ans.
0: Je les ai tous loupés.
5: Mais 25 ans, j'ai pas fait.
3: Et oui, et pour les plus de 65 ans, c'est tous les 10 ans, parce qu'on a un système immunitaire qui est moins solide, qui vieillit. Donc, c'est l'occasion aussi, la consultation chez le médecin traitant, de faire le point sur ces vaccins. Pardon, ça fait partie du check-up.
0: Le vaccin contre la grippe, ça fait partie du check-up,
3: Ça fait partie des vaccins, mais pas des vaccins obligatoires, mais des vaccins recommandés. Et c'est là où ça va varier en fonction de votre âge, en fonction de vos habitudes de vie, vos habitudes professionnelles. Il y a le zona pour les plus de 65 ans. Si vous êtes à risque en situation d'obésité, par exemple, ou avec une maladie chronique, on va vous recommander effectivement la grippe. La campagne grippale, vaccination antigrippale va démarrer en octobre. On a la chance d'avoir un vaccin qui est pris en charge pour les plus fragiles, les femmes enceintes, les plus de 65 ans et les personnes qui sont en situation d'obésité ou qui ont une maladie chronique. On en reparlera largement. Mais ce sont des vaccins, j'allais dire, sur mesure. Un check-up, l'idée, c'est de l'adapter. Il y a des choses qui vont être faites à tout le monde. Et puis après, on va personnaliser. Pareil, si je dépiste une petite hypertension artérielle, il y a peut-être des examens complémentaires, on va vous prescrire une prise de sang, etc. Et donc ça, c'est important de le faire en fonction de votre état, de vos antécédents, de votre âge.
0: Valère,
4: est-ce que ça coûte cher tout ça? Parce que je me dis, dites donc, entre les vaccins, les prises de sang, le rendez-vous chez le médecin et j'en passe...
3: On a la chance d'être dans un pays qui s'appelle la France, il y a la sécurité sociale, votre consultation chez le médecin généraliste, elle est remboursée, il y a des examens complémentaires, c'est remboursé, les vaccins aussi sont pris en charge. De même que, et c'est le troisième pied du trépied, c'est le dépistage, les dépistages. En fonction, vous êtes une femme de plus de 50 ans, c'est la mammographie tous les 2 ans, vous êtes un homme, une femme.
0: Ça,
3: Ben oui, les dépistages. Et le check-up, c'est l'occasion avec le médecin, tout ça lors de la consultation à 30 euros qui sera remboursée, de vous proposer, de vous orienter vers des dépistages systématiques, là aussi, qui sont pris en charge et qui sont gratuits. Mammographie, cancer du col de l'utérus, cancer du côlon, vous savez, pour les hommes et pour les femmes au-delà de 50 ans aussi. Et puis après, en fonction de vos antécédents, il y a des dépistages un peu particuliers, mais en fait, tout ça, c'est pris en charge par la sécurité sociale. La Sécu qui vous propose même des bilans de santé, ça s'appelle pas check-up, mais ça s'appelle bilan de santé. Vous recevez à la maison la proposition pour aller dans un centre de santé. Donc, pas besoin de répondre à des centres de santé privés ou à des prises de sang qui sont payantes, là aussi, qui vont vous proposer des dépistages. Déjà, faites la base avec votre médecin traitant. Et lui, c'est un peu le chef d'orchestre. Il va vous coordonner la suite de la prise en charge. L'autre coordinateur de la santé bucco-dentaire, c'est le dentiste.
0: Ah oui.
3: Et puis il y a l'ophtalmo. Faut pas l'oublier. Ça fait partie. Ça fait partie du check-up.
0: Il me regarde en disant ça parce que je ne vais pas vous mentir. Je ne vois plus grand chose. Merci beaucoup, Gérald Kierzek. C'est très important. Vous avez vu, on prend aussi soin de votre santé dans On vous doit bien ça, votre nouveau rendez-vous quotidien. Il nous reste quelques minutes ensemble et dans un instant, on accueillera un auditeur qui a une question à nous poser. Faites comme lui, 0810 055 056.
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0: Nous revoici sur les ondes de votre radio, ici dans On vous doit bien ça. On a parlé largement sport aujourd'hui, check-up, santé, injonction à faire du sport. Et on a une question d'un auditeur qui nous a appelé au 0810 055 056. Bonjour.
9: Bonjour à toute l'équipe.
0: Bonjour. Quelle jolie voix. Comment vous appelez-vous, cher monsieur?
9: Bruno.
0: Ben bonjour Bruno, bienvenue.
9: Voilà, merci. Alors moi, j'ai pas une question, j'ai juste un par rapport au sport.
0: Ouais.
9: J'ai eu la chance il y a quelque temps parce que bon, je suis un peu je vais pas détailler ma vie. dans un camping, j'ai rencontré quelqu'un.
0: Ouais.
9: Et en fait, cette personne ne fait jamais de sport en salle.
0: Bon,
9: en fait, lui, il fait du sport avec son corps.
0: Mais
9: c'est-à-dire que il fait beaucoup de marche.
0: Oui.
9: Alors, il fait de la marche toujours avant de manger, jamais après manger.
0: D'accord.
9: Parce que en fait, on brûle les graisses du repas d'avant.
0: C'est vrai ça, monsieur docteur. On va demander au docteur.
3: C'est vrai que
0: c'est mieux de le faire avant qu'après. Je pensais qu'il fallait marcher après pour digérer, moi.
3: Alors, c'est ce qu'on appelle la marche digestive, mais c'est d'autres activités, notamment la musculation au poids du corps. C'est bien de le faire avant, effectivement. Faire du sport à jeun, ça pose pas de problème.
0: Et alors, excusez-moi, Bruno, il fait quoi d'autre, ce monsieur?
9: Alors, il fait par exemple tout ce qui peut être. Par exemple, vous prenez un banc.
0: Oui.
9: Vous mettez vos deux bras sur le banc, vous allongez vos jambes et en fait vous descendez, vous remontez,
0: et
9: vous descendez, vous remontez,
3: des
9: et
3: pompes,
9: vous faites
3: quoi.
9: 2-3 séries de 13 flexions. Oui. Vous faites 1 minute 30 de repos entre chaque séance. Vous faites des pompes, c'est la même chose. Vous faites des tractions, c'est la même chose. Toujours avoir 1 minute 30 de repos entre chaque série de 10 ou 12 suivant si on est capable de le faire.
0: C'est très très chouette ça, c'est vraiment d'utiliser tout ce qu'il y a dans votre environnement pour faire du sport. D'ailleurs, je pense à Nordine Attab qui va rejoindre l'équipe, hein. On en parlera vendredi avec lui, qui est un grand coach sportif et qui nous conseille surtout de prendre un banc. Il y a beaucoup aussi maintenant d'agrès, je dirais, dans les parcs, hein, partout, dans les petites ou grandes villes. Et là, pour le coup, Valère Correa, votre monsieur Bonplan sera ravi, ça coûte zéro.
4: La calisthénie, c'est très à la mode, c'est-à-dire faire du corps avec son propre poids. C'est le fait de faire du sport avec son propre corps, sans ustensiles, sans équipement, quoi. Et c'est super, c'est des pompes, c'est des burpees, c'est des squats. Je vous montrerai à l'occasion.
0: Les burpees, c'est horrible.
3: C'est génial, les burpees.
0: Déjà, le mot me donne pas
4: vous
0: du tout envie d'y aller.
4: Vous faites une pompe et puis vous rejetez vos jambes près de vos mains et puis vous vous levez, vous sautez.
0: Très bien. Écoutez, ça sera sans moi.
10: On vous regardera.
4: Je vais en faire.
0: Je préfère aller déjeuner, là. En tout cas, merci beaucoup à vous, Bruno. Faites comme lui, appelez-nous au 0810 055 056. c'est le moment de donner un petit 200 euros, dis donc, à dépenser dans une grande enseigne pour vous aider pour la rentrée. On le fait deux fois dans l'émission. Voilà, ça fait 400 euros en tout, parce que je sais compter, figurez-vous. C'est notre petite embellie de la rentrée sur votre radio. Ici, on accueille Frédéric de Saint-Gilles-Croix-de-Vie, pardon. Bonjour Frédéric.
10: Bonjour, bonjour.
0: Oh, quelle voix enjouée, j'adore ça. Vous nous appelez d'où? De la Vendée, je viens de le dire.
10: Exactement.
0: On embrasse très fort ici Loire-Océan. Je passerai une tête d'ailleurs dans pas longtemps, chers collègues. Vous êtes assistante administrative, vous avez deux grandes filles, c'est ça?
10: Exactement, exactement.
0: Et vous vous êtes inscrite sur ici.fr.
10: Tout à fait.
0: Et bien vous avez gagné du coup 200 euros.
10: Merci, merci, merci à tous.
0: C'est tellement chouette. On est très très contents de pouvoir vous donner ces 200 euros à dépenser dans une grande enseigne. Merci beaucoup ma chère Frédéric d'avoir participé. Ça vous plaît l'émission? Vous passez un bon moment?
10: Génial, génial. Bon, moi je ne suis pas très sportive non plus.
0: Moi non plus.
11: C'est pas grave, c'est pas grave.
0: Elsa Wolinski nous a dit il y a une minute que c'était pas grave. Non. Qu'on n'avait pas à culpabiliser. On fait comme on peut et on fait bien ce qu'on veut. Je vous embrasse très fort, Frédéric.
10: Merci, merci. Belle journée.
0: Belle journée à vous. Je voudrais déjà vous dire au revoir. C'est fou, hein, ça passe à une vitesse folle. Mais on se retrouve demain, rassurez-vous, entre midi et 13h sur votre radio ici. Votre nouveau rendez-vous, ça s'appelle On vous doit bien ça. Je voudrais remercier Elsa Wolinski, Valère Coréard, Monsieur Bonplan, le grand docteur, l'imminent, le sachant, le docteur Gérald Kirzek, et puis ma chère Audrazo, madame anti-arnaque, grâce à qui on a su qu'il fallait pas renouveler sa carte vitale.
11: Et non, et non.
0: C'est une arnaque. Merci beaucoup à Céline pour la réalisation, à Gwen à la préparation, à Sadika au standard, et à Titouan, mon breton, à la technique. On se retrouve demain, mais pour l'heure, je vais saluer ma chère camarade. Bonjour, Marie Legénie. Comment ça va? Qui va évidemment vous donner des nouvelles du monde.
11: Bonjour Enora, bonjour tout le monde, ça va? J'ai vu que vous avez parlé, enfin j'ai entendu, vous avez parlé sport. On va continuer à parler sport avec la ministre des Sports, de la Jeunesse et de la Vie Associative qui nous rejoint dans le 13h de nos régions.
0: Madame, ouais. Très chic. Belle interview à vous, merci ma chère Marine.
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0: Il est 13h, les informations, Marine Legénie.
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11: À toutes et à tous, ravis de vous retrouver pour le 13h de nos régions. Un menu copieux aujourd'hui qui nous emmène, comme chaque jour, aux quatre coins de France. Nous recevons dans quelques minutes, à 13h15, je le disais, la ministre des Sports, de la Jeunesse et de la Vie Associative, Marina Ferrari. Elle vient nous en dire plus sur l'opération Septembre Bouge. Nous avons aussi quelques questions à lui poser sur l'avenir des Girondins de Bordeaux, notamment, et celui du président de la FIFA. L'actualité, c'est bien sûr l'annulation de la tournée de Patrick Bruel. Nous irons à Laval pour entendre le ouf de soulagement du maire de la ville sur ICI Mayenne. Direction le Périgord aussi pour cette fois. Écoutez la déception d'une fan qui devait applaudir le chanteur à Bordeaux. La rentrée toujours au programme, elle coûte de plus en plus cher aux étudiants et aux jeunes profs pour qui c'est la galère de louer un appartement, surtout en région parisienne. On l'entendra. Et puis, ICI Lorraine nous invite à une cueillette de fruits gratuite dans des vergers communs, bon pour le porte-monnaie et pour le moral. Vous écoutez le 13h de nos régions, vous avez fait le bon choix. Bienvenue. Je ne veux pas prendre en otage mon public. Les mots de Patrick Bruel sur Instagram. Il renonce à sa tournée après 32 plaintes déposées par différentes femmes pour viol, tentative de viol, agression sexuelle, harcèlement moral. Ce n'était plus tenable, dit-il, et les maires qui devaient l'accueillir dans leur ville sont pour la plupart soulagés. Aujourd'hui, Patrick Bruel ne chantera pas à Laval le 3 octobre prochain. Florian Bercot s'y était opposé fermement.
12: Ma première pensée va d'abord aux femmes qui aujourd'hui sont dans la souffrance de l'attente d'être entendues, dont la parole doit être respectée et qui attendent évidemment un jugement. Un ouf de soulagement aussi, et je salue la responsabilité de Patrick Bruel de se concentrer sur maintenant sa défense. la mobilisation de la société civile, des collectifs citoyens, des collectifs féministes ont fortement pesé dans la décision de Patrick Bruel, avec un argumentaire qui était explicité, sans doute aussi que l'appel qu'on a pu faire les uns les autres ont joué, et donc tant mieux. Ça a pris du temps, mais aujourd'hui, j'ai le sentiment que le débat sur le respect de la parole des femmes est entendu et avance, et tant mieux, et je m'en réjouis, et je pense qu'il y a encore beaucoup de combats à mener.
11: Et le maire de Laval, sur ici Mayenne, du côté de la défense du chanteur, on insiste, ce n'est pas un aveu, Fanny Collin, l'avocate de Patrick Bruel.
13: Patrick Bruel, il n'est pas obstiné, il fait le choix de l'apaisement. Alors, cette renonciation à la tournée n'est pas un aveu. Il clame son innocence et ce n'est pas une formule. Depuis le départ, il entend la démontrer. Pour autant, il ne peut que écouter avec attention ce qui est dit. Il en prend acte et il a lancé la réflexion sur ce point-là. Bah, sur le comportement qu'il a pu avoir avec les uns ou les autres, la manière dont il a pu manquer parfois peut-être d'attention envers les unes ou les autres. Mais encore une fois, les accusations dont il fait l'objet sont des accusations d'infraction pénale, des accusations de viol, d'agression sexuelle, qu'il conteste absolument fermement.
11: Et après l'annulation de cette tournée, les fans dans tout ça, on a envie d'entendre leur réaction. Suzy habite en Dordogne, elle devait aller applaudir à Bordeaux Patrick Bruel, elle avait réservé ses places depuis très longtemps. Suzy est déçue, mais elle estime aujourd'hui que l'annulation est une bonne idée.
14: Puis un petit peu triste parce que c'est quand même des bons moments quand on va à ce genre de concert. Puis en même temps, je suis soulagée qu'il ait pris cette décision-là parce que je pense que c'est la meilleure qu'il pouvait prendre pour protéger les gens qui devaient assister au concert et puis pour se protéger lui aussi, je pense. J'avais peur de me faire agresser par d'autres personnes qui étaient contre le concert, en fait. Je pense que les fans n'auraient pas manifesté, mais à l'extérieur ou même dans les angles à l'entrée, je ne sais pas comment ça se serait passé, mais moi, c'était un petit peu ça qui me faisait peur, quoi. Je crois qu'il veut protéger les personnes avec qui il travaille et protéger ses fans. C'est pas un aveu. Dans son communiqué, il dit bien que il a réfléchi à ce qu'il faisait et il continue à se battre parce que lui, il se dit innocent. Moi, je sais pas ce qu'il a fait, mais il se dit innocent et il continue à se battre pour prouver qu'il est innocent. Donc, je pense pas que ce soit un aveu.
11: Suzy au micro d'ici Périgord. 3000 places ont été vendues d'ailleurs pour son concert au Palio à Périgueux, soit les trois quarts de la salle. Les spectateurs pourront se faire rembourser directement auprès des plateformes de vente de billets, indique la direction de cette salle. Les remboursements, justement, comment ça va se passer? Marie Boéda, comme souvent dans le Trésor de nos régions, vous êtes là pour nous éclairer. Bonjour Marie.
15: Bonjour.
11: Alors qu'est-ce qui se passe pour les fans qui avaient leurs billets de concert?
15: Eh bien, ceux qui ont des tickets seront bien remboursés. Ils doivent contacter la billetterie par téléphone ou email. Ça concerne au total 150 000 personnes. Les places coûtaient entre 40 et 90 euros fois le nombre de spectateurs. On comprend que le remboursement s'élèvera à plusieurs millions d'euros.
11: Et la question importante, c'est qui va payer, Marie?
15: Alors oui, ce n'est pas un cas classique d'annulation. Aujourd'hui, les assureurs s'adaptent aux catastrophes naturelles, au Covid, à la canicule. Mais là, c'est Patrick Bruel lui-même qui choisit de ne pas monter sur scène. Il n'est pas content

0: Marie Boéda de la rédaction d'ICI pour toutes ces explications que vous retrouvez en détail sur ICI.fr. C'est la semaine de rentrée, l'heure de faire les comptes, surtout pour les étudiants qui ont besoin d'un budget conséquent, on le sait, pour démarrer l'année. Et cette année, justement, le budget explose selon la FAGE, le syndicat étudiant. Ils dépensent en moyenne 3 240 € entre dépenses de vie courante et frais spécifiques de rentrée universitaire. C'est 13 € de plus que l'an dernier, Noémie Bonin.
1: C'est même une hausse de 655 € par rapport à 2020. La précarité s'est désormais installée dans le quotidien des étudiants, alerte la FAGE. Principal poste de dépense, sans surprise, c'est le logement. 637 € de loyer en moyenne. Il faut y ajouter le dépôt de garantie et les frais d'agence. Avec un logement subventionné du CROUS seulement pour 17 étudiants, trouver une chambre à un prix abordable relève souvent du parcours du combattant. Et l'alimentation devient le premier sacrifice du budget. Selon la FAGE, un étudiant sur cinq ne mange carrément pas à sa fin. À la rentrée, il faut aussi s'équiper en matériel pédagogique, estimé à 500 € en moyenne, sans oublier les frais d'inscription aux formations. Dans ce contexte, la généralisation du repas au CROUS à 1 € est saluée par la Fédération, mais ne suffit pas. Elle réclame une réforme des bourses structurelle pour que chacun et chacune puisse vivre dignement.
0: Et pour poursuivre sur le sujet des repas étudiants, justement, nous sommes avec le directeur général de Copains Solidarité étudiante. Bonjour Benjamin Floïc.
2: Bonjour.
0: Merci d'être avec nous ce midi. Vous aidez les étudiants de manière très concrète avec des distributions de repas dans toute la France sous forme de paniers dans une trentaine de villes. C'est ça, Paris, Orléans, Brest, Lorient, Caen. Bref, vous êtes un peu partout pour aider les étudiants en cette rentrée.
2: Absolument. Copain agit dans 30 villes actuellement, bientôt dans 50 villes, dans toute la France hexagonale et ultramarine. Mm-hmm. On est présent aussi en Guadeloupe, en Martinique et à La Réunion, avec des situations de précarité qui sont aussi particulières et d'importance dans ces villes-là, comme en témoigne l'étude de la FAGE qui est sortie là et l'étude de l'UNEF qui est sortie il y a quelques jours. Ouais. Nous, on voit une rentrée qui est la même, avec les mêmes niveaux de précarité que les années précédentes. Copain, ça fait 6 ans que ça existe. On existe depuis le premier confinement. Et chaque année, avec des crises successives, d'abord des pertes de petits boulots pour les étudiants pendant le confinement, puis l'inflation qui a touché les étudiants en premier lieu parce que ils sont en bout de chaîne après les parents, c'est les étudiants qui subissent l'inflation. Et aujourd'hui, on a une situation qui se maintient à des niveaux de précarité extrêmement fortes, avec une inflation qui se poursuit, comme en témoignent les études, et des étudiants qui font face à une situation de précarité qui est à des niveaux qu'ils n'ont jamais atteint.
0: Votre association a de plus en plus de travail, c'est ce que vous êtes en train de nous dire.
2: Absolument. Tous les ans, on a de plus en plus de sollicitations. Nous, on redémarre les activités de distribution alimentaire dans les 30 villes dans lesquelles on est. Et dans ces 30 villes-là, on a des nouvelles personnes qui entrent en études directement en sombrant dans la précarité, et d'autres qui, à mesure que les années d'études passent, ont de moins en moins de moyens financiers, parce que soit leurs parents n'ont pas assez de moyens financiers, soit les aides qu'ils reçoivent ne sont pas suffisantes. Et donc, nous, on partage complètement les constats qui se ressortent de ces études-là. Oui. C'est que les aides ponctuelles qui sont données, le repas à 1 € au CROUS, c'est des choses qui sont salutaires, mais il faut agir en profondeur sur au moins 2 choses, au moins la réforme des bourses et au moins des possibilités de logements étudiants abordables de manière bien plus vaste dans toute la France.
0: Merci beaucoup Benjamin Floy, directeur général de Copains Solidarité étudiante, d'avoir été avec nous dans le 13h de nos régions. Période de rentrée particulièrement coûteuse pour les étudiants, on vient de l'entendre, pour les jeunes profs aussi qui cherchent un appartement en ce moment à louer. Le marché est saturé depuis des années, mais la situation s'empire encore cette année, surtout à Paris, d'Hélène Prieur.
3: Dans son nouveau collège du 18e arrondissement, Sylvain, professeur de sport, a fait sa rentrée. Problème, il ne dort pas encore chez lui.
4: Je n'ai même pas mon appart aujourd'hui, je l'ai vendredi, donc je squatte chez des amis jusqu'à l'échéance de vendredi.
3: Venu de Haute-Savoie, il a passé 2 longs mois à chercher avant de trouver, il y a quelques jours seulement, un studio de 23 mètres carrés à Montmartre, loué 1 000 € par mois. C'est presque la moitié de son salaire.
4: À partir du moment où tu commences à envoyer les visites et que tu as des refus, donc tu te dis le premier truc où on va m'accepter, je vais dire oui.
3: Et le problème s'étend en dehors de Paris. Dans les Hauts-de-Seine, par exemple, Anthony Luxton dirige 2 agences immobilières, Orpi, à Meudon et Chaville.
5: Je vais regarder les biens qui sont alloués Et là, vous allez voir que j'ai 4 biens sur 2 agences.
3: Chez lui, quand une annonce est publiée, elle est souvent désactivée 2 jours plus tard, après avoir reçu une trentaine de dossiers.
5: Il y a de moins en moins d'offres parce qu'il y a de moins en moins en fait, de gens qui déménagent. Les gens qui, avant, pouvaient accéder au crédit et quitter leur location ne peuvent plus. Donc,

0: Il reste en place.
1: Pour dégripper la situation, l'agent immobilier souhaite un coup de pouce de l'État afin d'encourager l'achat de résidences principales.
2: Reportage signé Dylan Prieur. En cette rentrée, les agriculteurs étaient aussi en attente de réponse de la part de leur ministre de l'Agriculture après un été de canicule et de sécheresse inédit qui, selon Bercy, coûtera 0,1 point de PIB à la France. Eh bien, le gouvernement devait dévoiler demain soir un plan d'urgence pour les agriculteurs, mais ces annonces sont décalé, on l'apprend ce matin, de quelques jours, afin de laisser le temps d'encore concerter selon l'entourage du Premier ministre. Depuis hier, les fouilles dans les sacs ont repris devant les établissements scolaires. Objectif, s'assurer que les élèves ne viennent pas en cours avec des armes ou des stupéfiants. La ville de Marseille compte organiser ses fouilles une fois par semaine dans deux établissements de chaque circonscription. Comme hier, au lycée Nelson Mandela à Marseille, opération suivie par Sarah Kelifi et son micro ici Provence.
3: Pour leur première pause midi en tant que lycéens, des groupes d'élèves s'apprêtent à manger dehors, mais...
4: Bonjour, ouvrez votre sac s'il vous plaît.
3: Trois policiers, gilets pare-balles et pistolets apparents les stoppent au portail.
4: Allez, merci, bonne journée.
5: Il faut ouvrir les sacs, regarder de partout, sous les cahiers, il faut tout regarder.
3: Mathieu ferme son sac, pas vraiment surpris par ce contrôle.
6: C'est pas non plus fou, on se faisait aussi fouiller de temps en temps au collège. Cueillir des fouilles, bah c'est bien. S'il y a des choses à remarquer, au moins elles sont vues. Dans mon ancien collège, il y en avait qui ramenaient des fois de temps en temps des couteaux. Et c'est vrai que quand tu vois quelqu'un avec un couteau, c'est un peu malaisant.
3: Son ami Gabriel est plus sceptique.
7: Ce serait mieux qu'il le fasse avant le début des cours, parce que les gens, ils ont le temps de déjà introduire des choses dans le lycée et le faire à la sortie, c'est déjà un peu tard, il peut se passer déjà des choses dans la journée.
3: Cette fois, les policiers n'ont rien trouvé, mais il y a déjà eu des mauvaises surprises, selon le directeur du lycée, Fabrice Mac.
8: C'est plus des maladresses de la part des élèves souvent, qui veulent montrer à un copain une fois, c'était un couteau qu'il avait ramené d'un voyage, des choses comme ça. Qui n'ont pas leur place dans un établissement.
3: Il ferme le portail et insiste. Sa priorité, cette rentrée, c'est la sécurité.
2: Un reportage signé Sarah Kelifi, ici Provence.
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2: Avec à suivre un beau reportage ici, Lorraine, ne le manquez pas, qui nous fait découvrir une opération bienvenue pour notre portefeuille des fruits et des mirabelles, bien sûr, c'est la région. Accueillir gratuitement, vous l'entendrez. Mais d'abord, on accueille Marina Ferrari, ministre des Sports, de la Jeunesse, de la Vie associative de France. Bonjour.
11: Bonjour, Marine Logénie.
2: Merci beaucoup d'être avec nous dans le trésor de nos régions. Alors avant d'aborder le dispositif, septembre bouge un mois pour remettre l'activité physique et sportive au cœur de notre quotidien. On aimerait vous poser quelques questions d'actualité. D'abord, cette judokate française, Léa Fontaine, qui porte plainte après avoir remporté chez les plus de 78 kilos le Grand Chelem de Lausanne. Elle a été victime, Léa Fontaine, de grossophobie sur les réseaux sociaux. Votre réaction, Madame la Ministre, à ces insultes dont les sportives sont souvent victimes sur les réseaux?
11: Alors d'abord, j'ai dénoncé immédiatement les propos et effectivement les attaques dont avait été victime Léa. Mm-hmm. C'est absolument intolérable. Et c'est vrai que vous avez raison de rappeler qu'on a ce phénomène de grossophobie aussi qui existe et qui s'adresse essentiellement aux femmes dans le sport. D'abord, j'ai félicité cette sportive, cette judoka, pour ses excellents résultats et en disant que son corps, c'était aussi finalement la fierté de la France aujourd'hui, puisqu'elle avait, remporté le Grand Slam de Lausanne. Donc c'est une grande championne et donc je tenais à la féliciter. Bien évidemment, mon soutien, parce que nous sommes toutes et tous confrontés à ces phénomènes aujourd'hui de haine en ligne, de dénigrement et d'attaques physiques. Et ça, c'est absolument intolérable. On a des dispositifs aujourd'hui qui nous permettent justement de lutter contre ces phénomènes de violence, notamment la plateforme Signal Sport, que vous connaissez, qui nous permet de faire remonter des choses. Mais voilà, elle a eu le bon réflexe, c'est d'aller porter plainte, parce que c'est important d'aller porter plainte pour aussi qu'on puisse à un moment poursuivre les auteurs de ces violences. J'étais hier aussi avec des associations qui luttent contre l'homophobie dans le sport. On sait qu'on a aussi, on a connu cet épisode avec ce jeune nageur en natation synchronisée cet été aussi lors des championnats d'Europe. Donc voilà, il faut que nous luttions absolument contre toutes ces formes.
2: Loïse Boisson aussi a eu droit sur son physique un peu masculin pendant Roland-Garros. Donc un réflexe, cette plateforme.
11: Plateforme Signal Sport, autre réflexe, porter plainte, et puis surtout collectivement que nous dénoncions ces comportements qui sont inadmissibles aujourd'hui. Bien évidemment, je lui apporte tout mon soutien, puis il faut ça. Bon, vous me voyez, les auditeurs ne me voient peut-être pas, moi je suis plutôt une femme ronde aussi, et souvent j'ai eu à subir aussi ce genre de dénigrement. Donc tout mon soutien à cette sportive, et je crois que c'est vraiment un travail collectif que nous devons faire ensemble.
2: Notre soutien également. L'autre dossier, Madame la Ministre, nous emmène à Bordeaux, dossier que suit de très près, évidemment, ici Gironde, tous les supporters des Girondins de Bordeaux, le tribunal administratif de Paris a tranché. Le club de foot reste exclu des championnats nationaux, bascule en régional, une sixième échelon du foot français. C'est un nouvel épisode dans une longue, longue descente. Qu'est-ce que vous pouvez nous dire de ce dossier? Qu'est-ce que vous pouvez dire aux fans du club aujourd'hui? Est-ce qu'il risque la liquidation judiciaire?
11: Alors d'abord, dire que nous sommes très attentifs au dossier bordelais. Parce que les Girondins de Bordeaux, c'est un club qui est emblématique, mythique, historique du football français. Et au-delà du sportif, c'est aussi un club qui a façonné à la fois la sociologie du bordelais, mais aussi qui aujourd'hui a un poids économique sur le territoire. Donc bien évidemment, avec les compétences qui sont les miennes aujourd'hui, j'ai une écoute et un œil très attentif à ce qui se passe dans ce dossier. Il faut savoir qu'il y a un nouvel élément qui est intervenu dans ce dossier, puisqu'il y a aujourd'hui un dossier de reprise qui est solide, puisque le tribunal de commerce de Bordeaux a statué sur ce dossier de reprise. En lien avec la fédération, moi je n'ai pas de pouvoir pour obliger la fédération à. La fédération est dans ses prérogatives, elle fait son travail, elle a ses règlements, il y a des lois qui existent, mais j'ai demandé tout de même à la fédération d'avoir Philippe Diallo, d'avoir un œil attentif sur le dossier de Bordeaux, non pas pour forcer une réintégration. Je veux dire, il y a eu une mauvaise gestion du club de Bordeaux qui nécessite une rétrogradation, mais entre descendant régional ou une division inférieure, voilà, ou disparaître, il y a peut-être une voie à trouver, d'autant qu'aujourd'hui on a le tribunal de commerce effectivement qui apporte une nouveauté. Ce qu'il faut comprendre, c'est que si demain les Girondins de Bordeaux sont complètement relégués, eh ben on n'aura plus de formation, de centre de formation, on aura bien évidemment une relégation, donc plus de joueurs professionnels, donc il va y avoir des licenciements. Il y a de nombreux créanciers aujourd'hui qui attendent d'être finalement payés, que leur dette soit honorée. Mmh. Et le tribunal de commerce a prévu un plan d'apurement de la dette sur une dizaine d'années. Il y a aussi des dettes fiscales et sociales, accessoirement ce n'est pas rien, des dettes vis-à-vis de la métropole pour la location sociale. Donc il y a un impact économique sur tout cela. Et c'est là-dessus que j'ai attiré l'œil de Philippe Diallo, qui est très conscient du sujet et qui travaille aussi beaucoup.
2: Le club pourrait donc revenir, Madame Lévis, mais à quel niveau?
11: Il ne m'appartient pas de dire si le club doit revenir et à quel niveau il doit revenir. Moi, j'ai souhaité attirer l'attention de la fédération sur le poids et sur l'importance du club au sein du Bordelais.
2: Foot toujours, si je puis me permettre cette transition.
11: Foot toujours, absolument.
2: Avec le cas Infantino. Je resitue pour celles et ceux qui n'ont pas suivi Gianni Infantino, c'est le patron de la FIFA du foot mondial, qui entendait vendre des parts de la Coupe du Monde à des investisseurs privés. Projet un peu fou, il faut le dire, avorté désormais. Et puis, il y a eu aussi la suspension de l'Américain Balogun, annulé pendant le mondial après un coup de fil de Donald Trump. Bref, ils sont nombreux à demander son départ. Dernier en date d'ailleurs, Michel Platini, ex-patron de l'UEFA. Vous aussi, Madame la Ministre, vous demandez son départ?
11: Il ne m'appartient pas de demander son départ, simplement.
2: Vous le souhaitez?
11: Je n'ai pas à le souhaiter non plus, ça appartient à l'instance de décider de qui sera le dirigeant demain de la FIFA. Simplement, c'est vrai qu'au moment où il y a eu cette annonce de privatisation quelque part de la Coupe du Monde, il y a eu une réaction de ma part en tant que ministre des Sports. Je défends aussi un modèle sportif et un modèle footballistique français auquel nous sommes attachés. Et donc, j'ai exprimé mon désaccord par rapport à la proposition qui était faite.
2: Vous attendez que le patron du foot français, Philippe Diallo, prenne position?
11: Il a eu une position qui était assez claire, puisqu'il a dénoncé également la proposition qui avait été faite par Infantino à ce moment-là.
2: Donc on ne demande pas explicitement son départ, mais on n'aime pas vraiment le personnage.
11: En fait, ce n'est pas à moi de décider de l'organisation.
2: Mais la France pourrait se positionner.
11: Nous sommes positionnés clairement, puisqu'il y a eu une expression de ma part. Il y a eu également, vous le savez, une expression du président de la République et une expression du président de la Fédération française. Donc je pense que la position de la France, pour coup, elle est claire. Vous avez toutes les instances qui ont bougé.
2: Vous avez éclairci tout ça. Marina Ferrari, on en a fini avec les quelques dossiers d'actualité sportive. Vous venez dans le trésor de nos régions nous présenter l'opération septembre, on bouge. Tout est dit dans le titre. Pendant près d'un mois, une tournée nationale fera étape dans 18 villes partout en France. L'objectif, c'est de nous mettre ou remettre au sport.
11: Absolument. Donc, ce qu'il faut comprendre, septembre bouge, donc c'est le mois de l'activité physique et sportive. Nous avons choisi le mois de septembre pour lancer ce qui est en fait la vitrine, qui a vocation à être la vitrine du sport santé. C'est une opération qui s'inscrit dans notre stratégie nationale sport santé que nous conduisons de concert ministère des Sports et ministère de la Santé. Et tout simplement, c'est remettre la France en mouvement, puisque vous le savez, aujourd'hui, on a un problème de sédentarité et le déficit d'activité physique a des conséquences lourdes sur la santé de nos concitoyens. Donc, l'idée, c'est de faire comprendre, d'aller vers vers nos concitoyens pour les remettre en mouvement, quelles que soient leurs conditions physiques, leur âge, les pathologies qu'ils peuvent porter, le handicap qu'ils peuvent porter. On a tous et toutes une activité physique adaptée qui nous correspond.
12: Concrètement, comment ça va se passer? Il va y avoir des ambassadeurs, des ateliers?
11: Alors, absolument. Donc, concrètement, nous sommes d'abord accompagnés par des journalistes et des sportifs. Nous allons faire donc une tournée, vous l'avez rappelé, avec ces dates qui vont être partout en France, avec une espèce de caravane du Tour de France. Là encore, la métaphore sportive nous accompagne pour aller au plus proche de nos concitoyens. Il y aura donc ce village qui est organisé en plusieurs temps. D'abord, un temps où les clubs sportifs ou les associations pourront venir faire des démonstrations des activités, puisqu'aujourd'hui, je peux avoir peur de courir, mais par contre, je peux redécouvrir la marche nordique, par exemple. Je peux avoir peur d'aller nager, mais je peux découvrir l'aquabike, etc., etc. Donc, des démonstrations pour permettre aux gens de voir qu'il y a des panels adaptés à chaque situation. Deuxièmement, nos partenaires qui vont également être là pour faire valoir toutes les activités et toutes les composantes aujourd'hui du sport santé en France. Ils sont nombreux, je pense aux maisons sport santé, je pense à la caisse d'assurance maladie, je pense aux grandes associations comme la Ligue contre le cancer qui sont également à nos côtés. Et puis ensuite, il y aura des temps de pratique où les gens pourront essayer également les
12: activités choses sérieuses.
11: Physiques. Absolument. Mais voilà, il faut bien comprendre que l'idée, c'est vraiment que chacun puisse reprendre une activité physique sans avoir peur de se faire mal, tout simplement, parce qu'on peut tous à notre niveau.
12: On peut reprendre doucement.
11: Absolument. Et il faut reprendre doucement pour garder cette habitude.
12: Autre dispositif pour faire bouger les plus jeunes, cette fois, les enfants de 6 à 13 ans, le passeport, cette aide de 50 euros pour financer une inscription dans un club. Cette aide, elle sera désormais conditionnée à un quotient familial inférieur à 700 euros. Ça veut dire mathématiquement moins de bénéficiaires. Est-ce que c'est pas un peu contradictoire avec cette ambition de mettre un maximum de jeunes au sport?
11: Plus de bénéficiaires que l'an dernier.
12: Ah bon ?
11: Oui. Le passeport, vous savez, l'année dernière avait dû être recentré sur les 14 ans et plus, parce qu'il y avait aussi une contrainte budgétaire. Et donc le choix qui avait été fait par ma prédécesseure, qu'il avait fait, d'ailleurs c'était un choix qui était pertinent, puisqu'on sait que il y a la pratique sportive décroche, en tout cas les prises de licence dans les clubs sportifs décrochent à partir de 14 ans. Oui. Donc le choix qui avait été fait compte tenu de la contrainte budgétaire était de se recentrer sur les 14 ans et plus. Là, nous rouvrons aux 6 et plus.
12: On élargit la tranche d'âge.
11: On réélargit la tranche d'âge. Et il avait été porté à 70 euros l'année dernière. On revient au dispositif initial de 50 euros. Mais on réélargit bien le dispositif.
12: Ça veut dire combien de bénéficiaires en
11: plus? Ça veut dire qu'on va être à peu près à 4 millions de bénéficiaires aujourd'hui. Alors c'est vrai que dans sa première version, nous étions au-dessus. Oui. Mais l'année dernière, nous étions largement au-dessous. Donc on réouvre le dispositif.
12: Cibler les familles les plus précaires.
11: Cible les familles les plus précaires. Je crois que la responsabilité budgétaire aujourd'hui qui est la nôtre, c'est d'aider ceux qui ont le plus besoin en étant bien évidemment responsable au regard des finances publiques. Et ce qu'il faut bien comprendre aujourd'hui, c'est que le choix de rouvrir les 6-13 ans est extrêmement important, parce que c'est là aussi où on acquiert le réflexe du sport et de l'activité physique. Mmh. Et le mouvement sportif nous le réclamait beaucoup également, puisqu'aujourd'hui, on le sait, les familles ont besoin aussi de cette aide pour pouvoir inscrire les enfants dans les clubs.
12: L'objectif de ce mois de septembre, c'est donc s'inscrire à des activités sportives, regarder un peu ce qui se passe autour de
11: ou apprendre à pratiquer même seul, puisqu'on peut pratiquer une activité sportive et physique seule. Il faut comprendre qu'on a un enjeu, c'est vraiment un enjeu de santé publique. Oui. Aujourd'hui, vous le savez, on a malheureusement 95% des personnes aujourd'hui qui ne sont pas dans les critères de la bonne activité physique. Je ne sais pas si vous avez vu les études qu'on a fait à l'entrée du collège depuis l'année dernière. On mesure justement la pratique physique des jeunes collégiens avec des chiffres qui
12: ont du mal à tenir l'endurance.
11: Ils ont du mal à tenir l'endurance et puis surtout, on a des chiffres qui sont effrayants en perte de capacité cardiovasculaire de nos jeunes. Donc on voit que c'est vraiment un problème de santé publique qui est majeur et qui est devant nous.
12: Septembre bouge, donc Marina Ferrari, ministre des Sports, de la Jeunesse et de la Vie Associative. On vous garde encore un peu pour évoquer cette année qui vient, année d'élection présidentielle avec des enjeux très importants pour notre pays, climatique, économique, sociaux, les sujets ne manquent pas et on a voulu vous entendre, vous, auditeurs et auditrices, sur ICI, avant tout concitoyens et concitoyennes. Notre réseau lance une grande consultation baptisée Dites-le ICI, 50 isoloirs déployés sur le territoire, à l'intérieur un ordinateur qui enregistre vos envies, vos craintes, vos espoirs, 5 questions qui vous sont posées. Quand vous pensez à l'avenir, qu'est-ce qui vous rend optimiste? Liberté, égalité, fraternité, quelle est la valeur la plus importante à vos yeux? Quels sont les sujets les plus importants pour vous en ce moment, que ce soit en positif ou en négatif, ou encore, quel serait votre message au ou à la future présidente de la République?
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12: Madame la ministre des Sports, de la Jeunesse, de la Vie Associative, je vous propose d'écouter Mira, une étudiante à Paris qui est entrée dans l'isoloir ici, place de la République, pour nous parler de son avenir professionnel et surtout d'écologie.
13: Que ce qui est important pour moi en ce moment, c'est mes études. Parce que j'aimerais trouver un travail qui me donne envie de travailler, pas juste pour gagner de l'argent, mais de laisser quelque chose derrière moi. Je pense qu'il est aussi important, c'est l'écologie, prendre soin de la nature, de se rendre compte que ce qu'on a devant nous, c'est super beau et qu'il faut pas la détruire. Ce qui me rend optimiste, je pense, c'est la nouvelle génération, parce que je pense qu'on essaye de plus en plus de vivre ensemble, mais de connaître à s'apprendre. Je pense que la nouvelle génération, on arrive à comprendre qu'on est tous différents, on s'accepte, on travaille ensemble et on aime bien vivre ensemble, en fait. Pour les générations futures, je souhaite que ils puissent vivre comme nous, en fait. Parce que je pense qu'aujourd'hui, on a beaucoup de chance, déjà, d'être en vie. Et ce que je souhaite pour mes enfants, c'est de pouvoir voyager en faisant à côté un travail dans lequel ils ont envie de continuer. Et une raison pour laquelle se réveiller tous les jours, tous les matins, ça fait sens, en fait.
12: Voilà, Mira, étudiante à Paris, Marina Ferrari. Je vous ai vu attentive, vous prenez des notes. Qu'est-ce que vous retenez de ce témoignage ?
11: Alors, plusieurs choses. La première chose que je retiens, c'est un message d'espoir et d'envie. Et ça me fait plaisir d'entendre Mira et je la remercie. Parce que j'entends beaucoup de choses fausses sur notre jeunesse. J'entends beaucoup une jeunesse désabusée, qui n'a plus envie, Moi, j'ai entendu, on a envie de, j'ai noté, je cherche un travail, j'ai envie d'avoir un travail qui me fait plaisir. Ouais. Je ne serai pas juste là pour gagner de l'argent et je veux transmettre aux générations futures. Mm-hmm. Donc, merci pour cela. Aujourd'hui, comme toutes les études statistiques le montrent, nos jeunes s'engagent et s'engagent de plus en plus. Simplement, dans l'engagement, ils le font différemment de nous. Ils vont plus sur une cause, ils vont plus sur un événement culturel, un festival, etc. Mais ils s'engagent. Donc cette espèce d'idée surannée que les jeunes ne s'engagent plus est absolument fausse. Donc merci, parce que Mira l'incarne pleinement et c'est très optimiste pour l'avenir.
12: Et elle est optimiste aussi en sa génération.
11: Absolument, elle est optimiste en sa génération.
12: Vous aussi, vous y
11: bien
12: croyez
11: sûr, en plus, en étant ministre de la Jeunesse, Bien évidemment, j'ai un message à passer, c'est que je trouve que malheureusement, on ne parle pas assez à notre jeunesse. Et pourtant, notre jeunesse, c'est notre avenir. C'est un peu impossible de dire cela, mais c'est une réalité. Et aujourd'hui, malheureusement, dans le débat public, je trouve qu'on ne parle pas assez à notre jeunesse, et pas seulement en termes d'éducation, mais aussi en termes de comment je me projette, comment on aide notre jeunesse à rentrer dans son avenir professionnel, comment on aide notre jeunesse à se loger, etc., etc. Quand on voit la baisse de la natalité aujourd'hui, c'est parce qu'il faut aussi qu'on redonne des perspectives à notre jeunesse. Mm-hmm. C'est-à-dire, dans un monde, elle parle beaucoup d'éco-anxiété, il faut entendre l'éco-anxiété, c'est une réalité aujourd'hui. Et quand on a passé un été caniculaire comme celui que nous venons de passer, ça a touché toute la classe d'âge. Aujourd'hui, on est confronté réellement à la problématique du réchauffement climatique et au dérèglement climatique. Et donc, j'ai envie de lui dire, Mira, il y a plein de dispositifs aujourd'hui que nous développons pour aussi nous accompagner dans cette volonté d'engagement. Je pense au service civique écologique, notamment, qui existe et qui lui permettra peut-être de trouver sa voie pour continuer à œuvrer pour les générations futures.
12: Mira, vous avez votre réponse. Merci, Marina Ferrari, ministre des Sports, de la Jeunesse, de la Vie Associative, d'avoir été dans le 13h de nos régions. Je compte sur vous pour passer dans notre isoloir en sortant.
11: Avec plaisir, et puis surtout, je voudrais vous remercier parce que vous serez bien évidemment partenaire de Septembre Bouge et partout sur les territoires, vous serez à nos côtés pour faire valoir cette belle manifestation.
12: Merci beaucoup.
11: Merci à vous.
12: Le 13h de nos régions, c'est fini. Je vous dis à demain, même heure, même endroit. L'après-midi se poursuit en musique sur votre radio ici.
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0: C'est l'un des tubes de l'été 87, Gérard Blond, une autre histoire, extrait de l'album Ailleurs pour Ailleurs, sorti en 1988. Mercredi 2 septembre, très bon début de journée avec ici La Rochelle, de la musique pour vous accompagner jusqu'à 7h, des infos pratiques, mais aussi vos rendez-vous habituels à commencer dans une petite dizaine de minutes par le chœur charenté du jour. C'est un rendez-vous qui met en lumière celles et ceux qui font battre le cœur de nos deux Charentes à travers leur parcours, leur passion et leur coup de cœur. Et ce matin, Chloé Bidé reçoit au micro un rété d'adoption bien connu, le journaliste Bruce Toussaint.
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2: Dans le Charentais du jour, on s'intéresse de plus près à une personnalité chaque jour. Et aujourd'hui, direction l'île de Ré, avec un retrait d'adoption, le journaliste Bruce Toussaint, qui passe beaucoup de temps ici depuis l'enfance. Il nous raconte. Bonjour Bruce Toussaint.
3: Bonjour.
2: Quels sont vos tout premiers souvenirs de l'île de Ré?
3: C'est des souvenirs de vacances avec mes parents quand j'ai une dizaine d'années, avant le pont. J'ai un souvenir très précis du bac qu'on prenait pour arriver jusqu'à Sablanceau, jusqu'à la pointe de l'île. Et puis ensuite, on est revenu très régulièrement avec mes parents, mais aussi avec une partie de la famille, oncle, tante. Et quand je suis devenu adulte, que j'ai eu la chance de passer mes premières vacances sans mes parents, ben, naturellement, je suis revenu ici. Donc c'est une histoire longue, comme ça, c'est une histoire de famille, une histoire d'amitié, une histoire d'amour avec cette île, vraiment, parce que sincèrement, je ne me lasse jamais. Et j'adore venir l'hiver. Je suis de plus en plus, et j'espère y passer en fait de plus en plus de temps. En fait, voilà. Bon, alors j'ai un truc qui me retient un peu à Paris, mais une sorte d'activité matinale.
2: Faut la faire en duplex depuis l'île de Ré, non?
3: Ah, j'adorerais.
2: Et justement, dans votre travail aussi d'écriture en parallèle, l'île de Ré, c'est peut-être un refuge justement pour être au calme, pour pouvoir écrire quand vous plongez dans cette écriture de livre.
3: J'ai eu la chance d'écrire deux livres, et deux livres très personnels, surtout le premier qui était un livre en hommage à mes parents. Et ce sont deux livres que j'ai écrits en grande partie à l'île de Ré. Ouais, c'est un peu les circonstances qui font que c'est souvent l'été que j'ai du temps pour écrire, mais il y a quelque chose aussi de cette quiétude dont je parlais, cette espèce de tranquillité qu'il y a sur cette île, finalement, elle est propice à l'écriture, je trouve. Je pense que c'est pas un hasard s'il y a autant d'écrivains sur l'île de Ré, hein. C'est vraiment un endroit où on aime écrire.
2: Il y a des endroits que vous affectionnez en particulier ou vous aimez toute l'île dans sa globalité?
3: Alors moi j'ai plein de lieux fétiches. Bon, moi je suis très attaché à la Couarde, évidemment, parce que c'est un village voilà où j'ai la chance de vivre une partie de l'année. Moi, mon endroit préféré sur l'île, c'est le banc du Bûcheron, par exemple.
2: Oui.
3: Ça, c'est vraiment quelque chose que j'adore. C'est un endroit que je trouve je trouve que c'est à couper le souffle, en fait, cet endroit, quand on est au bout de ce banc là, et que voilà, c'est incroyable. Mais j'aime aussi, moi ce que j'aime aussi, c'est les marais, la balade à vélo entre la Couarde et l'Oie, c'est extraordinaire. Il y a plein d'endroits, plein de lieux que j'adore. J'aime beaucoup Saint-Martin parce que je trouve que voilà, le port est un endroit merveilleux. Je suis très attaché aussi à Ars. Enfin voilà quoi, alors c'est aussi des trucs très personnels, hein. C'est souvent lié à des souvenirs ou à des balades que j'aime faire, mais c'est vrai, je me lasse jamais de cet endroit. Au contraire, plus ça va, plus je l'aime.
2: Le journaliste Bruce Toussaint, qui était donc avec nous dans le Charentais du jour et que vous croiserez peut-être donc sur l'île de Ré.
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0: C'était Urge Overkill avec Girl, You'll Be a Woman Soon, une chanson écrite et interprétée à l'origine par Neil Diamond en 1967 pour son album Just For You, avant de connaître une seconde jeunesse en 1994 grâce à Quentin Tarantino, puisqu'elle est la bande originale du magnifique, exceptionnel film Pulp Fiction. On continue cette fin d'heure en musique avant de retrouver les infos de 14h. Teddy Swims avec Lose Control, suivi de Vanessa Paradis et de Marilyn et John. Très bel après-midi à l'écoute d'Ici La Rochelle.
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2: Excellent début de journée avec ICI La Rochelle. Il est 14h. Tout de suite, un point sur l'actualité avec les infos.
3: Les vagues de chaleur successives et la sécheresse de cet été ont coûté cher à la France. 0,1 point de PIB, de produit intérieur brut. Les agriculteurs sont particulièrement concernés avec une baisse de 8% de la production. Des agriculteurs qui devaient connaître demain soir le plan d'urgence prévu par le gouvernement pour les aider. Finalement, ces annonces sont décalées de quelques jours. Le temps de concerter à nouveau, explique l'entourage du Premier ministre. Tous les billets achetés pour les concerts de Patrick Bruel, qui a annulé sa tournée prévu à partir d'octobre, seront remboursés. C'est ce qu'assure l'avocate du chanteur, accusé de violence sexuelle par des dizaines de femmes. Patrick Bruel a renoncé hier soir à la tournée de 35 dates qu'il devait entamer le mois prochain. Une épave détectée au large de l'Angleterre, peut-être celle du chalutier français qui a coulé samedi dernier. La plus grande prudence s'impose toutefois tant que les vérifications n'ont pas pu être faites, précise le parquet à ICI Armorique. Dans le Maine-et-Loire, près de 7600 canards vont être abattus après la découverte d'un foyer de grippe aviaire hautement pathogène dans un élevage de Longuet-Jumelles. C'est à une cinquantaine de kilomètres de la ville d'Angers. Et puis on a appris ce matin la disparition de Jean-Paul Rapneau, réalisateur multi-césarisé, notamment pour Cyrano de Bergerac avec Gérard Depardieu, Le Sauvage avec Yves Montand, La Vie de Château avec Catherine Deneuve, Le Hussard sur le Toit ou encore Le Sauvage donc de 1975. Jean-Paul Rapneau est mort à l'âge de 94 ans. Sa filmographie est sur ICI.fr.
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2: C'est une météo particulièrement agréable ce mercredi 2 septembre sur l'ensemble de nos deux départements. Un ciel globalement lumineux qui prédomine, avec tout de même un léger voile nuageux qui pourra s'inviter par moment, mais sans aucune conséquence sur les belles éclaircies attendues jusqu'au soir. Côté température, elles sont agréablement douces, comprises entre 22 et 27 degrés cet après-midi. 22 à La Rochelle, mais également sur l'île d'Oléron. 23 du côté de Royan, 25 à Saint-Jean-d'Angély, mais aussi à Rouillac en Charente, 26 dans le sud du département de la Charente-Maritime à Jonzac, mais également à Confolens, Cognac ou encore Angoulême, et 27 pour la maximale attendue du côté de Montguyon ou encore à Chalais.
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0: Michael Jackson, l'une des célèbres chansons extraites de son album Bad, sorti en 1987, The Way You Make Me Feel. Merci d'avoir choisi ici La Rochelle pour vous accompagner tout au long de cet après-midi. Où que vous soyez, on continue de se faire plaisir en musique. Et dans moins de deux minutes, on bascule en mode 100% français, un quart d'heure consacré à nos artistes français qui débutera avec Laurent Voulzy et Belle Île en Mer, Marie Galante, suivi de Manon Lisa avec Le Petit Pêcheur pour terminer en beauté avec Julien Clerc avec son titre Ce n'est rien. C'est juste après quelques secondes de pub. À tout de suite.
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0: Julien Clerc. Ce n'est rien. Très bel après-midi avec ici La Rochelle. Je suis ravi de vous accompagner jusqu'à 16h. Installez-vous confortablement. On a de belles choses à partager ensemble cet après-midi. De la bonne musique, des rendez-vous locaux. Et bien sûr, l'occasion pour vous de repartir toutes les heures avec 50 euros. Je vous en parle dans quelques instants. Mais tout de suite, place à vos infos pratiques.
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0: Votre enfant est en 5e ou 4e et souhaite s'engager pour son territoire, eh bien sachez que les candidatures pour le mandat 2026-2028 au Conseil départemental des jeunes sont ouvertes pour les élèves des collèges de la Charente participants. Composé d'un binôme filles-garçons par établissement, le CDJ permettra aux jeunes élus de se réunir à 8 reprises d'ici mai 2028. Rapprochez-vous de votre collège pour retirer le dossier et déposer le complété entre le 1er et le 18 septembre. Toutes les modalités, mais aussi la liste exacte des collèges partenaires est à retrouver sur le site www.lacharente.fr.
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0: Ici La Rochelle, c'était George Michael avec One More Try sur votre radio. Ici La Rochelle, et dans un peu moins de 3 minutes, on continue sur cette même et belle lancée en musique. Vous entendrez Daniel Balavoine avec Vivre ou Survivre, suivi de Bruno Mars, On My Soul. Puis juste avant les infos de 15h, on écoutera cet écrit de Francis Cabrel.
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1: Nous sommes le mardi 1er septembre, merci d'écouter ici La Rochelle. Il est 15h. Et tout de suite un point sur l'actualité avec les infos.
2: C'est la semaine de rentrée, l'heure de faire les comptes, surtout pour les étudiants qui ont besoin d'un budget conséquent pour démarrer l'année. Cette année, le budget explose selon la FAGE. Ils dépensent en moyenne 3 240 euros entre dépenses de vie courante, frais spécifiques de rentrée universitaire, une hausse de 25% depuis 6 ans selon le syndicat étudiant. La chanteuse et comédienne Elena Noguera témoigne à son tour dans le cadre de l'affaire Patrick Bruel, mise en examen, on le sait, pour plusieurs violences sexuelles, âgée de 57 ans. Elle a décidé de ne pas porter plainte et dénonce aujourd'hui le fait que son témoignage soit donné en pâture. Patrick Bruel qui a annulé sa tournée. Tous les billets achetés pour ses concerts prévus à partir d'octobre seront remboursés. C'est ce qu'assure l'avocate du chanteur. Les vagues de canicule et la sécheresse en France cette année coûteront 0,1 point de PIB. Le ministère de l'économie considère que ces vagues de chaleur devraient entraîner une baisse de la production agricole française de 8%, soit la moitié de celle observée lors de la canicule de 2003. Les horaires de repas irréguliers au fil de la semaine augmentent les risques de développer une maladie cardiovasculaire chez les hommes. C'est ce que démontre une étude Nutrinet Santé. Cette pratique augmente donc les risques de développer cette maladie. Les auteurs parlent d'un jet lag alimentaire, c'est-à-dire le fait de ne pas avoir les mêmes horaires de repas en semaine et le week-end. Et puis la mort de Jean-Paul Rapneau à l'âge de 94 ans, réalisateur multicésarisé, notamment pour Cyrano de Bergerac avec Gérard Depardieu, filmographie sur ici.fr.
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1: C'est une météo particulièrement agréable ce mercredi 2 septembre sur l'ensemble de nos deux départements. Un ciel globalement lumineux qui prédomine, avec tout de même un léger voile nuageux qui pourra s'inviter par moment, mais sans aucune conséquence sur les belles éclaircies attendues jusqu'au soir. Côté température, elles sont agréablement douces, comprises entre 22 et 27 degrés cet après-midi. 22 à La Rochelle, mais également sur l'île d'Oléron. 23 du côté de Royan. 25 à Saint-Jean-d'Angély, mais aussi à Rouillac en Charente, 26 dans le sud du département de la Charente-Maritime à Jonzac, mais également à Confolens, Cognac ou encore Angoulême, et 27 pour la maximale attendue du côté de Montguyon ou encore à Chalais.
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0: Joe Cocker, Unchain My Heart sur votre radio ici La Rochelle. Merci de votre fidélité. Soyez les bienvenus si vous venez de nous rejoindre à l'instant. Dans un peu moins de deux minutes, on passe à notre quart d'heure 100% musique française. Une belle manière de mettre en lumière les artistes qui marquent notre patrimoine musical. On commencera avec Véronique Sanson, Besoin de personne, suivi de Christophe Maé avec La Lune. Et avant de refermer cette séquence en douceur, avec Powwow et Le Chat. 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
0: Et il risque d'avoir du monde sur la route samedi à Courson pour le forum des associations d'Onis Atlantique de 10h à 17h au complexe sportif situé à côté du collège avec plus de 70 associations. Tout au long de la journée, vous pourrez découvrir les nombreuses activités, rencontrer les bénévoles, vous informer sur les inscriptions et partager un moment très convivial. C'est ce samedi 5 septembre de 10h à 17h en Charente-Maritime à Courson au complexe sportif situé à côté du collège.
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0: Magnifique morceau Don't Give Up, signé Peter Gabriel et Kate Bush sur votre radio ici La Rochelle. Juste après les infos de 16h, vous retrouverez Daniel Gimeneau pour le 16-18 avec le jeu de l'énigme. Mais aussi un très joli cadeau pour vous ce vendredi, vos 4 places pour le Puy du Fou. Merci d'avoir passé l'après-midi avec ici La Rochelle. Je tiens à saluer également Orso qui a réalisé cette émission. Très belle fin d'après-midi. On se quitte en musique avec Imagination, Soprano et on terminera avec France Gall et son titre musique.
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0: Et en cette période de rentrée, ici La Rochelle vous offre 50 euros toutes les heures à dépenser selon vos envies du moment, que ce soit pour vous offrir une séance de ciné, par exemple, renouveler un peu votre garde-robe, pourquoi pas vous accorder une pause bien-être chez le coiffeur ou simplement compléter vos courses. 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
1: Vous écoutez ici La Rochelle, en Charente et en Charente-Maritime, il est 16h. Et tout de suite, un point sur l'actualité avec les infos.
2: Les vagues de chaleur successives et la sécheresse de cet été ont coûté cher à la France, 0,1 point de PIB. Les agriculteurs sont particulièrement concernés avec une baisse de 8% de la production des agriculteurs qui devaient connaître demain soir le plan d'urgence prévu par le gouvernement pour les aider. Finalement, ces annonces sont décalées de quelques jours, le temps de concerter à nouveau, explique l'entourage du Premier ministre. Tous les billets achetés pour les concerts de Patrick Bruel seront remboursés, c'est ce qu'assure l'avocate du chanteur. Accusé de violences sexuelles par des dizaines de femmes, Patrick Bruel a renoncé hier soir à la tournée de 35 dates qu'il devait entamer le mois prochain. La judokate française Léa Fontaine porte plainte après avoir reçu une vague d'attaques grossophobes sur les réseaux sociaux. Victorieuse du Grand Slam de Lausanne dans la catégorie des plus de 78 kilos, elle a reçu de nombreuses insultes, des attaques fermement condamnées par la ministre des Sports dans le 13h de nos régions tout à l'heure sur ICI. Son corps, c'est aussi finalement la fierté de la France. Je tenais à lui adresser mon soutien, a déclaré Marina Ferrari, c'est dans Replay sur ICI.fr. Une épave détectée au large de l'Angleterre, peut-être celle du chalutier français qui a coulé samedi soir. La plus grande prudence s'impose toutefois tant que les vérifications n'ont pas pu être faites, précise le parquet à ICI Armorique. Et puis on a appris la disparition de Jean-Paul Rapneau. Aujourd'hui, le réalisateur multi-césarisé est mort à l'âge de 94 ans. Sa filmographie en vidéo sur ICI.fr.
3: Formidable film que le hussard sur le toit. Bon, pour cet après-midi, les nuages seront omniprésents, mais l'ambiance va rester lumineuse avec 24 degrés pour les maximales, notamment du côté de Royan, comptez 27 degrés à Rochefort et pour Angoulême. Pour cette nuit, 17 degrés en maximale. Pour demain, jeudi, quelques nuages en début de journée qui quittent notre ciel pour laisser place à un franc soleil. Les températures maxi, 30 degrés attendues pour Surgères, comptez 29 degrés pour Angoulême.
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3: Bonjour tout le monde, c'est une journée particulière qui fait du bien au pouvoir d'achat aujourd'hui puisque toutes les heures, vous gagnez un chèque cadeau d'une valeur de 50 euros. Et ce sera le cas dans l'heure qui arrive et que nous ouvrons en musique avec Monsieur Alain Souchon.
6: Ah oui, déjà ça. Et puis, un jeu, on cache un autre, c'est un peu comme jadis à la SNCF pour les trains. Nous allons jouer au jeu de l'énigme. Je lance le jeu avec un premier indice dans un instant pour géolocaliser une ambassadrice qui nous attend quelque part en Charente ou Charente-Maritime. Le but du jeu, retrouver ce lieu afin de le lier à l'actualité de notre invité et vous offrir une place en finale. Et c'est un très beau cadeau que nous mettons en jeu cette semaine avec notre partenaire, l'un des parcs les plus primés au monde, si ce n'est le plus primé au monde. C'est le Puy du Fou, toutes ces attractions et toutes les nouvelles qui vont arriver au courant 2027 avec notamment toute cette scénographie exceptionnelle autour du Roi Soleil. On nous annonce du jamais vu et quand on dit ça au Puy du Fou, je peux vous garantir que la barre, elle est déjà très haute, mais alors là, ça va être encore incroyable. Bon, quatre invitations pour le Puy du Fou. On a déjà Anthony de Tours, on a Chantal de Merpin. Qui sera celle ou celui d'entre vous qui va accrocher le billet pour vendredi, le tirage au sort, on va le savoir avant 17h. Le premier indice pour démarrer, on y va. À Bordeaux, on y voit rouge. Ici, c'est plutôt un mélange de tons ambrés, orangés, dorés, voire marron chaud. Quelle est cette commune ? À Bordeaux, on y voit rouge. Ici, c'est plutôt un mélange de tons ombrés, orangés, dorés, voire marron chaud. 05, 46, 50, 67, 68. C'est parti. Bonne chance à tous. Et on repart en musique. Je vous le disais, Alain Chausson et Souchon et Marine qui arrivent. C'est mieux. C'est mieux. C'est de la langue.
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Escroc, chantez Marine, ici La Rochelle. C'est parti, sur les chapeaux de roue, on est lancé sur la piste de cette ambassadrice qui nous attend quelque part dans une ville de Charente-Charente-Maritime pour lier cette ville à son actualité. Vous offrez une place pour vendre d'une chance sur 4 de gagner, une chance sur 5 même, de gagner 4 invitations pour le Puy du Fou. Le premier indice à Bordeaux, on y voit rouge. Ici, c'est plutôt un mélange de ton ambré, orangé, doré, voire marron chaud. Deuxième indice, ici, on y distille. La mémoire de François. Ici, on y distille la mémoire de François. Quelle est cette ville? 05 46 50 67 68. On attend vos propositions. La suite du son nous ramène sur les souvenirs d'un Indien dans la ville et célébration faite aux femmes avec John Lennon. C'est maintenant.

0: Tonton David, avec le KOD collectif, chacun sa route. Notre route nous amène vers une commune de Charente, Charente-Maritime. Je dénime deux indices. Ici, à Bordeaux, on y voit rouge. Ici, c'est plutôt un mélange de ton ambré, orangé et doré, marron chaud. Et ici, on y distille la mémoire de François. 0546 50 67 68. On vous attend.
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0: Et on joue ensemble, comme tous les après-midi, le jeu de l'énigme avec les fins limées que vous êtes en Charente-Maritime et au-delà via l'appli ici. Deux indices déjà à Bordeaux, on y voit rouge. Ici, c'est plutôt un mélange de ton ambré, orangé, doré, marron chaud. Ici, on y distille la mémoire de François. Une première proposition qui nous arrive de La Rochelle. Et c'est Daniel qui est avec nous. Bonjour à vous, Daniel.
12: Bonjour, Daniel.
0: Voilà, c'est formidable.
12: Alors,
0: bon, cher Daniel, que vous inspirent ces deux indices?
12: Eh bien, ça m'inspire Jarnac.
0: Pourquoi?
12: Surtout pour François, voilà.
0: On y distille la mémoire de François, François Mitterrand, je pense, hein, Daniel.
12: François Mitterrand, et puis au temps de François Ier aussi, non?
0: Ouais,
12: Jarnac,
0: bon.
12: Le coup de Jarnac.
0: Oui, le fameux coup de Jarnac, effectivement. Donc, oui, non, bah forcément, quand on parle de François Mitterrand, Daniel n'est jamais très loin non plus. Hein, vous savez, on reste entre Daniel. Voilà. Bon, alors on va voir si c'est cette commune qui est à l'honneur cet après-midi. C'est malheureusement pas Jarnac. On est pas loin, mais ce n'est pas Jarnac. Désolé, vous allez comprendre tout de suite dans un instant où est-ce que nous avons pointé du doigt cette commune que nous allons retrouver dans un instant. On vous embrasse, Daniel. À une prochaine à La Rochelle. Merci d'avoir joué avec nous. Nous accueillons Mathieu qui est à Montboyer en Charente. Salut Mathieu.
13: Bonjour Daniel.
0: Mathieu, deux indices et une destination. Où est-ce que vous m'amenez?
13: Alors moi, je pensais à Cognac.
0: Pourquoi?
13: Alors les différentes couleurs du Cognac et après François, pour François Ier.
0: Vous êtes sûr de vous, Mathieu?
13: En tout cas, c'est la première idée que j'ai eue en tête.
0: Ah oui, c'est toujours là. Il faut faire. confiance à son instinct. Merci Mathieu, vous voulez te flinguer mon jeu là comme ça, là maintenant je suis un petit peu tout nu là jusqu'à 17h, c'est bien. Merci, hein, sympa Mathieu, revenez quand vous voulez. Bravo. Mais oui, vous voyez, c'était pas parce que vous passez tout de suite dans le jeu que vous n'avez pas la chance de gagner, vous voyez. Donc Mathieu a donné la bonne réponse. Alors effectivement, les tons cognac, hein, effectivement, ton ombré, orangé, doré, marron chaud. Ici on distille la mémoire de François. Alors on était à Jarnac tout à l'heure, mais c'est vrai qu'on distille aussi à Jarnac, notamment cette grande maison qui est surnommée le cognac de Napoléon. Mais c'est bien à Cognac que nous allons dans un instant, avec une autre grande maison de cognac que nous allons pénétrer d'une certaine façon par le prisme d'un photographe peut-être le plus célèbre de France. Je n'en dis pas plus, notre ambassadrice sera là maintenant dans un gros quart d'heure. Bon, ben pour vous Mathieu, c'est la perspective et c'est la garantie d'être en finale déjà.
13: Ben je vous remercie.
0: Et si le sort vous désigne, Mathieu, vous amenez toute la petite famille au Puy du Fou. Ça fait longtemps que vous n'êtes pas allé chez nos amis vendéens ?
13: Non, ça doit faire 3-4 ans.
0: 3-4 ans, très bien, il y a eu des nouveautés depuis.
13: Oui, puis c'est toujours un plaisir d'y aller, c'est magnifique.
0: Absolument, oui, on me dit qu'il y a le mime et l'étoile qui est formidable. Oui, c'est magnifique à chaque fois. Et il va y avoir encore plus de nouveautés puisqu'on nous annonce une année 2027 exceptionnelle, avec notamment cette scénographie autour du Roi Soleil, nouveau théâtre, et on va en prendre plein les yeux encore une nouvelle fois. Donc bon, ces places vont courir pour l'année prochaine, j'en suis sûr. Donc soit vous différez, soit vous y allez maintenant. En tous les cas, il y a toujours des événements au Puy du Fou. Si le sort vous désigne, ça veut dire qu'on vous rappellera vendredi et ce sera 4 invitations pour Mathieu.
13: D'accord, mais il n'y a plus qu'à croiser les doigts.
0: Il n'y a plus qu'à. Attention aux crampes jusqu'à vendredi, c'est quand même un peu long. Bon, allez, on vous embrasse. Merci d'avoir joué avec nous, Mathieu. Bon, le jeu d'énigmes, c'est à bientôt, merci beaucoup. Le jeu d'énigmes s'achève, certes. Allez, dans un quart d'heure, on sera avec l'ambassadrice qui nous attendra à Cognac. Et il y aura aussi, avant 17h, le jeu pour le pouvoir d'achat. Vous savez, aujourd'hui, c'est une journée exceptionnelle sur votre radio ici, La Rochelle. Toutes les heures, vous gagnez 50 euros de cartes cadeaux offertes par votre radio. Et ça va tomber dans les prochaines minutes. Avant tout cela, un tube signé Benjamin Biolay et un souvenir signé Rita Mitsouko.

0: Un écran total pour vos petites oreilles. Benjamin Biolay. Le grand froid nous attend dans un instant. On va climatiser l'ambiance à Rocher. Robert Charlebois pour la suite du son.
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0: Jusqu'à vendredi, le département réalise des travaux de réfection de chaussées sur la route départementale 939 à Parancé. C'est la commune de Bernay-Saint-Martin. Une déviation sera mise en place dans les deux sens de circulation durant toute cette période entre Saint-Jean-d'Angély et Surgères par les routes départementales 150, 115 et 939 bis. Ah voilà! C'était une journée spéciale, exceptionnelle. C'est bon pour le pouvoir d'achat. C'est bon pour le pouvoir d'achat. 50 euros, carte cadeau à gagner tout de suite. Soyez là ou le plus rapide à m'appeler maintenant. 05 46 50 67 68. Et c'est comme ça pendant toutes les heures sur votre radio. 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

0: Quittons la belle Provence. Et la belle province plutôt. Et Robert Charlebois, c'est pas la même température.
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0: Evelyne !
3: Oui !
0: Elle est là, Evelyne !
3: Ça va bien.
0: Ça va bien. 50 euros pour Evelyne. Voilà.
3: Voilà, c'est pour ça, c'est trop bien. Et je suis trop contente.
0: On m'a dit que vous préparez ardemment la brocante de Châtel-Aillon-Plage.
3: N'est-ce pas? Voilà.
0: C'est dimanche?
3: Oui, dimanche. Donc je fais de la publicité en même temps parce que venez nombreux.
0: Mais alors, je précise que c'est le vide-grenier de la Sainte-Germaine.
3: Tout à fait, c'est tout à fait ça.
0: Il y a combien d'exposants? Vous avez une petite idée? Vous êtes nombreuses et nombreux?
3: Je crois que c'est aux alentours de 500, un truc comme
0: ça. Oui, d'accord.
3: C'est un gros truc, quoi.
0: Alors, c'est les puces de Saint-Ouen. C'est la braderie de Lille. Non, mais franchement, 500.
3: Non, c'est la braderie de Châtel-Aillon.
0: Incroyable. Je croyais qu'on était dans le Nord. Bon, allez, c'est superbe. 50 euros, c'est pour vous, Evelyne. On vous embrasse. Merci de votre fidélité. Bon courage et rendez-vous dimanche à partir de quelle heure pour la grande braderie de Châtel-Aillon?
3: C'est dès 8h, c'est ouvert à 8h, donc nous on y sera à 5h, 5-6h.
0: Bon ben parfait, on viendra chiner. On vous embrasse, merci de votre fidélité.
3: Merci, au revoir.
0: Et dans un instant, nous irons à la rencontre de notre ambassadeur. Le jeu d'énigme s'est arrêté prématurément. On se retrouve juste après.

0: Siloche, Bailamos. Siloche avec Rick Iglesias. Et notre jeu de l'énigme nous a amené à Cognac. Nous saluons Mathieu, hein, qui a été le bon limier de l'après-midi et qui a flairé le bon coup et qui nous a désigné cette bonne ville de Cognac où nous sommes maintenant pour accueillir notre ambassadrice de l'après-midi, Michaël Amoussou-Koussou. Bonjour madame l'ambassadrice.
1: Bonjour monsieur, je vous remercie de votre invitation.
0: Ah bah c'est tout à fait normal, ambassadrice, vous l'êtes du bon goût également de cette grande maison. Vous êtes responsable du patrimoine de la maison Rémy Martin. Nous sommes à Cognac et nous allons évoquer le photographe peut-être le plus emblématique de la France, en tous les cas des plus connus, un certain Robert Doisneau. Je me rappelle bien évidemment, comme beaucoup d'entre nous, le fameux baiser de l'hôtel de ville, hein, ce cliché noir et blanc qui a fait le tour du monde. Là, il est question d'une exposition de Robert Doisneau et l'affiche de l'exposition fait état également d'un baiser. Il ne s'agit pas d'un baiser sur les marges de l'hôtel de ville, mais bien un homme qui embrasse une grappe de raisin.
1: Absolument. Vous avez tout dit. Et c'est vrai que cette photo représentée sur l'affiche, si je peux dire, c'est peut-être ma préférée du reportage. On y voit un vendangeur qui embrasse sa grappe de raisin. Et là, Robert Doisneau a capturé la puissance de cet instant, avec cette sensibilité extraordinaire qu'on lui connaît. Donc c'est cette photo qui symbolise la joie, la poésie, la complicité avec la nature. Et c'est aussi quelque chose de très intime que l'on voit à travers ce cliché.
0: Alors ça nous ramène 65 ans auparavant. Des photographies qui conservent encore une fois toute leur puissance. Elles immortalisent la sensibilité propre à Robert Doisneau et à ce savoir-faire unique au monde. On va pouvoir découvrir les paysages. On va redécouvrir les paysages charentais, les métiers du cognac, la vie quotidienne qui entoure la maison Rémy Martin. Je ne savais pas qu'il y avait eu cette collaboration entre Rémy Martin et Robert Doisneau.
1: Absolument, c'est une expérience donc qui s'est déroulée en 1961. Le président André Renault, à l'époque le président de la maison Rémy Martin, c'est tout simplement une commande qu'il passe à Robert Doisneau pour venir immortaliser les paysages et l'âme de sa maison. Et à l'issue de ce magnifique reportage, une plaquette publicitaire, à l'époque c'était vraiment le projet d'André Renault, c'était réaliser cette brochure publicitaire. Donc elle est éditée en 1962 et elle va sillonner, elle va parcourir les océans, elle sera distribuée à l'international comme en France. Et nous avons par ailleurs conservé précieusement toute une partie des clichés du reportage de Robert Doisneau réalisé en 1961.
0: Voilà, formidable plongée dans l'univers du cognac, dans ses terroirs charentais. Et cette exposition Robert Doisneau et Rémy Martin, regard sur le cognac, s'inscrit également dans le bicentenaire de la photographie.
1: Absolument. C'était vraiment une parfaite occasion pour nous d'honorer ce photographe exceptionnel et aussi pour nous de permettre à ce trésor d'archives de rencontrer le public. Voilà, c'était un moment idéal. Donc le bicentenaire qui va se célébrer entre l'année 2026 et l'année 2027. C'est pourquoi pendant une année, vous aurez le loisir de pouvoir venir pousser les portes de la maison Rémy Martin et découvrir ce fabuleux reportage.
0: Alors l'exposition ouvrira ses portes le 18 septembre à partir de 18h à l'occasion des apéritifs du patrimoine organisés par la maison Rémy Martin en prélude des journées européennes. On l'a compris, une occasion unique de découvrir le patrimoine de la maison est intimement lié à la culture et à l'art de vivre. Combien de photographies de Robert Doisneau?
1: Alors, ce reportage comportait à l'origine 150 photographies. Et pour cette occasion, donc cette exposition, nous avons fait une sélection de 65 photos révélées 65 ans après.
0: Et si on parlait du futur, Michaël, puisque je me suis laissé dire qu'il y a aussi un concours ouvert aux jeunes talents dans le prolongement de cette exposition.
1: Absolument. Chez Rémy Martin, nous sommes toujours très proches donc, des savoir-faire, de l'art et de la culture. Et il est intéressant aussi de parler de transmission à travers ce reportage. Donc la transmission, bien, ce sont les savoir-faire, ce sont les techniques. Et c'est aussi cette passion que Robert Doisneau a certainement passée aux générations qui lui ont succédé. Et aujourd'hui, nous savons que certains artistes seront ravis d'immortaliser à nouveau tous ces instants Rémy Martin. Les gestes du quotidien, comme les paysages splendides de la région de Cognac.
0: Eh bien voilà, donc le rendez-vous est pris. Merci d'être venu nous rendre visite, Mickaël Amoussoukoussou. Vous êtes responsable du patrimoine de la maison Rémy Martin. Et on va se réunir à partir du 18 septembre chez vous pour découvrir cette formidable exposition. Robert Doisneau et Rémy Martin, regard sur le Cognac. Merci d'être passé nous rendre visite.
1: Merci beaucoup, à bientôt.
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0: Voici La Rochelle, on est là. Le silence est d'or pour Vianney. La musique est d'or et d'étain. Je vous offre 50 euros en carte cadeau dans la prochaine heure.
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0: C'est un bel après-midi qu'on partage. Merci d'être avec nous. Il est 17h. Les infos, c'est avec vous, Marie-Laurence.
2: Bonjour Daniel, bonjour à tous. Les jours du phare de la Coubre sont comptés à la Tremblade sur la côte royanaise. Les récentes tempêtes ont creusé le trait de côte et le phare se trouve aujourd'hui à 144 mètres de la mer, alors que le seuil d'alerte est à 120 mètres. C'est l'État propriétaire du phare qui décidera de la date de démantèlement, mais la commune s'y prépare. Le sujet a été abordé hier lors d'un conseil municipal. Le maire aimerait garder un souvenir du phare qui est un éléments du patrimoine, conserver des éléments et de les exposer au public. On fait le point avec le maire de la commune dans le journal de 18h. Du nouveau dans les transports pour cette rentrée, une ligne de bus rapide a été mise en service hier entre Tonnet-Charente et Rochefort. Imaginée spécialement pour les habitants de Tonnet qui travaillent à Rochefort par les deux collectivités, ils peuvent désormais faire le trajet en 16 minutes au lieu de 27 auparavant. L'idée est aussi de limiter le nombre de voitures entrant au centre-ville de Rochefort. Une procédure visant à expulser les gens du voyage est en cours à La Rochelle. Une centaine de caravanes sont entrées illégalement sur le parking de l'ancien parc des expositions dimanche. Des arbres ont été abattus, le grillage coupé. Les caravanes se sont raccordées pour l'eau aux bornes d'incendie et ont installé des coffres électriques sur le réseau. Les gens du voyage ne sont pas venus hier au rendez-vous de conciliation proposé par la mairie. La Ligue de protection des oiseaux, dont le siège se trouve à Rochefort, en Charente-Maritime, appelle à un changement de cap après un été extrême. La LPO déplore les reculs environnementaux du gouvernement. Elle cite la loi d'urgence agricole qui permet la réintroduction dérogatoire de pesticides interdits ou encore la publication d'un arrêté listant les espèces jugées nuisibles comme les renards, les fouines ou les corbeaux qui pourront être tués ces prochaines années en France. On se souvient aujourd'hui à La Rochelle de Léonce Vielgeux, le maire assassiné par les nazis il y a 82 ans avec ses compagnons. Une cérémonie hommage a lieu dans une heure à 18h, place de l'Hôtel de Ville à La Rochelle. Et puis en Charente-Maritime, comme partout ailleurs, le cinéma a connu un mois d'août record en France, avec près de 20 millions d'entrées. Sans surprise, les blockbusters américains ont attiré les spectateurs, l'Odyssée et Spider-Man, mais les films français de la Comédie française ou les deux volets de la saga de Gaulle ont participé aussi à ce bon résultat. Tout comme la canicule, beaucoup de spectateurs sont venus se rafraîchir dans les cinémas. Il s'agit du meilleur mois d'août depuis le début du suivi statistique par mois en 1980.
0: Les stars ne sont pas que au cinéma, elles sont aussi dans le ciel, les étoiles, pour cette nuit.
2: Ah oui, oui, oui.
0: Ah oui, c'est une nuit belle et bien étoilée, nous dit Météo France, avec des températures autour de 17 degrés pour cette nuit. Pour demain, jeudi, des nuages inoffensifs qui démarrent avec nous la journée. Ensuite, ça se dissipe et dans l'après-midi, le temps est partout bien ensoleillé. Météo France confirme, les températures remontent 30 degrés pour les maximales à La Rochelle, 31 degrés pour Angoulême.
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0: Restez bien avec nous, c'est bon pour le moral, c'est bon pour le pouvoir d'achat également. 50 euros à gagner dans la prochaine heure. Qu'est-ce que vous faites avec ça dans la main, vous, hein, vous attendez là,
2: J'attends que vous arrêtiez de parler pour remettre la bonnette sur le micro.
0: Vas-y, fais du brutal, vas-y. Non mais mettez-le, allez. Voilà, on fait ça en famille, on est en direct. Voilà, vous avez mis la bonnette, tout va bien. Vous revenez tout à l'heure à 18h, Marie-Laurence Dalle pour un nouveau journal. Et 50 euros à décrocher dans quelques petites minutes. Vous attendez le signal et c'est pour vous. 50 euros, c'est pas assez pour s'offrir Céline Dion. Hein. Bah oui, c'est beaucoup plus cher que ce que je vous dis. Bon, les places, ça explose, c'est incroyable. Elle va démarrer cette série de concerts exceptionnels à l'Arena Nanterre. Bon, Céline Dion, on se l'offre, c'est gratuit, c'est maintenant. Bonjour, pardon, merci, ça arrive tout de suite.
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0: l'émotion de Céline Dion, ici La Rochelle, avec cette très belle chanson signée Icar.
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0: Tester, approuver chaque après-midi sur votre radio ici La Rochelle. Et en ce mercredi, c'est jour de rentrée pour la plupart des collégiens et collégiennes et lycéens également. L'occasion pour vous, Chloé Bidet, de mettre en avant une idée lecture.
3: J'ai choisi de vous parler d'un album, une bande dessinée de circonstances. Ça s'appelle Violette et les lunettes magiques. C'est à retrouver aux éditions angoumoisines Biscotto. L'histoire de Violette, dans le premier tome, elle est en CM2 et suite à un contrôle médical, et bien Violette, on se rend compte qu'elle ne voit pas net et qu'elle a besoin de lunettes. Mais voilà, elle va obtenir des lunettes magiques. Avec

0: coup qui devient vachement compliqué. Et donc oui, on retrouve vraiment tout ce quotidien, et c'est ça qui plaît beaucoup aussi aux lecteurs et lectrices. Et donc ce qui va lui arriver là, c'est que Violette un jour reçoit sur son téléphone une photo d'elle où elle est vraiment pas à son avantage, parce qu'elle a des bagues et elle a de la nourriture dans ses bagues, dans ses dents. Et ce texto est anonyme, et c'est signé Diablotin. Et Diablotin lui dit: si tu ne découvres pas qui je suis, je diffuse la photo à tout le collège. Donc il fait du chantage, ça parle beaucoup de harcèlement au final. Et en même temps, elle se fait voler ses lunettes magiques. Donc il va falloir qu'elle résolve ça sans ses lunettes pour une partie de l'histoire. Et voilà, donc j'en dis pas beaucoup plus sur ses pouvoirs et tout ce qui peut se passer. Mais on retrouve vraiment cet univers copain-copine, le collège, et en sous-texte vraiment comment rester unis et comment se défendre en fait vis-à-vis de ce type de harcèlement.
1: Violette et les lunettes magiques, il y a 3 albums qui existent. C'est signé de l'autrice Emily Clark et c'est à retrouver aux éditions Angoumoisine. Biscotto, c'est à partir de 9 ans et c'est testé et approuvé par votre radio ici La Rochelle.
2: Testé et approuvé, oui, très bon rendez-vous. À partager également en podcast sur ici.fr. Les valses de Vienne. Que deviennent ces valses? François Fellman nous rejoint pour la suite du son. Vous êtes bien avec nous ici La Rochelle. Dupont.

Ici La Rochelle, difficile de dire que deviennent les valses de Vienne. Ce que je peux vous dire, c'est que François Feldman, en 90, avec ce titre, occupait la première place du top 14 en mars 90 précisément. Et ça lui a rapporté pas mal de pépettes. Allez,

0: vous maintenant d'empocher, de croquer. Allez, simple appel, 05 46 50 67 68. Vous êtes là le plus rapide à m'appeler. C'est bon, bon, c'est bon pour le moral et le pouvoir d'achat également. 50 euros, ça fait du bien. La carte cadeau à gagner tout de suite. Allez, je vous attends. 05 46 50 67 68 et c'est 50 euros in the pocket.
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0: La Rochelle Renault, c'est de courir. Il faut rester à point pour écouter le son de One Republic.
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0: Et c'est pour
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0: Emma.
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0: Bonjour Emma.
3: Bonjour Daniel.
0: Ravi de faire votre connaissance Emma. C'est pour vous, 50 euros, carte cadeau. Vous avez été la plus prompte à nous appeler. On m'a dit que vous êtes sur Angoulême actuellement.
3: Oui, c'est ça. Je travaille sur Angoulême aujourd'hui, mais je suis d'origine de
0: Saint-Sever,
3: à côté de
0: Saintes. Oui, forcément. Ce n'est pas Perrette qui est avec nous, mais bien Emma. Bon, écoutez, on vous embrasse. 50 euros pour vous. Écoutez, voilà, qui fait du bien au pouvoir d'achat et qui récompense votre fidélité à votre radio. On vous embrasse, Emma.
3: Au revoir, bonne journée.
0: Et tout de suite, nous accueillons Émilie Mazoyer. Ça n'a pas de prix non plus.
4: Salut tout le monde. Émilie au rapport pour votre dose quotidienne d'actualité musicale. Un anniversaire tout en souvenirs d'enfance aujourd'hui. Les Quadras et leurs parents vont verser une petite larme en se souvenant du 2 septembre 1987. Aujourd'hui, la toute première diffusion du Club Dorothée au matin du mercredi 2 septembre 1987 sur TF1 avec déjà la formule magique, les musclés, Ariane, Jackie, Patrick Corbier et Dorothée. Le Club Dorothée aura duré 10 ans accompagnant les enfants le mercredi, le samedi, pendant les vacances. Bon anniversaire et merci pour les souvenirs. Nous l'avions reçu dans Décibel avant les grandes vacances à l'occasion de la sortie de son album Hope. La chanteuse béninoise Angélique Kidjo est mise à l'honneur en Amérique.
5: Jérusalem, Ikayalami.
4: À Los Angeles, sur le célébrissime Walk of Fame, a été dévoilée l'étoile d'Angélique Kidjo, la première de tous les temps pour une chanteuse africaine. Très émue, elle a rendu hommage à son continent, je la cite. « Nous, les Africains, n'avons pas idée de ce que nous avons apporté au monde. Sans nous, aucune musique ne serait possible sur cette planète. » Angélique Kidjo donnera une série de concerts en France cet automne et je vous recommande chaudement d'aller l'applaudir. On rigolait, on le voyait galérer à construire sa cabane tout seul dans les bois. Mais en fait, il a bien fait, Vianney, parce que ce retour à la nature lui a inspiré la chanson qui suit, selon moi, une des meilleures de sa carrière.

0: vous le découvrez depuis vendredi sur votre radio ici. C'est le premier extrait du nouvel album de Vianney, fabriqué à l'ancienne, sans ordinateur. Et ça lui va vachement bien. Le mari de Rihanna, le rappeur A$AP Rocky, a annoncé une nouvelle que les fans de la chanteuse attendaient depuis 10 ans. Ça y est, Rihanna est en studio. Oh, sa voix nous manquait trop.
1: Et puis, Émilie Mazoyer revient ce soir pour Décibel. Grand format à partir de 19h05, après les infos. Avec un nouvel invité ce soir qui dira « Bonsoir Paris ». C'est le titre de son nouvel album. Et c'est Bilal Hassani l'invité.

0: Ici La Rochelle, son collecteur de Niagara, quand la ville dort.
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0: Et quand la ville dort, quand la campagne dort, la nuit sera belle et bien étoilée, confirme Météo France. Température cette nuit, 17 degrés pour demain, jeudi. Plus de nuages sur les îles littorales. Sur le continent, c'est plus dégagé. Pour le littoral, il faut attendre l'après-midi pour que le temps soit partout bien ensoleillé. Les températures pour les maximales, 23 degrés à Saint-Martin-d'Auray l'après-midi, 30 degrés à La Rochelle, 30 degrés pour Angoulême.
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0: C'est un peu tôt pour le spritz. Ouais, ça fait rien, on voit la sauce. Ramazzotti, Forza Italia.

0: Ciao bello, ici La Rochelle, Eros Ramazzotti, Cosa della Vita.
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0: Et maintenant c'est Cinecittà, c'est le cinéma à l'honneur, avec la carte blanche de Pamela Nicoli, comme tous les mercredis, jour de sortie au cinéma, la directrice des CGR de La Rochelle nous accompagne. Bonsoir Pamela.
3: Bonsoir à tous. Alors, jour de sortie du cinéma, mais peut-être pas cette semaine. Je vous rappelle que septembre, c'est la semaine la plus creuse.
0: C'est vrai, il n'y a pas de sortie aujourd'hui.
3: Il n'y a aucune nouvelle sortie au CGR, les minimes. C'est que des films qui marchent très bien. Encore là.
0: On a vu, les chiffres sont tout à fait éloquents.
3: Oh,
0: vous avez cartonné cet été avec des entrées exceptionnelles. Bon, on va parler de lunettes particulières, les lunettes 3D peut-être.
3: Exactement. Alors sur cette saison 2026-2027, sur ma carte blanche, j'ai décidé de mettre à l'honneur parfois des objets insolites du cinéma. Et cette semaine, c'est les lunettes 3D. Comment deux petits bouts de plastique, des bouts de plastique peuvent tromper notre cerveau. Donc les lunettes 3D que vous connaissez déjà tous parce que vous en portez quand vous allez voir peut-être Spider-Man dernièrement à La Rochelle, Vaiana, Les Mignons ou Avatar l'année dernière par exemple. Alors pourquoi on a besoin de lunettes 3D? Tout simplement parce que déjà dans la vie on voit en 3D, Daniel. Nos deux yeux sont espacés de quelques centimètres et quand on ferme l'œil droit, on a un objet qui est précisément à un endroit. Quand on s'éloigne l'œil gauche, l'objet se déplace. La problématique au cinéma, c'est que l'écran est parfaitement plat. Donc comment faire de la 3D quand on a une image qui est plate? Il faut donc réussir à envoyer une image légèrement différente à chacun de nos yeux. Et c'est là qu'interviennent les lunettes 3D. Le film projette en réalité deux points de vue. Donc il y a deux images qui se superposent. Une image pour l'œil droit, une image pour l'œil gauche. Sans lunettes, vous avez donc déjà tous ici vu une image floue sur le grand écran de la salle de cinéma. Les lunettes, elles font simplement un tri. Une image pour le côté gauche, une image pour le côté droit. Et donc pour la 3D, roulement de tambour, il faut donc avoir deux yeux fonctionnels. Ça ne fonctionne pas effectivement si vous avez peut-être une maladie sur un des deux yeux. Ça ne fonctionne pas, vous ne verrez pas en 3D. Contrairement à ce qu'on peut penser, la 3D, ça ne date pas d'hier. Les premières expérimentations datent du 19e siècle avec la photographie stéréoscopique. Et je vais m'amuser à vous reparler un petit peu des lunettes, vous en souvenez, avec un verre rouge et un verre bleu, enfin plutôt couleur cyan. Donc chaque couleur filtrait une partie de l'image. C'était super simple, très ingénieux. Par contre, il y avait un très très gros défaut, c'est que l'image du film, elle était un petit peu particulièrement altérée parce que avoir un filtre de couleur bleue et un filtre de couleur rouge sur les yeux, c'était peut-être pas très très évident pour voir le film dans les meilleures conditions. Donc depuis, on a inventé des systèmes beaucoup plus perfectionnés, notamment les lunettes 3D polarisantes, c'est celles que vous avez au CGR, les minimes, dans 99% des cinémas en France. Pas de batterie, pas d'électronique. Les images sont destinées à l'œil gauche, sont passées sur l'œil gauche et à l'œil droit sont différenciées grâce à une technique de lumière. Et chaque verre laisse passer que l'image qui lui correspond. La 3D polarisée, ces petits points historiques, on le doit énormément à Edwin Land, l'inventeur américain qui a développé dans les années 30 les filtres Polaroid. Et oui, c'est lui qui a d'ailleurs fondé l'entreprise Polaroid.
0: Parfait, je vous ai choisi un petit titre qui va nous ramener dans les années 80-84. Film musical, est-ce qu'on peut parler de comédie musicale avec Footloose ou pas?
3: Ah oui, Kevin.
0: Ah, Kevin Bacon. Je savais pas, mais dans ce film, il y avait aussi Sarah Jessica Parker. On viendra plus tard dans une série à succès dans les rues de New York. Bon, allez, petite évocation cinéma avec la musique ici, La Rochelle. Cette bande originale du film Footloose et la carte blanche de Pamela Nicoli consacrée aux lunettes 3D juste après sur votre radio.

0: Le clin d'œil cinéma, Kenny Loggins, Footloose, Pamela Nicoli, la directrice des CGR de La Rochelle est avec nous. On parle de ces lunettes 3D qui évoluent, haute résolution, lunettes actives, pas actives, vous nous éclairez.
1: Eh ouais, je viens de vous parler des lunettes qu'on disait passive, qu'on dit passive, donc c'est dans 99% de tous les cinémas de France, on a ce système-là parce que c'est bien plus simple. À Saintes, à Rochefort, à La Rochelle, c'est de la 3D avec des lunettes polarisantes, donc un bout de plastique tout simple que vous achetez à la caisse. Mais il y a aussi une autre technologie et qui est assez impressionnante et que vous connaissez assez peu, messieurs, dames, c'est les lunettes 3D actives. Et là, c'est plus du tout un morceau de plastique que vous avez, mais des petits appareils électroniques. Et il faut savoir, pour la petite histoire, que le groupe CGR avait commencé avec des lunettes 3D actives, donc vous les louiez, vous les rendiez en fin de séance, il fallait qu'on les désinfecte. Autant vous dire qu'après quelques séances avec beaucoup de monde, c'était inenvisageable pour des gros cinémas. Et alors après l'époque du Covid, impossible parce qu'il fallait tout désinfecter. Donc c'est à peu près une organisation monstrueuse. Donc tous les cinémas sont passés à la lunette passive. Mais c'est quoi la lunette 3D active? C'est des verres qui contiennent des cristaux liquides capables de devenir alternativement soit transparents sur la lunette gauche, soit opaques à très très grande vitesse. Donc voilà, côté droit c'est opaque, transparent. Et pareil pour le côté gauche. Le projecteur affiche une image pour l'œil gauche, puis une image pour l'œil droit, et c'est les lunettes qui vont se synchroniser avec le projecteur et avec l'image. Quand l'image destinée à l'œil gauche apparaît, c'est le verre droit qui s'obscurcit. Une fraction de seconde plus tard, c'est l'inverse. Gauche, droite, donc vous avez compris, et c'est des dizaines de fois par seconde. Évidemment, tout cela va beaucoup trop vite pour que nous puissions nous en rendre compte, et nous avons tout simplement l'impression de regarder une image en continu et donc en relief. Ces lunettes actives ont donc besoin d'électronique et donc d'une alimentation, contrairement aux lunettes polarisantes. Elles sont donc plus lourdes, beaucoup plus coûteuses, et il y a des pannes, beaucoup plus souvent. Vous avez déjà dû expérimenter de la lunette 3D active à Disney, au Puy du Fou, au parc Astérix, dans tous les grands parcs d'attractions, s'ils utilisent encore cette technologie. La 3D d'ailleurs a connu plusieurs vies au cinéma, parce que je vous rappelle qu'après le succès des années 50, elle devient un petit peu plus marginale, et elle a commencé à exploser véritablement grâce à...
0: Avatar
1: de James Cameron en 2009. Donc Avatar n'a pas inventé la 3D, loin de là, mais son immense succès a convaincu les studios et les publics et les cinémas de faire plus de films en 3D. Alors pendant quelques années, quasiment tous les blockbusters ont donc voulu leur version 3D. C'est le pendant maléfique de la sortie et du succès d'Avatar, c'est-à-dire que des films qui avaient été tournés en 2D ont été convertis en 3D, et c'est pour ça que la qualité de la 3D était... On va être sympa, pas bonne du tout. Le choc des titans, notamment juste après Avatar. Maintenant, ça se régule un petit peu plus et les films sont donc tournés avec des vraies caméras 3D. Mais quand même, les spectateurs trouvent parfois que la 3D est fatigante, et c'est pas complètement imaginaire, parce qu'au cinéma, nos yeux regardent physiquement un écran situé donc à quelques mètres de nous, et notre cerveau peut avoir l'impression qu'un objet se trouve juste devant ou des fois très loin. En fait, c'est du relief, donc ça nous fait mal. Ce petit conflit peut provoquer chez certaines personnes de la fatigue visuelle, voire des maux de tête. Et je terminerai par vous dire, messieurs, dames, la petite anecdote. Vous savez qu'on vend les lunettes en majorité entre 1 euro et 2 euros dans les cinémas, et qu'elles sont réutilisables et que vous pouvez les amener à chaque fois au cinéma pour revoir des films en 3D, mais tout comme les sacs de course à Carrefour, Lidl et Leclerc, tout le monde oublie les lunettes. Petit conseil, messieurs, dames, pour économiser quelques euros, laissez vos lunettes dans la boîte à gants de la voiture et vous économiserez en bout de course en fin d'année quelques dizaines d'euros.
0: Très bien. Ces mêmes lunettes qu'on a vues sur les visages de personnes pour l'éclipse. Je ne sais pas si c'était bien.
1: Oula, oui, alors on a communiqué en ce sens, hein, bien évidemment. Il ne fallait pas les utiliser. Ouais. Ceux qui l'ont fait sont aveugle à ce jour.
0: Voilà qui est fait. Bon, merci Pamela Nicoli à retrouver cette chronique carte blanche dédiée au cinéma sur l'appli ici. Rendez-vous mercredi prochain. On espère qu'il y aura des sorties, hein, cinéma. Hein. Bon, Zazie, elle, revient sur la scène. Peu importe, c'est le titre qui annonce le nouvel album et on l'écoute maintenant.

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3: Ici La Rochelle est comme tous les soirs, 17h50, nous nous posons toutes et tous cette question, qu'est-ce qu'on mange ce soir? Et la réponse vous est apportée par Françoise Barbin, l'écreviste, notre autrice culinaire qui a toujours les bonnes idées. Salut Françoise!
4: Salut Daniel, bonjour à tous.
3: Alors qu'est-ce qu'on mange ce soir, Françoise?
4: Eh bien ce soir, moi je vous propose de profiter encore des melons autour d'une entrée cette fois sucrée-salée. C'est un mariage qui est toujours agréable avec nos bons melons charentais. Alors là, on va pouvoir l'associer avec du chèvre, des poivrons et toujours celui qui se marie bien au melon, évidemment le jambon de pays. Alors on prend un beau melon, on le coupe en deux pour façonner dans chaque moitié. Alors moi j'aime bien les petites boules là, avec la cuillère parisienne, mais vous pouvez le couper juste en cube, hein, bien sûr. Et puis vous placez cette chair dans une passoire pour le laisser le jus égoutter si jamais il était un peu mûr. Et on épluche un poivron. Moi j'aime bien les éplucher, mais enfin chacun fait comme il veut. Je prends un couteau économe, vous savez, celui qui est spécial peau fine, c'est très pratique. Et puis je coupe la chair en petits morceaux et je la mets dans un saladier. Du fromage de chèvre ou brebis comme on préfère en cume, on les ajoute aussi dans le saladier. Et le jambon de pays en petits morceaux ou en lanière, toujours dans le saladier, avec de la coriandre ou de la ciboulette ciselée, ce qu'on aime comme herbe. Une petite vinaigrette, moi celle que je fais, eh bien, je mets du vinaigre de pinot ou de miel, si on en a, ou encore de cidre, voyez, il y a le choix, du sel, du poivre et de l'huile de tournesol. Et on met nos boules de melon dedans, dans ce saladier, et là on va mélanger le tout délicatement pour pas écraser ce qui est fragile, hein, comme le chèvre. Évidemment, toujours rectifier l'assaisonnement, on met au frais jusqu'au moment de servir. On remue une dernière fois l'ensemble juste avant de passer à table. Et voilà, on sert tout le monde. Et normalement, ça fait une entrée bien fraîche et bien agréable.
3: Eh ben voilà, nous voilà soulagés. On sait ce qu'on mange ce soir. On t'embrasse, Françoise Barbin, l'écreviste, autrice culinaire. Plongez-vous dans l'œuvre mémorable de Françoise. Il y a plein d'idées, recettes et on partage tout cela sur ici.fr. On t'embrasse, Françoise.
4: Moi aussi, j'embrasse tous. Au revoir.
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0: voici La Rochelle. On se laisse ambiancer par Jamiroquai avec Elle. Vous restez bien avec nous. Dans la prochaine heure, je vous offre votre carte cadeau d'une valeur de 50 €. Vous restez bien là. D'autant plus qu'on va partager la passion du rugby ici, c'est Chanzy. Jusqu'à 18h30, votre rendez-vous rugby avec Paul Bergès, le Toulousain, la pépite, le demi d'ouverture du SA15, votre invité. Ne ratez pas ce bon moment. Et bien sûr, on va se projeter sur le prochain match de Pro D2 du SA15 qu'il a remporté brillamment face à Colomiers. Là, le déplacement, c'est à Valence-Romans, une autre paire de manches. Paul Bergès, notre invité, juste après 18h.
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0: Ici, c'est une belle soirée qui s'annonce. Merci de la partager avec nous, il est 18h. Le journaliste avec vous, Marie-Laurence Dalle.
2: Et s'il y avait un moyen de stopper le démarchage à Saint-Jean-d'Angély depuis hier, les habitants peuvent apposer un autocollant sur leur boîte aux lettres indiquant qu'ils ne veulent pas recevoir de démarcheurs à domicile. C'est la mairie qui distribue gratuitement ces autocollants. Elle en a fait imprimer 4000 après avoir reçu beaucoup de plaintes d'habitants. Flavie Arnaud.
3: La mairie a fini par entendre l'exaspération des Angériens.
4: Et donc l'idée nous est venue de faire un arrêté municipal pour réglementer le démarchage à domicile.
3: Marlène Jauneau, adjointe au maire de Saint-Jean-d'Angély, en charge de la sécurité.
4: Si un autocollant sur la boîte aux lettres ou sur la porte d'entrée et si un démarcheur insiste pour rentrer, la personne peut nous appeler, la police municipale fera un rapport.
3: Au service Cap Senior de la Maison du Vivre Ensemble, l'arrivée des autocollants se fait attendre. Sylvie, la chargée d'accueil.
5: Il y a à peu près une 8aine de jours déjà qu'on me réclame des stickers comme ça. Depuis une heure que j'ai les autocollants, j'en ai distribué déjà 4 autocollants.
3: Déjà embêtée par le démarchage téléphonique, Christine prend les devants.
6: Effectivement, je trouve ça très bien parce qu'il y a peut-être d'autres personnes qui le sont directement à la porte et ça peut peut-être éviter des soucis, quoi. Je vais quand même les coller sur les deux portes puisqu'on a deux portes et puis ça va me permettre de montrer à mes voisins également et leur dire voilà, il y a ça qui existe, est-ce que tu le savais, et pour les informer.
3: Face à la forte demande d'autocollants, la mairie envisage de renouveler l'opération.
2: Un reportage de Flavie Arnaud et vous avez toutes les informations sur les lieux de distribution de ces autocollants sur ICI.fr et l'application ICI. Bonne nouvelle, on a retrouvé Marvin, ce jeune Charentais originaire d'Angoulême, installé au Portugal, qui n'avait pas donné signe de vie à sa famille depuis le 22 août. Une enquête avait été ouverte et sa mère avait pris l'avion pour tenter de le retrouver sur place. Marvin Georges a été retrouvé à l'hôpital à Lisbonne, confirme le parquet d'Angoulême à ICI La Rochelle. La piste d'un acte criminel est écartée selon le parquet. Sa disparition est liée à son état de santé. 6 heures après sa disparition à Molidar en Charente, un homme âgé a été retrouvé grâce au chien de la gendarmerie. Hier, aux alentours de 18h, il était sain et sauf. Il s'était retiré dans les bois pour réfléchir à ses problèmes personnels, mais la réflexion a duré plusieurs heures. La gendarmerie d'Angoulême avait déclenché un dispositif de recherche car il fait l'objet d'un suivi médicamenteux journalier. Les pluies de ces derniers jours n'ont pas amélioré la situation des cours d'eau en Charente-Maritime. De gros brochets et de grosses carpes sont actuellement en difficulté sur le canal du Curé à Nueil-Édonis, à l'est de La Rochelle. Une pêche de sauvetage au filet aura lieu demain matin. La Fédération départementale de pêche et la carpe onisienne lance un appel aux volontaires. Le rendez-vous est fixé à 8h demain sur le canal du Curé au niveau de Nueil-Édonis. Cette situation dégradée ne permet pas de remplir les mares de tonnes. Le fleuve Charente est toujours en période d'étiage, c'est-à-dire avec un débit minimum. Et il est impossible, actuellement, dit la Fédération de chasse de Charente-Maritime, d'élaborer un calendrier de remplissage. La Fédération demande un peu de patience et de compréhension aux chasseurs. Les jours du phare de la Coubre sont comptés à la tremblade sur la côte royanaise. Les récentes tempêtes ont creusé le trait de côte et le phare pourrait s'effondrer. C'est l'État propriétaire du phare qui décidera de la date de démantèlement, mais la commune s'y prépare. Le sujet a été abordé hier lors d'un conseil municipal. Le nouveau maire, Jean-Pascal Desplace, s'est fait une raison, mais il aimerait récupérer, conserver et exposer des éléments du phare.
7: L'État anticipé que ce serait beaucoup trop onéreux et qu'il n'y avait pas d'alternative. On voit bien que la progression est inexorable de 2 mètres par an et on est en 144 mètres du le trait de côte et le seuil d'alerte est à 120 mètres. Et il faut savoir que s'il y avait la moindre tempête, on peut avoir une perdition jusqu'à 25 mètres par tempête. Hein. Donc il faut être vigilant et puis prévoir les choses. On a tout simplement mis en place des commissions et puis on travaille en réflexion avec les corps de l'État et en essayant d'avoir une réflexion sur un musée sur la Tremblade ou un autre lieu avec des pièces emblématiques du phare. C'est totalement emblématique de la commune, donc on est parfaitement conscient de ce que ça représente et puis de l'amertume de tous nos citoyens, mais Trembladais et Ronçois, donc ça fait partie de leur patrimoine et c'est très difficile.
2: Jean-Pascal Desplaces, le maire de la Tremblade, au micro d'Éric Le Bihan. Du mouvement OSA 15, l'équipe de rugby Soyou Angoulême prête son demi-de-mêlée. Adrien Beau, 32 ans à Béziers, qui évolue comme le SA 15 en Pro D2 de rugby. Adrien Beau a disputé 84 matchs depuis 2022 sous le maillot charentais. Le SA 15, vainqueur de son premier match du championnat face à Colomiers la semaine dernière, se déplacera vendredi soir à Valence-Roman. Et puis du côté du Stade Rochelet, le nom d'Arnaud Elissalde sera officiellement donné samedi prochain à la place qui se trouve devant le Stade de Flandre. Arnaud Elissalde était l'un des piliers du Stade Rochelet où il a passé 31 ans comme éducateur et entraîneur. C'était le père de Jean-Pierre Elissalde, notre consultant les lundis dans 100% rugby, le grand-père de Jean-Pierre Elissalde, ancien international français, et l'arrière-grand-père de Sacha Elissalde, jeune ouvreur de 18 ans au Stade Rochelet. Le dévoilement de la plaque Arnaud Elissalde aura lieu samedi à midi et tout le monde est invité.
0: Absolument, on en parlera largement vendredi soir dans notre 100% rugby. Bah tiens, justement, Adrien Beau nous amène à parler du SA15 dans un instant avec Paul Bergès, lui, c'est le demi d'ouverture actuel, il sera avec nous. Et puis j'en profite aussi pour préciser qu'à Béziers, il y a aussi le géorgien Soutidze, le Rochelet qui est prêté là-bas pour les Biterrois. Bon, referme la parenthèse. Pour demain, il y aura des nuages sur le littoral et les îles pour démarrer la journée, nous dit Météo France. Il y en aura beaucoup moins en Charente. Dans l'après-midi, tout le monde aura du soleil. Les températures maximales demain, tout le monde d'accord, 30 degrés.
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0: 100% SA15, ça démarre dans un instant. Nous serons donc avec Paul Bergès, le Toulousain, la pépite, le demi d'ouverture chanté désormais. Le déplacement à Valence-Roman, gros bras de la Pro D2, c'est pour vendredi. On en parlera largement avec notre invité qui arrive juste après le son de Super Trump.
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0: Vous en aviez rêvé, on l'a fait. Dreamer.

0: Ah, le petit xylophone, ça fait plaisir. Super Trump avec Dwemer.
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0: 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Ici, c'est Chanzy pour une grosse demi-heure. On va prendre la direction de Chanzy, justement, la Pro D2. Demain, vendredi, c'est le déplacement à Valence-Roman pour les Charentais qui ont bien démarré ce championnat avec une belle victoire face à notre groupe de Pro D2 Colomiers. Nous sommes avec Paul Bergès, le demi d'ouverture de SA15.
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0: Salut Paul, comment ça va?
3: Ça va très bien, vous?
0: Bah franchement, plutôt pas mal au vu de cette première entame, de cette première journée de Pro D2. Franchement, vous nous avez régalé avec cette victoire face à un gros bras de cette Pro D2 à Chanzy pour ouvrir et cette victoire face à Colomiers. Franchement, on est plutôt pas mal. Est-ce que cette victoire aussi probante, est-ce qu'on l'attendait? Oui, mais est-ce que t'as été surpris, toi, Paul?
3: Honnêtement, c'est pas forcément facile de commencer à domicile. C'est une chance, certes. Mais commencer à domicile face à Colomiers, c'était quelque chose qu'on attendait aussi avec impatience parce que la prépa était longue. Mmh. Et honnêtement, c'était un match compliqué. Et on a eu la chance en seconde mi-temps de renverser avec du caractère.
0: Bravo. Bon, on fait connaissance avec toi, Paul Bergès. Tu nous viens d'Occitanie. Tu nous viens de Boulogne-sur-Gès.
3: C'est pas tout à fait Saint-Gaudens.
0: Ah, ouais, tu es de Saint-Gaudens. Ah oui, très bien.
3: C'est ça, ouais, je suis né là-bas.
0: Ah, bah, parce que bah, t'as quand même fait tes armes dans ce club de rugby, donc de Boulogne-sur-Gès ou pas? Où est-ce que je me trompe?
3: Non, j'ai commencé à Saint-Gaudens où j'ai joué un an. Ensuite, je suis parti à Lombès-Saint-Martin.
0: Ah, d'accord.
3: Et ensuite à Toulouse.
0: D'accord, et après, t'as été repéré par Toulouse. Alors, franchement, quand Toulouse vient de te chercher, ça va être quand même assez énorme. Hein.
3: Ouais, j'étais assez jeune, c'est un souvenir qui est assez cool. Ouais.
0: Ah bah tu m'étonnes. D'autant plus que t'as quand même un sacré palmarès à ton actif. Hein. Toi, jeune demi d'ouverture, tu es avec nous à Soyons-Angoulême et on est très fiers de t'avoir, mais t'as quand même trois titres, deux titres de champion de France Crabos et un titre de champion de France Espoir quand même au compteur.
3: Oui, c'est ça. Après, j'ai eu la chance aussi de jouer avec de très belles générations. À Toulouse, qui maintenant éclate un peu partout en Pro D2 aussi, donc c'est cool de les retrouver sur les terrains chaque week-end.
0: D'où la difficulté, effectivement, de trouver du temps de jeu quand tu es dans cette institution toulousaine. Et ce temps de jeu, tu es venu le chercher au SA15. Ça s'est passé comment, la connexion, justement, entre Toulouse et la Charente?
3: Honnêtement, en plus, j'ai eu un peu de chance. C'est Léo Labarthe qui était arrivé un peu avant qui avait dit mon nom. Ouais. Et en regardant un match en espoir pour regarder justement Léo avec qui je jouais, ils ont vu mon match et ont été plutôt contents de moi. Donc ensuite, ils ont contacté Toulouse pour que j'aie une chance d'évoluer ici aujourd'hui.
0: Et du coup, on se rappelle toutes et tous de ta première titularisation de la saison. C'était face à Grenoble et Paul Bergès, il a marché sur l'eau.
3: Non.
0: Ah bah si.
3: Ouais. Ouais, je sais pas si on peut dire que j'ai marché sur l'eau, mais attends, c'est sûr que ce soir-là, ça s'est plutôt bien passé et j'en garde un souvenir magnifique, incroyable, et je me rappellerai toute ma vie de cette première chance.
0: Bah tu m'étonnes, tu nous as marqué 24 points, tu as donné la victoire, on peut le dire. Alors le public t'a adopté dès le départ. C'est vrai que on peut dire que t'as battu un record en la matière, hein, franchement, ce jeudi soir à Chanzy face à Grenoble. Hein.
3: Ouais, non, c'était super. Après, j'ai eu la chance que ce soir-là, beaucoup de choses me réussissent, mais mais bon, c'est un facteur qu'il faut prendre en compte. Il y a des soirs où ça marche bien et il faut en profiter parce que c'est pas tout le temps comme ça, malheureusement.
0: Et nous a même mis un drop.
4: Ouais, faut le dire.
0: Tout y est passé. Non, mais t'as fait la copie parfaite. C'est comme ça. Des fois, t'as les planètes qui s'alignent. Et puis, bon, il y a aussi le talent un petit peu, parce que ce garçon, il est pétri de talent. Tu es dans un poste majeur, hein, celui de l'ouverture. Tu as quel âge, Paul? Tu as une vingtaine. T'as quel âge?
3: Ouais, j'ai 21 ans.
0: 21 ans.

0: 21 ans, c'est vrai que imaginez la pression de ces garçons, parce que ce poste c'est le poste, allez, je vais pas faire offense aux avant, aux gros, mais c'est le poste primordial, c'est toi qui distribues, c'est toi qui dois mettre les points, c'est toi qui avoir le sang froid. C'est vrai que ce poste de l'ouverture, c'est quand même un poste particulièrement compliqué, non?
1: C'est vrai qu'on a beaucoup de responsabilités, peut-être un peu plus qu'à d'autres postes, mais il faut pas non plus oublier tous les autres qui travaillent pour nous. Nous, on est décisionnaires, mais c'est les autres qui font le sale boulot, entre guillemets.
0: Parle-nous de ça, d'arriver en Charente. Bon, ben, t'avais l'opportunité de reconnaître un collègue, Léo, mais bon, comment ça s'est passé? Comment tu te sens aujourd'hui?
1: Bon, honnêtement, je me sens très bien intégré. Ils m'ont pris tout de suite sous leur aile. Je pense notamment à certains joueurs comme Georges Tisley, qui s'est comporté un peu comme un grand frère avec moi. C'était une super expérience. Et puis bon, maintenant, avec un peu plus de temps de jeu, aussi de temps dans le club, c'est de mieux en mieux et je me sens vraiment bien ici.
0: On aura une petite pensée pour Adrien Beau, donc qui quittera donc le maillot charentais direction Béziers. Lui, il est plus proche de la fin que toi, tu es du début. Hein, mais c'est vrai que c'est ça aussi les transmissions. On apprend beaucoup au contact de ces joueurs et c'est important. La semaine s'est passée de quelle manière pour toi? Raconte-nous un petit peu, Paul Bargès.
1: Honnêtement, après une victoire à domicile, ça se passe toujours mieux que quand on perd. Donc, on est arrivé samedi, on a repris. On est arrivé avec tous la banane, donc c'était cool et on a pu s'entraîner de belle manière pour venir à Valence vendredi soir.
0: Valence Roman, un club qui a performé la saison dernière, qui sera donc le prochain adversaire du SA15. Ce sera vendredi soir. Et bien évidemment, on va parler de cette rencontre avec toi, Paul Bergès. Tu nous fais l'amitié de passer encore quelques petites minutes avec nous. Le demi d'ouverture du SA15 est notre invité ce soir.
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0: On est avec l'ouvreur du SA15, le jeune talentueux Paul Bergès qui est avec nous. Cette Pro D2 qui a démarré avec ce premier match. Et le SA15 qui a renversé Colomiers dans une ambiance de feu à Chanzy. Première victoire de la saison. C'est vrai que vous étiez mené à la mi-temps. Vous avez fait preuve de caractère, mais aussi d'une forme physique. Vous avez fini à fond la caisse contre Colomiers, Paul Bergès.
1: Oui, c'est sûr, on a fait une longue prépa physique, comme je le disais. Ça nous a permis, je pense, en fin de match, de pouvoir renverser avec l'apport du banc, qui a été très important aussi. Et donc, c'est sûr qu'on s'en sort bien à la fin.
0: Bon, maintenant, c'est Valence Roman, là aussi, donc c'est une grosse affiche. Toi, personnellement, comment tu as préparé ce match? On sait que, bon, il y a des secteurs sur lesquels on travaille, il y a des phases de jeu qu'on développe plus ou moins avec tes coachs. Comment tu as préparé ce déplacement?
1: Honnêtement, Valence Roman était un peu la surprise l'année dernière. Et puis là, ils ont montré aussi en début de saison qu'à Brive, ils étaient toujours présents et même de très belles manières. Donc on sait à quoi s'attendre. On sait que ça va être un match compliqué. Donc à nous de donner le maximum sur le terrain pour performer vendredi soir.
0: Alors c'est vrai que pour avancer masqué, c'est bien, mais je pense qu'il faudra encore cette saison compter sur Valence Roman. Je pense que ça va faire partie des, entre guillemets, des favoris pour les phases finales.
1: Ah oui, c'est sûr. Après, le championnat est encore long. On n'est qu'à la deuxième journée. Donc, il faudra voir comment le championnat se profile. Mais c'est sûr que là, à Brive, ils ont montré un très beau visage et on est prévenu.
0: Avec un changement d'entraîneur, on sait que Fortassin donc, est parti. Donc, nouveau coach. C'est important aussi la relation. Comment tu l'entretiens, cette relation avec ton coach principal? Raconte-nous un petit peu cette relation qui est installée maintenant avec. Avec le coach et puis toi?
1: Bah, honnêtement, ça se passe super bien. On a eu la chance, quand on est arrivé, même si au début on n'avait pas joué, d'être vite considéré aussi et de pouvoir travailler aussi en spécifique, en individuel, avec notamment Guillaume Laforgue aussi, qui travaille beaucoup avec les jeunes. Et c'était vraiment très instructif pour moi sur... de venir ici, quoi.
0: Le SA15 qui occupe actuellement la 5e place de cette Pro D2, Valence Roman qui pointe à la 9e. Le déplacement c'est vendredi dans une ambiance particulière également. Donc quand tu n'es pas sur le terrain de rugby, quelles sont tes passions, Paul? Est-ce que tu es un sportif qui prolonge, qui a une autre passion, je sais pas moi, le golf, le tennis, j'en sais rien, le vélo? Comment tu occupes ton temps libre finalement?
1: Ouais, non, mais c'est important en plus d'avoir quelque chose pour se vider la tête. Donc ouais, moi j'aime bien le golf. Là en ce moment aussi je vais un peu pêcher avec Baptiste Escoffre, numéro 9. On va pêcher ensemble, donc ouais, c'est des bons moments en dehors du rugby, c'est cool.
0: Oh, c'est génial. Bon, avant de te quitter, Paul Bergès, puisque tu connais bien le Stade Toulousain, tu as passé quelques saisons là-bas, le Stade Toulousain qui va venir à La Rochelle dimanche, tu vas suivre la rencontre, t'auras un œil du côté de Flandre ou pas?
1: Bien sûr que je vais regarder.
0: Ouais. Tu le sens comment, toi, ce match? C'est vrai que le Stade Toulousain actuellement, qui au cœur, pas d'une tornade, mais bon, quand même, avec cette lourde amende face au Salary Cap, avec ce sentiment qu'ils sont tous contre les Toulousains, des Occitans qui seront particulièrement remontés, qui vont faire une grosse prestation, j'en suis sûr, à De Flandre. Tu partages cet avis?
1: Oui, je pense. Après, moi, je pense que les joueurs sont plus concentrés sur le match que sur ce qui se passe en dehors. Il y a une grosse culture de la gagne à Toulouse, donc je pense que ça va commencer dès ce week-end.
0: Bon, mais très bien, Paul Bergès, merci d'être passé nous rendre une petite visite. Fais-nous une belle et brillante saison, te fais confiance et on espère une victoire, enfin, en tous les cas, un résultat du côté de Valence Roman. Le match, c'est vendredi soir. Merci d'être venu nous rendre visite.
1: Merci à vous.
0: Ciao.

0: Voici La Rochelle, bon son de Pierre Demar avec Je pense à vous. 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
0: 50 €, ça me donne envie d'embrasser une fille ou un garçon, peu importe. Katy Perry, c'est la suite du son ici La Rochelle.

0: chanson de Katy Perry, c'est La Rochelle.
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0: Allez, boostez, j'en suis sûr, au maximum. Véronique de La Rochelle, bonsoir Véronique.
3: Bonsoir Daniel.
0: Bonsoir à vous, vous rentrez du travail, vous passez un petit coup de fil à votre radio et vous empochez une carte cadeau de 50 euros. Bah voilà.
3: J'ai pensé tout de suite. J'ai branché la radio et j'ai préparé mon téléphone. J'avais juste à appuyer sur le bouton.
0: Ah bah voilà. Bah c'est nickel. Voilà. Un petit coup de pouce pour le pouvoir d'achat, ça fait du bien. 50 euros, vous en ferez
3: Ça va faire du bien. Oui.
0: Absolument. Merci de votre fidélité, chère Véronique. Merci d'amener votre radio dans la voiture quand vous rentrez du travail et après également. On vous embrasse. À bientôt.
3: Merci. Moi aussi. Au revoir. Bonne soirée. Merci beaucoup, Daniel.
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0: Et pour cette nuit, des étoiles dans le ciel, 17 degrés pour le thermomètre. Et puis pour demain, jeudi, Météo France confirme, les nuages seront plus sur le littoral et les îles, un petit peu moins à l'intérieur de nos terres. Dans l'après-midi, le temps sera partout ensoleillé. Les températures maximales pour l'après-midi, demain 30 degrés, Angoulême ou La Rochelle.
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0: Et la suite du son ne bat pas de l'aile. Voici Michel Fugain.

0: Ici La Rochelle, une programmation musicale aux petits oignons, fait comme l'oiseau Michel Fugain.
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0: 100% sport sur tous les terrains. Nous allons aller à la rencontre des Boucaniers Rochelais. On va parler de baseball et là on prend la direction de Saintes pour aller à la rencontre des Fox. Nous parlons de handball ce soir. Et nous saluons François Vaubon qui est avec nous, directeur sportif pour le club de Saintes, l'US Saintes Handball. Bonsoir François.
3: Bonsoir à vous.
0: On est ravis de revenir du côté de Saintes pour parler de ce sport tellement spectaculaire. Les Saint-Angers, le hand qui a repris l'entraînement, c'était au mois de juillet. Il y a eu les matchs amicaux et on a lancé officiellement la saison. C'était ce dimanche en Coupe de France contre Cesson Rennes. C'était au Grand Coudray. Bon, l'issue du match n'a pas été favorable aux Saint-Angers. C'était un peu compliqué même, pour être tout à fait clair.
3: Ouais, c'était assez compliqué contre une très belle équipe de Cesson qui évolue en première division, hein, donc une division au-dessus de nous.
0: C'est vrai.
3: Donc l'année dernière, on a réussi à faire l'exploit de battre Chartres au même premier tour de cette Coupe de France. Cette année, c'était un peu difficile. C'était un peu plus difficile contre une belle équipe. Donc voilà, on a perdu de 8 buts à la maison dans une salle. Qui était pas pleine, mais il y avait pas mal d'ambiance quand même.
0: Bon, allez, on va parler de la saison, les Fox de Sylvain Kiefer, qui ont bien travaillé hein, cet été. Alors, cette équipe, c'est 15 éléments, dont 60% de nouveaux quand même. Hein.
3: Ouais, on a pas mal de renouvellement cette année, enfin plutôt de renouveau avec pas mal de profils différents. C'est un peu notre économie qui dicte un peu notre stratégie de recrutement aussi. Hein. On recrute des jeunes talents et voilà, au bout d'un an, si on s'est pas trompé sur notre recrutement, bah, les talents explose ou éclos et ils sont recrutés par des structures avec un peu plus de moyens ou d'envergure que nous. Cette année, on a pris 9 joueurs, 9 nouveaux joueurs, des très jeunes et des plus expérimentés. Donc on a un peu changé notre fusil d'épaule. Donc sur des bails peut-être un peu plus longs aussi, de 2 ans. Et donc voilà. Donc un nouvel entraîneur aussi.
0: Oui, ancien ailier du club hein, d'ailleurs. Hein.
3: Ouais, c'est ça, c'est un ancien de la maison, c'est un gars avec qui j'ai joué entre 2008 et 2012 à Saintes. Il a défendu les couleurs Saintes déjà. Et donc c'est avec beaucoup de plaisir qu'on l'a retrouvé et qu'on a fait appel à lui pour relever ce défi du maintien sur une deuxième année de Pro League qui est une année qui est un peu difficile.
0: Une année bon, difficile. Bon, le championnat, racontez-nous un petit peu, ça va démarrer quand ?
3: Le championnat commence vendredi 4 à la maison. On reçoit Massy qui est un concurrent direct au maintien. Donc voilà, on a bien travaillé. On attend cette équipe de Massy de pied ferme. On va avoir beaucoup de matchs à domicile sur ce premier mois de septembre. On reçoit donc Massy le 4, le vendredi 18. On reçoit Cournon. Et puis pareil on reçoit encore une fois Besançon le 25 septembre.
0: Ah
3: donc
0: ouais.
3: On a beaucoup de matchs à domicile.
0: Ah ouais.
3: Et donc voilà, donc il faut absolument qu'on convertisse ces matchs-là par des victoires, en tout cas par le plus de points possible. Parce que en fin de saison, on aura beaucoup de matchs à l'extérieur. Pour
0: voilà, il faut capitaliser dès le départ. Et là, on compte bien évidemment sur celles et ceux qui nous écoutent. Aller à la rencontre de ces Fox Saintes, de ces Saint-Angers, c'est du grand spectacle le hand. C'est cette Pro League, c'est magnifique, c'est au Grand Coudray. Les matchs, c'est toujours à 16h, c'est quand c'est le dimanche, sinon c'est à quelle heure hein? Vendredi, c'est à quelle heure le match?
3: Dimanche, c'était un peu particulier, c'était à 16h, mais sinon le vendredi, c'est à 20h30 au Grand ouais. Coudray. Et donc effectivement, on a réussi à créer un spectacle sportif, mais pas que, c'est-à-dire qu'il y a plein de gens qui sont pas vraiment intéressés par le hand qui viennent et qui prennent beaucoup beaucoup de plaisir à être là parce que il y a de l'intensité, il y a des buts, il y a du contact, donc voilà, il y a du monde qui est content de partager ses émotions avec nous. Il y a vraiment beaucoup beaucoup de spectacles et puis ça s'arrête pas. Hein. Je veux pas le comparer avec d'autres sports qui sont un peu plus avares en buts. Là, il y a pas de temps mort.
0: Ah non, là on temporise pas. Là, ça y va, ça part d'un but à l'autre, ça part dans tous les sens. Il y a une grosse préparation physique intensive qui a été menée. Ces Fox, bon voilà, qui vont prouver que voilà, ils ont leur place dans cette compétition et qui, malgré cette défaite en Coupe de France, en championnat, vont performer. On en est convaincu. Donc le prochain rendez-vous, c'est ce vendredi. François, on rappelle l'affiche. C'est à 21h au Grand Coudray.
3: Vendredi, 20h30 au Grand Coudray, donc à Saintes, nous recevons l'équipe de Massy et Sonne, et en espérant un résultat positif. Ouais. En tout cas, les gars travaillent pour.
0: Absolument. Mais là, c'est une opposition de qualité, puisque vous l'avez dit, c'est des prétendants, voilà, au maintien qui vont s'affronter. Donc, il va y avoir beaucoup, beaucoup d'intensité vendredi soir. Merci François Vaumont d'être venu nous rendre visite. Et on revient vous voir régulièrement pour parler de hand sur votre antenne ici, La Rochelle.
3: Avec plaisir. À très bientôt.
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0: Black and white, c'est les couleurs du son ici La Rochelle. Dans un instant, ce sera plus du vert, avec les couleurs des Boucaniers. Nous allons parler de baseball, c'est la division 1, le plus haut niveau de ce sport en France. On va prendre la direction de Portneuf dans un instant.

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7: On est sur tous les terrains, on est à Portneuf, on est à La Rochelle. On va parler de baseball. Et depuis 1985, les Boucaniers font grandir ce sport à La Rochelle avec la formation des jeunes, modernisation des infrastructures et un titre de champion de D2. Et ils sont aujourd'hui en D1, compétiteurs réguliers dans le top national. On est avec le président des Boucaniers. Nous sommes avec Pascal Régnier qui est avec nous. Bonsoir, président.
8: Oui, bonsoir.
7: Belle histoire avec ces Boucaniers. Le président était déjà à l'origine en 85 ou pas?
8: Ouais, c'est ça. On a commencé dans les parcs de La Rochelle, à côté du gymnase où évolue le basket actuellement.
7: J'imagine que ça s'est fait palier par palier, mais le baseball aujourd'hui en France, ça pèse comment? Ça représente quoi finalement?
8: Ça représente 13 000 licenciés, ouais, qui sont répartis dans environ 250 clubs.
7: Ce qui est bien, c'est bravo. Bon, alors ce qui est sympa, parce que ici c'est La Rochelle, Pascal, hein, quand je vois la vidéo que vous avez fait là de vos tribunes, on a l'impression d'être sur le pont d'un navire. C'est normal, on est chez les Boucaniers.
8: Oui, c'est ça. On essaye de jouer l'immersion à fond et donc de présenter aux gens une ambiance immersive avec les boucaniers, les bateaux, le pirate, la piraterie et greffer le baseball et la passion avec.
7: Aller à la rencontre de ce sport, le baseball, aller à Portneuf, aller dans l'antre des Boucaniers avec ces tribunes de 200 places, cet espace fun zone, il y a des terrasses en bois, des pergolas pour l'ombrage, buvette, restauration, le comptoir des Boucaniers, tout est réuni pour passer une belle après-midi et vivre pleinement ce sport de baseball. Bon, on parlait de D1, actuellement les Boucaniers, je parle sous le contrôle du président, occupent la 3e place.
8: Ouais, 3e place, c'est bien, une belle saison, hein. Pour l'instant, en 4 ans, on fait 6-5-4-3. Bravo. Cette année, c'est 3e. L'objectif, c'est pas le seul objectif du club, mais l'objectif, c'est de continuer à monter, progresser. Et donc, cette demi-finale, on va la rejouer comme l'année dernière. En espérant que ça passe, voilà.
7: C'est passe week-end, le week-end d'après, le 12 septembre.
8: Le week-end prochain, ouais.
7: Alors, ça se décompose comment, les demi-finales? Donc, on est sur cette 4e phase régulière pour les visiteurs, pour les ceux qui réceptionnent, c'est la première phase régulière. Il faut nous décrypter tout cela, président.
8: Ok, alors en fait les demi-finales et la finale, théoriquement, ça se joue en 5 matchs. C'est-à-dire qu'on va jouer, les 4 premiers de la saison régulière vont s'affronter. Le premier joue contre le 4e, le 2e contre le 3e. Et logiquement ça se joue sur 2 week-ends. Celui qui est le mieux classé va d'abord se déplacer 2 fois chez le moins bien classé, pour 2 matchs plutôt. Et ensuite, en fonction des résultats, il y aura le match retour chez le mieux classé pour 3 rencontres éventuelles. Sur les 5 matchs, le premier qui obtient 3 victoires, en fait, est qualifié.
7: Très bien.
8: Sauf que là, cette année, avec l'histoire de la canicule et des week-ends qui ont été décalés, en fait, la commission fédérale sportive a décidé, pour pouvoir terminer à une certaine date le championnat, que les demi-finales n'allaient se jouer qu'en 3 rencontres chez le mieux classé. Ce qui fait qu'on a terminé 3e, Rouen a terminé 2e, donc on se déplace à Rouen pour éventuellement 3 rencontres. Le premier qui aura 2 victoires aura gagné sa place en finale.
7: Très bien. Bon, c'est parfait. J'ai l'impression qu'il va y avoir un petit peu une intensité particulière avec les huskies de Rouen. Je sais pas, il y a l'impression qu'il y a des petits dossiers, des petits comportements qui vont un petit peu attiser la motivation qui est déjà grande chez les Boucaniers. Mais j'ai l'impression qu'il y a un petit côté levier là qui va être peut-être mis en place.
8: on va dire qu'on s'aime tous, mais quand on est sur le terrain, on est là pour gagner, quoi. Donc sur les 5 rencontres cette année, l'année dernière on avait pris 3 matchs à Rouen sur 1 au total de 4 rencontres. Là cette année c'est l'inverse, sur 5 rencontres pour l'instant Rouen en a 4 pour lui et nous une victoire. Et on a eu des défaites à la fois serrées, mais on a eu aussi une sévère défaite la dernière fois qu'on s'est déplacé chez eux. On a perdu le premier match 17-4 je crois, et le deuxième on l'a perdu 2-1. Donc voilà, tout peut jouer, ils ont l'avantage du terrain, on y va pour aller chercher 2 victoires et voilà.
7: Quid du collectif, on ne déplore pas de blessés, c'est un des Boucagnos complets qui vont faire le déplacement chez les Normands.
8: Alors Boucagnos au complet, mais avec quand même 2 joueurs de qu'on appelle des JFL, des joueurs formés localement, donc des jeunes joueurs français qui sont retournés en fait et qu'on a perdu, qui sont retournés pour les rentrées universitaires. Ce qui fait qu'on a 2 jeunes du collectif qui étaient 2 pièces importantes qui ne seront pas présents. C'est la même chose pour Rouen, je pense qu'il y a un joueur qui ne sera pas présent, mais voilà. Je voulais juste dire un petit mot, ce week-end, pour la super ambiance, on joue la finale de la Régionale 3 Nouvelle-Aquitaine avec notre équipe qui est qualifiée et qui joue la finale pour aller chercher une montée en Régionale 2.
7: Très bien, samedi, dimanche, ouais.
8: Dimanche, il y avait 3 matchs à partir de 10h, 3 matchs de 1h30. On va essayer de faire vivre ça dans l'ambiance de la D1, mais en tout cas, go pour notre R3, c'est important aussi.
7: Allez, on suit avec grand intérêt les Boucagnos. Merci, président.
8: Merci.

0: Ici La Rochelle, Michel Polnareff. On ira tous au paradis. Avant de se retrouver au paradis, on va retrouver Émilie Mazoyer. Décibel qui arrive juste après vos infos de 19h. On a invité ce soir Bilal Hassani qui sera là. Bilal Hassani plus précisément. À tout de suite.
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0: Et si c'est une belle soirée qui démarre, merci d'être avec nous, les 19h. Et voici le journal de la rédaction.
2: Un pyromane condamné à 5 ans de prison ferme devant le tribunal de Perpignan aujourd'hui. C'est un homme de 51 ans, reconnu coupable de destruction par incendie en récidive. Il a été maintenu en détention pour 4 départs de feu, François David.
3: 2 départs de feu à Amélie-les-Bains, dans le secteur d'un ancien camping, c'était le 1er juillet et le 29 août, et 2 autres départs de feu à Perpignan, vendredi dernier, mobilisant 70 pompiers, le premier au bord de l'autoroute, il a détruit un hectare et provoqué d'importantes difficultés de circulation sur la 9, le second dans des roseaux, sur les berges de la Tête, face à la clinique Saint-Pierre, 2000 mètres carrés brûlés. Depuis le début de l'été, c'est déjà le 3e pyromane envoyé derrière les barreaux par le tribunal de Perpignan, en sachant qu'un 4e homme attend toujours son procès pour l'incendie spectaculaire de Rivesaltes, début juillet. Il avait détruit 90 hectares et provoqué la fermeture de l'aéroport. La justice veut se montrer ferme dans un département qui a connu cet été son pire incendie depuis un demi-siècle. 5000 hectares détruits autour d'Issy-sur-Tête.
2: François David, ici Roussillon. Des incendies rendus évidemment plus virulents par les vagues de canicule et la sécheresse qu'on a connue cet été. Elles coûteront cher, ces fortes chaleurs. 0,1 point de PIB selon Bercy. Et elles devraient aussi entraîner une baisse de la production agricole de 8%. Pour aider les agriculteurs à faire face, le gouvernement a promis un plan d'urgence. Il devait être dévoilé demain. Mais Matignon annonce plusieurs jours de retard concernant l'annonce de ces mesures. À la foire de Châlons en Champagne, 2e foire agricole et commerciale de France, ça ne manque pas de faire réagir. Pas d'alarmisme, mais il ne faut pas que le délai se prolonge trop longtemps, estime Laurent Champenois, président du syndicat FDSEA dans la Marne.
4: C'est un regret parce qu'il y a une attente forte du monde agricole. Il y a une conjoncture climatique qui a fait que les rendements sont pas bons dans toutes les filières. Grande culture, élevage, maraîchage, viticulture, arboriculture. Il n'y a pas une filière qui est épargnée par cette canicule et cette sécheresse. Donc il y a une attente forte du monde agricole sur des annonces. Maintenant, s'il y a un petit retard de quelques jours et que c'est pour nous annoncer quelque chose de mieux ficelé, plus coordonné, peut-être aussi avec les demandes qu'on a pu porter, nous, en cellule sécheresse dans les départements, mais aussi ce que la FNSE apporte au niveau national. Dont acte. Voilà, ce qu'il faut, c'est que ça soit bien calé pour vraiment cibler cette aide aux agriculteurs les plus en difficulté. Il y a un ciblage à faire, je pense. L'enjeu, il est de remettre en culture la campagne 2027, pour certains. Pour certains, la trésorerie ne sera pas disponible pour remettre en place la saison. Si on ne met pas en place la saison, il n'y a pas de récolte l'année prochaine, on est mort.
2: Laurent Champenois, président du syndicat FDSEA dans la Marne, au micro d'ici Champagne-Ardennes. Une rentrée toujours plus chère pour les étudiants. Toutes et tous ont besoin d'un budget conséquent pour démarrer l'année. Et en 2026, il augmente encore. Selon la FAGE, les étudiants dépensent en moyenne 3 240 euros entre dépenses de vie courante et frais spécifiques de rentrée universitaire. Budget en hausse de 25%. Depuis 6 ans, soit 655 euros. Tous les billets achetés pour les concerts de Patrick Bruel seront remboursés, assure l'avocate du chanteur. L'artiste accusé de violences sexuelles par des dizaines de femmes a annulé hier soir sa tournée prévue à partir d'octobre. Patrick Bruel devait notamment se produire le 3 octobre à l'espace Mayenne, c'est à Laval. Le directeur de la salle, Éric Dussolier, croule sous les demandes de remboursement depuis l'annonce du chanteur.
5: Le concert, nous attendions 3600 personnes, vous imaginez bien, ça a été soudain. Et donc, que ce soit sur la boîte mail générique d'Espace Mayenne ou parfois par téléphone, souvent par téléphone, pas mal de gens nous ont demandé la procédure de remboursement. Quelle est-elle? En fait, chaque personne a réservé ses places via un réseau de vente, donc c'est de s'adresser à son réseau de vente, mais normalement les remboursements se feront automatiquement à partir du moment où ordre sera donné de rembourser par la production. Donc là, ça devrait intervenir prochainement pour les différents réseaux de vente.
2: Billets, salaires, frais de location, quelles conséquences financières pour Patrick Bruel après sa tournée annulée? Tout est expliqué sur notre site ici.fr. La judokate française Léa Fontaine porte plainte après avoir avoir reçu une vague d'attaques grossophobes sur les réseaux sociaux. Victorieuse du Grand Slam de Lausanne dans la catégorie des plus de 78 kilos, elle a reçu de nombreuses insultes. Des attaques fermement condamnées par la ministre des Sports aujourd'hui dans le 13h de nos régions. Son corps, c'est aussi finalement la fierté de la France. Je tenais à lui adresser mon soutien, a déclaré Marina Ferrari. L'émission est à réécouter sur notre site ici.fr. La tapisserie de Bayeux est prête à Londres. Visite de l'exposition en avant-première ce soir, une semaine avant le public. Emmanuel Macron, le roi Charles III et la reine Camilla pourront admirer cette œuvre du XIe siècle prêtée par la France au British Museum. Et puis la mort de Jean-Paul Rapneau à l'âge de 94 ans, réalisateur multi-césarisé, notamment pour Cyrano de Bergerac avec Gérard Depardieu.
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2: Le temps demain en matinée, un temps bien gris recouvre une petite moitié nord-ouest de l'Hexagone. Progressivement, les éclaircies se développent par le sud. L'après-midi se poursuit sous un beau soleil en Poitou-Charentes, sous un ciel plus mitigé avec de petites éclaircies des Pays de la Loire à l'Île-de-France jusqu'à la Champagne-Ardenne. Partout ailleurs, le soleil domine toute la journée. Côté température, 10 à 17 degrés le matin. L'après-midi, 22 à 26 de la Bretagne au nord de la Seine, 30 à 34 au sud.
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7: Salut à toutes, salut à tous et bienvenue sur votre radio ici. C'est Décibel dans vos oreilles, votre rendez-vous avec l'actu musicale tous les soirs entre 19h et 20h. Voilà, c'est le temps que nous avons pour faire un petit tour d'horizon, écouter certains classiques des années 60 comme les Doors tout à l'heure en fin d'émission. Un bon souvenir des années 90, Silmarils qui va arriver. Mais oui, avec l'inoubliable, il va y avoir du sport. Mais si, vous allez adorer. Je suis sûre que vous allez vous en souvenir quand vous l'entendrez tout à l'heure. Et puis mon invité, évidemment, alors lui est inoubliable. On l'a découvert en 2019 quand il a représenté fièrement la France à l'Eurovision.

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On démarre ce décibel avec la bonne nouvelle musique du jour, le retour d'une icône de la funk, de la soul américaine, la grande Chaka Khan est de retour. Elle qui a 11 Grammy Awards à son actif va sortir un inespéré nouvel album. On savait pas qu'on l'attendait, puis maintenant qu'on sait qu'il arrive, eh ben on est ravis. L'album de Chaka Khan sortira le 18 septembre. Elle a eu la bonne idée d'inviter Snoop Dogg, Lenny Kravitz et Sia sur ce disque. Alors en attendant que ça sorte, je vous propose de réviser un grand classique des années 70, repris aussi par Whitney Houston dans Bodyguard, I'm Every Woman, le retour de Chaka Khan pour démarrer ce décibel.

0: Peut-être certaines ou certains d'entre vous ont dans l'oreille la version de Whitney Houston, mais quand même, l'original de Chaka Khan, c'est quelque chose. I'm every woman. Alors, si jamais vous partez en séjour linguistique en Angleterre, sachez qu'il y a une comédie musicale à Londres, dans le West End. C'est l'équivalent de Broadway à New York, mais voilà, à Londres, ça s'appelle le West End, le quartier des théâtres et des comédies musicales. Une comédie musicale donc, qui s'appelle I'm every woman et qui est dédiée à la vie, l'œuvre et l'influence culturelle de l'immense Chaka Khan, qui fait donc son retour dans les bacs, comme disent les vieilles personnes comme moi, le 18 septembre prochain avec un nouvel album.
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0: Le coup de cœur indé de ce soir, c'est une chanson que vous connaissez, Mon cœur, mon amour, de Anaïs, énorme tube qui vient de fêter ses 20 ans. Et entre-temps, Anaïs, elle a sorti plein d'albums, elle était dans des grosses maisons de disques, et puis finalement maintenant, elle est en indé, elle a lancé son propre label qui s'appelle Reft et elle prend sur ses épaules ses albums, ses enregistrements et aussi ses concerts à venir. Anaïs sera le 25 septembre à La Source, à Fontaine, dans le 38 et puis le 4 décembre avec Archimède à Château-Thierry. Joyeux anniversaire à Mon cœur, mon amour qui se paye un petit lifting version 2026. Et oui, parce que les paroles d'il y a 20 ans où on avait peur de dépasser son forfait de téléphone, évidemment c'était un peu obsolète, ne vous en faites pas, elle a tout arrangé. Anaïs est dans Décibels.

J'adore cette version 2026. Anaïs, ça lui va bien. L'indépendance, mon cœur, mon amour. 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

0: 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C'est l'album de mon invité Bilal Hassani.
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0: Beaucoup, une des chansons stars de l'album Bonsoir Paris. Bilal Hassani arrive dans quelques secondes. Vous écoutez ici.
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0: Vous écoutez Camille Perrer avec T'as eu vent de nous deux.

0: chanson parle de la passion pour l'écriture, la musique, le partage. Et la jeune artiste de Romans-sur-Isère s'est inspirée du roman d'Alain Damasio, La Horde du Contrevent. Camille Perrer, t'as eu vent de nous deux. Un coup de cœur ici de Romardèche.
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2: Et celui qui fait l'actu musicale en ce mercredi. Bon, en vrai, il fait l'actu depuis vendredi. Non, en vrai, il fait l'actu musicale depuis 2019 quand il a représenté les couleurs de la France à l'Eurovision. Bilal Hassani, bonsoir.
3: Coucou Émilie.
2: Bonsoir Paris, c'est oui. Le nom de ton nouvel album et ça démarre comme ça.
3: Bonsoir.

0: bienvenue chez moi.
1: Eh ben, les premières secondes de l'album, moi j'étais cuite.
2: Ah, j'adore.
1: Alors franchement, cette intro, on ne sait pas si on est à Las Vegas, dans un show à l'américaine, ou au contraire justement très parisien, un show un peu cabaret. Le mur du son comme ça qui nous arrive dessus. Et quand on est en train de t'imaginer en robe à paillettes, tu nous sors la reine de la robe à paillettes. C'est Dalida qui arrive. Cette intro d'album est incroyable.
0: Merci.
1: Je sais que c'est quelque chose que tu aimes, toi. Les premières chansons des albums, c'est toujours un truc auquel t'es très vigilant. Là, elle est particulièrement réussie.
2: Oui, c'est ma préférée de tous mes albums.
1: Mon Dieu ! Et j'espère que ce sera l'intro du concert aussi.
2: Ah ben bien sûr. En fait, on l'a pensé pour le live, cette chanson. Et d'ailleurs, après, ce qu'on s'est dit très rapidement, c'est qu'il fallait ajouter du live. Et donc, on a appelé des musiciens incroyables qui se sont vraiment démenés à créer ce mur de son.
1: C'est génial. Moi, j'adore. Et alors, Dalida ?
2: Oui.
1: Non, mais Dalida !
2: Dalida.
1: Ah bah, en plus, c'est juste notre reine. Est-ce que c'est facile d'obtenir le droit de mettre la voix de Dalida sur une chanson ?
2: Je vais pas mentir, honnêtement, ça a été assez facile. Oui, je crois que
1: c'est facile pour toi, mais c'est pas facile pour tout le monde. Je pense.
2: On a appelé Orlando, voilà.
1: Oui, qui est son frère, manager.
2: Voilà. C'est le manager, il s'occupe vraiment très bien de l'héritage du coup de culturel et du patrimoine culturel de Dalida depuis des années. Nous, on avait prévu il y a quelques temps de faire un album de reprise, donc on avait déjà eu un premier rapport à cette époque-là. Finalement, j'ai pas voulu le faire. Et quand j'ai trouvé cette interview où elle parle du coup d'être libre de soi-même, je trouvais ça tellement joliment dit et j'avais l'impression que c'était là que la quête du propos de l'album était. Donc je me suis dit, est-ce qu'on peut s'il te plaît ? Il a dit oui, d'accord.
1: Orlando a dit oui.
2: Voilà.
1: Et alors pour le coup, t'as fait honneur à la voix de Dalida parce que vraiment cette intro, c'est génial. Alors le reste de l'album est bien, hein, je vais pas écouter en boucle, c'est radio 10 secondes. On écoute 10 secondes de Bilal Hassania. Non, vous en faites pas, il y a plein de choses. On va découvrir cet album-là, tu vas rester avec nous pendant une petite demi-heure, Bilal. L'album est sorti vendredi. C'est un petit bébé qui a donc 5 jours. Temps de gestation de Bonsoir Paris. Parce que si on regarde, on va dire, les dates officielles, on se dit, Bilal, il avait sorti Théorème en 2022. Mm-hmm. Ensuite, il y avait eu Glitter Seas Utopia et L'Affreuse, qui étaient deux autres projets en 2024-2025, mais que tu ne considérais pas comme des albums.
2: Vraiment.
1: Non, c'est des projets un peu.
2: C'est des projets annexes, voilà. D'exploration créative, on va dire.
1: Donc, Glitter Seas Utopia, qui était vraiment un truc beaucoup plus électro, et puis L'Affreuse, qui était là du piano-voix. Ouais. En fait, un peu Dalida, d'ailleurs. Il y avait un côté Dalida,
2: c'est vrai.
1: Piano-voix, et je déverse comme ça mes tripes devant le public. Donc, Bonsoir Paris, il commence à naître quand dans ta tête ?
2: Il commence à naître en février 2025.
1: Okay.
2: Et le premier morceau, il a été enregistré au mars-avril, voilà, un truc comme ça.
1: D'accord. Donc c'est assez récent, en fait.
2: C'est assez récent, mais c'est quand même une bonne année de travail.
1: Oui, oui.
2: Voilà, on l'a terminé en juin, quand même.
1: Ah ouais.
2: Ouais, c'était jusqu'à la dernière milliseconde, on a tout pris.
1: C'est ton genre, ça ? Genre jusqu'à la dernière seconde, tu modifies quelque chose avant de dire « Ok, ça y est, j'ai envoyé, maintenant je peux plus toucher. »
2: Oui, exactement. Non, mais on peut avoir fini un mix et même un master et que je l'écoute et je dis « En fait, non, il faut qu'elle soit plus devant celle-là. Cette piste, il faut qu'on la remixe, pardon. » Et voilà.
1: Ouais.
2: Ça met des petits retards. Parfois, ça stresse ma maman.
1: C'est un album, tu l'as déjà dit depuis sa sortie, un album de fête, parce que c'est un besoin de sortir, d'être avec les autres, de danser, de faire la fête. Tu le chantes, tu le cries, tu le murmures, en tout cas c'est sur tous les tons sur ce disque.
2: J'ai envie de danser, j'ai envie de bouger, j'en ai marre de cette semaine-là. Il faut du bruit, il faut des gens. J'ai envie de danser avec des gens que je connais pas en fait.
1: Ça c'est Bounce, qui est aussi sur le disque. Et voilà, c'est un besoin. C'est pas juste j'ai envie de danser, c'est aussi j'ai besoin. Tu peux m'expliquer ça ?
2: Bah, l'urgence d'être eux parfois, quand je vois mes amis déjà en train de s'amuser, que j'y suis pas encore. C'est l'urgence de s'amuser. C'est comme ça que je vis ma vie. J'ai envie d'être heureux. Et j'ai trouvé beaucoup de joie dans ma vie l'an passé. Et en fait, j'ai voulu encapsuler ça et en faire un disque parce que j'ai l'impression aussi que culturellement, voilà, quand culturellement il se passe des choses un peu sombres, généralement la culture qu'on consomme, elle est très joyeuse, elle est très sucrée, pétillante, etc. Moi, je sais que tout de suite, je me mets un album de Sufjan Stevens avec des ballades déprimantes, je pourrais pas, je finis
1: tu
2: pas l'année.
1: Tu sors plus de ton lit après.
2: Non, c'est ouais. Ça. Il se passe trop de choses, donc du coup, c'était une demande de moi-même et pour peut-être d'autres personnes. De se faire du bien, quoi.
1: Ouais. Donc, c'est pas passif, c'est pas profiter de la fête, c'est faire la fête.
2: Ah, on l'a fait,
1: parce
2: la
1: qu'on
2: fête.
1: Fait
2: c'est ça, c'est ça.
1: Eh ben, on fait la fête avec Bilal Hassani. Bonsoir, Paris.

0: Merci Bilal Hassani pour cette chanson providentielle. Bonsoir Paris. Je me souviens, il y a plus de 10 ans maintenant, après, c'est un terrible souvenir, hein, les attentats de 2015, le Bataclan et tout. On était là tous à dire, non, mais ça va aller, Paris est une fête. Et on disait ça, on avait les larmes qui coulaient toutes seules. Mais oui, en fait, la fête, ça peut se revendiquer et on en a besoin. Et cette chanson est d'une efficacité redoutable.
1: Merci Émilie.
0: Je vous mets au défi. Écoutez ça et restez assis. C'est impossible.
1: Pas possible.
0: Ah non, c'est fou. Alors, bonsoir Paris. C'est le nom de la chanson qu'on vient d'écouter. C'est aussi le nom de l'album. 4e album, donc, Bilal. Le premier, tu l'as sorti, t'avais 20 ans.
1: 19.
0: Ouais, 19.
1: Oh,
0: voilà. Est-ce qu'on fait les albums de la même façon à 19, 20 ans qu'à bientôt 27, t'auras 27 ans la semaine prochaine?
1: Exactement. Non. Ça n'a rien à voir. Non, non, mais tous mes albums, je les ai fait fabriquer différemment.
0: Ouais.
1: Et ils sont le reflet de mon taux de maturité au moment d'eux. Et voilà, ma réflexion a été différente. Là, celui-là, c'est la meilleure expérience créative de ma petite vie. 4 albums, quand même, c'est beaucoup. C'est 6 projets au total qu'on a fait. Et celui-là, j'y suis pas allé. Donc, j'ai pas décidé que je faisais un album. Il m'est un peu venu. À la suite en fait de sessions que je faisais pour du beurre.
0: Alors ça c'est intéressant parce que toi qui as toujours été pour le coup très travailleur, très bon élève, très moi la musique c'est le truc le plus important du monde, je bosse et tout. Là t'as laissé un truc finalement venir à toi. T'es pas allé chercher, c'était pas en force.
1: Non.
0: Est-ce que c'était avec plus de joie du coup ?
1: Énormément de joie. En fait, j'étais heureux et je faisais plus de musique et donc à ce moment-là, j'avais l'impression, le petit truc, je me suis dit peut-être qu'il faut que je fasse une longue pause parce que là, je vais très bien. Je suis pas en train de faire de musique. Je suis heureux. Bon, je travaillais quand même un petit peu pour d'autres. J'écrivais avec des éditeurs internationaux en Corée du Sud. Donc je partais là-bas pour écrire pour de la K-pop.
0: Et t'écris des musiques pour la K-pop ?
1: Oui, un petit peu.
0: Bilal Hassani écrit des musiques pour la K-pop.
1: Un petit peu.
0: Voilà,
1: c'est
0: bisous.
1: Tout n'est pas sorti encore, mais
0: c'est super.
1: Ça. Ouais,
0: donc tu pars
1: chouette.
0: Là-bas, tu fais des sessions avec des artistes.
1: Voilà. Et donc je faisais ça, je rentrais à Paris et tout. Et c'est quand je faisais ça, j'étais là, ah, j'ai repris le goût de le faire pour du beurre, de le faire pour de faux, de pas le faire pour moi.
0: Et
1: ça m'a fait arriver un jour en studio très tard et prendre une prod un peu au pif, de ces Coréens qui sont trop forts. Et j'ai fait un truc et j'allais me coucher dessus. J'ai fait, ok, c'est bon, si je veux bien faire un album là.
0: Ah, voilà. Ouais. Alors ça donne un album truffé de tubes, certains que vous connaissez déjà, comme beaucoup.
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0: Et puis une autre chanson qui a été dévoilée avant la sortie de l'album, Capital.

0: bel objectif de vouloir faire danser les gens.
1: Oui.
0: C'est le tien, avec ce disque.
1: Totalement.
0: Ouais, hein.
1: C'est la mission. Beaucoup.
0: Fais danser, Capital. Fais danser. L'album est sorti vendredi. Est-ce que tu penses que tu atteins ton objectif?
1: J'ai l'impression,
0: ouais,
1: un petit peu.
0: Moi aussi.
1: Voilà. Et sachant que je sors beaucoup depuis le début de la sortie des premiers singles, je vais dans les soirées. Je vais pas mentir et dire que j'y vais en incognito. Je me mets vraiment devant les gens et je regarde et je vois comment ça réagit. J'ai jamais eu de titres qui ont autant bien joué en club.
0: Ouais.
1: Nous, ce qu'on voulait aussi dans le mix, on a fait appel à un incroyable ingénieur qui s'appelle Nathan Body, qui est londonien, et les Anglais font ça très très bien. Ils travaillent avec Okelou, ils travaillent avec aussi des artistes de K-pop comme les New Jeans et tout. Bref, donc ce mec-là, trop fort.
0: J'aime bien cette petite dimension internationale.
1: Ah, un petit peu.
0: C'est bien, c'est bien.
1: C'est ouais. ce qu'il faut. Mais donc, ouais. lui, il a apporté quand même ce truc un peu, ce jus, ce coffre pour les morceaux. Et donc en club, il passe super bien. Je suis très content et ça danse quand même pas mal.
0: Et le tout en français, les amis, c'est assez rare pour être souligné, parce qu'il y a quand même voilà, des histoires à raconter aussi, et donc à écouter, à découvrir sur l'album de Bilal Hassani qui vient de sortir, Bonsoir Paris, avec une pochette incroyable, où je ne sais pas qui est le plus beau, Bilal ou la Tour Eiffel. Vous allez découvrir ça. 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Et puis Bilal, je t'aime beaucoup, mais peut-être je vais réussir à te faire pleurer avec mon interview choix cornélien. Ça va être dur de choisir. À tout de suite.
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0: Et ce soir, c'est la fête avec Bilal Hassani. Ça va, Bilal?
1: Ça va, et toi, Émilie?
0: Très bien, félicitations pour ton album Bonsoir Paris qui vient de sortir. La tournée, elle, ne va pas tarder à démarrer. Alors bon, tu t'es bien échauffé en première partie des Zénith de Lory.
1: Incroyable.
0: Tu as fait un Tour de France fort sympathique. Et là, c'est ton Tour de France à toi. Et je pense que c'est le plus important depuis tes débuts.
1: Oui, depuis toujours. J'ai jamais fait une tournée pareille. J'ai trop hâte.
0: Énorme. Elle commence le 10 octobre et c'est jusqu'au mois de décembre. Vous pourrez applaudir Bilal Hassani à Metz, Toulouse, Aix-en-Provence, Grenoble, Clermont, Rouen, Rennes. Il y a Montpellier, Paris, La Cigale le 17 novembre. C'est complet.
1: Oui.
0: Ben oui, évidemment, les enfants. Enfin, fallait vous y prendre plus tôt. Il y a Brest, Strasbourg, Lille, Tours. Quelle belle tournée. Bordeaux, Yverdon-les-Bains. Il y a Lyon, Bruxelles. Oh, tu vas t'éclater à Bruxelles.
1: J'ai trop hâte.
0: On adore les Belges. Nancy, Bourges et Laval le 5 décembre. Voilà, pour le moment, cette première partie de tournée, le Bonsoir Tour.
1: J'ai trop hâte.
0: Ça va être merveilleux. Alors, avant de continuer à explorer ton album, mon cher Bilal, voici le moment, l'interview des choix cornéliens. Il faut choisir. Est-ce que tu es prêt?
1: Émilie, j'ai très peur.
0: Je sais, mais je sais que tu peux tenir la pression.
1: Je vais essayer.
0: On y va. Céline Dion ou Britney Spears?
1: Oh. Bah, ça commence horrible, pas du tout. Oh non, non, Émilie.
0: Après, ce sera plus facile.
1: Oh, bah, je vais dire aujourd'hui Céline Dion.
0: Elle est là.
1: Parce qu'elle est là.
0: En France, bah oui.
1: Voilà, on la célèbre, on a hâte.
0: Allez. Est-ce que tu préfères fêter la Saint-Patrick dans la rue à Dublin,
1: ouais,
0: ou la fête de la musique dans la rue à Paris? Attention, dans les deux cas, il pleut.
1: Je vais prendre la fête de la musique à Paris.
0: À Paris.
1: Il peut pleuvoir, il peut neiger, il peut tout se passer que je serai toujours. C'est une de mes journées préférées
0: de l'année.
1: J'adore la fête de la musique.
0: Ah.
1: Entre le live, et puis maintenant les DJ, les trucs, les sorties, puis l'idée de la vadrouille. Je sors de chez moi à midi, je rentre à 23h et puis je fais une fête de jour, quoi. C'est génial.
0: C'est parfait. Bilal Hassani, tu préfères un appart pourri, mais avec le wifi, ou une villa canon, mais il n'y a pas internet?
1: Je prends l'appart pourri. Voilà. Et je suis actuellement, je vis dans un truc qui commence à bouillir un petit peu. Là, on doit déménager avec mon collègue et on a le wifi, voilà. Ah, on n'a voilà. pas la villa sans. Donc c'est mon choix, mais c'est la vie aussi.
0: Sans perruque ou sans maquillage?
1: Sans maquillage, tous les jours. Je vais d'abord.
0: Tu préfères écrire une chanson sublime ou faire un super concert? Qu'est-ce qui t'apporte le plus de satisfaction?
1: Faire un super concert, je crois. Ouais. Les deux me plaisent presque autant, hein, voilà. Mais oui, à la fin d'un concert qui s'est très bien passé, je peux sauter au plafond, rester au plafond une heure, quoi.
0: Plutôt intelligence artificielle ou papier-crayon?
1: Papier-crayon, toujours.
0: Oh, j'aime bien ce côté vieille personne de Bilal.
1: Je déteste l'intelligence artificielle, c'est ma pire angoisse, ma pire phobie.
0: Donc tu t'en sers pas, tu restes...
1: Iou, non, ouais, jamais, okay. Jamais.
0: Ne pas voter ou ne pas trier les déchets?
1: Ne pas trier les déchets. Je préfère qu'on vote. Votons. Votons bien, s'il vous plaît.
0: Famille nombreuse ou adulte only?
1: Plus je grandis, plus famille nombreuse. Mmh. J'ai hâte un peu.
0: C'est vrai?
1: Ouais. Oh, pas amoureux, là. Hein.
0: Oui, oui, non, mais dans l'absolu.
1: J'ai hâte de fonder une famille.
0: Fonder une famille.
1: Ouais. Oh. Je commence, c'est les 27 ans.
0: Voilà, c'est ça.
1: Ça commence à monter.
0: La maturité. Il va chanter des berceuses. J'adore l'idée. Saint-Valentin ou Saint-Sylvestre?
1: Saint-Valentin. Ouais. Ouais, je veux bien, là.
0: Il voilà. est prêt.
1: C'est ça.
0: Et dans le timing, on est pas mal.
1: Oui, oui, ça
0: tu
1: peut
0: Tu peux
1: le faire.
0: Tomber amoureux là, maintenant, pour Et te faire une super Saint-Valentin.
1: J'ai jamais fait la Saint-Valentin, en plus. J'ai toujours été séparée pile quand ça passait.
0: C'est vrai.
1: Non, jamais.
0: Jamais t'as eu ta petite rose, ton petit chocolat.
1: J'ai eu une rose une fois, pardon. Excuse-moi, si tu nous écoutes. Oui, c'est vrai. Une fois, j'ai eu une rose. Mais c'était très jeune. On venait de se rencontrer, quoi.
0: Bon, faut tout miser sur la Saint-Valentin 2027. Allez. Bilal, on y croit, on fera un petit point d'étape, évidemment. Et elle est la dernière. Une chorégraphie au cordeau ou bien tu danses comme une patate en rigolant?
1: La bonne choré. Toujours ouais. La bonne chorégraphie. Oui, oui, je travaille avec un chorégraphe incroyable sur cet album qui s'appelle Malik Lenost et qui, notamment, a dansé avec Madonna sur des tournées avec Katy Perry et qui fait aussi un travail incroyable. Il bosse avec Yoa et tout. Et ben, on s'éclate. Et par contre, il ne me laisse pas une microseconde de répit, quoi. Il y a un pas par par kick, une inflexion de la voix, et ben il va le faire jouer avec le corps, donc faut tout danser.
0: C'est fou ça, parce que c'est très technique, hein.
1: Ouais, mais c'est trop bien. Du coup, c'est sport.
0: C'est sport. Même si cet album de danse et de fête, il y a un moment où tu ne danses pas. Mm-hmm. Je propose qu'on l'écoute. Je ne danse pas. Bilal Hassani, qui continue à nous surprendre, à nous enchanter. L'album est sorti, il s'appelle Bonsoir Paris.

0: Qui vous fait danser? Bah, c'est Bilal Hassani ce soir dans Décibel, la seule balade de l'album.
1: Oui.
0: Mais voilà, je trouvais qu'elle méritait d'être mise en avant parce que c'est pas parce que c'est la nuit et que c'est la fête que le cerveau s'arrête et qu'on arrête de se poser des questions. Hein.
1: Exactement.
0: C'est ça l'idée en fait de cette chanson.
1: C'est ce que cette chanson fait. Oui, et ça arrive toujours un peu comme un prout. Qu'est-ce que je raconte? On l'attend pas.
0: Non, mais on l'attend pas. Non, mais c'est ça. Alors, quand tu seras un peu plus vieux comme nous, tu diras ah là là, ça arrive comme un cheveu blanc.
1: Mmh.
0: Mais ça n'est pas ton problème pour le moment, évidemment.
1: Pas encore. Manon. Presque. Je crois que j'en ai vu un. Ouais.
0: 27 ans l'année prochaine,
1: la semaine prochaine.
0: En vrai, 27 ans, dans la musique, c'est un âge périlleux. Tout le monde connaît le club des 27. Ce club, alors c'est pas drôle du tout, hein, mais ces musiciens, musiciennes qui nous ont quittés à l'âge de 27 ans, parce que quand on commence la musique jeune, et après une dizaine ou une huitaine d'années d'excès, et ben parfois la machine s'arrête. Amy Winehouse, Jimi Hendrix, Janis Joplin, Brian Jones, Kurt Cobain, voilà, dans plein de générations différentes, des musiciens qui nous ont quittés à 27 ans. Où est-ce que j'en viens avec cette question?
1: Je ne sais pas, mais j'ai très peur.
0: Non, mais t'as parlé,
1: oui,
0: chez ton amie Léna Situation, d'ailleurs dans son émission, de la tentation, des excès, la nuit notamment. Parce que la nuit, ce n'est pas que la fête, la joie, la positivité, c'est aussi plein de pièges, c'est aussi plein de tentations.
1: Tellement.
0: Est-ce que on s'en fait pour toi ou est-ce que tu vas très bien à 27 ans?
1: Je vais très bien à 27 ans. Donc là, je suis super content parce que d'ailleurs, j'ai bien fait de commencer à me remettre les pendules à l'heure il y a 2 ans. Comme ouais. Ça, maintenant, là, ça fait assez longtemps que je suis... dans un truc beaucoup plus sain.
0: Tu fais attention à toi.
1: Fais extrêmement attention à moi. Oui, oui, oui. C'est primordial, c'est ma priorité zéro maintenant. Parce que pour quelqu'un de très concentré, c'était quand même assez bizarre, cette période un peu floue où je me laissais me perdre et tout. Mais c'est normal, ça arrive à beaucoup de personnes.
0: Évidemment.
1: Ça arrive à beaucoup de jeunes, queer aussi. Et donc aussi, quand je fais cet album, c'est un album de réconciliation avec la fête, parce que ça a été ça. J'ai dû parce que je pouvais pas sacrifier de danser quand même, je pouvais
0: non,
1: pas sacrifier de dance
0: mais
1: floor.
0: C'est hyper intéressant parce qu'en fait il y a plein de gens qui s'imaginent que la nuit c'est forcément avec la drogue, avec l'alcool, et que la fête perd sa substance quand justement on n'abuse pas des substances.
1: C'est
0: cet album, c'est la preuve que non, qu'en fait la joie pure de la fête peut suffire à à nous faire grimper quoi.
1: Mais complètement. Mais ces chansons ont été enregistrées à des horaires voilà rigolos quoi. Il était 13h, on venait de manger une pomme pote et on arrivait à faire des chansons. Mais des chansons de zinzin, on dirait qu'on fait la fête depuis 4 jours. Mais c'est parce que voilà, j'ai appris à être heureux et à repositionner la joie dans la fête.
0: Alors la fête, ça peut être plus fort, Bilal Hassani, sur le nouvel album.

0: Bilal, tes influences sur cet album, les artistes vers qui t'es allé faire un petit tour pour t'inspirer?
1: Bah, j'ai beaucoup écouté de, alors pas du tout pour ce morceau-là, mais beaucoup de French Touch,
0: ouais,
1: beaucoup de pop roumaine aussi. J'adore la pop roumaine.
0: Ah, moi j'adore Bilal Hassani parce que je pense que c'est le seul artiste, ça fait 20 ans que je fais de la radio, bien plus, même 25 ans, personne ne m'a parlé de pop roumaine.
1: Romania, j'adore la Roumanie.
0: Mais c'est depuis l'Eurovision ou...
1: Non, bien avant, mais nous on avait des tubes, on a Ina quand même qui était une artiste incroyable, ouais. Alexandra Stan qui avait un énorme tube qui s'appelait Mister Saxo Beat. C'est des chansons comme ça. Tu connais pas Mister Saxo Beat?
0: Non.
1: C'est génial.
0: Mais par contre maintenant je connais, je vais te dire, j'oublierai jamais.
1: Ah bah
0: Mister,
1: ouais,
0: Saxo Beat.
1: C'est génial. Bah ouais, moi je suis trop fan.
0: Donc et voilà, la pop roumaine.
1: Ouais, beaucoup en fait, okay, de pop qui utilise un peu la dérision pour dire des choses avec du gloss, quoi. C'est-à-dire de la pop qui se regarde pas trop non plus.
0: Ouais.
1: Parce que dans la French Touch, j'ai vu quand même beaucoup de sérieux et j'avais envie de me détacher de ça. Donc on écoutait aussi pas mal de K-pop, on écoutait aussi beaucoup de PC Music, beaucoup d'hyperpop, parce qu'on suit toujours, moi dernièrement, une artiste que j'ai découvert, c'est Underscores, qui est une artiste incroyable, qui a fait un album génial, très maximaliste. Et c'est ce qu'on a essayé de faire sur des chansons comme Plus Fort, c'est de dire, allez, on met tous les curseurs à 1000 et on assume, quoi.
0: À 1000?
1: Ah ouais.
0: C'est, je pense, le bon niveau pour écouter Artificiel.

0: Parce que la morale de l'histoire, c'est ce qu'on cherche tous dans la fête, dans la nuit, dans la vie, c'est l'amour.
1: C'est l'amour. On n'est qu'amour de toute façon,
0: oui.
1: Nous.
0: J'ai trouvé beau qu'il y ait ça aussi, parce que oui. C'est aussi une dimension que parfois on oublie, parce qu'on ne veut pas avoir l'air trop romantique ou trop naïf, mais ouais. Toi, tu crois toujours en l'amour. Hein.
1: Oui, et puis en plus, moi j'ai un accès très limité à ça, j'ai vécu peu d'histoires, donc beaucoup de mes chansons d'amour sont des chansons... figurative quoi, ouais. J'invente beaucoup, mais sur artificiel, ce que j'aimais bien, c'était justement de parler de ça, de cet amour un peu en surface qu'on idéalise, ouais. Qu'on regarde comme un rom-com à la télé, sous son plaid, et en fait, voilà, moi je l'ai dit que j'ai tellement envie d'amour que je le veux bien. Je le veux bien même en plastique, quoi.
0: Eh ben, on te souhaite un amour pas en plastique, pas oui. En toc, un amour bio, ah, mon cher Bilal Hassani. Merci d'être venu nous voir. Bravo pour cet album.
1: Merci.
0: Et bonne tournée, le Bonsoir Tour qui démarre le 10 octobre prochain à Metz. On se fait un petit point avant la Saint-Valentin, Bilal.
1: S'il te plaît.
0: Et merci d'être venu nous
1: merci.
0: Voir.
1: Merci.
0: Bravo.
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0: Mais quand comprendront-ils? Call Me Daddy, un coup de cœur Easy Man.
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2: C'est l'heure du blind test, les amis, ce qui se rapproche le plus dans Décibel du sport. Mais sachez que votre radio ici est partenaire du mois septembre Bouge, un mois consacré à l'activité physique et sportive organisée par le ministère des Sports. 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Vous allez pouvoir découvrir des sports, vous allez pouvoir vous y essayer et pourquoi pas aimer ça. Je n'ai jamais réussi mais je n'en écoute pas les autres. Donc vraiment les amis, ce soir on se fait un blind test autour des chansons qui parlent de sport, parce que c'est important, le sport ici est le fier partenaire donc de ce septembre Bouge. Et pour jouer avec nous au blind test, qui est un genre de sport très chic, il y a Francis et Maxime. Bonsoir à tous les deux.
3: Bonsoir.
2: Je ne sais pas si vous êtes sportif, je vais faire le tour tiens pour savoir. Francis, est-ce qu'on aime le sport ou pas?
3: Je vis sport.
2: C'est vrai?
3: Oui, j'adore le sport. Non, c'est pour de vrai. Que ce soit pratique ou à la télé, j'adore ça.
2: Ah, moi j'aime bien regarder le tennis. C'est bien.
3: Ah.
2: Non, je dis, j'aime bien faire des grosses siestes en regardant le tennis.
3: Ah. C'est pas pareil.
2: Non, mais après je me réveille, c'est toujours très intéressant de regarder les points. Mais oui, les siestes pendant Roland Garros au mois de juin, on va pas se mentir, les enfants, elles sont quand même très bonnes. Et Maxime, alors est-ce qu'il est sportif?
4: Bah ouais, je reviens d'une partie de tennis avec mon fils là tout à l'heure.
2: Ah, bravo, qui a gagné, Maxime?
4: Lui. J'avoue.
2: J'avoue
4: lui. Mais je précise que pour bien dormir devant la télé, moi je regarde les MotoGP, les Grands Prix de Formule 1. Mais quand ça tourne, c'est quand ça ou le patinage artistique, de voir tourner, moi ça m'endort.
2: Ah ouais, c'est pas mal.
4: Oui, parce que les yeux, c'est la gymnastique des yeux et boum,
2: on tombe.
4: Direct, on tombe.
2: Et puis évidemment, on fait une grosse dédicace à celles et ceux qui ont tapé leur meilleure sieste cet été en regardant le Tour de France, qui est quand même l'événement parfait pour les grosses siestes. Là, Francis et Maxime, vous gagnez tous les deux le nouvel album de Bilal Hassani, donc Bonsoir Paris, un album de danse. Voilà, et de fête, et on est ravis de vous en offrir à chacun un exemplaire.
3: Merci beaucoup.
2: Ah bah avec joie, avec
3: merci beaucoup.
2: Plaisir
3: magnifique,
2: de vous gâter. Et donc, on va maintenant jouer avec des chansons qui parlent de sport, de discipline sportive, de bouger son corps. On va chercher à chaque fois à retrouver le nom de l'interprète de la chanson, et à chaque bonne réponse, eh bien, il y a un point. Ça marche?
3: Ça marche.
2: Bon, n'oubliez pas qu'à la fin, tout le monde gagne.
3: Hein, Francis. Donc,
2: voilà. Mais oui, il va y arriver, Francis. Maxime aussi, vous êtes prêts?
3: Ouais,
2: mais oui.
3: Allez,
2: et n'oubliez pas de donner votre prénom avant de proposer votre réponse, car sinon je ne saurais pas lequel de vous deux a dégainé le premier. Maxime, Francis, c'est parti pour notre séance de sport quotidienne dans Décibel. Allez, ça fait peut-être les abdos, le blind test.
3: Ah oui.
2: On y va, première chanson qui parle d'un sport, dites-moi qui chante ça.

0: Le sport en question, c'est la course à pied.
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0: Maxime ?
2: Running Man.
0: Alors, c'est pas Running Man. Écoute la voix. Qui est-ce qui chante ça ? La chanson s'appelle Le Coureur.
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0: Oui, c'est Jean-Jacques Goldman.
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0: Jean-Jacques Goldman et Le Coureur. Allez, on change de sport. Dites-moi.
2: La vérité, n'était pas très connue, celle-là. Hein.
0: C'est pas sa plus connue, mais elle est très belle, en revanche. C'est vraiment toute très belle histoire d'un coureur, voilà, de sa découverte à ses grandes victoires. On continue. Allez, tous les deux, je vous le donne, oui.
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0: Et on embrasse évidemment toutes les paulettes qui nous écoutent ce soir. Et là, Francis et Maxime, vous êtes très forts, vous avez dégainé très très rapidement sur Yves Montand.
2: Yves Montand, faites attention à les bicyclettes à Paris aussi, hein, des fois.
0: Oh là là, mais oui. Oui. Ah, c'est pour ça que moi, tu vois, je n'en fais jamais.
3: Si vous mettez cette chanson à des enfants, ils vont penser que c'est une pub, hein, je vous le dis.
0: Ah oui, c'est vrai.
3: Voilà, c'est ça le problème.
0: Non. Mais bon, là, comme on est entre vieux, attention, dernière chanson. Voilà, ref télévisuel des années 80. Maxime et Francis, je compte sur vous.
2: Je sais qui c'est.
0: Ah bon
2: maintenant.
0: Allez.
2: Véronique et Davina.
0: C'est trop fort. Bravo. Oui, c'est du mentalisme. Maxime, Francis, Véronique et Davina, ce Toutou Youtou, le générique de l'émission Gym Tonic. Bravo, messieurs.
2: Voilà, Francis.
0: Vous avez été parfait. Oui, oui. Je vous embrasse comme je vous aime et je vous envoie l'album de Bilal Hassani. On reste dans le thème avec un souvenir des années 90 cette fois. Il va y avoir du sport. C'est ce que nous disent les Silmarils.

0: mois de septembre avec l'opération Septembre Bouge et votre radio ici. Et à l'instant, avec les Silmarils, je pense qu'un peu de danse, en se souvenant comme on était jeunes et frais dans les années 90, ça compte aussi pour Septembre Bouge, non?
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0: Bon, on est ensemble jusqu'à 20h, vous voyez que ça approche. Alors il nous reste évidemment un petit peu de temps pour la chanson anniversaire du jour. Il y a 61 ans, jour pour jour, le 2 septembre 1965, les Doors, groupe de rock californien absolument cultissime, le groupe de Jim Morrison, les Doors, donc le 2 septembre 1965, enregistraient leurs 6 premières démos. C'était au Pacific Jazz Studio à Los Angeles. Et moins d'un an et demi plus tard, 489 jours plus tard exactement, j'ai compté parce que je suis une geek des Doors, ils sortaient leur premier album, premier carton, succès mondial. Dessus, il y avait cette petite dinguerie qu'on partage ensemble pour le plaisir. Les Doors sont dans Décibel, Break On Through.

0: Ah tiens, on parlait du Club des 27 tout à l'heure avec Bilal Hassani et j'ai oublié de parler de Jim Morrison qui lui aussi est mort à 27 ans à Paris. Hein, lui d'ailleurs, il est enterré au Père Lachaise. Si vous voulez aller lui rendre une petite visite, il y a toujours plein de petits cadeaux laissés par les fans sur sa tombe. C'est assez bouleversant. Les Doors, donc à l'instant pour l'anniversaire de leur tout premier enregistrement de démo il y a 61 ans. C'était Break On Through. Et c'est terminé pour ce soir. Décibel, merci pour cette bonne soirée passée ensemble. Merci à l'équipe de l'émission. Il y avait ce soir, Kinan Lajeli, Iris Guitoni et Mélodie Chaïb. Merci à vous aussi d'avoir été là. Oui, parce que si vous n'êtes pas là, ça n'a aucun sens. Et retrouvez d'ici quelques secondes la nouvelle émission d'Éric Bastien. Il n'y a pas que Paris dans la vie. Son invité de ce soir, la délicieuse Séverine Ferrer. On l'adore. On est fan d'eux. Hein, bisous Séverine. Bisous à tous.
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0: Belle soirée les amis, à l'écoute d'ici, il est 20h.

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2: Eh ben bonsoir, bonsoir à tous et bienvenue sur ici. J'espère que vous avez passé une belle journée. Je promets que la soirée sera agréable. On est ensemble jusqu'à 21h pour se balader dans toute la France avec notre invitée ce soir. On va dessiner avec elle, oui, car il s'agit d'elle, sa carte de France à travers sa vie et sa carrière. Mais avant de l'accueillir autour de la table ce soir, Benoît Prospero, qui comme chaque soir s'arrêtera quelque part en France pour vous présenter un amoureux du monde vivant avec la revue des merveilles. Catherine Quicandon s'intéresse aux belles initiatives là où ici on entreprend. Enfin, Robin Berdeau lui partira tendre son micro à votre rencontre pour vous donner la parole sur un sujet d'actualité. Il n'y a pas que Paris dans la vie, elle va vous le prouver. Mon invitée est multicarte, elle fait tellement de choses, je pense que la liste est non exhaustive. Animatrice de télévision, de radio, comédienne, chanteuse, chef d'entreprise, elle a un parcours tellement original, aussi insolite, son sourire est communicatif, sa personnalité est extraordinaire, elle est plein d'énergie. Je reçois ce soir Séverine Ferrer sur votre radio ici jusqu'à 21h. Boulimique de vie. Bonsoir Séverine Ferrer.
3: Bonsoir Eric, ravi d'être avec vous et surtout c'est vrai, il n'y a pas que Paris dans la vie.
2: Ben c'est vrai, alors on va le constater avec vous pendant une heure, mais vous faites énormément de choses. C'était la rentrée scolaire hier, pour vous aussi, on s'en dit un mot rapide, on en reparlera, il y a une rentrée sur les chapeaux de roue là.
3: Alors oui, en effet, mais je ne vais pas me plaindre, je suis une boulimique de travail, je suis une grande passionnée, j'aime ce que je fais, donc j'ai beaucoup de chance.
2: Il y a un spectacle à Paris, il y a un spectacle en tournée, il y a un projet de livre, il y a la radio, on va vous en dire davantage dans un instant. Alors, Séverine, forcément, la France, vous connaissez. Et alors, en préparant cette interview, je pensais vous connaître déjà depuis pas mal de temps, parce que c'est vrai, on va se le dire,
3: on se connaît depuis longtemps. Oui.
2: Et vous défendez évidemment beaucoup la Réunion, vous revendiquez la Réunion, vous
3: avez
2: vécu,
3: bien sûr.
2: Mais alors, je découvre que vous n'êtes pas née à la Réunion.
3: Eh ben non.
2: Et là, je l'ai découvert en préparant l'émission.
3: Et non, je suis montpelliéraine.
2: C'est fou, ça.
3: Du 34 de l'Hérault. En effet, je suis née donc à Montpellier, pas très loin de la place de la Comédie. Et à l'âge de 3 mois, mes parents sont repartis, donc du coup, à La Réunion. Ma grand-mère était pas très bien à l'époque et on lui avait conseillé de venir plutôt en métropole, etc. Et je suis née à ce moment-là. Et c'est très rigolo. J'ai une petite anecdote pour vous d'ailleurs. C'est que dans l'avion qui me ramenait à La Réunion à l'âge de 3 mois, donc j'étais encore un nourrisson, il y avait Marie-France Pisier, cette grande actrice que j'adorais et que j'affectionnais tout particulièrement. Et figurez-vous qu'elle a posé son regard sur ce petit bébé que j'étais et elle a dit je sens que cette petite, elle a du caractère, elle ira très loin.
2: Oui, alors elle s'est pas trompée,
3: donc, caractère, voilà, vous en avez, et loin vous y avez été.
2: Alors Montpellier, vous allez redécouvrir Montpellier un petit peu plus tard, mais c'est vrai, vous l'avez dit, c'est quelques mois de votre vie, vous n'avez pas forcément de souvenirs.
3: En fait, j'avais pas vraiment de souvenirs, évidemment, au travers de tout ce que me racontaient mes parents. Mais j'ai redécouvert Montpellier à l'âge de 18 ans. C'est assez symbolique, c'est assez marrant.
2: On parlera de la Grande Motte, on parlera du Gros du Roi si vous voulez, mais là je vais rester sur la Réunion. Je parle juste un instant de vos origines, j'ai vu que votre papa a des origines indiennes, votre maman a des origines italiennes, vietnamiennes et normandes.
3: Eh ben oui, normandes et bretonnes comme tous les réunionnais du monde.
2: Donc vous avez du sang breton, du sang normand.
3: Exactement.
2: C'est vrai, mais alors quel côté, la Normandie, la Bretagne
3: Je ne sais pas, vous savez, en tout cas tous les réunionnais ont du sang normand et ont du sang breton, puisqu'il y a beaucoup de normands et de bretons qui sont arrivés jusqu'à nous.
2: Ouais.
3: et du coup, on a tous des origines, un peu de sang, ouais, c'est marrant.
2: Et vous n'avez pas fait du coup des recherches pour savoir où votre maman vous a tiens, j'avais une aïeule normande
3: du tout, alors un peu plus du côté de l'Italie, mais sinon c'est tout en fait. Il faudrait que je fasse ce fameux test ADN pour savoir d'où je viens exactement.
2: Alors Montpellier, vos parents s'y installent pas longtemps, ils vont partir à La Réunion, je crois qu'il y avait une histoire, j'ai trouvé ça triste, j'ai lu que voilà, les gens n'étaient pas complètement d'accord sur l'union de vos parents, des histoires familiales,
3: on va pas rentrer là-dedans.
2: C'est ça qui les pousse du coup à aller à La Réunion pour être un peu tranquille
3: C'est un peu ça aussi, qui fait qu'ils en ont un peu ras-le-bol et que maman a envie de vivre sa grossesse en toute sérénité, et il se trouve que donc du coup mamie n'étant pas très bien, on lui dit que il faut partir avoir un autre air, etc. Donc c'était la bonne occasion et tant mieux, parce que si j'avais pas en tout cas eu cette chance de naître à Montpellier, je serais peut-être plus de ce monde, parce que maman a eu un accouchement très compliqué. Depuis le début je m'accroche, moi,
2: comme toutes
3: il faut
2: les femmes,
3: le savoir.
2: C'est compliqué. Dites-moi, quand on est à La Réunion, quelle image on a de l'Hexagone?
3: C'est le rêve. Moi je me rendais pas bien compte, mais je me suis rendu compte que j'avais enfin, dès l'âge de 3 ans, je savais que je voulais faire ce métier. Je ne savais pas comment.
2: Mais non, on va découvrir, parce que vous avez commencé jeune. Hein.
3: Mes parents sont absolument pas dans le métier, hein. Je tiens à le préciser.
2: Qu'est-ce qu'ils faisaient, vos parents?
3: Papa était homme au foyer. Voilà, il a élevé ses enfants et maman était coiffeuse.
2: Okay.
3: Donc rien à voir, nous c'était un peu dans l'autre sens, c'était original.
2: Et la France, même si la Réunion est un territoire français,
3: bien
2: vous
3: sûr.
2: Faisait rêver.
3: Et ben, c'est-à-dire que quand j'ai découvert au travers de mon petit écran de télé ce qui s'y passait, les gens qui dansaient, qui jouaient la comédie, tout ça, j'avais envie de faire ce métier. Mais c'est vrai que pour moi, c'était ici,
2: ouais.
3: en métropole à Paris que ça ouais. se passait. Donc oui, j'y pensais, mais sans y penser réellement. J'étais encore enfant, donc j'en avais pas conscience, mais je savais que ça ne se passait pas à La Réunion, malheureusement.
2: Je vais vous permettre de revivre quelques souvenirs, peut-être.
3: Un petit Sega Maloya.
2: Quelle image vous vient tout de suite? On se parle de La Réunion, vous y avez vécu plusieurs années. Première image qui vous vient, premier lieu,
3: bah évidemment la rue Juliette Daudu, où on a vécu, forcément. Et que de bons souvenirs, en fait. Ma famille n'avait pas vraiment les moyens. Hein. Enfin, je suis pas là pour faire pleurer dans les chaumières. Mais je n'ai jamais manqué d'amour et de bienveillance et de bonheur. Ce ne sont que des souvenirs heureux, pleins de joie avec mon frère et tous les copains. Parce que, bon, je faisais déjà plein de choses à l'époque. Et en fait, notre maison, c'était une maison, ouais. enfin, c'était un appartement qui était tout le temps ouvert. Donc, il y avait tout le monde qui arrivait comme ça à l'improviste.
2: C'était familial, c'était convivial, c'était joyeux.
3: Voilà, c'était la maison du bonheur. On se prenait pas la tête. Quand il y en avait pour 4, il y en avait pour 10.
2: Vous aviez un correspondant en France? Vous savez, quand on était gamin, on était de la même génération. On avait toujours des correspondants avec des gens qu'on connaissait même pas, des fois.
3: Et oui. Alors, moi, j'avais une correspondante qui s'appelait Julie, qui
2: était
3: le 13e.
2: Alors,
3: dans le quartier chinois. Et je suis même venue, quand je suis arrivée à Paris, je suis même venue vivre un petit peu chez elle, parce qu'à l'époque, on avait un appartement qui était tellement petit avec les parents que je ne pouvais pas y vivre. Et en même temps, d'apprendre, parce que j'étais encore collégienne à l'époque. Et du coup, j'ai un peu vécu chez elle, mais ça s'est pas super bien passé.
2: Bon, on a plein de dossiers qu'on va ouvrir au fur et à mesure. On essaiera le moins possible de prononcer Paris, parce qu'il n'y a pas que Paris.
3: Mais il n'y a pas que Paris. Et bah non, je vous le confirme, et au travers de mon parcours, vous allez le voir.
2: Évidemment. Oui. Est-ce qu'il y avait du bon pain à La Réunion? Il y a des boulangeries, il y a du bon pain. On fait du bon pain à La Réunion?
3: Il y a du bon pain. Il y a beaucoup de riz,
2: ouais.
3: mais il y a du bon pain.
2: Je vous parle de pain parce qu'il est temps de retrouver Benoît Prospero pour la revue des merveilles. Il nous fait découvrir un merveilleux boulanger, pas comme les autres, Benoît Prospero.
0: Oh là là, vous savez quoi, j'adore le pain. Et là, eh ben oui, on a trouvé un boulanger qui gagne à être connu. Vous savez, ce genre de boulanger qui fait un pain que dès que vous le sentez, espèce de parfum de miam miam qui vous mentonnez, je ne vous dis que ça. Pour la Revue des Merveilles, ici Périgord vous présente Adria Rodriguez. Adria, c'est celui qui a fait le choix de quitter sa vie d'avant, une vie dans laquelle on va toujours plus vite pour aller toujours plus loin.
1: Sauf qu'à un moment donné, eh bien, je décidais que je voulais travailler avec mes mains et donner du sens un peu à mon métier, à ce que je faisais. Et donc là, j'ai commencé à réfléchir et donc j'ai décidé que en fait je voulais faire du pain. Et je me suis dit qu'en fait en faisant du pain, je pouvais éventuellement être heureux. Voilà, c'est un peu ce qui m'est venu à l'esprit.
0: Et il a donc quitté l'Espagne et Barcelone pour rejoindre la Dordogne et le Périgord, précisément le village de Verteillac. Alors c'est quoi ce pain? C'est quoi le secret? Eh bien d'abord, c'est la qualité des ingrédients. Ici, on parle de produits normaux, c'est-à-dire de produits sains, bio, et ça commence avec la farine qui est faite à l'ancienne. Dans le village d'à côté, à Saint-Martin-de-Ribérac, concrètement, une farine écrasée par la meule du moulin de Bobina. Une meule qui préserve toute la richesse nutritive. Et en parlant de qualité nutritive, Adria a fait un choix, celui d'un pain 100% au levain avec une fermentation naturelle. Un pain qu'il pétrit la veille pour enfourner le lendemain.
1: Du pain avec une pousse lente, plus digeste.
0: Et puis l'idée, c'est aussi de prendre le temps. Parce que, bah oui, prendre le temps, c'est respecter ce que la terre nous offre. Et à ce sujet, il y a le four. Ce four du 19e siècle qui, chaque jour, accueille ce feu qui aura mis 3h30 à brûler. Pourquoi cette méthode? Eh bien parce que c'est la seule qui permet d'obtenir un pain, vous savez, légèrement différent chaque jour, marqué par l'humeur du jour. Et enfin, il y a ce petit plus. Ce pain-là, il est 100% local. Et le résultat, ça donne quoi?
1: J'ai fait du pain complet, du pain de campagne, du pain de seigle, du petit épeautre, des pains spéciaux, comme un pain de graines. J'ai fait un pain à l'avoine. Mais je propose aussi donc différents types de brioches. Et avec avec de l'huile de tournesol locale, bio aussi. Donc voilà.
0: Est-ce que le public est au rendez-vous? Ben oui, évidemment. Et on peut même dire que quand les habitants de Verteillac et des alentours retrouvent le pain d'Adria à la ferme de la Méphronie le vendredi soir ou au marché local le samedi matin, alors ils apprécient bien sûr la qualité du pain d'Adria Rodriguez, mais aussi et surtout l'histoire que raconte ce pain. Et ça, c'est une merveille. Merci, ici Périgord, et bravo à Adria Rodriguez, et rendez-vous à la Folle Farine à

0: Française de Jaude. Séverine Ferrer est votre invitée ce soir jusqu'à 21h, parce qu'il n'y a pas que Paris dans la vie, il y a eu Montpellier. Ok, on a pas mal parlé de la Réunion, c'est normal, ce sont vos origines.
1: Bien sûr.
0: Mais à un moment donné, il va y avoir un déclic et vous allez arriver en métropole, découvrir un peu Paris, même beaucoup, mais surtout plein d'autres choses et plein d'autres villes. Le voyage ne fait que commencer jusqu'à 21h sur ICI.
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0: Non. Excellente soirée à vous tous. Il y a aussi les bronzés. Alors, on avait tous rêvé de la suite des bronzés. Après, les bronzés font du ski. Ils l'ont fait, c'était il y a déjà 20 ans, en 2006. Et à l'occasion, ils avaient choisi Zucchero pour la bande originale avec Baila Morena, que voici sur votre radio ici.

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2: Évidemment, il y a Sabrine Ferrer aussi qui est notre invitée depuis 20h et qui nous offre son sourire, sa joie de vivre sur votre radio. Alors, on se balade avec elle, on a découvert qu'elle était née à Montpellier, je le dis pour ceux et celles qui nous rejoignent, région de l'Hérault, qu'elle va redécouvrir quelques années plus tard. On ira tout à l'heure, évidemment, il y a la Réunion où elle va vivre jusqu'à c'est quoi, 7, 8, 9 ans
1: 12 ans et demi.
2: 12 ans et demi, oui, mais alors...
1: C'est précis.
2: Oui, c'est ça, 12 ans et demi, c'est-à-dire qu'il y a 12 ans et demi, c'est le déracinement total.
1: Oui.
2: Ouais. Bon, alors ça va peut-être être un petit peu difficile, mais il va se passer déjà plein de choses à La Réunion, et comme je m'intéresse aussi au parcours, à la carrière qui, vous, est relativement précoce, je vois que vous avez déjà cet esprit d'entrepreneuriat, parce que j'ai vu le baby-show, c'était à quel âge ça ?
1: Alors le baby-show, je l'ai fondé, j'avais...

0: fou.
1: C'est un spectacle, ça.
0: Oui, en fait, c'était un groupe. J'étais leader et chorégraphe de ce groupe.
1: Vous aviez quel âge ?
0: J'avais 8 ans.
1: C'est normal.
0: Et on était 10. Ouais. Et alors, ce qui était très marrant, c'est qu'on faisait tous les arbres de Noël et les avant-premières des artistes qui venaient à la Réunion. Donc, on a fait les avant-premières de Bibi, de Dorothée, de Nicolas Perrac, de Émilie, enfin de Image à l'époque. Enfin, on en a fait plein.
1: Ouais.
0: Et en 91, ce qui a été un petit peu le déclic, c'est que un des membres du groupe, le Baby Show, a écrit à Patrick Sabatier pour l'émission Tous à la Une, et ils nous ont fait venir. Premier passage donc en 91, en juin 91, et j'ai fait ma première télé avec Solar.
1: Suffit de demander, c'est vrai, hein. Alors ça, pour ceux qui aiment bien la télévision, on est dans les années 90, c'est le générique, tout ça, la Une.
0: C'était dingue, mais quelle joie, c'était la première fois qu'on venait tous à Paris, et tous les enfants et tout, c'était absolument génial. Et
1: 9000 kilomètres quand même, à vous séparer de Paris.
0: Oui, oui, et quand on est arrivé, enfin, c'était tellement drôle, enfin, c'est... En fait, on devait être logé dans un super bel hôtel, et le producteur de l'époque qui s'occupait de moi, qui s'avérait être véreux au final, nous avait pris un
1: c'est
0: hôtel miteux à Malakoff. Enfin bon, c'était très marrant.
1: À Paris. Alors, Séverine, à 9 ans, vous avez votre propre émission sur Antenne Réunion.
0: Oui.
1: Alors, un petit peu plus tard, vous allez animer Les Enfants du Soleil. Ça, c'est sur RFO Réunion. C'était à Saint-Denis ?
0: Oui, exactement. Oui.
1: Vous souvenez du générique ?
0: 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Comme de l'eau sur le feu, elle fait chauffer l'écran.
1: Oh, je me suis abusé à regarder sur YouTube, vous pouvez les découvrir. Il y a une dame qui arrive après le générique, je ne sais pas comment elle s'appelle.
0: Miro Soiro.
1: Voilà, c'est ça.
0: Ouais.
1: Alors très vite, on vous voit, vous chantez des chansons, vous faites plein de trucs avec des gosses. C'est génial, cette aventure.
0: C'était absolument dingue. Et en fait, Miro m'a repéré, je faisais un radio crochet où je chantais Niagara, je m'en souviens encore, c'était L'amour à la plage. Et elle m'a repéré, elle me dit, il faut que tu viennes chanter dans mon émission. Et alors, ce qui était très, très rigolo, c'est que du coup, j'avais déjà fait une émission à l'âge de 4 ans et j'avais trouvé ça super.
1: C'est normal, on fait souvent des émissions à l'âge de 4 ans.
0: Non,
1: logique.
0: Mais tu sais, c'était pour faire une petite récitation, un petit poème comme
1: d'accord.
0: ça, vite fait. Et j'avais adoré ça. Et quand elle me l'a proposé, donc je suis venue chanter. Et puis, juste après, elle m'a dit, sais-tu rester la semaine d'après ? Puis la semaine d'après, je suis restée avec elle. Voilà.
1: Bon, alors vous avez fait évidemment plein de choses qui, on le comprend maintenant aisément, on va vous donner envie. Il y a quelque chose de très balsacien finalement dans votre vie, parce que vous m'avez dit, moi Paris, je pense à Eugène de Rastignac, quoi, quand il y a nous deux maintenant dans le Père Goriot, quand il est dans les hauteurs de Paris et qu'il voit Paris, vous aviez, même si l'émission, il n'y a pas qu'à Paris, hein, qui se passe des choses, vous vouliez croquer la France. Hein.
0: En fait, je voulais accéder au métier que j'avais choisi. Mmh. Et je savais que c'était impérativement un passage obligé et obligatoire par Paris.
1: Ouais.
0: Enfin, en tout cas, par la métropole. Donc, ça a été... de franchir le cap, ça a été compliqué. Mais heureusement, comme je vous le disais, ce producteur véreux nous a un petit peu forcé la main. Et tant mieux. Peut-être qu'on n'aurait probablement pas fait le pas s'il ne l'avait pas fait. Mais non, et une fois arrivé sur Paris, alors moi, je suis encore extrêmement fascinée par Paris. Mais j'ai cette chance de bouger beaucoup parce que je pars beaucoup en tournée.
1: Voilà, racontez-moi, parce que, ok, vous vous installez ici, on parlera même de l'endroit où vous allez vivre avec vos parents. Mais quelles sont les premières villes, les premières saveurs, les premiers endroits que vous découvrez en dehors de Paris ?
0: Alors, moi, j'avais un lieu de prédilection, c'était vraiment l'Arc de Triomphe.
1: C'est Paris encore.
0: Et puis, évidemment, Saint-Michel, le quartier de Saint-Michel, l'île de la Cité. Voilà.
1: Alors ça, c'est vos quartiers.
0: Ça, c'était mon fief.
1: Mais est-ce que vous avez des villes comme ça que vous avez envie de découvrir, que vous avez peut-être vu à travers la télévision, à La Réunion, des endroits où vous vous êtes dit, maintenant que je suis en métropole, je vais y aller.
0: Au début, pas tellement, en fait. Quand on est gamine, quand on est ado, pas vraiment. Et puis, on se rend compte qu'on est au cœur du monde, parce que quelque part, la France, c'est vraiment, on est au cœur de tout. J'ai donc eu la chance de faire Mayotte, la Nouvelle-Calédonie, qui a été un vrai paradis.
1: Et que là, moi, j'ai envie de vous écouter sur ce pays.
0: La France, c'est le plus beau pays du
1: monde.
0: Alors
1: pourquoi ? Moi, je veux tout savoir, et où est-ce qu'on va ?
0: Mais parce qu'en fait, moi, j'aime les villages provençaux.
1: Et voilà.
0: J'aime, alors, notre petit kiff, notre petit plaisir avec mon petit garçon de 10 ans, qui s'appelle Elijah et que j'embrasse très fort, qui est pas bien loin.
1: Qui est pas bien loin.
0: Il suit toujours sa maman.
1: Et oui, il est tard, il est rentré pourtant déjà à l'école.
0: Oui, mais bon, il est toujours avec sa maman. Et du coup, nous, ce qu'on aime faire, c'est-à-dire qu'on part souvent, donc, soit en Espagne, soit en Italie, soit en France.
1: Alors, la France.
0: Récemment, nous avons passé passer des petites vacances pas très loin d'Avignon, puisqu'il y avait le festival d'Avignon et que moi j'adore aller voir les copains quand je ne joue pas.
1: Alors parlez-moi d'Avignon, moi je veux tout savoir sur ce que vous aimez de cette ville.
0: Ah moi j'adore, alors le festival d'Avignon évidemment c'est un peu le marché du théâtre, hein. Vous savez, c'est
1: bien
0: toutes
1: sûr, tous
0: ces
1: les
0: pièces
1: étés, tous les mois de juillet,
0: se jouent, etc. Et il y a tout et n'importe quoi, on peut le dire. Mais quel bonheur, je trouve qu'il y a une ambiance de Avignon quand on y est, en tout cas pendant le festival, ça fourmille de gens, rencontre des gens qu'on connaît, les cigales. Mais si je pouvais avoir des cigales chez moi, alors maintenant j'ai un grillon à la maison. Je ne sais pas ce qui s'est passé. Je pense qu'il est dans une, il
1: est revenu d'Avignon peut-être. Hein.
0: Et c'est absolument génial. Mais moi, mon grand bonheur, c'est d'arriver dans le sud et d'entendre les grillons. Je pourrais me poser sur un transat et ne faire que ça pendant des heures.
1: Alors Avignon, mais le sud, moi je vais vous parler d'Avignon, ça peut être le Luberon, ça peut être Apte, Gordes,
0: Aix-en-Provence, le village de Gordes évidemment, et alors moi j'aime bien aussi toute cette un peu au-dessus de Nice, Grasse, entre Castaux, enfin c'est pas tout à fait à côté, mais j'adore évidemment Saint-Paul-de-Vence, enfin tous ces petits villages, et en fait j'aime m'arrêter, prendre ma voiture et au gré de mes humeurs de pouvoir m'arrêter, de dire tiens le petit village au loin il a l'air super, ben viens on y passe, on s'arrête. Et souvent on a fait ça avec mon fils et on s'est retrouvé dans des endroits, et je pense notamment à Angoulême que j'avais jamais eu l'occasion de faire.
1: Alors là on quitte le sud totalement.
0: On quitte le sud mais en remontant du sud souvent, et du coup je me suis dit mais tiens Angoulême je l'ai jamais fait. J'adore aussi cet endroit, le palais imaginaire de, comment ça s'appelle?
1: Alors, je connais pas tout, Séverine, je peux pas vous aider surtout.
0: Non, mais en plus, il y a eu un très beau film avec Jacques Gamblin et Laetitia Casta, Père Cheval, le Facteur Cheval.
1: Oui, le Facteur Cheval, bien sûr.
0: Donc, cette ville,
1: qui a passé sa vie à construire
0: ce palais évidemment, absolument incroyable. Et d'ailleurs, mon fils jouait dans le film. Et quand j'ai découvert ce lieu, c'est au milieu de nulle part. Et on a une telle richesse en France. On pourrait s'arrêter n'importe où. Il y a toujours un beau bâtiment à regarder. Il suffit juste de lever les yeux.
1: On va continuer de lever les yeux, parce que je sens que ça y est, vous êtes parti, vous allez m'emmener
0: partout. Voilà, ça y est, je suis partie.
1: C'est très bien. Je crois que vous avez bonne mémoire de votre vie. Et la mémoire, on va en parler. Parce qu'oublier les choses, ça vous arrive des fois d'oublier des choses, ou de dire, non?
0: J'oublie de temps en temps, mais c'est quand même assez rare.
1: Peut-être que vous oubliez les mauvaises choses, vaut mieux les oublier des fois. Gardez les bonnes. Oublier des choses ou même perdre la mémoire, ça peut arriver à tout le monde, pour différentes raisons. Alors, heureusement, Catherine Quicandon, il existe des solutions, elle va nous le dire, des solutions en prévention et qui sont souvent très ludiques. Ça permet également de passer un bon moment en famille et entre amis. Écoutez ce reportage.
2: À Cagnes-sur-Mer, entre Nice et Antibes, on a le cerveau en ébullition.
3: J'ai la mémoire qui flanche, je me souviens plus très bien.
2: Eh bien non, justement, et ce, grâce à Vaiko, ou plutôt Rémi Nadjar, jeune entrepreneur trentenaire issu de l'immobilier. Rémi a inventé un jeu de cartes de couleurs mêlant stratégie et mémoire. Le but est d'avoir le moins de points possible. Il faut 2 à 6 joueurs et chaque partie dure 25 minutes environ, autant qu'un épisode de Plus belle la vie ou de Demain nous appartient. C'est un mélange de plusieurs jeux. Uno, Skyjo, Memory et Trio. Ce jeu de cartes est un hommage à Louise, la grand-mère de Rémi.
4: Il y a quelques années, quand j'ai perdu ma grand-mère de la maladie de l'Alzheimer, j'ai vu à quel point travailler sa mémoire et son cerveau, c'était important et qu'il ne fallait pas négliger ça. Alors j'ai décidé de créer ce petit jeu en hommage à ma grand-mère.
2: Et pour cela, il a embarqué sa famille, hop, et ses amis dans l'aventure.
4: J'ai ma fille de 11 ans qui m'a aidé à mettre tout ça en lumière. Elle m'a aidé avec des dessins, ensuite avec des prototypes. J'ai fait essayer des amis, mes parents, ma fille. Au début, c'était un peu compliqué, mais j'ai vraiment cru. Donc après, j'ai une amie qui était designeuse et elle m'a mis vraiment en lumière et elle m'a embelli la chose pour que je puisse le développer. J'ai déposé un brevet, donc la marque est aujourd'hui déposée.
2: Et il a bien fait, car après quelques salons et marchés nocturnes à Cagnes-sur-Mer où il réside, les 500 premiers exemplaires sont partis en moins de 3 mois. Un an et demi plus tard, il en est à plus de 1700 ventes. Le jeu est disponible en ligne, mais aussi dans une vingtaine de points de vente à Cagnes-sur-Mer et dans la vallée de la Roya, dont des pharmacies. Pour ce qui est du nom, Vaiko, peut-être vous demandez-vous ce que cela veut dire ou d'où ça vient. Vous vous souvenez que cette aventure est une histoire de famille? Eh bien, pour cela aussi, c'était le nom de son chien quand il était petit. Merci à Quentin Lacrome d'Ici Azur pour cette idée stimulante et qui marche. Plus d'infos sur vaiko.fr, Vaiko. Ici, ça entreprend Vaiko, un jeu de cartes et de couleurs pour faire travailler sa mémoire à Cagnes-sur-Mer et ailleurs.
1: Merci beaucoup Catherine Quicandon et on découvrira dans un instant avec vous Séverine Ferrer que vous aussi vous avez entrepris. Vous aussi vous êtes une chef d'entreprise. Il y a quoi, il y a 10 ans, c'est une école de mannequins je crois
0: Ah, c'était une agence de mannequins, ouais. Mais bon, c'est plus du tout d'actualité.
1: D'accord.
0: Non, mais c'est un très mauvais souvenir.
1: Vous avez quand même entrepris des choses au-delà. Peut-être que ça ne s'est pas terminé comme vous auriez voulu.
0: Exactement.
1: On pourra se le dire dans un instant. Il y a des choses qui ont marché. Et puis les échecs font aussi partie.
0: Et c'est ça construit, en effet.
1: Continuons de voyager avec notre invitée Séverine Ferrer. Il n'y a pas que Paris dans la vie. C'est jusqu'à 21h. Et c'est sur Ici.
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1: Boulevard des Airs en duo avec Carbone, c'est pas si facile. Boulevard des Airs avec une nouvelle tournée qui arrivera fin 2026, début 2027. Il y aura une date d'ailleurs au Casino Barrière de Bordeaux. C'est prévu en février prochain et ce sera le 11 février. Les voici sur Ici.

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19: Bien sûr, on est ensemble. Vous pouvez également partager cette émission sur ici.fr. Séverine Ferrer est votre invitée depuis 20h et ce, jusqu'à 21h. C'est ici que tout commence. Pour faire un petit clin d'œil à une série
12: à la
19: télévision,
12: série.
19: Par exemple. C'est ici que l'on vous raconte la vie, la carrière d'une personnalité à travers les villes, à travers les lieux, les régions qui ont marqué son parcours. C'est vrai que vous l'entendez, elle est là. Elle est née à Montpellier. Elle est partie vivre à La Réunion à 12 ans et demi. C'est le déracinement. Elle s'installe en France. C'est principalement à Paris, elle découvre notre beau pays. C'est vrai que vous avez découvert plein d'endroits. Vous êtes là il y a quelques minutes, emballé avec, avec la région du sud de la France, quoi, finalement. Vous n'avez jamais eu envie de vivre ailleurs qu'à Paris ou en région parisienne?
12: Alors j'y pense de plus en plus. C'est sûr qu'après le Covid, on a tous eu envie de partir, de voir
19: de
12: plus grand.
19: Le camp, de faire les choses.
12: Voilà, de se faire plaisir. On n'a qu'une vie et j'envisage très sérieusement de m'installer dans le sud, en effet.
19: Alors à Montpellier, du coup.
12: Entre Montpellier et Marseillan, ce petit port de Marseillan, alors pas plage, hein, le port de Marseillan que j'adore, c'est un endroit que j'adore et j'ai découvert cette sublime ville de Sète et j'ai plein de copains qui se sont installés là-bas. Et alors pour vous dire à quel point je suis motivée, alors je suis pas encore complètement prête à y aller, hein, parce que bon, c'est quand même une logistique énorme
19: bien
12: à
19: sûr,
12: organiser.
19: Bah vous avez plusieurs enfants.
12: Voilà,
19: Marie,
12: et puis
19: pour
12: le boulot, c'est pas simple.
19: Aussi.
12: Et j'ai aussi passé mon permis bateau, figurez-vous.
19: Non. Mais quand?
12: Eh bien, pendant le Covid,
19: entre les deux,
12: je me suis dit, mais en fait, le début, pour me motiver, pour m'ambiancer, comme on dit, on va déjà passer le permis bateau, parce que pour moi, c'est la liberté, le bateau.
19: Mais alors, vous avez un bateau?
12: Ben non, j'en ai pas.
19: Vous avez une barque?
12: Je n'ai pas de barque, j'ai qu'un paddle.
19: Ouais, effectivement. Mais alors, vous imaginez bien où vous voudriez amarrer votre bateau? Vous voyez partir où?
12: Eh bien, moi, mais vous savez, c'est juste le fait de prendre son bateau après l'école, d'aller faire une petite virée et de prendre l'apéro sur l'eau, en pleine mer ou sur les temps de taux. Voilà,
19: ah
12: là,
19: bah
12: je serais
19: voilà,
12: la plus heureuse, ouais.
19: Alors ça, voilà, c'est toute cette belle région de Sète, de Béziers, de Marseillan. Oh. Et finalement, vous revenez aux sources, parce que, pardon, je rappelle que vous êtes né à Montpellier.
12: Oui.
19: C'est pas très loin, espèce de voyage à rebours, encore une fois.
12: Mais
19: dans,
12: alors,
19: dans
12: c'est très étrange, parce que plus, évidemment, les années passent, et plus je vieillis, et plus la maturité est dans, il y a un vrai besoin vital de revenir
19: aux sources
12: mmh. et aux origines. Donc,
19: comment vous l'expliquez?
12: Je pense que c'est viscéral, en fait. Quand on l'a dans la peau, on l'a dans la peau. Enfin,
19: ouais,
12: les origines.
19: Sauf que vous êtes resté 3 mois à Montpellier.
12: Ouais, mais il y a quelque chose qui me ramène bizarrement. Ouais. Alors, je ne sais pas vraiment comment l'expliquer, mais je pense que c'est la vie qui fait qu'elle me ramène. Tout me ramène à Montpellier.
19: Vous vous souvenez de la rue? Ils habitaient où, vos parents, à Montpellier? Vous vous souvenez du nom de la rue où ils étaient, la maison, l'appart?
12: Non, non, pas du tout. Mais alors, par contre, enfin, mes parents vivaient dans un hôtel, hein, on n'avait pas d'appartement, okay. Voilà. Ouais. Et j'avais pas de berceau, moi, encore un truc pour faire pleurer dans les chaumières. J'avais une valise. J'avais comme berceau une valise. Et alors, ce qui est très marrant, hein, comme quoi la vie, je vous disais que la vie me ramène à Montpellier, je ne sais pas pourquoi. Il y a quelques temps, donc, je suis née à la maternité de Montpellier et j'ai eu la chance d'être mise au monde par le grand professeur Grasset qui m'a sauvé la vie, parce que je vous disais que ma maman avait eu un accouchement compliqué. Ouais. Et figurez-vous que la maternité porte et avenue du professeur Grasset, et la maternité n'existe plus, elle est devenue un conservatoire de musique.
19: Oh, c'est fou ça.
12: C'est joli, non?
19: C'est fou. Bah, c'était lié à une partie de votre vie.
12: Mais
19: la musique,
12: dingue.
19: La chanson.
12: Donc maintenant, voilà, l'endroit où je suis née est devenu un conservatoire de musique.
19: Donc vous êtes fan de cette région?
12: Oh oui.
19: Oh, le lien.
12: La transition.
19: Est-ce que c'est une petite émission comme ça que vous avez fait pendant 8 ans, qui vous a à peine fait connaître? Vous avez fait quelques tournages d'ailleurs un peu partout en France. Vous n'êtes pas resté tout le temps dans votre studio pour fan de...
12: Non, alors j'ai fait beaucoup de studios. J'ai écumé tous les lieux inimaginables de Paris, les restos, les endroits, les musées.
19: Vous avez pas de Paris dans la vie.
12: Et voilà. et alors j'ai eu cette grande chance aussi d'aller interviewer, parce qu'à l'époque j'ai interviewé les plus grandes stars mondiales. Et je suis allée à New York interviewer Britney Spears.
19: C'est elle qui a touché votre ventre quand vous étiez enceinte?
12: Non, ça c'était Janet Jackson et Jennifer Lopez. Ça c'était à Paris. J'ai aussi fait Christina Aguilera à Atlanta. J'ai fait Pierre Paul Jacques en Jamaïque. Enfin, c'était.
19: Pour les tournages qui vous
12: J'ai fait Lou Béga à Miami. Ouais. Bon, là, c'est fini maintenant. On n'a plus de budget, il n'y a plus rien. Ouais. Mais en tout cas, à l'époque,
19: L'âge d'or, quoi.
12: C'était vraiment chouette. J'ai fait le tour du monde avec cette émission et c'était absolument génial pour la gamine que j'étais.
19: Montpellier, moi, je pense à la Camargue aussi, c'est pas loin.
12: Oh, la Camargue, j'adore, évidemment.
19: Gros du Roi.
12: Aigue Morte.
19: La Grande Motte.
12: La Grande Motte, évidemment. Avec
19: c'est pas une copine à 18 ans qui vous a fait.
12: Oui,
19: qui
12: c'est Gaëlle.
19: À la Grande Motte,
12: Exactement, Gaëlle, qui maintenant travaille sur la série Un si grand soleil, d'ailleurs, qui se tourne dans la région de Montpellier.
19: Hein, mais... Vraiment pas de hasard, dans votre vie.
12: Je rêve d'avoir un rôle récurrent pour pouvoir m'installer à Montpellier et tourner dans Un si grand soleil.
19: Là, ça y est, voilà.
12: J'adore cette série.
19: Elle vit à la Grande Motte, elle bouffait les cours à la Grande Motte, peut-être.
12: Ses parents avaient un appartement dans les grandes tours, justement, sublime.
19: Elle est un peu pyramidale, hein, c'est ça.
12: Et elle m'a dit à 18 ans, tu connais pas Montpellier? Je suis, ben non, je connais pas. Elle me dit, allez, viens. Mmh. Et donc.
19: Et comme t'as pas une Rolex à 50 ans, on me l'avait fait sur ce ton-là. Tu connais pas la Grande Motte?
12: Tu connais pas la Grande Motte? Attends, viens. Et donc, on a passé un moment absolument divin. Et du coup, ben, maintenant, j'y retourne régulièrement. Et j'ai plein de copains qui s'y sont installés. Donc,
19: pour Camargue? Les spiguettes?
12: Oui, bah, toute cette région. Et alors, moi, j'adore les salins.
19: Eh oui.
12: J'ai fait du cheval
19: en Camargue. Il y a une morte qui me vient à l'instant.
12: Et alors, moi, j'ai une passion pour Sainte-Marie de la Mer.
19: Eh bien, bien sûr.
12: Voilà, c'est-à-dire que j'adore y aller, j'adore aller voir la Vierge Noire qui se trouve dans l'église, qui est absolument sublime.
19: Ça sent bon la Provence, là. Hein.
12: Je vais chercher mon petit encens de la famille, justement, de Sainte-Sarah. Mmh. Enfin, voilà, j'ai mes petits rituels quand je vais dans le sud.
19: On se balade pas mal, hein, dans le sud, on est plutôt bien. Est-ce qu'on aurait un peu de plage, là, pour essayer de s'éloigner et aller faire un petit tour au bord de l'eau? Parce que tout à l'heure, on m'a dit, je parle pas de plage, mais vous qui avez vécu au bord de l'océan Indien, il y a forcément, vous avez recherché l'eau et la mer quand vous êtes arrivé ici?
12: Ben, pas tant que ça, bizarrement, mais j'aime bien la voir. J'adore,
19: tu m'as
12: par
19: parlé
12: exemple,
19: des bateaux, donnez-moi une
12: Sanary
19: plage.
12: Sur-mer, bon, j'adore le petit port de Sanary, j'adore évidemment, j'adore tout ce qui est Cap Ferret, Arcachon,
19: on est parti ailleurs.
12: Mais vous voulez du sable, je vous en donne
19: du
12: sable.
19: La ville du Pilat.
12: La plage, alors si on parle aussi, la plage de Nice, évidemment, qui est sublime, enfin voilà, j'aime voir l'eau. Et alors pas que, parce que j'adore aussi forcément aller du côté de Trouville, Villerville. Là on est remonté vers la Normandie.
19: N'en dites pas plus, on va aller en Normandie dans un instant. Ça y est, le sud, Bordeaux, la Gironde, on salue d'ailleurs tous les habitants de la Gironde et toutes
12: et
19: les
12: on
19: difficultés,
12: pense très fort
19: bien sûr. On a vécu des semaines compliquées et justement il en est un peu question dès à présent dans cette émission. Parce que depuis le mois de juin dernier, la sécheresse des sols s'est installée sur l'ensemble du pays. Il y a des conséquences aussi, plusieurs restrictions d'eau qui ont été prises dans certains départements. Alors c'est difficile par endroit de pouvoir par exemple arroser son jardin. Alors une commune en Bretagne a décidé à son tour de prendre les devants, Séverine, et ainsi anticiper les futurs manques d'eau. Et c'est Robin Bernot qui nous dit tout.
0: Et si les récupérateurs d'eau faisaient partie des solutions pour faire face à la sécheresse ?
10: Je pense que c'est une excellente idée.
0: En Bretagne, pour permettre aux habitants de continuer à arroser potagers et jardins, la mairie de Plourivaux, dans les Côtes d'Armor, a lancé un achat groupé de plusieurs dizaines de récupérateurs d'eau de pluie, comme l'explique Véronique Cadudal, la maire de la commune, à notre journaliste Delphine Gocho.
15: L'idée, c'était aussi de ne pas continuer à arroser avec de l'eau potable, parce que c'est quand même un peu aussi un peu une incohérence, et de se dire que récupérer l'eau quand il pleut et de pouvoir s'en servir quand on en a plus assez, notamment pour nos potagers, nos fleurs, etc., c'est quand même une très bonne idée.
0: Aujourd'hui, l'élu est persuadé que chacun peut à son niveau faire quelque chose.
15: Si chacun y met un peu de bonne volonté, alors sans doute qu'on ne réglera pas tous les problèmes de cette façon, mais en tout état de cause, si personne ne fait rien, il ne se passera rien. Donc en fait, chacun peut à son niveau faire quelque chose.
0: Alors ici, ça marche, mais vous, qu'en pensez-vous ?
17: Moi, j'ai toujours été militant pour ces choses-là, donc il n'y a pas de souci.
0: Pour Alain, c'est une bonne initiative, mais pour lui, aujourd'hui, il faut d'abord passer par de la sensibilisation.
17: On est dans une société de consommation, à tout va, et puis on voit bien aussi qu'il y a un changement climatique, on a beau fermer les yeux, mais non, elle est là. Il faut sensibiliser toute la population, mais c'est à la municipalité d'abord de le faire, mettre en avant ces choses-là, c'est primordial pour l'avenir de nos enfants.
0: Une prise de conscience qui a gagné du terrain, selon Corinne, surtout après l'été que nous venons de connaître.
18: Je pense que les gens prennent vraiment très très fortement conscience, et notamment cette année, parce qu'on a tous été victimes de la sécheresse, alors qu'auparavant, on n'en avait pas, et effectivement, c'est très inquiétant.
0: Mais alors, est-ce qu'on ne se réveille pas un petit peu trop tard ? J'ai posé la question à Corinne.
18: Je pense que c'était prévisible, et que malheureusement, il faut qu'on soit devant le fait accompli pour en prendre conscience. C'est dommage.
0: Oui, parce que Corinne, comme vous, peut-être, elle s'est directement retrouvée impactée par la sécheresse.
18: Je ne pouvais pas arroser mon jardin et là, je me suis dit, bon, il faut faire quelque chose. Donc, si je peux récupérer l'eau de pluie pendant l'hiver, ce sera parfait.
0: Au total, cet achat groupé de récupérateurs d'eau proposé par la mairie de Plourivaux dans les Côtes d'Armor a permis de réduire les coûts. Plus d'une cinquantaine de foyers ont ainsi pu s'équiper d'une cuve de 1000 litres pour moins de 130 euros.
19: Et en juillet dernier, merci Robin Bernot, d'après Météo France, il n'est tombé qu'un tiers des précipitations habituelles en moyenne sur la France, un déficit de 67% qui fait de juillet cet été, hein, Séverine Ferrer, le troisième mois de juillet le plus sec depuis, vous n'étiez pas né, 1959.
12: Ah oui, quand même.
19: Vous avez souffert, on parlait de sécheresse, on parlait de l'été compliqué, la canicule, ça a été pas évident aussi?
12: C'est-à-dire que moi qui ai l'habitude de la chaleur, ouais, avec la Réunion, eh bien j'ai quand même eu très très chaud, donc forcément, oui, c'était assez éprouvant.
19: On va aller se rafraîchir en Normandie, qui est une des destinations...
12: Mais il a fait très beau aussi cet été
19: très beau en Normandie. Je sais que vous aimez la Normandie, on parlera de votre actualité chargée aussi, il est bientôt 21h, mais on a encore quelques minutes pour profiter de notre invitée Séverine Ferrer. Il n'y a pas que Paris dans la vie, il y a la Normandie aussi, tout de suite.
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19: C'est encore l'été, alors ça tombe bien. Et à Come the Sun, voici les Beatles.

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2: De la Réunion à la métropole, de Montpellier à Paris, en passant par la Grande Motte, sa vie est extraordinaire. C'est Séverine Ferrer, elle est avec vous depuis 20h. Alors il y a quelques minutes, pour ceux qui nous rejoignent, on a beaucoup parlé du sud de la France, on a été aussi en Gironde. Vous avez évoqué la Normandie rapidement, on a parlé en début d'émission des origines normandes, me semble-t-il, oui. De votre maman. Vous avez évoqué quelques villes, on peut y revenir. Il y a des villes comme ça qui vous plaisent, dans lesquelles vous allez souvent en Normandie?
3: Alors j'adore Villers-sur-Mer aussi. Cabourg, forcément. Alors le Mont-Saint-Michel, c'est un petit peu juste à la limite, mais je trouve cet endroit absolument fascinant. Bizarrement, j'aime bien Lisieux.
2: Alors, c'est dans les terres, mais on va pas se le dire, vous y êtes passé cet été.
3: J'y étais cet été, oui. J'ai un petit garçon qui adore la Normandie. Et en effet, on a passé une grande partie du Covid, enfin, entre deux confinements, beaucoup en Normandie, puisqu'on avait besoin de s'aérer. Mmh. Et c'est vrai qu'on a fait beaucoup, beaucoup de villes de Normandie, mais j'ai un gros coup de cœur pour Villers-Ville.
2: Ouais.
3: Parce que je trouve que c'est absolument charmant. Et d'ailleurs, on pense à Laurent Ruquier, hein, qui a une très belle maison là-bas, on l'embrasse. Et j'adore aller y jouer, parce qu'en fait, voilà, c'est la côte normande, c'est le cidre, les marchés, Trouville, les vapeurs, où on mange des moules frites.
2: Villers-sur-Mer, Oulgat.
3: Ouais, non, mais tout est Oulgat, j'adore Oulgat.
2: Ça, c'est Oulgat, hein.
3: Je vais souvent jouer à Oulgat, d'ailleurs.
2: Mais oui, parce que vous jouez à Paris, vous jouez en province en ce moment.
3: Alors les deux en ce moment,
2: alors,
3: en effet.
2: Allons-y, on va s'arrêter sur Paris rapidement, parce qu'il n'y a pas que Paris dans la vie. Qu'est-ce que vous jouez à Paris?
3: Alors je joue en ce moment une comédie qui est absolument géniale, qui s'appelle La soirée avait si bien commencé.
2: Oula.
3: Donc c'est la deuxième saison, la première saison était jouée par Enora Malagré, qui vient vous rejoindre.
2: Mais bien sûr, Enora, tous les jours à midi sur votre radio ici.
3: Voilà, et donc moi je partage l'affiche avec Delphine Chanéac. Donc une copine de longue date, hein, puisque nous avons tourné ensemble il y a bien longtemps.
2: Il y a des beaux yeux bleus de mémoire, Delphine.
3: Oh,
2: elle a des yeux bleus très... Beaux yeux bleus,
3: toujours aussi jolis.
2: Beaucoup de talent, mais je me souviens qu'elle
3: avait... Voilà, avec Thibaut Delucie et Nicolas Hautebois. un peu moins beau, mais... Donc une comédie de Sophie de Potter et de Thibaut Delucie. Et nous sommes en ce moment au Théâtre de Passy, donc du mercredi au dimanche.
2: Bah, c'est à deux pas de la Maison de la Radio et de la Musique.
3: C'est vraiment à côté. Et parallèlement à tout ça, j'étais déjà en tournée, moi, avec une autre pièce, une autre comédie qui s'appelle Partenaire Particulier au pluriel, avec Alex Good et Laurent Mestret, une pièce d'Annabelle Millot.
2: Et
3: j'ai encore quelques dates, là, entre septembre et octobre.
2: Mais alors, vous êtes comme tous les artistes, vous arrivez quelques heures avant,
3: mais
2: vous répétez.
3: Mais c'est horrible, en fait.
2: Vous jouez l'hôtel, la petite salade qui va bien jusqu'à minuit, et vous repartez le lendemain.
3: C'est terrible, parce que je parcours la France, on arrive, on fait tous les transports inimaginables, on passe des heures dans les trains et dans les avions. On arrive, on nous dépose à la salle, on joue, on nous ramène et on voit rien.
2: Vous voyez pas grand chose.
3: Donc quand on joue deux jours sur place, c'est le top. Parce que là, moi, dès que j'arrive, je pose mes valises et je vais faire un petit tour du village, du centre historique, vite fait. Et puis ramener quelques spécialités. Oui, c'est mon grand truc. Mmh. Je suis capable d'arriver à Lyon, je joue à Lyon, je vais au hall, au marché Bocuse, je vais récupérer mes saucissons à la pistache et je rentre. Et... Ah non, mais je suis une grande malade, moi. Je prends des Uber même pour y aller, quoi. Voilà, donc c'est vraiment...
2: Il y a des villes qui vous ont marqué parmi toutes les tournées, que ce soit avec le théâtre ou les tournées avec les souvenirs des années 90, 2000, on va en parler.
3: Oui.
2: Il y a des villes comme ça où vous êtes dit, bon, je l'ai très peu découverte, mais il faut absolument que je revienne.
3: Récemment, j'ai découvert Rouen. C'est très bête, hein, mais c'est à côté.
2: Pourquoi c'est bête?
3: Mais non, mais parce qu'on y passe souvent, mais sans s'arrêter. Mais c'est une ville magnifique. Le Mans, c'est super joli. Enfin, c'est des villes comme ça, Tours. On s'y arrête jamais. On joue, on repart, mais c'est hyper
2: chouette.
3: Qu'est-ce
2: qu'il y a de joli à Tours et au Mans? Je connais pas, moi, par exemple, Tours.
3: Bah, Tours, il y a plein de châteaux autour, hein, déjà.
2: Okay.
3: Déjà pas mal.
2: Très bien.
3: Et puis la petite ville de Tours, elle est chouette. Ouais. Le théâtre est absolument génial. Enfin non, moi, j'adore. C'est des petits endroits comme ça où j'aime bien. Donc je reviens après. Après coup, je reviens, je me dis, ah tiens, en souvenir, c'était pas mal. Ah bah tiens, si on y passe. Et donc, je m'organise pour m'arrêter quand je vais à droite, à gauche, mais à titre personnel.
2: Alors, il y a eu la tournée I Got a Feeling, ça c'est voilà, les années 2000,
3: septembre 2027.
2: Ouais. Ok, donc là, les artistes, allez, on va aller donner quelques-uns des artistes qui
3: sont
2: sur scène.
3: Alors, sur la nouvelle série, sur la nouvelle saison en tout cas, on a Lucenzo. qui arrive avec nous. On a Emma Domas, Evangélie, les Poetic Lovers, Najwa Belizel. On en a plein.
2: Vous avez des tenues de dingue, hein. Des costumes de dingue.
3: Oui, c'est hyper chouette. Et puis ça continue.
2: Combien de dates en France
3: Combien de dates? Il y en a 30 là, qui arrivent. Mais alors, il y a encore plein de choses. J'ai ma série que j'ai tournée à La Réunion cet hiver qui sort au mois de septembre, qui s'appelle Marimar et les cœurs brisés, qui sera diffusée dans tous les dom-toms et sur la plateforme de France Télé.
2: Ok.
3: Voilà, donc j'ai hâte. Le livre qui est en préparation, donc pour le printemps prochain. Je continue aussi ce très beau spectacle que je fais autour de la libération de la parole des femmes, qui s'appelle La Voix des Femmes, V-O-I-E.
2: Oui.
3: Et nous serons donc à Taverny le 20 novembre. Et donc voilà, tout plein de choses. Et puis je fais aussi de la radio, moi, sur une autre radio.
2: On va pas en parler très longtemps, mais effectivement, vous êtes sur FM.
3: Je fais aussi des podcasts.
2: Vous êtes sur Chérie, voilà,
3: je fais des interviews qui est devenu très 2000. Et donc c'est tout à fait tout ce que j'aime.
2: Excusez-moi,
3: franchement, je m'éclate.
2: Vous avez 5 minutes pour vous des fois?
3: Oui.
2: Déjà, je vous remercie de nous avoir accordé une heure. Je ne sais pas comment vous avez fait pour trouver dans cet emploi du temps.
3: C'est parce que c'était vous, Eric.
2: Ça fait plaisir.
3: Mais c'est vrai que oui, non. Mais j'essaie quand même. Alors même, évidemment, j'ai beaucoup de boulot, mais j'essaie aussi de m'autoriser des petites plages horaires dédiées à mes enfants, parce que pour moi, la famille est essentielle.
2: Séverine Ferrer, votre invitée ce soir jusqu'à 21h. Vivez où aujourd'hui?
3: Aujourd'hui, je vis dans les Yvelines.
2: De 78.
3: Et ouais.
2: Vous voulez en dire un petit mot? Vous êtes, vous voulez dire la ville ou?
3: Non, moi je dis rien, moi.
2: C'est là où vous êtes engagé politiquement?
3: Non, j'ai fait qu'un mandat.
2: Vous êtes quand même engagé.
3: Je me suis engagée.
2: Donc c'est public,
3: c'est une très belle expérience. Oui, c'était une très belle expérience. Mais c'est vrai qu'il faut beaucoup de temps et je n'en ai plus beaucoup, malheureusement.
2: Mais c'est sympa, Château?
3: C'est très sympa. Alors moi j'adore. Alors il y a tout. Il y a Rueil Malmaison, il y a Marly-le-Roi, il y a vraiment toute cette. C'est vraiment à côté de Paris. Il y a les quais de Seine. C'est l'île des impressionnistes aussi.
2: Bien sûr.
3: Il y a tout plein de choses à découvrir. J'adore cette région.
2: Est-ce qu'il y a un lieu où vous aimez vous retrouver pour vous apaiser, pour vous se retrouver? Ça peut être une forêt, par exemple, un endroit.
3: Alors, je suis pas très forêt, moi. J'aime pas trop. En fait, j'aime les forêts, mais pas chez moi.
2: D'accord.
3: J'aime me balader quand je suis pas à la maison.
2: Ok.
3: Voilà, quand je suis à la maison.
2: Non, mais pour se ressourcer.
3: Pour me ressourcer.
2: Parce que quand on a l'emploi du temps que vous avez, à un moment donné, il faut bien se poser.
3: Oui, c'est vrai. Alors, par exemple, là, pour me ressourcer, ça va vous paraître complètement étrange, mais j'ai un lieu que j'adore à Valenciennes.
2: Ah, ben voilà.
3: Alors, il y a un hôpital, un ancien hôpital général qui a été complètement réhabilité en hôtel. Et à chaque fois que j'y vais, je m'enferme dans cet hôtel et je me ressource et ça me fait du bien. Voilà, donc j'en reviens là. C'est pour ça que je suis aussi détendue.
2: Et quels sont les lieux que vous ne connaissez pas encore en France et vous dites absolument que j'aille. C'est les prochains, quoi, en gros. Hein.
3: Alors j'ai envie de vous dire, il en reste pas beaucoup, hein. Il en reste pas beaucoup
2: Toulouse,
3: parce que
2: ça peut être l'Alsace.
3: Oui, Toulouse, je connais pas bien. Toute cette région de Collioure, tout ça, je connaissais pas. Et j'aimerais bien découvrir un peu Perpignan et tout ça, monter juste la frontière entre l'Espagne et la France. J'aimerais bien découvrir cette région-là, un peu plus.
2: Où est-ce qu'on mange bien en France?
3: Partout.
2: Si vous voulez vous fâcher avec personne.
3: Je vous jure, je suis une telle bonne vivante, je suis épicurienne, mais moi, c'est comme je vous disais, je suis capable de faire des kilomètres pour aller chercher un saucisson à la pistache chez Gast au marché des Halles Bocuse, quoi. Et manger une soca à Nice, et manger un poulet au cidre en Normandie, un cassoulet.
2: C'est épicurien.
3: À la Toupina à Bordeaux.
2: On va vous suivre, c'est génial. Franchement, vous nous avez emmenés partout, Séverine. Difficile de résumer toute votre actualité. La radio, on l'a dit, le livre qui va arriver, la série avec France Télévisions, la pièce de théâtre partenaire particulier, l'autre pièce de théâtre qui se joue à Paris au théâtre.
3: La soirée avait si bien commencé au théâtre de Passy.
2: La tournée à God of Feeling. À un moment donné, il faudra que cette émission dure 2 heures pour que je parle de l'actualité de Séverine Ferrer.
3: Je reviendrai.
2: On va se quitter avec un quiz.
3: Oh, avec plaisir.
2: Vous ne pouvez répondre que La Réunion ou la métropole.
3: Okay.
2: Alors on va forcément retrouver des choses.
3: Oui, mais La Réunion, la métropole, oui, d'accord.
2: Non, c'est soit l'île de La Réunion, vous avez vécu, soit...
3: Oui, d'accord. Bon, ça promet d'être déjà très difficile, mais allons-y.
2: Mais non. Votre enfance?
3: La Réunion.
2: Votre premier souvenir télé?
3: Eh bien, La Réunion.
2: Votre premier amour?
3: La Réunion.
2: Votre meilleure rougaille saucisse.
3: La Réunion, sans aucun doute.
2: Il y en a bien en France aussi. Le plus beau coucher de soleil.
3: Oh bah la Réunion.
2: Les premiers pas sur scène.
3: La Réunion.
2: Premier casting.
3: La Réunion.
2: Un dimanche en famille, c'est où?
3: La Réunion.
2: Prendre votre retraite.
3: La métropole.
2: Eh ben voilà, on va terminer sur la métropole et ce sera du côté de Montpellier, j'en suis sûr.
3: Probablement.
2: Parce que vous, à mon avis, vous irez pas du tout dans le sud tellement vous êtes en suractivité ici. Mais peut-être à la retraite, si vous la prenez un jour, vous irez peut-être là-bas à ce moment-là.
3: Vous savez quoi? Moi, j'ai décidé de mourir sur scène.
2: Eh ben, je crois que c'était Dalida, ça. Et on va terminer sur Dalida, je vous écoute.
3: Eh bien, écoute, en tout cas, j'ai été très heureuse d'être avec vous.
2: Merci, c'est vrai. Franchement, c'était un plaisir. On a fait un joli tour.
3: Et j'adore votre concept. Je vous le dis, c'est très agréable.
2: Ça fait plaisir. Il vous ressemble aussi. Spontané, bienveillant. Et puis à l'image de toutes les villes que vous avez fréquenter.
3: Et puis comme je vous le disais, vraiment les voyages sont la richesse. Donc continuez, surtout, on est tellement bien en France, il y a tellement de choses à voir.
2: Merci.
3: Donc n'allons pas très loin.
2: Mais
3: au final.
2: Moi j'irai avec vous.
3: Ah oui, avec plaisir.
2: Séverine Ferrer était votre invitée sur ici.fr pour écouter cette émission. N'oublie pas qu'il n'y a pas que Paris dans la vie. On vous le prouvera à nouveau demain avec d'autres invités. On vous embrasse et on vous souhaite une très belle soirée ici.fr.
3: Belle soirée.
2: Pour nous suivre et réécouter l'émission. Ciao.
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2: Restez avec nous jusqu'à 21h à Bon Entendeur. Salut, tiens, en parlant de Bon Entendeur.

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1: Passez une excellente soirée ici, il est 21h.
2: Et c'est mon copain Laurent Petit-Guillaume qui arrive avec 100% 80.
1: À toi Laurent.
3: Bonsoir à tous et merci de nous rejoindre pour cette petite balade quotidienne dans nos souvenirs. 100% années 80, ça commence comme ça.

0: C'était Jean-Jacques Goldman, bien sûr, avec Envolement. 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
0: Il a survolé nos années 80 en tube à réaction et ça allait vite, vite, vite, très vite de succès en succès. Celui-là, c'était en 84. Une chanson sur la fatalité. Quoi qu'il arrive, si tu veux y arriver, il y a toujours un moyen pour s'en sortir. Un incontournable de Jean-Jacques Goldman. Pour la suite, dans la famille tube des années 80, j'ai choisi un des pères de la funky music, Rick James. 81. Impossible de passer une nuit en discothèque sans bondir sur la piste de danse et se déhancher sur Super Freak.

L'icône de la pop française n'a pas fini de nous étonner. Un nouvel album sorti il y a quelques mois, salué par la critique. Et son nouveau projet, c'est une nouvelle tournée. Lio sur scène, c'est à partir du 14 décembre, à Lille, puis Paris, Montpellier, Aix-en-Provence, Poitiers, Nantes, Rennes, Bordeaux, etc., etc. Il y a des dates jusqu'en avril prochain. On va maintenant rajouter du soleil à la nuit, grâce à un maître du reggae, Jimmy Cliff, disparu il y a presque un an, mais heureusement, les tubes restent, ils sont là. Tout de suite, c'est We All Are One dans 100% années 80.

0: Mylène Farmer, c'était Ainsi sois-je. Un texte mélancolique des arrangements symphoniques, c'est du grand Mylène Farmer. Un tube, un de plus, extrait de son deuxième album qui lui valut en 88 la victoire de la musique artiste de l'année. Bon, dans un instant, on va réchauffer Glenn Frey. Oui, je sais, c'est facile, elle est trop facile. Bon, bref, Glenn Frey, ancien membre de Eagle, se retrouve numéro 1 en 84 avec The Heat Is On. Et c'est dans un instant.
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0: Gérard Blanchard, c'était Rock Amadour.
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0: Et c'est l'histoire d'un passionné de musique et de peinture qui un jour range ses pinceaux et va s'acheter un accordéon. Mais le jeune Gérard est aussi un amateur de rock. Du coup, il se dit que les deux vont bien ensemble et compose ce Rock Amadour qui change l'image de l'accordéon et devient l'un des plus gros succès en 82. Self-Control de Laura Branigan. Ça, c'est une autre histoire. Je vous la raconterai une autre fois.

Maxime Le Forestier, Ambalaba. Comment est née cette chanson un peu à part dans le répertoire de Maxime Le Forestier ? Écoutez plutôt. Il est en vacances sur l'île Maurice en 87. Il rencontre un marin qui joue de la guitare et fredonne cette chanson en Ambalaba. Il est séduit, le filme et de retour en France l'enregistre pour son album Né quelque part. C'est plus tard enfin qu'il rencontrera son auteur-compositeur, le mauricien Claudio Virarago. La suite de 100% années 80, c'est l'inoubliable Bonnie Tyler.

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1: Belle fin de nuit à tous. La musique continue dans un instant. Vous pourrez faire le plein de chansons françaises. C'est sur votre radio ici. Et moi, je vous dis à demain. Eh oui, il est déjà 22h.
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3: Saviez-vous que le plus gros succès de Christophe Willem a été écrit par un chanteur déjanté qui ne voulait surtout pas le chanter lui-même?
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3: En 2006, Christophe Willem vient de gagner la Nouvelle Star et tout le monde l'attend au tournant. Il demande à Zazie de lui écrire un texte, mais il cherche aussi une mélodie qui bouge. C'est là que Philippe Catherine entre en scène. Il a dans ses tiroirs une chanson un peu décalée intitulée « Double jeu ». Christophe Willem s'en empare et y ajoute sa voix cristalline.

0: titre s'écoule à plus de 900 000 exemplaires. Christophe Willem, que l'on surnommait la tortue pour sa posture timide, prouve ce jour-là qu'il est une véritable bête de scène.
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2: Saviez-vous que le solo de flûte d'Il est 5h Paris s'éveille de Dutronc a été improvisé en une seule prise par un voisin de studio?
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2: Mars 1968, Jacques Dutronc et son parolier Jacques Lanzmann terminent l'écriture d'un titre sur un coin de table, au petit matin. En studio, le résultat est plat. Ils ne sont pas convaincus. Heureusement, Roger Bourdin, un flûtiste classique, travaille dans le studio d'à côté. Il entre, écoute la mélodie, sort sa flûte et improvise ce solo légendaire.

0: lettre sort 2 mois seulement avant les émeutes de mai 68. Et avec ses textes ironiques, Dutron devient sans le vouloir la bande-son de la révolte.
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0: 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Manu Chao, Je ne t'aime plus, la chanson préférée de Jérémy Frérot.
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2: Manu Chao, c'est un artiste qui a été assez important aussi pour moi quand j'étais gamin. Mes parents avaient un club de plage sur le bassin d'Arcachon.

tous les étés, on se retrouvait sur ce club de plage. Et le soir, mon père faisait tourner cet album avec cette chanson qui s'appelle « Je ne t'aime plus ». C'est une petite Madeleine de Proust aussi, Manu Chao. Je ne t'aime plus.

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2: On sait qu'on est lorrain parce que...
3: Parce qu'on prend des obus pour des cèpes.
2: C'est une histoire qu'on
3: va raconter.
2: Ça va aller dans les Vosges.
3: Non, du côté d'Amnéville. Non, j'ai croisé Frédéric, le Fred Kuntz. Vous le connaissez?
2: Non.
3: Il est maître d'école à Amnéville.
2: Je sais pas.
3: Il m'a raconté ses aventures, ça va rappeler des souvenirs à tout le monde.
2: Allez-y.
3: Lorsque, adolescent, il partait en vacances en mobylette.
2: Mm-hmm.
3: Trajet à Gondange, Niederbronn-les-Bains, 150 bornes en cyclo. Largement de quoi faire cuire le steak sous la selle, comme Attila le Hun.
2: Mon père faisait Paris, le Jura, en vélo.
3: En vélo?
2: En mobylette?
3: En mobylette. Ah bah oui, on est ça. Et qu'est-ce qu'il avait comme mobylette?
2: Ça devait être un 103 à l'époque, ça devait être ces mobylettes-là.
3: S'ils étaient déjà là, ouais. Ou un Solex. Le Fred.
2: Non, mobylette. Non.
3: Ok, le Fred, il partait avec Bernard, dit Bébert, le Mac, le Bled. Le Bled, c'était son nom, pas la destination de ses vacances. Et Mounir, qui aurait dû être
2: au Bled.
3: Et Mounir, le passager de dernière minute, qui s'était dégoté une cacahuète improbable pour se joindre à l'équipage. Une mini-moto, vous savez?
2: Hey.
3: Il fallait laisser refroidir toutes les bornes, l'enfer. Le Fred m'a dit il avait l'air d'un singe sur un paquet de tabac. Mais une vraie équipée sauvage que ceux-là, et puis ces bandes-là, ça roule en triangle, comme les oies sauvages. Pour ceux qui ont une meule moins puissante, profite de l'aspiration. Comme mon Fred, il avait une 103 SP à refroidissement liquide et carbut 17.
2: Ah, vache.
3: Autant dire qu'il roulait en tête. Sourire béat, les dents éclatées de moustiques, en route pour le camping, la gloire et les grandes découvertes. Parce que ces types-là étaient des chercheurs de trésors, des fanades de la Seconde Guerre mondiale, le genre qui arpente les champs et les forêts, poil à frire entre les pognes, à la recherche de vestiges. Résumé des vacances par le principal intéressé, je cite le Fred, deux points ouvrez les guillemets, on allait chercher des bricoles qu'on ne trouvait jamais. Des chercheurs du trésor au pied de l'arc-en-ciel, en somme.
2: C'est joli, ça.
3: Tente plantée à Sturzelbrunn. Voilà, c'est pas facile.
2: Non, c'est pas facile.
3: Sitôt le matin. Le Beecherland comme terrain de jeu. Les gars vivent la grande vie. Pique-nique tous les jours et peu importe les guêpes qui les taquinent. Ils découvriront que le dernier jour que le nid était précisément sous la table du déjeuner. Les gars, ils s'en foutaient. Les grands soirs, ils sortent au casino de Niederbronn. 15 kilomètres en brêle à travers les bois. La 103 devant, Mounir loin derrière. Vers la fin du congé, alors qu'ils zonent dans un coin qu'on leur a vendu pour être un coin à champignons, ils se baissent pour ramasser des cèpes et la bingo, tout un tas d'obus et de munitions de la guerre de 14. Pompiers, gendarmes, démineurs, les ados sont au comble du bonheur. 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
4: Chacun a une histoire avec sa douche. On va se raconter des choses qu'on ne ferait pas avec une moderne.
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4: Bonjour, je m'appelle Eric Gaucher. Je suis vigneron donc dans le vignoble de Vouvray et dans la commune de Chancé. Je relie la passion, la Deux-Chaux et puis le monde du vin.
5: Au cœur des vignes, notre conducteur arrive tout sourire. Sa dodoche a une grosse bouteille verte derrière le pare-brise.
4: Pourquoi pas de mettre une bouteille sur la remorque? Comment ne pas se faire remarquer? Et puis j'ai craqué. Voilà. Donc maintenant, on m'appelle Viticuldoche. La réaction des gens, c'est avec le pouce, en trois gestes, c'est super. Et puis après le geste qui représente le coup, viens boire un petit coup à la maison, avec modération, bien sûr. Et puis voilà, la Deux-Chaux, c'est immortel. Elle était une dame à Villedomé, que mon copain Romu, qui lui, en tant qu'éboueur, savait que je voulais une Deux-Chaux. Puis du coup, il a trouvé des clients. Le propriétaire a dit, je vais la vendre. Sa femme n'était pas d'accord du tout. Elle a dit oui avec un très grand regret. Mais je la vois toujours, cette dame-là. Elle vient acheter du vin. Je remonte à chaque fois la Deux-Chaux et elle est heureuse quand même parce que on l'a remis dans son état, à la rajeunie il y a au moins 30 ans. Tous les ans, il y a des nationales de Deux-Chaux, vraiment dans toute la France, donc on voyage. Et aussi, tous les deux ans, il y a la mondiale de Deux-Chaux et cette année, c'était en Slovénie. Le plus jeune de nos fils avait 11 mois lorsqu'on a fait notre première mondiale, donc en Espagne. Le plus âgé, je crois, il avait 93 ans là, donc en Slovénie.
5: Une communauté d'amateurs qui ne parle pas la même langue, qui a tous les âges, mais qui se comprend quand il s'agit de bidouiller la voiture un brin capricieuse.
4: Bon, bah, des fois, on n'est pas sans le dire, on ne mettrait peut-être pas ça sur la radio, mais putain de deux chevaux. Hein. On comprend des fois quand on l'utilise ce mot-là, hein, quand le moteur ne veut pas.
5: Une seconde vie pour Eric, ce n'est pas que côté voiture. Une grève du cœur en 2017 lui fait savourer la vie à chaque instant.
4: Bah, quand on a le droit à une deuxième vie, hein. Parce que moi je dis c'est ma seconde vie, bah on en profite encore plus quoi. Et puis bah la deux chevaux est là aussi. Et puis quand on remonte dedans, on repart en vadrouille avec les amis, bah on prend encore beaucoup plus de plaisir.
5: Un cœur tout beau, tout neuf, dans lequel une femme a une grande place.
4: Avec ma femme Sandrine, on est arrivés tous les deux dans le monde de la deux chevaux, voilà, avec les enfants. Donc ça c'est pas personnel. C'est maintenant on vadrouille ensemble, on partage.
5: Longue route à Eric et à Sandrine du côté de Chancey. Vous saurez désormais que l'homme derrière la viticule d'Euch a sacrément de la bouteille.
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6: Aujourd'hui, je voulais vous parler de cet homme au courage inégalé, le facteur auxiliaire Clavel. Au début du XXe siècle, la vie se développe au sommet du Mont Ventoux avec l'arrivée de l'observatoire. Le service postal de cette structure souhaite recevoir le courrier plusieurs fois par semaine. Sauf que le sommet du Mont Ventoux culmine à plus de 1900 mètres d'altitude et un accord est passé. Le courrier devra être acheminé 5 fois par semaine tous les jours, sauf le mardi et le jeudi. Ce sera donc le facteur Clavel qui s'occupera à pied de cette tournée. Imaginez bien, 22 km aller-retour via des raccourcis sont ainsi réalisés par ce facteur, payé, écoutez bien, 4,50 francs par jour. Il faut en moyenne au facteur 5 heures pour monter et 3 heures pour descendre. Mais quand la saison d'hiver arrive, c'est une autre histoire. La neige à l'époque pouvait encore atteindre 1 mètre de hauteur. Pour ajouter les vents terribles du sommet et les températures négatives, le facteur Clavel peut mettre jusqu'à 8 heures de marche pour gravir le sommet. À l'époque, cette ascension quasi quotidienne attire un bon nombre de curieux qui n'hésitent pas à faire l'ascension avec le postier qui se transforme alors en guide. Et puis, comme si ça ne suffisait pas, le facteur doit aussi effectuer une tournée de 10 km sur les hauteurs du Ventoux. Son salaire à l'année ne dépasse pas les 190 francs. À l'époque, un article de presse demande sa titularisation auprès de l'administration des postes. Le facteur Clavel partira ensuite en 1914 au front durant la Première Guerre mondiale et on ne retrouve pas sa trace dans l'histoire vauclusienne. Aujourd'hui, l'unique souvenir de ce facteur courageux est la création dans les années 50 du chemin du facteur au Mont Ventoux qui permet d'emprunter son périple via la Combe en Suisse.
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1: Fin février et début mars 2026 ont été exceptionnellement doux. À Paris, la moyenne des températures les après-midi a atteint quasiment 18 degrés pendant deux semaines. Et dans cette douceur, il y a eu des pics. En Champagne, on a frôlé les 19 degrés à Reims le 5 mars, 20,6 à Troyes le 6 mars, 25 degrés aussi dans le sud-ouest de la France, au Pays Basque. Une douceur agréable, certes, mais qui a tendance à réveiller la végétation trop tôt. Car d'expérience, on sait que les gelées ici sont possibles jusqu'à début mai et les fameux saints de glace. On risque donc de vite déchanter dans les vignobles, les vergers. C'est ce qu'on appelle le faux printemps, de plus en plus fréquent avec le changement climatique. Explication avec Serge Zaka, agroclimatologue.
2: Ces températures excédentaires font que les végétaux se réveillent plus tôt que d'habitude. Les arbres d'ailleurs fleurissent en moyenne en Suisse, en France, en Italie et en Espagne 15 jours plus tôt qu'il y a 50 ans. C'est-à-dire que les faux printemps engendrent cette floraison plus précoce et les arbres étant plus précoces, ils sont plus sensibles au gel parce que quand ils ont les bourgeons fermés, ils peuvent résister jusqu'à moins 10, moins 20 degrés. Alors que quand ils ont les bourgeons ouverts, à partir de moins 0,5, on peut avoir des dégâts. Donc ils entraînent des végétaux qui sont plus sensibles au printemps.
1: Et ensuite, à cause de cette douceur précoce, vient des gelées qui ont toujours existé en mars, en avril, et qui posent problème, qui font des dégâts.
2: Exactement, et c'est tout le paradoxe avec le changement climatique. Certes, le climat est plus chaud, mais il y a toujours quelques gelées en mars et en avril, plus faibles, moins nombreuses, mais sur des végétaux qui sont plus sensibles. Donc dès qu'il y a des faibles gelées qui arrivent sur les végétaux, on a des dégâts maintenant début avril, alors qu'avant, début avril, il pouvait y avoir du gel, moins 7 sur des bourgeons fermés, ça ne faisait rien du tout. Maintenant, il peut faire moins 3 sur des bourgeons ouverts, mais ça fait plus de dégâts. Alors ces dégâts concernent surtout l'arboriculture et la viticulture. Le maraîchage, du coup, ça peut impacter, mais vu que c'est nous qui maîtrisons la date d'implantation, on peut essayer de décaler ces dates d'implantation.
1: Des hivers de moins en moins froids, pourtant, l'hiver, le gel, c'est important, c'est le meilleur insecticide, c'est aussi important pour les arbres fruitiers. Pourquoi ?
2: Alors effectivement, on a des hivers de moins en moins froids. Maintenant, quand on parle de moins 3 degrés, on parle de vagues de froid. Je rappelle que les vagues de froid à Reims, c'est moins 15, moins 20 degrés. Hein. On les a plus maintenant. Dès qu'il fait moins 5, c'est la fin du monde. Mais nos écosystèmes sont différents des humains. Nous, les humains, on n'aime pas le froid. C'est pas très agréable. Les écosystèmes, ils ont besoin de froid pour leur rythme. Et c'est très important. Par exemple, si on prend le rythme des arbres fruitiers, un pommier,

0: limites. L'agriculture française peut s'adapter jusqu'en 2050 dans le sud et 2070 dans le nord. Derrière, quand il fera plus de 45 degrés certains après-midi en été, ce n'est pas possible. La meilleure façon d'adapter l'agriculture, en fait, c'est de réduire les gaz à effet de serre pour éviter justement ces températures excessives.
1: Merci Serge Zaka.
0: Merci à tous.
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3: J'écrivais déjà quand j'étais punie au lycée, que j'avais quand même une scolarité un peu chaotique. Quand j'étais punie au lycée, on me demandait de faire des rédactions. Pour moi, c'est une bonne nouvelle.
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5: C'est une signature que l'on reconnaît au premier coup d'œil. Illustratrice, autrice de BD, la Vésulienne Sophie Lambda s'est imposée en quelques années dans nos librairies. Sophie, à la Haute-Saône, cette terre, qu'est-ce qu'elle représente pour vous ?
3: Oui, moi je viens de Haute-Saône. En plus, c'est une partie de la Franche-Comté. C'est pas forcément la partie de la Franche-Comté de laquelle on parle le plus. On parle beaucoup du Doubs, on parle beaucoup du Jura, du marché de Noël de Montbéliard. Mais la Haute-Saône, on est un peu les oubliés. Et moi, c'est une région qui m'est chère, c'est là que j'ai grandi, c'est là que j'aime revenir régulièrement. Et voilà, c'est chez moi.
5: Et malgré cet attachement, le déclic de la création n'est pas arrivé tout de suite. Il a fallu attendre, je crois, la trentaine pour que l'écriture s'impose un peu comme une évidence, Sophie.
3: J'écrivais déjà quand j'étais punie au lycée, que j'avais quand même une scolarité un peu chaotique. Quand j'étais punie au lycée, on me demandait de faire des rédactions. Pour moi, c'est une bonne nouvelle. Donc, je pense que j'aimais déjà écrire, mais je m'étais pas rendu compte que je pouvais le faire pour le plaisir, que je pouvais potentiellement en faire un récit. Donc, c'est arrivé tard quand j'ai vraiment ressenti le besoin de raconter une histoire. Celle que j'ai racontée dans ma première BD, qui était une espèce d'urgence à écrire. Mais voilà, c'est arrivé tard et je pense qu'on m'a pas assez peut-être à l'école encouragé à le faire.
5: Aujourd'hui, vous, Sophie Lambda, vous ne rentrez plus dans les cases, vous les dessinez, vous explorez de nouveaux formats comme des carnets de voyage pour exprimer notamment une soif d'indépendance qui définit son quotidien, c'est ça un peu, non ?
3: Je fais ce format qui me ressemble, j'adore le carnet de voyage, mais celui que je fais, il est un petit peu différent parce qu'il y a de la BD dedans. Et c'est directement inspiré par des voyages que je fais qui sont toujours très différents. Des fois, je pars avec des groupes, des fois, je pars toute seule. Des fois, je vais rejoindre des amis. Des fois, je pars complètement à l'arrache. Des fois, je suis très organisée. C'est toujours très différent. Et moi, c'est des aventures que j'adore raconter. Donc là, j'ai le deuxième que j'ai envoyé à l'imprimeur qui va arriver d'ici 2 mois, que j'ai vendu sur ma boutique en pré-vente, sophielambda.com. Et puis voilà, là j'espère en 2026 refaire de la bande dessinée, de la vraie bande dessinée, un peu comme la première que j'ai sortie, Tant pis pour l'amour. Ma priorité, c'est de garder d'être indépendante, d'être autonome, de me compter principalement, c'est pas pour ça que je ne sais pas demander d'aide, mais je compte principalement sur moi. J'ai toujours voulu cette indépendance et ne pas compter sur quelqu'un d'autre pour vivre. Aujourd'hui, ma priorité, c'est vrai que c'est de continuer à voyager, de continuer à pouvoir bouger tant qu'on le peut, que ce soit au niveau de la santé et financièrement. C'est un luxe et c'est une chance de pouvoir faire ça.
5: Une femme libre au parcours inspirant à retrouver d'ici 2 mois d'ailleurs avec son nouveau carnet de voyage et en 2026 pour sa prochaine bande dessinée aussi. C'est l'objectif. Merci Sophie Lambda d'être intervenue au micro ici Belfort Montbéliard.
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6: Bonjour Johan.
7: Salut Manu.
6: Merci de nous accueillir à Issoudun pour parler d'un jeu. Un jeu d'arcade comme on en trouve de temps en temps et ça nous émerveille.
7: Ça, c'est super parce que ça nous rappelle notre jeunesse quand on allait dans les bistrots et qu'on jouait aux bornes arcade. Donc là, tu vois, ça vient d'arriver. On a un copain qui est très talentueux et qui reconditionne et restaure entièrement des bornes arcade typiques du début des années 80. C'est la référence. Il les reconditionne entièrement, il les restaure entièrement. Elle est dans son aspect d'origine, vintage, tu vois. Toute la déco et la caisse sont vintage. Et puis, lui, ce qu'il propose, c'est d'intégrer une nouvelle carte et puis de nous proposer tous les jeux d'arcade qui existent dedans. Donc là, je crois qu'on a on doit avoir une borne où il y a plus de 600 jeux avec tous les, évidemment, les Pac-Man, les Space Invaders et tout ça. Et elle est complètement dans son état d'origine, mais avec un nouveau processeur où on peut

0: accéder à tous les jeux qu'on a aimés quand on était plus jeune. Donc ça, c'est vraiment une pièce de collecte, mais qui marche, qui est révisée et qui est très, très, très, très plaisante et très déco surtout.
1: Hein. Remis en état, ça coûte combien ça?
0: Elle est proposée dans les 1400 euros et c'est vraiment un prix très raisonnable parce que, encore une fois, on a accès dedans à plus de 600 jeux avec tous les jeux de l'époque. Et puis on a un vrai look vintage. C'est déco pour quelqu'un qui a envie de se faire une pièce à la maison, une pièce de jeu ou un bar, etc. Enfin, ça s'intègre évidemment partout.
1: Johan, je t'arrête, je vais lâcher le micro puis je vais m'installer.
0: Bah
1: je vais
0: oui, jouer. Rien.
1: Oh là là, c'est
0: voilà,
1: parti.
0: Voilà,
1: et, tu vois, et je le valide. Hein.
0: Tu le valides, celui-là. Oui. Bah évidemment, mais ça c'est super, c'est notre jeunesse et puis ça revient beaucoup à la mode, c'est très tendance. Game over.
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1: Quel cocktail américain, c'est quoi?
2: C'est un cocktail grillé avec une sauce américaine, tomate, échalote, une pointe de cognac, du vin blanc. C'est un peu relevé.
3: Un déca1.
4: Pâté, jambon, c'est en veillette, gruyère, chantal, rosbif, jambon de pays.
5: Eh ben tout ça, ça va aller dans la blanquette.
2: Bon appétit.
6: L'endroit est pittoresque. Voyage au centre d'un Paris méconnu. Il suffit de franchir une porte, rue du Faubourg Saint-Denis, toute proche de la cave épicerie Jules, se faufiler dans une longue arrière-cour et entrer dans un hangar d'un autre temps. À l'intérieur, un alambic à la Jules Verne. On pensait que fabriquer de l'alcool en plein Paris était proscrit depuis 1925. C'était sans compter sur la dextérité et l'obstination du Al Capone de Paname, Nicolas Jules.
7: J'ai voulu créer une distillerie à Paris. Parce que Paris, justement, c'était une sorte d'anti-terroir. On avait une terre vierge pour aller créer et tout l'écosystème d'influence, d'énergie créative qu'il y avait à Paris, de cette beauté comme ça qu'on pouvait exploiter. Alors c'est un très bel alambic Holstein qui vient du sud de l'Allemagne, près de la frontière suisse, et avec une partie qui est ce qu'on appelle un pot still, un petit alambic de peau qui donne quelque chose de généreux, de puissant. Et à droite, on a une colonne qui ressemble plutôt à un saxophone de distillation et qui peut prendre différentes tonalités en fonction des réglages qu'on lui soumet.
6: Nicolas Jules distille Mar de Bourgogne, Armagnac, gin et vodka. En 2024, il est approché par une bande d'amis de Montmartre. Ensemble, ils décident, en partant du Mar, des fameuses vignes de la Butte, d'élaborer un alcool qui titre à 25 degrés. La Montmartroise est née dans un flacon au joli design, en 70 centilitres 49 € ou en mini 20 centilitres 22 €. Entre finesse et puissance, on est séduit par les notes citronnées et de framboise de la liqueur. Au même titre que le Sacré-Cœur ou le Moulin Rouge, la Montmartroise devient le symbole de la Butte. Delphine Socha, présidente de l'entreprise.
8: À mon mari et moi, on s'est dit qu'il manquait quelque chose à Montmartre, un produit qui pouvait être l'identité du quartier. On vit au pied des vignes. Et ça faisait longtemps qu'on trouvait que c'était dommage qu'on jette le mar. Et puis on s'est dit qu'on pouvait en faire quelque chose de chouette, quelque chose de convivial. Et avec Nicolas, on a élaboré une recette, Nicolas et puis d'autres Montmartrois, une recette à partir de l'ADN des vignes.
6: Comment vous conseillez de boire la Montmartroise?
8: Eh bien, vous pouvez la boire pure, avec de la glace ou avec du Schweppes pour en faire un spritz.
6: Que dire d'autre de la Montmartroise? Rafraîchissante, peu sucrée, la puissance aromatique est là, c'est vraiment bon. Où trouver cette liqueur? Sur la Butte Montmartre, bien sûr, et dans nos bistrots de Paris préférés.
7: Alors par exemple, il y a l'iconique Bar à Bulles, hein, le bar du Moulin Rouge à Montmartre. On a aussi le Nazir et le Saint-Jean qui sont vraiment des brasseries aussi pareilles de Le Pic où on retrouve cette vibration montmartroise. Et puis on a aussi des fans absolus comme le Guersan ou Bacave qui sont où là, leurs clientèles sont devenues des Montmartrois de cœur, hein, puisqu'ils ont vraiment. C'est des endroits où la Montmartroise est consommée vraiment de manière assez systématique, quoi.
6: Et la Montmartroise est en vente également dans les caves Épicerie Fine Jules, dont le navire amiral se trouve au 54 rue du Faubourg Saint-Denis, dans le 10e arrondissement. Et là, c'est le paradis des gourmands!
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9: Alors on est sur le carré La Sauca, c'est pratiquement à côté des Rambles de Figueres. Et là nous sommes juste devant le fameux restaurant Duran, un restaurant emblématique de la ville de Figueres. Et nous avons rendez-vous avec la Louise qui va nous recevoir. C'est la sœur du patron, on va dire, qui est en voyage.
10: Allez, nous allons entrer dans cet établissement qui a l'air très très joli. Je vois déjà le buste de Dali.
9: Ah ben oui, puis c'était le restaurant de Dali. Et ce restaurant est connu pour ça, il venait manger là tous les jours.
10: Alors on peut voir effectivement ici à l'intérieur, hein, l'empreinte de Dali bien présente.
9: Oui, parce qu'on trouve des gravures, on trouve des estampes, comme on dit chez nous, et beaucoup de photos où on voit Dali avec les patrons. Voilà, donc je venais ici pour parler du restaurant, de ce qu'il représente, et de ce qu'il a été et ce qu'il est.
10: On est ici, il paraît, dans le restaurant préféré de Dali.
11: Oui, c'est vrai. Oui. Je vous montre la salle du restaurant, mais au petit coin ici, nous avons qu'on appelle l'essayer. Ici, c'est la table où mangeait Dali avec de copains et de personnalités de la musique, de l'art, poètes, del monde de la culture. Ici, nous avons des photos avec Dalí à Mandalay. Ce monsieur, c'est mon grand-père, très ami d'Ali, parce qu'ils sont de la même
10: génération. Louisa, aujourd'hui, cette table, elle peut être réservée?
11: Oui, bien sûr, chaque jour. Il y a des personnes qui viennent dans la salle de l'essayer et on réserve ici une table grande. Et après, là-bas, il y a pour 6 ou 8 personnes.
10: On va quitter le cellier, Louisa, et on va se rendre dans la salle de restaurant avec des chaises qui ressemblent un peu à des trônes.
11: Oui, parce que ce sont des chaises typiques catalanes. Ça, c'est fait pour un carpintero.
9: Ça a été fait, c'est des chaises sur mesure, faites exprès, par un menuisier.
11: C'est aussi les lampes sont faites à mano. Il y a la fabrica en Mallorca. Il existe encore.
10: Louisa, qu'est-ce qu'on déguste? Quels sont les plats signatures du restaurant?
11: Bon, les plats très typiques, c'est les canards avec poire. C'est une recette de mon grand-père qu'il a fait beaucoup de fois à Salvador Dalí. Aussi très typique, c'est les poulets avec cigales.
9: Poulet aux gambas.
11: Ça, on mélange la montagne, c'est les poulets, et après les mers, que c'est avec la langouste petite. Non?
9: Est-ce qu'on peut savoir quel était le plat préféré de Salvador Dalí?
11: Surtout des produits d'ici. Oui, du terroir. Côtelettes d'agneau, la soupe, le riz, un paella. Nous faisons aussi des petites viandes boules, des viandes hachées, comme ça, avec des sauces. Il aimait beaucoup la cuisine catalane. Prend pas d'alcool, rien du tout. Et pour les desserts, il fait toujours une infusion, c'est digestif.
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0: Mais quand comprendront-ils? 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
8: Adichat Cynthia.
7: Alors avec toi, des histoires de clés, des histoires de clous, moi je sais plus, je te laisse raconter.
8: Aujourd'hui, je vais vous raconter l'expression « ne pas valoir un clou ». Et le locutus verbal courant n'abe nat mérite nad balou d'estad aucune utilitat donc endus mot est nul.
9: Ah, c'est vrai que c'est joli.
10: C'est nul, zéro.
8: C'est une locution verbale courante d'avoir presque aucun mérite, n'être presque d'aucune valeur, d'aucune utilité, donc en deux mots être nul. Par exemple, que collectionne le Skyhouse n'est bon pas sur cloud, mais que vous avez mis tout dessus. Par exemple, je collectionne les cailloux, mais ce n'est bon pas sur cloud, mais je les aime quand même.
11: La vie ne vaut rien. La vie ne vaut rien.
7: Il y a tellement de choses qui valent pas un clou, mais qu'on aime quand même. Merci Zoé.
8: Merci, ça dit chat.
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1: Et nous sommes à Châteldon, un charmant village du Puy-de-Dôme connu pour son eau minérale et ses ruelles pittoresques. Et désormais également pour une illustratrice, Christine qui est avec nous, Christine Flamand. Qu'est-ce qui a été le plus rude, Christine ? Racontez-nous sincèrement, plutôt le climat ou les Auvergnats ?
2: Ni l'un ni l'autre. Le climat, ça m'a beaucoup plu parce que de nouveau, on trouve vraiment les saisons, l'automne, l'été, l'hiver, et l'hiver vraiment, quoi, avec de la neige. Donc ça m'a beaucoup plu. Les Auvergnats, j'ai été très bien accueillie dans ce village, donc ça m'a pas pesé. Ce qui a été plus dur, c'est, en fait, pour moi, ça a été de l'éloignement de Paris, c'est-à-dire plus voir mes amis, ma famille, pas pouvoir aller au cinéma en sortant de la maison. Il faut prendre la voiture pour tout faire, faut prendre la voiture. Alors qu'avant, je prenais mon vélo. Bon, ici, c'est pas possible. C'est plutôt une vie complètement différente de la vie parisienne. Cela dit, je m'y attendais. Et en fait, j'ai aimé Châteldon et l'Auvergne pour des choses différentes. Pour la nature, pour les balades.
1: Et est-ce que le changement d'environnement a influencé votre travail ?
2: J'ai pas eu cette impression-là, quoique. C'est-à-dire que quand j'arrêtais de travailler, je pouvais aller marcher dans la montagne, dans la campagne alentour. Et ça, c'était très agréable, beaucoup plus agréable. Avant, je veux dire, fallait que je prenne mon vélo, que j'aille soit dans Paris, soit au bois de Vincennes, c'est pas pareil, quoi. Donc peut-être une espèce de quiétude.
1: Moi, j'aimerais savoir, Christine, comment vous êtes devenue illustratrice. Qu'est-ce qui s'est passé ? Qu'il y a eu un déclic à un moment ou à un autre ? Ou alors dans la famille, il y avait déjà des gens qui avaient ce genre de talent ?
2: Non, alors, mais on lisait beaucoup, on a eu des livres pour la jeunesse. Moi, j'admirais énormément les livres qu'on nous offrait ou qu'on pouvait lire quand j'étais enfant. Ce qui me plaisait pas, c'est que les princesses, elles étaient toujours blondes aux yeux bleus, ce qui n'est pas mon cas. Donc je me pensais que moi, si j'avais dû faire l'illustration, je l'aurais fait autrement, évidemment. Et puis donc j'ai suivi des études de lettres. J'ai pas vraiment écrit de livre pour la jeunesse. Par contre, j'ai commencé à prendre des cours de dessin. Et j'ai commencé donc.
1: C'était en vous. C'était vraiment une certitude.
2: Oui. Oui, mais sans savoir si ça allait marcher.
1: Oui, mais c'est ce que vous vouliez faire.
2: Exactement. Voilà. Donc j'ai travaillé en autodidacte à illustrer des contes, des comptines, des petites histoires que j'inventais, que j'allais présenter régulièrement aux éditeurs, qui me refusaient parce que c'était quand même très très maladroit ce que je faisais, mais à l'époque c'était quand même assez facile.
1: Donc, maladroit, c'est-à-dire ?
2: C'était mal dessiné, quoi. Vraiment, oui.
1: Mais c'est avec du recul que vous dites ça.
2: Oui, bien sûr. Ah oui, à l'époque, je trouvais que c'était pas mal.
1: Vous étiez très fière de vous à l'époque.
2: Non, quand même, non. Non, quand même, je voyais bien par rapport à d'autres. Mais je trouvais que malgré tout, ça allait.
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3: Moi, c'est Sabine.
4: Ruti,
3: sage-femme à la maternité.
4: C'est ça. Vous venez d'arriver, vous sortez, vous arrivez, vous.
3: J'arrive. Juste pour vous. Ouais. J'étais diplômée en 96. J'ai toujours voulu faire ça. Je me suis décidée en troisième, mais j'ai pas changé mon fusil d'épaule.
4: Alors, on va où ?
3: Eh ben, on va monter en salle de préparation à la naissance.
4: Ah, c'est où ?
3: Deux étages.
4: Okay, avec les petits coussins d'allaitement. La petite tape pour le bébé.
3: Je pense qu'on apporte des informations, on les accompagne. C'est vraiment de l'échange avec les patientes.
4: C'est ça qui a changé le
3: oui.
4: plus ?
3: Avant, on disait qu'on apprenait à pousser aussi. Oui. C'est des choses qu'on fait plus, en fait.
4: Ah, c'est fini ?
3: On parlait pas de préparation à la naissance et à la parentalité, en fait. Déjà, le terme a changé au moment des années 2000, à peu près, où on a vraiment inclus le conjoint, et puis où on s'est axé aussi, pas que sur l'accouchement justement, mais sur l'après-naissance, et puis de plus en plus on fait attention vraiment aux suites, parce qu'on s'est rendu compte que il y avait beaucoup de mamans qui faisaient de dépression du postpartum, et donc c'est ça aussi l'intérêt de la préparation à la naissance, c'est de les préparer, de les accompagner à la naissance, mais à l'après-naissance en fait, et à tout ce changement qui va arriver avec l'arrivée du bébé. Parce que ça bouscule un petit peu quand même.
4: Donc vous faites aussi des accouchements, hein ?
3: Alors j'en fais plus depuis longtemps, parce que je fais de la préparation à la naissance, j'accompagne les femmes aussi en grossesse pathologique, et puis dans les déclenchements. C'est le démarrage, c'est avant qu'elles descendent en salle de naissance.
4: D'accord. Vous n'en faites plus, ça vous manque pas ?
3: Non, ça me manque pas.
4: Non, non. C'est un choix, j'imagine.
3: C'est un choix complètement. Hein. Ah oui, tout à fait. Non, je suis très contente et vraiment, je me plais en préparation à la naissance, dans l'accompagnement de ses futurs parents.
4: Bon, il y a des larmes ici, des larmes de joie, des larmes de tristesse.
3: Ouais, aussi, des larmes de fatigue. voilà, tout à fait. Des larmes d'où, oh là là, ça fait un an que j'ai accouché, je reviens là, ça me fait plein d'effets. Ouais. Il y a.
4: Ah oui, déjà presque un an après encore.
3: Ouais, les dames qui reviennent ici, ça leur fait souvent quelque chose. Ouais.
4: Alors, qu'est-ce qu'on dit aujourd'hui à l'allaitement ? Allez-y à volonté, cadrez l'allaitement.
3: Alors, je pense qu'il faut que ce soit déjà un choix de la femme, un choix personnel. Il faut qu'elle ait du soutien. On va pas allaiter pour faire plaisir à quelqu'un. On va allaiter parce qu'on en a envie, parce que c'est un choix qu'on va faire. Et puis après, c'est surtout allaiter sans vous poser de questions, en suivant le rythme de l'enfant, parce qu'au démarrage, c'est ça qui est important. C'est finalement de ne pas se poser de questions et faire équipe avec son enfant.
4: C'est impossible de pas se poser de questions quand on est jeune parent.
3: Oui, mais en fait, ne pas se poser de questions. L'allaitement, culturellement, on l'a un peu perdu, nous, avec l'émancipation de la femme, la pilule, etc. dans les années 70. Et donc, quand l'allaitement est revenu, on l'a calqué un peu sur le biberon. Mm-hmm. Et le biberon, c'était toutes les 3 heures. Et puis surtout, on le donnait pas avant. En fait, pour mettre en place la lactation, c'est écouter le rythme de cet enfant, parce que lui, il sait pas ce que c'est que de se nourrir. Déjà, in utero, il est, nourri, logé, blanchi gratuitement. Et il va falloir qu'il découvre certaines choses. Et donc, il faut qu'il apprenne. Pour lui, c'est tout un apprentissage, et donc il faut qu'il apprenne quand il est disponible, ce bébé. Donc lui, il va pas être disponible toutes les 3 heures à heure fixe.
4: D'accord, mais comment vous avez découvert ce métier ?
3: Eh ben, avec un forum des métiers. Ouais. Où j'ai croisé une sage-femme passionnée. J'avais très envie de m'occuper du bébé. J'avais besoin de contact aussi avec les gens. Et cette sage-femme m'a été, mon point d'ancrage. Et puis après, j'ai rencontré une autre sage-femme quand j'étais encore au lycée, où j'ai pu du coup voir un accouchement, voir une césarienne. Et donc tout ça, je me suis dit, mais c'est ça que j'ai envie de faire.
4: Ouais, ça a été la révélation.
3: Ah ouais, complètement.
5: Bon, je vous fasse une petite photo.
3: D'accord.
4: Oh super, vous avez mis votre blouse, votre badge.
3: Voilà.
4: Ah, j'ai cru que c'était un sifflet, non ?
3: Non.
4: On se met où ? On se met là ? On se met où ?
5: Vous aimez ?
3: Oui, ça me va.
4: C'est bien, c'est vous, hein ? Mais quel sourire vous avez ?
3: Merci.
4: Vous avez les yeux qui brillent. C'est naturel ?
3: Je crois, je fais rien de particulier.
4: Ça rend très joyeux, non, comme métier, parce que
3: c'est un beau métier. Ouais. Enfin, moi, je changerais pas de métier.
5: Bah oui,
3: voilà, ça reste vraiment un métier que j'aime.
4: Mm-hmm. Vous repartez ? Vous êtes venue exprès ?
3: Oui, je suis venue exprès parce que c'était pas sur une garde, c'était pas pratique. Ma collègue avait des consultations d'allaitement, donc je suis revenue. Je suis repartie.
4: C'est bien ça. On repart ensemble.
3: Et on repart.
4: À moins que vous ayez quelque chose à faire, je ne sais pas, mais vous faisiez une brioche à la maison ?
3: Oui.
4: Donc là, on est à nouveau dans le hall de la maternité. Il y a un chiffre à l'entrée de la maternité, là.
3: C'était le nombre de bébés nés à la maternité, donc en 90 ans.
4: 312 557.
3: Voilà.
4: Ah oui, depuis, on a fait un peu de chemin, quoi.
3: Premier bébé en 1929.
4: Ouais,
3: voilà. Et puis ça, c'était en 2019.
4: Ah oui, donc depuis, il faudrait actualiser le chiffre.
3: Après, on est à peu près à 2800 accouchements par an.
4: Bon, c'est vrai qu'à chaque fois qu'on rencontre une sage-femme, ça nous remonte plein de souvenirs.
3: C'est ça. Merci beaucoup.
4: Merci beaucoup.
3: Bonne fin de journée.
4: À bientôt.
3: Au revoir.
4: À bientôt.
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6: Tout ce qui a trait au caractère des humaines et des humains, j'adore. Je trouve que la langue occitane se délecte à qualifier les comportements humains. Roumé, j'avais que tout le monde connaît Kéomo. C'est un bon exemple. Tu pourrais faire un sourire plutôt que de roumé. Roumé. Comme ce mot l'indique dans sa construction, ça grogne, ça fait trembler les murs. Quelqu'un qui roume, c'est un râleur d'excellence. T'as voulu faire les courses ? On y est. Qu'est plus le moment des roumas, mon grand. Ce n'est plus le moment de râler, ok ? Plutôt que de roumer, on finit vite et on rentre. Roumer, ok ? Vous connaissez, bon. Et si je dis marouner, marouna, c'est la même chose. Dans le mot, le R roulé nous montre une personne qui râle aussi, qui bougonne. Il marronne comme un burga au kevonvo, non. Il râle comme un frelon qui vrombit. Roumer, marouner, faites vos courses, mesdames et messieurs. Allez, adieu.
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1: Une main dans le pop-corn, le ticket dans l'autre, vous entrez dans l'une des salles du Sénéchal. Mais avant d'être le cinéma de Guéret, c'était quoi ?
2: Daniel Domecq, je suis passionné de cinéma. À l'origine, c'était un bâtiment qui était en déshérence depuis un certain nombre d'années et qui était une école. C'était l'école Jean de Sessac, un grand bâtiment qui n'avait plus de fonction et dont il a été décidé de le transformer en cinéma à la demande d'un groupe qui s'appelait le groupe Raymond, qui est plus connu aujourd'hui sous le nom du CGR. Donc il y a des salles un petit peu partout en France. Et c'est donc cette société-là qui a réalisé les travaux avant 1983, puisque le Sénéchal sur cet endroit ouvre fin décembre 1983. À Guéret, on a du cinéma depuis 1897, première séance, 23 mai 1897, et la première salle fixe, puisque avant il a été porté par des itinérants, première salle fixe qui ouvre en 1919 à un endroit qui maintenant est complètement détruit. Je veux parler de ce qu'on appelle l'îlot Carnot, et c'est là qui était le premier cinéma de Guéret. Le Café Continental possédait une salle des fêtes à l'opposé d'un grand jardin. Dans cette salle-là, ont eu lieu des séances de cinéma. Et le propriétaire qui a acheté tout ça en 1919 en a fait un cinéma, un grand cinéma de 350 places avec balcon qui va fonctionner de 1919 à 1934. Si on a beaucoup d'autres façons de regarder des films, ce qui est tout à fait louable et respectable, je crois vraiment que la dimension lieu de rencontre et de convivialité et la qualité surtout des images projetées et du son que l'on entend sont à mes yeux irremplaçables.
1: Bonjour.
3: Guillaume, je suis directeur du cinéma Le Sénéchal. J'ai grandi avec ce cinéma dès mes 7 ou 8 ans, on va dire.
1: Est-ce que ça fait maintenant d'en être le directeur ?
3: Waouh ! Un choc ! Non, ça fait bizarre et en même temps, il y a une sorte de logique quelque part.
1: Si vous pouviez dire quelque chose au Guillaume qui a 7 ans ?
3: Je pourrais lui dire, tu vas voir, il va y avoir plein de nouvelles choses excitantes dans le cinéma et plein de choses auxquelles tu ne pensais pas encore qui vont arriver et qui vont émerveiller tout le monde.
1: Maintenant, vous ne pourrez plus vous faire de films sur ce qu'était le Sénéchal avant. C'était une école.
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4: Oui, salut, bonjour. Je m'appelle Jean Meyer. Je suis né à Sarlat, mais je suis bordelais d'adoption depuis 1964.
5: Un florilège de klaxons. Alors, on a commencé par le klaxon italien, ensuite le klaxon de combi.
4: Tous les enfants ont klaxonné un peu plus dans les tunnels et voilà.
5: Ça affirme aussi la personnalité d'une voiture.
4: Oui, chacun.
5: Comme la de chevaux. Jean Meyer nous reçoit chez lui à Bordeaux, dans le quartier de la Bastide. Difficile d'imaginer que derrière la porte d'un garage se cache un véritable trésor sentimental. Des voitures anciennes dont deux modèles font sensation. La 2 chevaux cactus et la 2 chevaux vigne, sur laquelle poussent des raisins.
4: J'ai trouvé un marchand de plants à Sainte-Livrade qui nous a dit on va trouver un cépage qui résiste au vent, et on a fait faire une très belle galerie complètement adaptée. Je crois que j'amuse la galerie avec ma vigne, oui. Tout le long de l'auto a même été prolongée puisque je dors dedans, donc il y a un lit dans l'auto et vous imaginez que une berline est transformée en break. Et la vigne dégueule sur les côtés et sur l'arrière. La vigne tient toute la longueur de l'auto.
5: Et elle pousse bien.
4: Et elle pousse très bien, oui. Elle est bichonnée l'hiver.
5: Et ça veut dire qu'au mois de septembre, quand vous promenez avec cette 2 chevaux, cette voiture, oui, avec la vigne à l'intérieur, vous pouvez conduire en dégustant des raisins.
4: Sûrement pas, hein, parce que c'est vraiment un cépage qui est choisi pas pour être dégusté ni pour faire du vin.
5: Quand les Bordelais vous croisent, comment réagissent-ils exactement? Exactement. Est-ce qu'ils sont surpris? Est-ce qu'ils vous saluent? Ils font des grands sourires?
4: Ceux qui l'ont vu s'en souviennent. Donc après, la vigne est verte, alors on a fait ça sur une auto verte, oui.
5: Vous concevez que c'est pas quelque chose de commun?
4: Mon goût, c'est effectivement de faire les choses belles, efficaces et drôles. Ça sert à aimer la vie.
5: Le but d'une voiture, c'est quand même de se déplacer, d'être mobile avec. Elle roule à combien?
4: Elle roule à combien? Oh là là, je dépasse pas 60 à l'heure avec cette auto, mais ce qui m'a pas empêché d'aller et de revenir de Grèce en l'an 2000.
5: Est-ce qu'elle a un nom d'ailleurs cette voiture? Est-ce qu'elle a un surnom?
4: Nous on l'appelle la Vigne.
5: Il y a la Vigne et puis d'autres voitures, il y en a une qui me plaît bien, c'est la deux chevaux Cactus.
4: Ben moi à la place de la roue de secours, j'ai mis un jardin de cactus. En 2007, je suis allé à Pékin et retour.
5: Et toujours le lit dedans. Mais avec les cactus donc sur le capot, jamais vous vous êtes fait arrêter sur la route par la gendarmerie ou la police, on vous a posé des questions?
4: Ils ne nous arrêtent que en disant c'est pour la photo du magazine de la gendarmerie.
5: On peut rentrer à l'intérieur?
4: Mais bien sûr.
5: Ça couine à l'intérieur.
4: Coquin.
5: La deux chevaux Vigne est de l'année 1980. Les pieds de vigne ont été plantés en 2000. Ce véhicule a véritablement créé le buzz des propriétés viticoles du Médoc. Ont même contacté Jean Meyer à plusieurs reprises pour organiser des animations. Et Jean Meyer, quand il rentre dans son garage tous les matins, qu'est-ce qu'il se dit?
4: Que je suis le plus heureux du monde.
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6: Et adieu, mélodieu, couchiba. Vous allez bien, France?
7: Très, très bien. J'ai une pêche aujourd'hui.
6: Bon, mais tant mieux. Moi, je ne sais pas, je n'ai pas bien dormi la nuit dernière. Et il passe plein d'ourmite, là, l'année passée. Vous savez pourquoi?
7: Ben non.
6: Ben à cause de mes voisins. Ah. Ils m'ont empêché de dormir. Alors, vite. À quoi arrive au paga et les grands gauts périeux? Alors, heureusement pour moi, grand gauts périeux, ça n'arrive pas souvent. Mais quand même, quel sagan que mes voisins ont fait la nuit dernière.
7: Quel sagan? Alors je connais pas, qu'est-ce que ça veut dire ça?
6: Quel sagan? Le sagan, c'est le bruit. Le sagan, c'est le vacarme, le tapage. Vous voyez le genre de nuit que j'ai passé.
7: Oh là là, oui.
6: Alors faire du sagan, faire des sagans, c'est faire du bruit. Chez nous, en français régional, en francitan, vous pouvez entendre quel sagan et qu'une sagan. Un sagan du diable, une sagan del diable, en version originale. Le sagan, c'est aussi le tapage consécutif à une querelle. Quel sagan?
7: C'est marrant. Parce que Sagan, moi, ça me fait penser à
8: Françoise Sagan.
6: Ah, c'est vrai, vous avez tout à fait raison. Mais oui, Françoise Sagan, effectivement, une femme de lettres française. Ben, non, scudo, un Corsia Cazar en 1935, né dans le Quercy, dans le Lot, à Cajar en 1935, est décédé en 2004. Alors, une précision nette, elle passe au non officiel. En réalité, Sagan n'était pas son véritable nom. Elle s'appelait Françoise Quarez. Fille finale, la question que nous pouvons poser à France, on peut se poser cette question. Pourquoi avait-elle choisi ce pseudonyme Sagan? Ben, peut-être espérait-elle que son nom fasse du bruit.
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2: Pluie, neige, canicule, brouillard, la météo décide si on va râler ou si on va râler autrement, si vous voyez ce que je veux dire. Mais dans le fond, qui décide des prévisions météo? Qui observe? Qui calcule? Qui c'est qui tranche à la fin? Et surtout, pourquoi ils disent qu'il va y avoir du soleil alors qu'on se prend une rincée? Eh bien, réponds tout de suite dans les coulisses de Météo France Alsace que je teste pour vous aujourd'hui. Je suis à Ilkirch-Grafenstaden. Ici, on estime, on calcule le temps qu'il fera demain. Et à côté de moi, voici Simon. Simon, c'est le technicien météo. C'est lui qui surveille des capteurs, des antennes, des machines qui parlent. Bref, tout le langage, c'est des chiffres. Entre le vent, la pression, l'humidité, tout est mesuré en continu avec des stations météo basées un peu partout en Alsace, à des endroits stratégiques, en altitude, dans les vallées, en plaine ou encore en ville, au nord, au sud, bref, un peu partout. Et à cela, on peut ajouter aussi d'autres outils comme les radars, les satellites. Et chaque jour, c'est des millions d'observations qui arrivent dans les ordinateurs de Météo France Alsace. Et avec des équations très, très, très complexes. Et cette complexité est en lien avec notre prochaine découverte. Direction le bureau des modèles météo. Ça, c'est avec Théo. Théo, il est météorologiste et il m'explique qu'on ne prédit pas le futur. Mais en revanche, on calcule des scénarios et leurs probabilités. Certains modèles, par exemple, simulent l'atmosphère avec comme résultat, écoutez bien, 350 prévisions possibles chaque jour. Ah bah oui, hein, la machine, elle calcule tout ce qui est possible. Hein. Et c'est l'humain, enfin, qui va trancher. Parce que oui, la météo, en bout de ligne, c'est pas juste une machine, hein. C'est aussi un cerveau. Il y a un cerveau qui tranche. Et en parlant de cerveau, en voici un autre bien rempli. C'est celui de Cédric. Il est climatologue. Et Cédric, lui, va nous emmener littéralement dans un autre monde. Parce qu'avec ses analyses à Cédric, on ne regarde pas demain. Non, on va regarder 100 ans en arrière. Car Météo France, conserve en quelque sorte la mémoire du climat depuis plus de 150 ans. Parce que le passé, il nous permet quoi? De comprendre l'avenir. Surtout avec les notions du dérèglement climatique qui nécessite une véritable expertise. Alors, après ce dévoilage d'outils, de calculs, d'équations et d'expertises en tout genre, comment se fait-il qu'en 2026, on puisse encore se tromper dans les prévisions? J'ai posé la question et la réponse de mes spécialistes est claire. Prévoir la météo, c'est comme essayer de prédire la forme exacte des vagues dans une soupe qu'on remue en permanence, sauf que la casserole fait la taille de la planète et que la cuillère tombe toute seule. Et en plus de ça, il y a quelqu'un qui joue avec le feu. On continue. Bref, vous l'avez compris, impossible d'être parfait, seulement de se rapprocher de probabilités, mais avant tout, le rôle de Météo France Alsace, c'est d'anticiper au maximum les risques.
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3: La place du village, c'est notre rendez-vous quotidien avec les frères Jean-Noël et Philippe de Paris à la rencontre des Savoyards et Hauts Savoyards. Et aujourd'hui, c'est Philippe qui est avec nous. Philippe, vous nous racontez une très étonnante visite sous terre à Ugine.
4: Ah oui, on est à Ugine, en Savoie, et c'est une rencontre absolument étonnante. Et ce jour-là, on est accompagné par Rudy Lauberton, qui nous fait pénétrer Laurent carrément sous la montagne. En fait, nous sommes dans des tunnels de la guerre. Il nous conduit dans des abris anti-aériens de la Seconde Guerre mondiale. Des abris construits juste avant la guerre. Et comme il nous dit, comme on avait des usines sidérurgiques juste à côté, les avions pouvaient les bombarder.